0: attention à ne pas vous laisser surprendre. Ça fait suite, bien sûr, à des travaux et des bus de remplacement seront mis à disposition.
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3: Un groupe, que dis-je, une famille, un phénomène qui parcourt le monde, les scènes et vos meilleures fêtes depuis maintenant 30 ans. Magic System, leur début, c'était à Abidjan, en Côte d'Ivoire, en 1996. 30 ans de carrière et une grande tournée anniversaire. Pour Asalfo, Manaja, Tino et Goudet, ils sont ce soir nos invités. Bienvenue et bon anniversaire Magic System.
4: Merci.
3: Bonsoir messieurs, quelle joie.
4: Bonsoir.
3: De vous avoir tous les quatre en studio. Oui. J'ai l'impression d'être un peu à Bercy avant l'heure.
4: Ah ben oui, avec Magic, Bercy ou pas, c'est l'ambiance. Il faut aller à fond.
3: Voilà. L'ambiance. Voilà. À l'africaine. Aux 30 ans, Magic System. L'aventure commence en 1996 à Abidjan, je le disais, en Côte d'Ivoire. Et ça n'a pas été des débuts faciles. J'imagine que, justement, en ayant eu du mal à vos débuts, vous devez apprécier d'autant plus le succès et la fête qui s'annonce pour les 30 ans du groupe, là.
4: Ben, exactement. Je crois que quand on a échoué avant de réussir, on prend plus goût à la réussite. Et le fait que nous soyons passés par l'échec avant d'avoir le succès que nous connaissons aujourd'hui nous a préparé, nous a forgé. Et aujourd'hui, nous profitons pleinement de ce succès. Et depuis 30 ans, voilà, c'est des moments de joie, des moments de communion avec tous ces publics qu'on a eu à rencontrer pendant nos tournées.
3: Si vous pouviez, là, si j'avais une petite baguette magique et je pouvais vous renvoyer 30 ans en arrière à Abidjan, sur l'épaule de chacun d'entre vous, plus jeune de 30 ans, qu'est-ce que vous lui diriez à ce petit gars d'il y a 30 ans qui peut-être s'inquiétait un peu en se disant « Mais est-ce que c'est une bonne idée cette vie de saltimbanque ?» Qu'est-ce que vous lui diriez?
4: On lui dira « Écoute, ça ne va pas être facile. » Mais ça va être très passionnant dès que tu pourras affronter tout ce qui va t'arriver et que tu pourras aller au-delà. Et que tu dois t'armer de beaucoup de passion pour pouvoir surmonter toutes tes peurs. Et nous, c'est nos passions qui nous ont fait surmonter toutes nos peurs.
3: Ah, j'aime bien ça. Voilà. Est-ce que vous avez un autre message à passer aux jeunes, vous, d'il y a 30 ans?
5: Moi, j'allais juste rajouter pour dire, malgré tout ce que tu auras comme succès et gloire, reste humble.
3: Ah oui, ouais, ça c'est important. C'est difficile quand on est comme vous. Alors vous êtes évidemment un énorme succès en France, hein, je le disais. Il n'y a pas une fête, un anniversaire. Et puis à la télévision, un 14 juillet, une fête de la chanson française. Vous êtes toujours là, vous êtes avec nous dans nos moments les plus joyeux. Mais c'est ça dans plusieurs pays du monde. Est-ce que c'est difficile de rester humble? Est-ce qu'à un moment vous avez eu peur d'attraper un peu la grosse tête?
6: C'est déjà le départ quand tu sais d'où tu viens. Donc voilà, tu as une vision, donc tu es dans la continuité.
7: Nous, on a notre devise que la joie de vivre. Voilà. On apporte la joie de vivre à partout où on passe.
3: Et la joie de vivre, en fait, ça empêche de prendre la grosse tête et d'être désagréable.
4: Oui, parce que entre le trop et le peu, il y a ce qu'on appelle la mesure.
5: C'est ça.
4: Et la mesure, c'est de pouvoir cerner tout ce qu'il y a autour de nous et de savoir que c'est grâce au soutien des autres que nous sommes là où nous sommes aujourd'hui.
5: C'est clair.
4: Donc c'est avec beaucoup d'humilité. Souvent, c'est pas parce qu'on est le plus talentueux qu'on connaît le plus de succès.
3: Oui.
4: Voilà. C'est souvent parce qu'on a l'amour des autres et que c'est cet amour-là qui te porte et qui t'amène plus haut. Donc quand tu sais faire la part des choses, il n'y a pas de raison que tu prennes la grosse tête.
3: Ouais.
4: Le talent seul ne fait pas le succès. Il y a beaucoup de choses qui font le succès.
3: Alors justement, donc il y a une partie du succès, c'est quand même le talent, on est d'accord. Vous avez dit l'amour des autres et donc se rendre aimable des autres, c'est très important.
4: Le respect des autres aussi.
3: Ouais. Est-ce qu'il y a de la chance à un moment? Est-ce que vous pensez que Magic System, vous avez été au bon endroit, au bon moment, et que ça a déclenché les choses? On disait que c'était pas facile au début, et ça l'est presque devenu. Alors, c'est de la chance?
4: C'est de la chance. Et il faut le dire, il y a de la chance, parce que la chance, c'est une opportunité qui s'offre à vous et qui ne vient pas plusieurs fois. Nous, on a surfé sur cette opportunité d'avoir une chanson qui a rencontré le consentement de tout le monde, une chanson que tout le monde a aimée, et on a profité de ça pour vendre notre musique à notre manière en collaborant avec d'autres artistes, ouais. S'adaptant aussi à l'environnement dans lequel on nous a acceptés et en essayant plus ou moins de rentrer dans la mémoire collective de tout le monde. Parce que Magic System, c'est pas seulement Premier Gaou. Hein.
3: Non. Ah non,
4: bah, il y a aussi cette chanson avec Leslie qui nous a mis en contact avec tous les jeunes lycéens de l'époque. Mm-hmm. Cette chanson avec les 113, un Gaou à Oran, qui nous a permis d'être dans toutes les cités. Cette chanson avec Justine Labille et Jacob Devalieu du groupe Kassav, qui nous a permis d'avoir toutes les Antilles. Donc, c'est plusieurs collaborations, plusieurs styles musicaux que nous avons mis ensemble pour être là où nous sommes aujourd'hui. Donc, il y a une opportunité et quand l'opportunité, on a la chance de la saisir, il faut maintenant mettre de la stratégie, c'est ce que nous avons fait.
3: Alors, la chance, l'opportunité, le talent, l'amour, dans les deux sens, il nous reste le travail. Oui, est-ce que c'est beaucoup de travail aujourd'hui, Magic System? Là, vous préparez une grande tournée 2027 pour fêter vos 30 ans. Évidemment, nous qui ne sommes pas artistes, on se dit, oh là là, les artistes, c'est la vie de rêve et tout. Racontez-nous à quel point vous travaillez.
7: Pourquoi c'est beaucoup, beaucoup, beaucoup de travail. Mais à chaque fois qu'on a Abidjan, c'est vrai qu'on a passé du temps. Mais quand on a Abidjan, on se retrouve, on va chez Salif pour travailler. Pour travailler des chansons, souvent des mélodies, on apprend beaucoup de choses. Mais le travail, c'est surtout le travail.
4: Je crois qu'en toute chose, vous savez que vous avez parlé d'opportunité, vous avez parlé de talent, vous avez parlé d'humilité et tout. Mais le socle de tout ça, comme on le dit, c'est le travail.
5: Justement.
4: Il faut travailler chaque soir. C'est pendant 2 heures qu'on va s'exprimer devant un public. Chacun vient avec ses attentes. Donc cela demande d'harmoniser déjà un conducteur pour pouvoir aller sur scène. Cela demande de créer des chansons parce qu'on ne va pas rester avec les mêmes chansons pendant 30 ans.
3: Mais c'est bien que vous le disiez, ça. Parce qu'il y a peut-être des gens qui pensent que vous vous faites fabriquer vos chansons par d'autres.
4: Ah non.
3: Donc non, Magic System, non, vous êtes les créateurs de vos chansons.
4: Nous écrivons nos chansons parce que c'est ce qui fait qu'on vit nos chansons. Vous savez, quand on va en studio pour enregistrer une chanson, quand on rentre, qu'est-ce qu'on se dit? Il faudrait qu'on crée déjà une ambiance dans ce studio. C'est cette ambiance-là qui va contaminer ceux qui vont écouter nos chansons. Donc quand on écoute une chanson de Magic System, il y a quelque chose qui se dégage. Cette joie de vivre qui se dégage, c'est un esprit que nous avons conçu depuis le studio. Et ça aussi, c'est un travail. Donc, il y a beaucoup, beaucoup, beaucoup de travail. Même si on met un peu de philosophie dans ce que nous faisons, il y a beaucoup de travail derrière. Et c'est le résultat que vous écoutez chaque fois que vous entendez Magic System.
3: Ah bah alors là, je vous imagine dans le studio, enregistré Magic in the Air, et je me dis qu'il devait se passer quelque chose. Ça vous dit, on l'écoute?
4: Ah ben, merci.
3: Allez, Magic System est dans Décibel, bon anniversaire, 30 ans.

avec System Magic in the Air. Alors ça, c'est vraiment un énorme tube international. Ouais. C'est devenu un hymne sportif aussi. C'est une chanson sur laquelle on entend aussi Ahmed Chaouki. Mm-hmm. Voilà. Je voulais le citer parce que dans votre carrière, et vous nous l'avez dit tout à l'heure, il y a énormément de rencontres musicales, de collaborations, des gens avec qui vous avez travaillé, des gens qui vous ont remixé, des gens qui sont venus chanter avec vous sur vos albums ou qui vous ont invité sur leurs albums. Je pense par exemple, on l'a pas encore cité, à Khaled. Oh,

0: Magic System, la question qui tue. Pour vos 30 ans, est-ce que vous avez une collaboration de rêve? Quelqu'un avec qui vous adoreriez collaborer? Et c'est pas encore fait, mais ça ferait un super cadeau de 30 ans.
1: Ben, il y a pas mal de projets sur lesquels nous sommes présentement. Je crois que c'est, on est en train de voir pour travailler du côté de l'Amérique latine, parce que ça commence à,
0: ah oui,
1: à monter là-bas aussi. Belle ambiance. On a une pensée pour Théodora, une pensée pour Shakira. Voilà, on a envie de bosser aussi avec l'autre partie du monde, parce que dans l'espace francophone, c'est vrai qu'on a essayé toutes les expériences. Ça serait bien aussi qu'on essaye avec les latinos, voir ce que ça peut donner. Donc le beau cadeau qu'on pourrait avoir, c'est de travailler avec un artiste latino qui, voilà, pourrait apporter un plus.
0: Très beau projet.
1: Voilà,
0: hablo espagnol.
1: Oui.
0: Si. Bon. Oui, bien. Non, moi pas du tout. Moi, je ne peux pas faire du duo avec Bad Bunny. Je ne sais pas parler. Votre tournée, la grande tournée des 30 ans de Magic System. Est-ce que ça a un goût particulier, une tournée comme ça, une tournée de Zénith et d'Arena, parce que vous avez joué dans des lieux tellement grands, vous?
1: Oui, mais c'est toujours bien de repartir à la conquête de son public. C'est des concerts exceptionnels, ce n'est pas un concert comme une tournée ordinaire, mais c'est un peu le bilan de toutes ces 30 années. Et vous savez très bien que ces 30 années, nous avons traversé toutes les générations. Aujourd'hui, il y a des pépés qui nous écoutent, il y a des papas qui nous écoutent, il y a des enfants qui nous écoutent. Donc pépé, mémé, maman, papa, tout le monde vient.
2: Petits-enfants.
1: Et voilà, et chacun aura sa part. Donc c'est 2 heures de communion, 2 heures de... Ce n'est même pas un concert.
2: Ouais.
1: Venir à un spectacle de Magic System, ce n'est pas un concert. C'est une messe.
2: C'est
1: une messe de prière, de communion, de... Voilà, on va vivre des choses. On va partir de premier Gaou jusqu'à Magic Indière, en passant par Bouger Bouger, Chéri Coco, la danse des magiciens.
2: Zouglou Dance.
1: Tous les succès qui ont été égrenés pendant toute notre carrière.
0: Ah oui, donc immense plaisir pour le public. On connaît tout par cœur déjà, quoi.
1: Tous ceux qui vont venir, je crois que le lendemain, il faut s'arranger à avoir un jour de repos. Parce que quand on rentre...
0: C'est pour ça qu'on vous prévient un an en avance. Voilà. Posez des vacances.
1: Parce qu'il faut se reposer après. Parce que un concert de Magic System, c'est une salle de sport géante.
0: Ça va vous faire le cardio.
1: Voilà, ça vous fait le cardio, voilà.
0: Vous avez vendu 5 millions d'albums dans le monde.
1: Ouais.
0: Je pense qu'on peut rajouter 5 millions de repiques, parce qu'on a dû repiquer vos albums sur des cassettes, etc. Voilà.
1: Ouais.
0: Donc ça fait beaucoup.
1: Ouais.
0: Vous cartonnez aussi en streaming, vous avez plus d'un milliard de vues sur YouTube.
1: Ouais.
0: Ça aussi, c'est fou. Quand vous avez commencé, on n'écoutait pas la musique sur Internet. Qu'est-ce que vous pensez alors de ce passage-là? Je ne sais pas si c'est la même chose, d'ailleurs, si le passage a été aussi difficile sur le continent africain qu'en Europe.
1: Ouais.
0: Parce que sur le continent africain, de toute façon, traditionnellement, il y avait déjà un marché parallèle de la musique qui passait pas par les maisons de disques. En revanche, en Europe, oui, ça a bien embêté tout le monde parce qu'on achetait nos disques au supermarché très sagement. Comment vous l'avez vécu, vous, alors, ce passage au streaming, à la musique qui n'est plus forcément gravée sur des disques?
1: Ben, je crois que c'était un mal pour un bien, parce qu'en termes de piraterie, déjà en Afrique, on ne s'en sortait pas. Quand on était sur le support physique, on vendait des œuvres dont les retombées ne nous revenaient pas directement.
0: Oui, non.
1: Aujourd'hui, même si au niveau de l'Afrique, nous sommes encore en transition numérique, les choses vont encore mieux parce qu'il y a une traçabilité. Et ça peut nourrir son homme si c'est bien suivi. Ici en France, c'est vrai qu'au départ, on n'a pas vite accepté parce que on avait un lien avec le physique. C'était des rapports. Nous, on avait des séances de dédicaces dans les Fnac, dans des supermarchés avec nos fans et tout. Ça n'existe plus. C'est devenu trop du virtuel. Et d'ailleurs, on est en train de penser à faire revenir les vinyles, les CD. Pendant la tournée de Magic System, on va revendre ces supports-là parce que ça nous permettait de conserver un certain lien avec nos fans. Aujourd'hui, malheureusement, c'est du streaming. C'est vrai que commercialement, c'est plus facile, mais en termes de chaleur, en termes de rapport humain, il y a quelque chose qui nous manque quand même aujourd'hui.
0: Oui, puis on a envie de garder quand même un souvenir.
2: C'est ça.
0: Mais peut-être qu'aujourd'hui, en fait, en rentrant d'un concert, plutôt que d'acheter un t-shirt, on peut acheter le vinyle, quoi.
1: C'est ça, justement. C'est d'ailleurs pour ça qu'on va faire un gros marché de merchandising avec tous ceux qui vont venir, des casquettes, des t-shirts, des CD, même ceux qui ont des CD à la maison, qui n'ont peut-être pas eu la chance de les voir signer par nous, pourront revenir avec ça et qu'on puisse signer parce que ces moments-là nous manquent, ces moments de dédicace nous manquent. Et voilà, ça sera l'occasion de nous racheter ou de nous retrouver à nouveau pour ça.
0: Vous parliez tout à l'heure de Leslie et je vous avoue que ça a fait battre mon petit cœur que cette chanson avec Leslie, je crois que c'est comme ça, moi, que vraiment, je vous ai adopté définitivement. J'ai dit, ces mecs-là, ils sont super. Voilà. On ne sait jamais dans la vie. Donc, il y a Leslie, Magic System. Ouais. C'est quoi vos souvenirs de cette époque? C'est vrai, vous avez dit, ça nous a connecté avec les ados en France. C'était vraiment ça? C'est l'effet que ça vous a fait?
1: C'est l'effet parce que, bon, vous savez, nous, on est beaucoup très... famille en Afrique. Donc quand on arrive, Leslie, c'est la première petite sœur entre guillemets française.
0: C'est la première artiste.
1: C'est la première voilà qu'on a.
0: Ouais.
1: Donc on la prend comme une petite sœur et même pendant le tournage des clips et ce qui faisait que même quand on ne se voyait pas, on a l'impression que la petite sœur n'est pas à la maison. Donc on a gardé ce rapport. Aujourd'hui, elle est devenue mère de famille, nous on est devenus aussi des pères de famille, mais quand on se voit, c'est toujours les grands frères et la petite sœur. Et je me rappelle encore comme si c'était hier, cette chanson, on a passé d'excellents moments.
3: Voilà, dans la vie, on ne sait jamais.
0: Merci pour ce joli a cappella. Des frissons, mes amis. Parce qu'on dit Magic System, oui, c'est transgénérationnel. Et oui, ça fait quand même hyper longtemps que vous nous accompagnez. Et je remarque qu'à chaque fois qu'on met une chanson de vous, les visages s'éclairent, s'ouvrent, les gens se tournent les uns vers les autres et se parlent. Ça, c'est une belle victoire quand même. Je ne sais pas si quand vous êtes devenu artiste, vous pensiez à ça, ou si vous pensiez qu'à la musique. Ou à... mais c'est beau quand même d'avoir cet effet-là sur le monde.
1: Ben oui, c'est notre côté humain. C'est le côté là où on n'est pas dans du semblant. C'est des émotions que nous émettons. Et d'ailleurs, je crois que cette tournée sera l'occasion de se retrouver. Parce que se retrouver sur scène avec Leslie, ça c'était en 2003.
0: Ouais, il y a 20 ans.
1: Ben voilà, il y a plus que 20 ans.
0: Oh là là, oui, 23, voilà. Mais je voulais laisser la virgule.
1: Donc, se retrouver sur scène avec Leslie, se retrouver sur scène avec Soprano, avec Kimbe, avec Mokobe, Rimka et tout ça. C'est des moments que nous voulons partager avec tous nos fans. Donc, c'est franchement, on a hâte d'être
0: en tournée.
1: Voilà.
0: Vous avez compris le message, les amis? Il va y avoir des surprises. Voilà. 30 ans de carrière, 5 millions d'albums vendus, des milliards de vues sur YouTube, 3 albums de platine et puis des disques d'or, de platine, de diamant, un single triple diamant export. C'est celui qu'on a écouté tout à l'heure, c'est Magic in the Air qui est votre arme atomique de bonheur. Voilà, partout sur la planète. Mais on a quand même évoqué tout à l'heure le fait que dans vos 30 ans de carrière, bah au début, c'était pas la fête à la cafette. On va dire Magic System. Et alors, autant, bah, on se dit, voilà, un groupe qui démarre, c'est normal que ce soit un peu compliqué au début. Quelles épreuves, quelles difficultés vous avez connues, bah, notamment à vos débuts à Abidjan? C'était quoi la difficulté pour vous?
4: Ben déjà, pour avoir un producteur, c'était déjà difficile.
0: Ouais.
4: Et après, bon, vous savez que l'Afrique, du côté musical, il y a beaucoup de problèmes. Donc nous, on a fait notre petit bonhomme de chemin. C'était pas facile, franchement. On s'est débrouillé au quartier avec nos tam-tams.
0: Ouais.
4: Et puis un jour, on a eu la chance de connaître un producteur. On fait un premier album qui ne marche pas en plus. Donc ça devient encore une qu'est-ce que je peux dire,
1: un autre défi.
0: Mais c'est vrai que c'est une déception quand on appelle de tous ses voeux enfin son premier album et qui fonctionne pas. Ouais, c'est dur.
4: Et après on s'est dit on va pas lâcher.
0: C'est ça en fait le secret, c'est la persévérance.
4: C'est ça.
1: La résilience, parce que une chose est de tomber, une chose est d'échouer.
4: C'est ça.
1: Mais le plus difficile, c'est de pouvoir se relever pour continuer.
4: C'est clair.
0: Ouais.
1: Parce que c'est tout un espoir qui meurt quand on échoue.
0: Parfois, on échoue parce qu'on n'a pas bien fait. Parfois, on échoue parce que celui qui est en face a les oreilles bouchées ou pleines de cire d'abeille.
1: Ouais.
0: J'en veux pour preuve le parcours de premier gaou.
1: Ouais.
0: Combien de maisons de disques ont refusé Premier Gaou?
1: Ah ben, je ne sais plus du combien, mais le nombre de producteurs déjà.
0: Ouais.
1: Je crois qu'on est passé de main en main parce que personne ne croyait en ce titre.
0: Et vous, vous y croyez?
1: Ben oui, parce que c'est notre esprit, on y a mis... voilà, des notes pour pouvoir donner quelque chose. Mais vous savez, quand vous avez échoué pour la première fois, en Afrique, c'est difficile d'avoir une deuxième chance. Donc, c'était pas évident. Et puis, bon, c'est arrivé. Les personnes qui ont cru en nous ont vu vite les résultats. Et puis, c'est parti.
0: Ouais.
1: Mais nous, on se projetait déjà parce que c'était un autre défi. Quand on connaît un tel succès, on s'est dit, mais comment on fait pour garder la barre haut comme ça? C'était quand même difficile. Mais bon, on a essayé et puis après ça a marché. Mais comme Manadia l'a dit, c'est le côté de la professionnalisation qui n'était pas évidente en Afrique. Nous n'avions pas un secteur musical très professionnel. Donc il a fallu que nous arrivions en France dans les années 2000. Et là, on a connu ce qu'on appelle la professionnalisation de la musique.
0: En fait, vous avez transformé l'essai, quoi.
1: C'était de la passion quand on était en Afrique, mais quand on est arrivé ici, c'est devenu une profession.
0: Voilà. Quand on vous entend chanter Premier Gaou a cappella à l'Olympia en 2002, on se dit que heureusement que vous y avez cru.

0: Magic System était dans Décibel pour l'annonce de la grande tournée qu'ils donneront partout en France pour fêter leurs 30 ans.
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2: Une artiste qui ne sera pas la voix d'un seul tube.
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2: Quel tube, hein, cela dit. Soleil Bleu nous a fait danser tout l'été dernier et nous a permis de découvrir la voix de Louisa, jeune trentenaire franco-brésilienne, amoureuse de toutes les musiques, qui vient ce soir vous présenter son premier album. Et bonsoir Louisa.
4: Bonsoir.
2: Bienvenue dans Décibels, chère Louisa. On s'était croisés aux dernières Victoires de la musique. Et alors je vous avais trouvé complètement à votre place et je sais pas, contente de faire partie de cette grosse cérémonie. Certaines et certains y étaient vraiment le ventre serré, pas bien, avec des gouttes de sueur là sur les tempes. Et vous, non, vous étiez bien avec vos deux copains de Bleu Soleil.
4: Oui.
2: C'est un bon souvenir.
4: Ouais, c'était un bon souvenir. En fait, je me suis, juste avant mon passage, juste avant qu'on rentre sur scène, il y a du coup le présentateur qui dit, et maintenant une habituée de la scène. En fait, il allait appeler Camélia Jordana, mais c'était juste avant nous.
2: D'accord.
4: Et en fait, je me suis dit, je me suis matrixé le cerveau en m'imaginant que j'étais une habituée. Je dis mais oui.
2: Des cérémonies.
4: Mais oui, je suis une habituée, je suis à ma place, c'est là, ici.
2: Ouais. Ça, en tout cas, c'était une belle soirée. C'était une belle soirée.
4: Ouais, c'était une belle soirée. Puis je revenais du Brésil, donc j'étais dans une good vibe.
2: Ok. Alors, j'ai un peu menti tout à l'heure quand j'ai dit que c'est avec Soleil Bleu qu'on a découvert votre voix. En vrai, sur plein d'albums, on vous entend, Louisa. Nous, ici, dans Décibels, on avait craqué sur Hélicoptère, le dernier album de Féfé. Il était venu en parler dans l'émission et il avait parlé de Quelque part, votre duo. Quelque part.

0: Louisa et Féfé. Louisa.
1: Féfé.
0: Il est bien cet album, hein, ouais. Hélicoptère sous-côté. Allez écouter Féfé, vous serez heureux. Mahom aussi, qui vous fait chanter Le temps de l'amour.

0: chantant aussi à plusieurs reprises d'ailleurs avec Zoufris Maracas.
1: 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Alors en attendant, laissez-moi donc rêver qu'il existe un moyen pour arrêter le temps.
0: Et ça, je me dis, c'est le CV d'une chanteuse qui a commencé par faire ses classes beaucoup sur scène. Et c'est comme ça qu'on rencontre sa famille musicale et des gens chez qui on va comme ça inviter sur un ou deux morceaux.
2: Ouais, alors là, on a entendu trois, mais en vrai, il y en a bien plein d'autres.
0: Énormément.
2: Il y avait Fakir aussi, il y a du coup Kewa, Stylé là. Il y en a beaucoup.
0: Il y en a énormément.
2: Et la plupart, ouais, avant d'être chanteuse professionnelle, je squattais les scènes des autres, en fait. Je montais sur la scène des autres et j'attrapais un micro, c'était genre plus fort que moi. Il fallait que je partage les mélodies que j'avais dans ma tête. Vraiment, c'était vital, quoi. Et du coup, heureusement, tout s'est bien passé. Et apparemment, j'ai fait des prestations assez correctes puisque les gens m'ont proposé ensuite d'enregistrer oui. avec eux. Donc la plupart du temps, ça s'est fait comme ça, oui, en volant le micro, en volant
0: au culot,
2: en fait.
0: Au culot total. Au culot et au talent. Parce que effectivement, ouais. une fois qu'on a chopé le micro, faut assurer. Et ça a été votre cas. Alors c'est marrant, vous avez employé l'expression avant d'être chanteuse professionnelle. Qu'est-ce qui pour vous est le point de bascule, le moment entre la fille qui rêve de chanter et la fille qui est chanteuse?
2: Mais en fait, j'ai pas tant rêvé de chanter. C'est vraiment, comme je disais, c'est devenu vital, quoi. Vraiment, à un moment donné, je pouvais plus assister à un concert en tant que spectatrice. J'avais deux options. Soit il fallait que je parte du concert, soit il fallait que je monte sur la scène pour chanter, parce que vraiment, c'était physique, quoi. Je sentais que ça brûlait en moi. Il fallait absolument que soit je parte, soit que je monte sur la scène. Donc, c'était pas tant un rêve, mais vraiment une nécessité, quoi. Vraiment.
0: Mais c'est magnifique. C'est la première fois que j'entends ça, Louisa. Non, mais alors, moi, franchement, ça me touche énormément ce que vous dites, parce que en fait, je pense que les artistes pour qui c'est vital, pour qui c'est faire de la musique ou mourir, alors, c'est pas les plus équilibrés dans la vie, mais qu'est-ce qu'ils donnent, quoi, quand ils sont sur scène ou même quand ils sont en studio. Alors, c'est quoi le parcours qui vous amène à ça, à ce feu dans le ventre? Je sais que vous avez fait très jeune de la musique, vous avez aussi fait les Beaux-Arts. Bref, vous êtes une artiste avec un grand A. Racontez-moi un petit peu le parcours.
2: Bon, déjà, je suis née dans une famille artistique. Mon père, lui, il est musicien. Ma mère, elle est danseuse contemporaine. Et mon père fait du jazz et ma mère, du coup, danse contemporaine. Donc, les deux, dans leur médium, on parle beaucoup de liberté, quoi. C'est vrai que dans le jazz, on parle, du coup, d'improvisation. Oui. Et pareil, dans la danse contemporaine, danse contact. Et ma mère, elle nous a toujours, depuis petite, elle nous a amenés à nous libérer corporellement et à réussir à exprimer sans peur avec notre corps, et elle nous faisait des gages, en fait, genre ok, pour 2 euros là au milieu il y a un bouchon, on était en voiture, il y a un bouchon, je mets la musique à fond et tu danses au milieu des voitures. Donc, quand t'es petit, pour 2 euros tu le fais, tu vois. Ouais. Où on est là, on voulait trop l'énorme sucette dans la boulangerie, elle dit bah ok, vous voulez la sucette, mais là on doit danser la valse au milieu de la boulangerie pendant 5 minutes, et on était là bah vas-y, ok, tu vois. Voilà, avec le recul, j'ai dit
0: génial.
2: Génial. Et en fait, elle nous a libérés quelque part.
0: Ah bah là, c'est le vaccin contre tous les complexes.
2: Ouais.
0: Formidable. Et alors, c'est votre maman ou votre papa qui est brésilien?
2: C'est ma mère.
0: Ah.
2: Ouais. C'est la liberdade do Brasil. Et du coup, déjà, il y a eu ce côté-là où, depuis que je suis née, tu vois, on se met pieds nus, on danse dans la rue, elle nous a, voilà, y a ce truc-là. Et ensuite, mon père, dans la musique, j'ai beaucoup écouté, il nous a, voilà, il y a des disques magnifiques dans sa bibliothèque, il y a du monde entier, c'est vraiment voilà, j'ai découvert le monde ouais. quoi, dans ses disques, et très comment dire, avec une écoute assez rigoureuse, quoi. C'est vrai ouais. que voilà, il fallait une écoute attentive,
0: c'est l'écoute qui permet d'apprendre des choses aussi, en écoutant les autres, quand on écoute vraiment.
2: Ouais. Ouais, ouais, tout à fait. Je pense que ouais, mon père, il a eu plus une approche un petit peu plus sérieuse en fait dans son approche avec l'art, même dans le cinéma. Tu vois, c'est vrai qu'il est très cinéphile aussi. Il fallait qu'on regarde le film depuis le générique. Quand tu vois, voilà, c'était très sérieux. Et moi, j'ai des tics maintenant. Tu sais, quand je regarde des films avec des copains, j'ai non, mais on se tait.
0: Ah, il faut pas se lever au cinéma avant la fin du générique de fin, quoi.
2: Oui, non, mais même surtout à la pas. Maison, tu ouais. vois, ah, je veux ouais. dire, on éteint tout, là, le film a commencé, genre, c'est silent, mais genre, vraiment, il nous regardait, genre... bref, je reproduis un peu ces tics, un peu des tyrans, comme ça, mais bref, au final, ça m'a permis aussi d'avoir un regard et une écoute attentive sur l'art en général. Donc j'ai toujours baigné dans la musique, mon père musicien, donc j'étais toujours dans les répétitions, dans les concerts, les tournées, et génial, quoi. J'ai toujours, j'ai grandi avec ça. Et dès que mes parents, ils ont capté que j'aimais bien chanter, du coup, ils m'ont mis à la maîtrise de Bretagne. C'est un cursus horaire aménagé, du coup.
0: C'est très intensif, là. Ouais, ce sont des jeunes musiciens, mais qui bossent comme des pros, hein.
2: Ouais, 4 heures par jour, quand même, tous les jours, ouais. Tous les jours, conservatoire. Mais c'était super parce que, du coup, j'allais à l'école que le matin.
0: Et conservatoire l'après-midi.
2: Ouais. Donc, pour nous, c'était le rêve, hein. C'était trop, trop bien. Et là, formation classique, voilà, ça c'est très très rigoureux aussi, mais c'est ce qui me donne la liberté aujourd'hui d'aller où je

0: rien à voir avec un RER, hein, pour ceux qui connaissent pas la chanson.
1: Bah ouais, mais justement, j'avais, en fait, je revenais du Brésil, là. Le Brésil est toujours quelque part, hein.
0: Oui.
1: C'est évident. Et oui, séparation et, ouais, c'est comme si j'avais fait un voyage astral, comment dire, une projection, j'ai fermé les yeux et je me suis, voilà, j'ai imaginé mon monde, parfait.
0: Et
1: je l'ai écrit pour me faire du bien, en fait. Et j'ai pas du tout, mais c'était inconsciemment. J'ai tout fait ça inconsciemment. Je pensais même pas, un jour la chanter en live. Je pensais pas que, encore moins que ça allait exploser comme ça. Donc, je l'ai vraiment fait, pour moi et sans imaginer que ça allait faire du bien à autant de monde. Donc, ça, c'est vraiment trop bien.
0: Louisa, élève de la maîtrise de Bretagne à Rennes, énormément de chants, etc. Ça, c'est toute votre enfance. Beaucoup de musique, donc, on a dit du piano, de la guitare, de la harpe, de la danse, etc. Et à un moment, vous allez évidemment prendre votre envol, qui amènera un peu plus tard aux collaborations dont on a parlé et puis à ce premier album. Mais je sais que ce qui a beaucoup changé votre vie et finalement qui vous a transformé en l'artiste que vous êtes aujourd'hui, c'est les voyages.
1: Oui, tout à fait. Ouais. Tout à fait. C'est vrai que arriver, en fait, après la maîtrise de Bretagne, arriver au lycée, j'osais pas chanter. C'est vrai qu'en France, il y a un peu ce truc du jugement, du regard de l'autre, et j'osais pas dire que je chantais. En plus, je faisais du classique, alors ouais. trop la honte. Enfin, bon, du coup, mes potes au lycée ne savaient pas du tout que je chantais. Et puis, en plus, bon, j'avais d'autres aspirations. Je commençais à découvrir la musique électro, donc voilà.
0: Oui.
1: Et ensuite, mais il y avait quand même cette pudeur, un peu cette gêne, un peu, voilà. Et à 18 ans, je suis retournée au Brésil toute seule. Et là, les Brésiliens, ils ont une sorte de bienveillance de base, quoi que tu fasses, ils t'aiment. Et en fait, donc à 18 ans, ils m'ont redonné la force de juste rouvrir ma voix. Et à 19 ans, je suis restée à La Réunion pour 5 ans. J'ai fait mes études là-bas.
0: Les Beaux-Arts, ouais.
1: Et en fait, à La Réunion, là, du coup, là, la voix, elle s'est... Là, je l'ai plus refermée, là.
0: Ouais.
1: Je l'ai plus refermée. J'ai découvert, du coup, les jam sessions, donc la musique à improviser. Et à La Réunion, c'est très riche. Du coup, il y a vraiment énormément d'un. C'est vraiment, on appelle La Réunion, je pense.
0: Oui, ça réunit.
1: Ça, vraiment. Ouais, ouais. Il y a des influences du monde entier, des gens. Du coup, quand on fait des jam sessions, c'est des vrais jams dans le sens où on invente tout du début à la fin.
0: C'est-à-dire que vous, quand vous chantez dans une jam, vous savez pas ce que vous allez chanter. Vous improvisez des paroles, vous accompagnez.
1: Alors, j'improvise. Moi, quand je chante à la base, je chante dans une langue inventée. Les paroles, ça vient après, c'est venu un petit peu par défaut, par contrainte. Mais moi, donc, j'ai sorti plein de sons, j'ai sorti même un EP entier dans un langage inventé. Et c'est mon langage préféré. J'utilise ma voix simplement comme un instrument, en fait. Et avant de mettre du sens, parfois, je trouve que la musique, elle parle tellement déjà d'elle-même et les mots, ils peuvent être réducteurs, quoi. Et c'est juste utiliser ma voix comme un instrument musical, quoi. Et du coup, voilà, j'improvise comme ça. Je peux, c'est ce qui m'intéresse, c'est ça, c'est la mélodie, la musicalité des sons et la percussion aussi des sonorités, des mots. Et quand je chantais à la maîtrise, on chantait en allemand ou en latin, donc moi je comprenais rien de ce que je chantais.
0: Oui.
1: Et c'est quand on lisait les partitions, il y avait une note et un son en bas, et moi j'ai appris à la musique comme ça, en fait. C'est juste une note et une sonorité. Je pense que c'est comme ça que j'ai construit un petit peu ma perception de la musique, quoi. Et du coup, ouais, voilà, complètement improvisé. Il pouvait y avoir un clavier qui faisait du hip-hop, un violon classique avec un rythme de percussion maloya traditionnel de La Réunion, et puis on mélangeait tout ensemble, et puis on faisait une musique tous ensemble. Et c'est vraiment là, donc je suis tombée dedans, et personne pouvait m'arrêter. Je pouvais chanter pendant 3 jours non-stop, quoi.
0: Ben, ce foisonnement, on le retrouve hein, dans ce premier album. Il vient de sortir. Alors, les amis, évidemment, je vous le recommande. Pour se balader un petit peu dedans, vous dire que, bah oui, du voyage, il y en aura toujours avec Louisa, Jetlag. J'étais

0: Alors, Louisa, toutes ces chansons qui viennent de sortir, comment elles sont arrivées? Est-ce que tout ça est très récent? Est-ce qu'il y a des chansons que vous avez en vous depuis vos premiers voyages au Brésil, à La Réunion, etc.? On est comment dans le temps sur ce disque?
1: Alors c'est très mélangé, c'est vrai que j'ai des textes, je pense, qui traînent dans mon téléphone depuis 2 années au moins.
0: Ouais.
1: 3 ans, le temps passe tellement vite.
0: Louisa est en train de regarder en fait l'arrière de sa pochette pour voir un peu les chansons. Celle qui arrive par exemple, La Vida Loca.
1: Alors La Vida Loca, celle-ci, elle s'est faite cette année. Je l'ai écrite cette année. Et en fait, quand j'ai commencé à l'écrire, j'ai pensé à inviter Carbone dessus. C'était le feat que je voulais faire avec Carbone, parce que d'accord, je trouvais que c'était un peu la vibe un peu solaire qu'il avait dans Imagine. On venait de se rencontrer, je l'ai trouvé super. Et quand je commençais à l'écrire, je me suis dit, ah, ça me fait penser à Carbone, viens, je l'invite. Et le jour d'arriver au studio, il me dit, ah, mais je sais pas, je crois que celle-ci, c'est un peu gagné d'avance. Moi, je chercherai un truc un peu plus mélancolique. Et du coup, on est parti sur totalement autre chose.
0: Vous avez fait Étincelle
1: on
0: ensemble.
1: On a fait Étincelle. Du coup, on a rouvert nos tiroirs, on a fouillé ce qu'on avait, et puis on a inventé une nouvelle chanson. Étincelle, du coup, La Vida Loca, ça s'est fait cette année. Ouais, il y a des bouts. J'avais déjà commencé à écrire, par exemple, Western chinois. Je me souviens que j'avais Western chinois. J'ai testé dans toutes les langues. J'ai testé dans toutes les langues. J'ai même fait une version avec un mélange de hongrois, de japonais, j'ai fait vraiment plein de versions.
0: Mais si vous vous demandez Western chinois, c'est comme ça.

0: qu'en fait, une chanson, avant le jour, la seconde où vous l'enregistrez, elle peut changer 600 fois.
1: Bah, même maintenant, hein, moi j'aimerais bien faire un album juste de remix de mes propres chansons.
0: Enfin, il vient de sortir, Lisa. Attendez un peu quand même. Faut attendre la réédition, quoi, dans quelques mois.
1: Ouais.
0: Ah ouais, mais c'est vrai. Mais oui, mais ça, c'est voilà, les vestiges du live, en fait, et de toutes ces jam sessions, etc. Pour vous, en fait, la musique, elle est pas figée.
1: Ah, c'est hyper difficile. C'est hyper difficile de se dire, ah, c'est fini.
0: C'est comme ça.
1: Ouais. C'est vrai qu'il peut avoir vraiment plein de directions différentes et c'est très compliqué pour moi, ouais, de figer ça. Même je fais de la peinture et c'est un peu pareil de dire vas-y là on s'arrête. Du coup, je fais plusieurs versions de peinture. Enfin bon, bref, la partie.
0: On s'est baladé un petit peu à l'intérieur de ce disque extrêmement solaire et qui réunit finalement tout ce que vous aimez dans la musique. Vous avez réussi à le mettre dans votre disque.
1: Il a fallu me canaliser un petit peu. Oui, parce que j'aime le monde, en fait. J'aime le monde. On m'a dit, Louisa, premier album, viens, on essaye un petit peu de pas trop perdre le public. Mais voilà, d'essayer d'avoir quand même un fil rouge. Bon, évidemment, il y a le Brésil qui est là. Il y a ma double culture qui est celle-là. On peut pas y échapper.
0: Mais on ne veut pas y échapper.
1: On ne veut pas y échapper. Après, j'ai un grand amour de la musique tzigane, aussi Balkans, spécifiquement Roumanie. J'ai réussi un petit peu à l'intégrer à la fin d'un morceau qui s'appelle Nuages, que j'ai fait en featuring avec
0: La Daniva.
1: Avec La Daniva, ouais.
0: Ah, on écoute quelques notes, et j'adore ce morceau.
1: Trop bien.

0: est presque dans un film de Costa Rica.
1: Je suis fan, c'est mon rêve de jouer dans un film de Costa Rica et de chanter avec lui. Je te jure, c'est.
0: Mais il faut lui dire, Emir, she's here.
1: Oui.
0: Elle est là.
1: Non, mais
0: elle
1: en plus,
0: là, Louisa.
1: Il me connaît, genre, j'ai squatté une de ses scènes aussi.
0: Ah, bah oui. Faut dire, les concerts d'Emir Costa Rica et le No Smoking Orchestra, c'est quelque chose.
1: C'était ça.
0: Ah,
1: ouais.
0: À La Réunion en 2016.
1: Ah ouais.
0: Je suis montée sur la scène dans un festival et j'ai chopé le micro. Je savais pas trop qui c'était à cette époque-là. Et je vois, il joue de la guitare, il me regarde et il vient me voir, fait What's your name? Et
1: j'ai dit. Vous le faites bien, vous l'imitez hyper ouais. bien. Je l'ai interviewé, il a vraiment cette voix.
0: J'ai dit Louisa. Et là. Et notre chanteuse, Louisa! Et les gens, ils pensaient tous que j'étais slave ou roumaine, ouais. parce que comme j'improvisais aussi mon langage quand je chantais, c'était ouais. marrant.
2: Que de bons souvenirs. Alors ça, c'est un très très beau souvenir de scène. Ça veut dire que donc la tournée qui s'annonce, autant que ce soit là, sur tous les festivals d'été, je l'ai dit, hein, vous êtes une des artistes les plus programmées cette année. Et puis ensuite, donc il y a votre tournée à vous. Tout est déjà prêt dans votre tête.
0: J'ai trop hâte. Bah déjà, nous, on va vivre la première aventure du tourbus. Pas sur toute la tournée, mais sur quand même une bonne partie. Et moi, j'ai jamais voyagé en tourbus, donc j'ai très hâte de découvrir ça. Plus c'est mon équipe de musiciens, on est des bons jammers. Du coup, on va faire de la musique. Ça se trouve, il y a un album qui va naître.
2: C'est possible, hein, que ça vous inspire en
0: bus.
2: Vrai.
0: Ouais.
2: Et puis je citais ces énormes festivals. Ça va être des foules assez énormes et denses et compactes. Ça vous excite? Ça vous donne le trac?
0: Écoute, j'ai là du coup à force d'avoir fait quand même beaucoup de scènes,
2: oui.
0: Je suis de plus en plus libérée. C'est vrai que moi, les deux premières années, quand j'ai commencé à faire de la scène, du coup, ça remonte à 2018-2019. J'étais terrifiée à parler au public. Je disais quasiment rien. Je disais bonjour, au revoir. Au milieu, je disais le nom du groupe. Oui. Mais voilà. Et là, de plus en plus. Maintenant, ça fait tellement du bien de pas avoir peur, d'être libérée, de parler, parce que je pouvais chanter devant 20 000 personnes, mais parler au public, en fait, quand j'ai réalisé que je devais faire l'animation aussi,
2: oui.
0: J'avais pas eu conscience de ça, en fait, au début, avant mon tout premier concert. Tu sais, je me disais, bon, je suis chanteuse, je vais chanter, mais non, en fait, il faut animer.
2: C'est vrai,
0: c'est un autre métier, quoi. Et là, maintenant, j'aime bien, je me suis trouvé un petit clown, et ça me fait du bien, du coup, là, maintenant. Bon, préparez-vous, peut-être, je vais vous mettre des tunnels. Avant, je parlais pas, maintenant,
2: elle va faire des chroniques.
0: Même ça nous arrive genre d'improviser complètement une musique maintenant en live. Parce que ça aussi, c'est un truc que j'avais pas conscience avant de faire mes premières scènes. C'est qu'on allait devoir faire tout le temps les mêmes chansons en concert.
2: Ah oui, la fameuse setlist.
0: Ouais, et c'est vrai que comme je viens de la musique improvisée, des jams et tout, ce que j'aime, c'est créer la musique instantanée, quoi. C'est de la découvrir au moment où je la fais. Et là, de savoir que j'allais faire tout le temps les mêmes morceaux, ça m'a un petit peu, c'était un peu la désillusion. Donc là, avec mes musiciens, c'est cool. Ça nous arrive des fois d'improviser une musique sur scène et ça, c'est génial.
2: Ah, donc n'hésitez pas à prendre des billets pour plusieurs dates de concert de Louisa. A priori, oui. Il y aura des surprises à chaque fois. Et donc, entre les chansons, c'est le retour de la petite fille qui dansait dans les embouteillages. Ça y est. Libérée, délivrée. Louisa, je vous souhaite le meilleur avec ce disque, avec cette énorme tournée. Et à la prochaine, Louisa. Merci.
0: Merci beaucoup.
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1: C'est le jour du muguet, mais pas trop des fermetures pour le coup. En ce qui concerne les transports en commun, il y aura quelques difficultés, on va y revenir. Mais concernant la route, ça se passe plutôt bien. Pas de grosses fermetures à vous signaler pour aujourd'hui comme pour cette nuit, que ce soit sur le périphérique parisien ou sur les principaux axes pour rejoindre Paris. Donc ça, c'est une excellente nouvelle. En revanche, on a effectivement pas mal de difficultés, notamment au niveau de la gare de Lyon qui est en travaux durant tout ce week-end, au moins jusqu'à dimanche midi. Donc pas de train qui circule en gare de Lyon et de grosses coupures, notamment la ligne D du RER qui ne circule pas jusqu'à dimanche entre Gare du Nord et Comble-la-Ville-Juvisy. Donc attention à ne pas vous laisser surprendre. Et la ligne R également du Transilien où le trafic est interrompu pour tout ce week-end et jusqu'à dimanche midi entre la gare de Lyon et Melun. Attention également, ce samedi à partir de 22h45, le trafic sera interrompu sur la ligne A du RER entre Aubert et Nation. Donc sur une partie centrale de Paris, attention à ne pas vous laisser surprendre. Ça fait suite bien sûr à des travaux et des bus de remplacement seront mis à disposition.
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3: Salut à toutes, salut à tous et bienvenue dans Décibel. On vous a promis une playlist faite sur mesure, rien que pour vous, par Amir. Je perds pas de temps, on y court. Bonsoir Amir.
4: Bonsoir.
3: Comment
4: bonsoir.
3: Ça va?
4: Super, puis enthousiasmé par ton accueil.
3: Bah attends, déjà t'es un petit peu à la maison ici. Et aussi, je dois dire que c'est un parcours qui fait plaisir à voir, ton parcours à toi.
4: Merci.
3: C'est vrai.
4: Je me penche rarement sur ce qui s'est passé, sauf c'est vrai que cette année, comme on parle souvent de la décennie, alors ouais. Je me rends un petit peu compte de c'est ce qui ça. Est arrivé.
3: Du chemin parcouru. On a découvert la semaine dernière les premiers épisodes de La Belle et le Boulanger. La suite, c'est lundi soir, toujours sur TF1. Vous voulez savoir comment ça se finit, hein. Moi, je sais. Mais je vais pas spoiler, c'est promis. Ça t'a merci. Plu quand même
4: de... Merci pour ces efforts.
3: Cette aventure série télé, est-ce que ça te fait remettre en question ton amour fou pour la musique? Est-ce qu'il faudrait partager ton temps maintenant à 50-50 ou pas?
4: Non, j'irai pas jusque-là. C'est comme la question qu'on se pose quand on a un deuxième enfant.
3: Oui,
4: ça, on met pas en question l'amour du premier du tout. On arrive à agrandir son cœur. Et quand je parle d'enfance, là, je me projette... Je me remets en tête les souvenirs de moi qui montais sur une table petit à la maison, qui essayait de faire le divertissement pour ma famille et je me souviens être autant acteur que chanteur. Après, c'est la musique qui a pris le dessus par des concours de circonstances fabuleux qui m'ont permis d'exaucer un premier rêve, mais j'ai jamais perdu de vue cette volonté au gré des coups de cœur et des choix qui me bouleverseront, qui résonneront en moi. De prendre aussi le temps de travailler la deuxième discipline qui m'a toujours donné envie. Et c'est en train d'arriver maintenant, ça a mis 10 ans, mais c'est pas plus mal. Je suis très heureux de retrouver la fragilité du débutant, de ressentir l'émerveillement, ça fait énormément de bien. Et puis je pense que les deux mondes se nourrissent mutuellement l'un de l'autre.
3: Ah oui, sans aucun doute, parce que je pense que même en termes de conscience de ton corps, etc., le fait de jouer la comédie, je me dis que ça va sans doute, oui, avoir des répercussions sur tes prochains concerts, par exemple.
4: Très certainement, mais ça a déjà été le cas après la pièce de théâtre que j'ai jouée pendant 2 ans. Je m'estime tellement chanceux de pouvoir vivre toutes ces choses, je t'assure.
3: Et nous, on est contents parce qu'on est aux premières loges et on voit tout ça. Donc, les deux prochains épisodes de La Belle et le Boulanger, c'est lundi soir. Et pour ce soir, donc, tu t'occupes de la playlist, Amir. On t'a demandé de choisir 8 titres et puis nous, on a choisi 2 titres de toi. Comme ça, voilà, ça nous fait un petit mélange sympathique. On est ensemble jusqu'à 21h. Le premier titre de ce soir, c'est Francis Cabrel. Je l'aime à mourir. Alors évidemment, ça te va très bien, parce que toi, des chansons d'amour, t'en as un certain nombre dans ton répertoire. Celle-là, elle est particulièrement... intense, belle, pure, simple. C'est ça qui te touche ? C'est la beauté dans la simplicité ?
4: C'est la beauté dans la simplicité, c'est tellement bien décrit. Je pense que c'est ce qui représente le mieux Francis Cabrel, parce qu'il trouve des mots qu'on comprend tous, mais qu'on aurait beaucoup, beaucoup de mal à écrire comme lui. Et en plus de ça, c'était la première chanson que j'ai apprise à la guitare et qui représente énormément de choses pour moi. Et je pense aussi
3: qu'il m'a inspiré.
4: J'ai commencé tard. Je devais avoir 22, 23 ans quand j'ai appris la guitare pour la première fois. Après des années où ma mère insistait, mais que ça me faisait trop mal aux doigts. Et à l'époque, j'aimais pas l'abnégation. J'étais moins là-dedans. Oui, je vais mourir, mais quel chef-d'œuvre.
3: Alors, on y va. Choisi pour vous par Amir. Première chanson de cette playlist qui promet, croyez-moi, j'ai les titres sous les yeux, on va se régaler. Voici Francis.

0: Ah, il s'est posé une ambiance, Amir. Hein. Il arrive en soirée, clac, Degen Cabrel. Je l'aime à mourir. On parlait rapidement, mais on a évoqué ce truc-là. Ça fait 10 ans que t'es dans l'œil du public, en tout cas en France, hein, depuis que tu nous as représenté à l'Eurovision. Et t'es arrivé 6e. Je tiens à le rappeler quand même parce que on n'a pas souvent fait mieux.
1: Non, depuis moi, il y a eu de très bons scores. Il y a Slimane, eu des bons. Louane, ouais. Et je salue ces artistes parce que ensemble, en fait, on a, je pense, réussi à faire un mouvement très très positif dans l'appréciation de l'Eurovision auprès du public déjà.
0: Oui, dans l'intérêt même.
1: Dans l'intérêt, ouais. Et puis il y a plein de très bons artistes maintenant qui sont intéressés, qui postulent et qui peuvent vraiment enfin nous donner l'espoir de gagner un jour bientôt.
0: Ah oui, on croise les doigts. Allez, c'est le but. J'y crois. Dans cette
1: Barbara Pravi, j'ai oublié de mentionner.
0: Ah oui, Barbara, oui.
1: Deuxième quand même.
0: Deuxième. Sinon, bah, c'est toujours Marie-Myriam, notre championne, hein, je vous rappelle. C'était l'année du punk. C'était les années 70. Ça va revenir, les amis. Ça va revenir. Ne vous en faites pas. Et je parle, oui, non, de ces 10 ans aussi, parce que dans ces 10 années, tu es devenu père. Or, la chanson que nous allons écouter, c'est Charles Aznavour à ma fille.
1: Oui.
0: Je me suis dit que tu l'avais pas choisi par hasard.
1: Absolument pas.
0: Et c'est vrai que, bah, voilà, la vie n'est plus la même, ensuite, c'est sûr. Et tu te découvres une dose d'amour, dont t'avais pas idée.
1: Oui, sauf qu'ici, il faut quand même préciser que j'ai 3 enfants qui sont 3 garçons.
0: C'est pas vrai, t'as
1: oui,
0: pas de fille.
1: Je n'ai pas de fille.
0: Mais j'étais sûre que t'avais une fille.
1: Non,
0: t'as 3 garçons.
1: J'ai pas cette chance. J'ai beaucoup entendu parler de ce qu'est l'amour paternel pour une fille. En attendant, je me projette au travers de ce que dit Aznavour qui me touche profondément. Et je vis par procuration cette émotion.
0: À ma fille, donc, Charles Aznavour, qui chante pour vous, pour celles et ceux qui ont des filles, ou celles et ceux qui y pensent comme ça, parfois comme Amir.

0: du velours, la voix de Charles Aznavour à ma fille. Je ne sais pas si Amir, tu as des modèles en chanson et si Aznavour en fait partie.
1: Totalement.
0: Ah, c'est vrai ?
1: Totalement.
0: Qu'est-ce que tu prends chez lui ?
1: Ce que je prends chez lui, c'est l'intelligence du verbe, comment poser le mot sur une mélodie pour qu'il gagne en ampleur, en magie, en consistance. Comment raconter une histoire sur scène aussi. Et puis l'artiste, l'auteur avec qui je collabore le plus depuis mes débuts s'appelle Nazim, et Nazim est lui-même un très très grand fan, ne jure que par Charles Aznavour, et on s'est pas choisi par hasard, je pense.
0: Ah, très bon, ça va, on t'entendra avec Nazim tout à l'heure. Mais avant, on va faire un tour, alors de l'autre côté, j'ai envie de dire, du spectre de la musique, quoique, est-ce que la chanson française et le pop-rock anglais n'ont pas quelques petits trucs en commun? En tout cas, ça fait des émotions. T'as choisi Coldplay avec une chanson qui s'appelle The Scientist. Alors, il faut que je t'avoue, c'est pas leur plus connue, mais je pense que c'est celle sur laquelle j'ai le plus pleuré.
1: Je te crois.
0: Tellement cette chanson, elle est terrible, parce que oui, c'est quelqu'un qui veut un peu rembobiner, changer l'histoire et tout. C'est fou, pourquoi t'as choisi cette chanson?
1: D'abord parce que on s'est parlé tout à l'heure de comédie romantique.
0: Ouais.
1: J'aime bien moi ce registre cinématographique, et il y a une comédie romantique qui est d'ailleurs un remake d'un film français qui s'appelle The Wicker Park dans sa version internationale, et je pense que la version française s'appelait L'Appartement avec Vincent Cassel, si je ne me trompe pas, mais on vérifiera après. Et dans la version américaine, dans la BO, on a ce titre de Coldplay qui accompagnait magistralement des scènes d'émotions amoureuses, et je sais pas, ça a pris une place en moi, ça m'a accueilli, et je retiens ce titre comme un de mes titres préférés, ce qui me touche le plus, comme toi.
0: 1996, oui, c'est Vincent Cassel avec Roman Boranger et Monica Bellucci. Mmh.
1: En tout cas, la version internationale, c'est Josh Hartnett, c'est Diane Kruger.
0: Et on y croit, on a envie de...
1: Et c'est waouh. Ouais.
0: L'Appartement, c'était le nom du film en français. Et donc, Coldplay, The Scientist, dans la BO du film américain.

0: Play, choisi donc par Amir, notre invité ce soir. Amir, est-ce que tu connais le clip de The Scientist?
1: Ouais, non, je m'en souviens plus.
0: Alors, je le recommande à tout le monde et même à Amir. C'est un clip, en fait, qui a été tourné avec un procédé un peu spécial. Je vais essayer de vous l'expliquer, mais n'oubliez pas que je ne suis pas une scientifique. En gros, quand on regarde le film, quand on regarde le clip, on se dit, tiens, c'est bizarre, ils avancent bizarrement. En fait, tout a été tourné, tout le monde faisait ses mouvements à l'envers. Donc, par exemple, Chris Martin, qui est censé marcher à l'endroit dans le clip, bon, bah, il marchait à l'envers. Donc, tout a été fait, tous les gestes ont été faits à l'envers, puis remis à l'endroit. Mm-hmm. Mais du coup, ça fait une espèce de démarche
1: évidemment,
0: un peu étrange.
1: Évidemment,
0: eh ben, c'est trop fort.
1: J'ai envie de le regarder.
0: Eh ben, voilà, Coldplay, The Scientist, allez voir le clip. Et si j'ai mal expliqué, pardon. Pardon à Madame Bourdet, ma prof de SVT du collège. Je n'ai absolument pas progressé, madame, depuis, et j'en suis désolée.
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0: Mon invité, c'est Amir, et évidemment, on n'allait pas se priver du plaisir de t'écouter chanter ce soir, Amir, même si tu parles beaucoup de la musique des autres, mais j'aimerais qu'on écoute ensemble un duo avec Nazim. Tu nous en parlais tout à l'heure en nous disant que c'est ton plus proche collaborateur depuis 10 ans, avec qui tu partages l'amour d'Aznavour, entre autres. Vous avez chanté ensemble une chanson qui s'appelle En Face, qui est sortie en 2024.
1: Absolument.
0: C'est ça.
1: C'était la dernière chanson de son projet extrêmement ambitieux, d'écrire, de réaliser et de poster sur toutes les plateformes de streaming une chanson par jour pendant 366 jours.
0: C'est une folie, ça.
1: Il y est parvenu. Sur la grande majorité d'entre elles, il a même fait un clip. Enfin, c'est un projet d'une ampleur, c'est colossal. Et il avait appelé ça chronique d'un burn-out prévu d'avance.
0: Tu m'étonnes.
1: Et il y a quand même survécu.
0: Et ça, c'est la dernière,
1: celle-là. C'est le final. Et j'ai été extrêmement touché qu'il choisisse un duo avec moi, alors qu'il aurait pu en choisir tant d'autres. Mais je pense que ça arrivait aussi dans un timing où on en avait besoin. C'est une chanson qui parle de la tolérance, de la compréhension, du regard de la personne en face, du fait qu'on s'écoute peut-être pas suffisamment assez, qu'on reste très enfermé dans nos opinions. Nazim est musulman, je suis juif, on n'a pas besoin d'en dire plus. En ce moment, il est important de montrer quand la tolérance fonctionne et quand le respect mutuel existe. C'est notre cas, on est comme des frères. Et on avait envie de le raconter dans une chanson. C'est une chanson que j'adore.
0: En face.

0: En face, c'est Nazim avec Amir. Vos deux voix se mêlent tellement bien.
1: Merci.
0: Je pense que depuis 10 ans, vous avez dû souvent chanter ensemble, mais là, on va dire, c'est le premier officiel.
1: Absolument.
0: Ça te donne envie pour la suite?
1: Bien sûr, mais avec Nazim, tout. C'est pas que la musique, c'est de la fraternité, c'est de l'amitié, c'est de la confidence. Et je pense que c'est pas un hasard si nos voix s'accordent naturellement. C'est parce qu'on passe beaucoup de temps ensemble et qu'on a traversé beaucoup de choses.
0: Vivement la suite entre ces deux-là. Amir s'occupe de la suite de la programmation musicale sur votre radio ici. Alors les amis, installez-vous confortablement, c'est loin d'être fini. À tout de suite.
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0: Et mon invité de ce soir, il a une belle actualité. Lundi soir, notez dans vos petits carnets, vous avez rendez-vous avec Amir pour la suite des aventures de La Belle et le Boulanger. Dites donc, 3 saisons en Israël, la série. Donc là, bon bah lundi soir, c'est la fin de la saison 1, on est d'accord. En vrai, il pourrait y avoir la suite de leurs aventures.
1: Moi, depuis le début, je vois ça comme un premier volet. Après, c'est pas moi qui décide. Mais comme j'ai connu et j'ai succombé à la première série, enfin pardon, à la série d'origine.
0: Oui.
1: C'est ce qui m'a amené d'ailleurs à le proposer à TF1. Je vois une histoire qui est loin d'être terminée. Et je connais la suite des aventures de chaque personnage. J'ai très très hâte qu'on puisse raconter le reste. Hein.
0: La Belle et le Boulanger. Alors moi, je vous recommande. J'ai eu la chance. Je suis un peu pistonnée par Amir. Et donc j'ai vu les 4 épisodes déjà. Et je vous recommande, oui, l'histoire de Benjamin le boulanger et Louise la mannequin, superstar internationale. Les amis, les amours, les emmerdes, la musique aussi. Et puis je voulais citer les comédiens qui partagent l'affiche avec toi, Amir.
1: S'il te plaît.
0: Il y a Ludmila Van Cleer, donc elle joue La Belle, Amir et le boulanger. Les darons. On les adore. Lionel Astier, Mathilde Amey, ils sont super.
1: Hein. Tous les parents. Ils sont merveilleux.
0: Incroyable.
1: Ils m'ont appris tellement de choses en plus sur le tournage.
0: C'est des super comédiens. Il y a également Gary Mialéanou, Sarah Stern, alias Stéphanie Tuche, voilà, qui est là également, Xavier Robic, et puis la petite Mithy Hazanavicius, qui joue ta petite sœur. Voilà. La Belle et le Boulanger, c'est sur TF1.
1: Réalisé par Hervé Mimran, qui est
0: soir.
1: Un très grand réalisateur.
0: Ah, t'as aimé travailler avec lui?
1: Ah oui, oui, mais c'est un très grand, parce que c'est la première fois qu'il fait une série, il a fait que du cinéma jusque-là, des grands films avec de très très très grands comédiens. Et c'est un écrin extraordinaire pour débuter tout ça. Ces artistes, ces acteurs,
0: ouais,
1: cette histoire que j'aime déjà, c'est ce réalisateur. Les gens me voient à la télé jouer des scènes, mais ils savent pas le plaisir que j'ai pris, ce que j'ai ressenti à l'intérieur, et comment j'ai vécu cette aventure 2 mois durant, entre les prises, à venir tous les jours heureux, heureux de pouvoir vivre ça.
0: Et puis la troupe, quoi, c'est chouette.
1: Absolument. Et ceux qui sont expérimentés, parce que moi c'était la première fois, m'ont dit, ne crois pas que c'est toujours aussi fun, c'est cool.
0: Il y a des tournages galères.
1: A priori, mais là on avait une atmosphère parfaite.
0: Et t'as pas fait la BO?
1: Pardon?
0: T'as pas fait la BO, la bande originale?
1: Tu veux que je te dise la vérité?
0: Oui,
1: j'y
0: te plaît.
1: Ai songé. Et j'avais un morceau qui me paraissait être parfait pour l'occasion. Sauf que on savait pas quand ce serait diffusé. Et moi, je pouvais pas attendre avec la chanson. Donc, j'ai sorti le titre qui s'appelle Complémentaire, qui a vécu sa vie.
0: Ah oui, effectivement.
1: Ça n'a pas servi pour la série, mais voilà. Moi, je voulais faire je voulais les marier, les deux, deux projets. Je trouvais ça très sensé. Mais bon.
0: Rien que pour ça, il faut une saison 2, alors.
1: Allez.
0: Voilà. On passe commande chère, TF1. Lundi soir, les 2 derniers épisodes. Et puis, l'année prochaine, une saison 2, par exemple. En attendant, amis, Samir s'occupe de la musique et on va écouter, bah tiens, justement un chanteur. Quand on pense à lui, tout de suite on dit il est chanteur, mais il a joué dans pas mal de films et on louait justement ses qualités très instinctives d'acteur, c'est Johnny Hallyday. T'as choisi une chanson qui s'appelle Diego.
1: Quel morceau, mon Dieu. Là, j'aurais pas d'histoire personnelle à raconter, mis à part le fait que je trouve que c'est une chanson merveilleusement interprétée, une chanson qui... Moi, je l'ai découverte à la Starac avec Georges Alain.
0: Je sais pas si tu te souviens. Georges Alain Jones, bien sûr.
1: C'est vraiment une histoire ancienne aujourd'hui. Ouais. Mais...
0: Et c'est lui qui avait chanté ça.
1: C'est ce que je. Moi, enfant, je ne connaissais pas la chanson de Johnny. J'ai connu ça à la Starac. J'ai découvert plus tard qu'elle a. D'ailleurs, elle a été reprise plein de fois par plein d'artistes. Mais la version originale, écrite par Michel Berger, qui a récemment été chantée aux Enfoirés, et c'est ce qui me l'a rappelé le morceau quand j'ai préparé la liste des titres. Pour nous, pour aujourd'hui, voilà, elle continuait, je la chantonnais encore parce que toujours baignée dans le bain des enfoirés, et j'ai trouvé ça cool de la réentendre dans sa version originale et de rendre hommage à Johnny.
0: Ouais, c'est une merveille. Johnny Hallyday, Diego, libre dans sa tête, et comme pas mal de chansons qui parlent de guerre, de paix, de prisonniers, etc., elle est toujours terriblement d'actualité des décennies après avoir été écrite.

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0: Une version symphonique qui donne tellement d'ampleur et de souffle à cette chanson. Diego, Johnny Hallyday, ouais, il nous gâte ce soir, Amir. C'était comment la musique en Israël ? En Israël, Amir, parce que toi, t'es né en France, mais dès l'âge de 8 ans, tu pars vivre en famille en Israël. Est-ce que, parce qu'il y a de temps en temps des artistes israéliens qui font le tour du monde, je pense notamment à Asaf Avidan, mais c'est pas si souvent. Donc c'est comment, toi, quand t'étais petit ou même ado, c'est quel genre de musique qui marche là-bas ?
1: Écoute, c'est une question très ouverte, parce que moi je peux te donner ma perspective. Il me semble que c'est un pays qui avance tellement vite que les genres musicaux tendance du moins changent, évoluent assez rapidement. J'ai eu tout le long de ma vie l'occasion de voir la période du rock israélien, puis ensuite l'essor de la musique orientale, après c'était la pop un peu électro, après c'est revenu à une espèce de pop orientale, et en fin de compte aujourd'hui j'ai l'impression qu'on assiste à une musicalité qui est la chimère de toutes les origines de ce pays, qui est un pays qui rassemble beaucoup de diaspora, et qui aussi a une sorte de recherche depuis la globalisation, une sorte de recherche de ce qui se passe à l'étranger pour l'intégrer intelligemment, savamment. Moi, ça fait un petit moment que je travaille beaucoup avec des producteurs réalisateurs de musique israéliens, parce qu'ils ont une sorte de d'irrespect des cases, comme s'ils travaillaient sans éthique parce que tout était possible. Et ils se questionnent très très peu sur ce qu'on attend d'eux, ce qui se fait plus, ce qui se fait moins. Ils tentent des choses et souvent c'est dans ces trucs expérimentaux qu'on trouve une nouvelle vérité. Et moi je peux te dire que j'ai eu la chance, par exemple, de remporter quatre fois la chanson de l'année, dont trois fois des morceaux faits avec des Israéliens. Longtemps, Rétine, ce soir.
0: Et c'est des producteurs, oui, qui t'ont du coup un peu poussé.
1: Exactement.
0: Dans tes retranchements.
1: Ça veut dire que la fabrication est toujours un projet commun franco-israélien.
0: Ouais. Ouais, ouais.
1: Je viens avec un auteur, même un compositeur. On imagine la chanson dans son habit le plus simple, hein, une guitare-voix. Et à partir de là, on lui dit, trafique-nous quelque chose, fais-en quelque chose d'encore plus gros, plus fort. Et c'est là où on repousse les limites. Je trouve ça génial, le fait de faire le pont entre ces deux cultures qui me constituent et d'avoir un regard sur ce qui se passe des deux côtés me laisse le privilège de pouvoir jauger, de pouvoir mélanger et faire des repas de fusion, quoi.
0: C'est ça, il fait sa cuisine.
1: Voilà.
0: Mon boulanger. Mais en vrai, Amir, pour que le pont soit complet, il faudrait aussi que tu ailles faire des concerts là-bas. T'as jamais joué en Israël ?
1: Je n'ai jamais. Alors j'ai joué en Israël. Une fois dans le cadre des Francofolies qui ont eu lieu une année très très spéciale avec Jane Birkin et Raphaël, on y est allé. C'était en 2017, mais je n'ai jamais été joué dans la ville où j'ai grandi, à Tel Aviv.
0: Ouais.
1: Et j'y vais là dans 2 mois environ.
0: Hey,
1: pour la première fois. J'ai annoncé cette date très très récemment et je suis extrêmement impatient. Ce qu'on va essayer de faire, c'est de prolonger en fait la tournée qui s'est terminée en décembre ici en France après Bercy et 30 Zénith, c'est de ramener exactement le même spectacle. Et là aussi, je pense que si on était allé dans tous les autres pays du monde en leur disant, voilà le cahier des charges, c'est ce à quoi ressemblait mon spectacle en France, je vais faire exactement la même chose, on m'aurait dit, il n'y a pas le temps, il n'y a pas le budget, c'est trop compliqué. Et les Israéliens, ils disent, ok, on se démerde. Parce qu'il y a une sorte d'anarchie utile. Je ne sais pas si tu comprends.
0: Oui, je crois que je vois.
1: C'est un truc où on dit, on va faire, on verra comment, mais on va se débrouiller.
0: Mais on le fait. Voilà. Et on se donne les moyens de le faire.
1: Et j'aime beaucoup cette approche.
0: Ok, bon bah alors, par avance, bon premier concert.
1: Merci.
0: À Tel Aviv. Et alors, il y a déjà quelques dates aussi qui arrivent pour toi, Amir, côté festival d'été en France, cette fois-ci pour l'été prochain. Je vois par exemple arriver le festival de Confolens, le 13 août, etc. Ça, c'est une tournée qui va s'étoffer.
1: Absolument, oui, oh. Non, on est déjà sur une dizaine de dates en été. La majorité d'entre elles n'ont pas été annoncées, puisque tu n'en vois qu'une seule.
0: Ouais.
1: Mais on va s'éclater l'été à venir, ouais.
0: Formidable. Allez, on part en Amérique maintenant. On n'a pas parlé des Américains jusqu'à présent. Et quitte à parler d'un Américain, autant parler de Stevie Wonder.
1: Mmh.
0: On est d'accord. T'as choisi Pastime Paradise. Pourquoi on l'écoute ce soir ?
1: Parce que l'histoire que j'ai avec ce morceau est d'abord de le découvrir dans la version de Coolio. Oh,
0: Gangsta's Paradise,
1: dans la BO du film Dangerous Minds avec Michelle Pfeiffer, un film que je pense on a tous vu au cinéma dans les années 90 ou début des années 2000.
0: En France, ça s'appelait.
1: Années 90. Ouais.
0: En France, ça s'appelait Esprit Rebelle.
1: Voilà. super film sur une classe de lycéens qui est reprise par une prof qui va galérer mais qui va réussir à les remettre sur le droit chemin. C'est des émotions qui nous touchent tous. Et il y a cette chanson par un rappeur qui débute et qui s'appelle Coolio. Moi, j'en deviens très très fan. Mon père m'entend la chanter. Il me dit, vous croyez que vous avez inventé l'eau tiède? Vous, c'est pas une chanson de lui, c'est une chanson de Stevie Wonder. Alors à l'époque, on n'a pas Spotify. Il a fallu faire des recherches chez un disquaire pour que mon père puisse me trouver que c'était vraiment une reprise. Donc c'est là que j'ai découvert la version originale. C'est là que je suis tombé en amour avec le répertoire de Stevie Wonder. Et quelques années plus tard, Coolio arrive pour un concert inédit à Tel Aviv. Et y a un producteur qui avait vu que j'avais repris cette chanson un jour. J'étais pas encore The Voice, j'étais pas encore venu en France. J'étais vraiment au balbutiement des balbutiements des débuts.
0: Mais quand même, tu jouais.
1: Mais je jouais, je postais des vidéos en ligne et Coolio y a été sensible.

0: 76, l'album culte de Stevie Wonder, Songs in the Key of Life, parce que comme c'était pas assez Pastime Paradise, sur le même disque, il y a aussi Sir Duke, il y a aussi Isn't She Lovely, il y a As, enfin c'est une espèce de dinguerie cet album.
1: Oui, c'est l'album que j'ai saigné justement.
0: Ah ouais, c'est une merveille, merveille, merveille, vraiment. Il y a I Wish aussi que je vous recommande, on n'en parle pas souvent.
1: I Wish aussi a été reprise.
0: Oui, par Niyo ou Kikyo.
1: Non, attends, I Wish, c'est pas le titre. Attends, je veux pas dire de bêtises, mais c'est pas la chanson qui fait la mélodie de We're Going Straight to the Wild Wild West. C'est ça?
0: Mais oui, t'as raison.
1: Ouais, voilà. Donc, c'était pour le film avec Will Smith.
0: Ouais. Wild Wild West. Et c'était la mélodie, t'as raison, de Stevie Wonder. Incroyable. Il est partout, Stevie. Il était même sur votre radio ici.
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0: Bon, il faut qu'on parle de ton rapport, Amir, avec les chansons d'amour. Parce que,
1: dis-moi,
0: dans ton répertoire depuis le début, il y en a, moult et moult. Alors c'est drôle parce qu'en plus on t'entend dans tes paroles grandir. Et voilà, non mais c'est vrai, les chansons d'amour d'il y a 10 ans, c'est pas celles de C'est Amir.
1: Ouais, elles sont moins naïves peut-être.
0: Ben c'est ça. Et alors ça veut pas dire qu'on n'est plus dans le monde des bisounours, ça veut dire aussi que voilà, la vraie vie passe par là, mais que l'amour quand même est là.
1: Mm-hmm.
0: Je trouve ça beau.
1: Tant mieux.
0: Et donc c'est quoi ton rapport avec les chansons d'amour des autres? Là par exemple, celle que t'as choisie, celle de Céline Dion, Pour que tu m'aimes encore, elle est à la fois sublime et à la fois super tragique parce qu'en fait elle est vraiment folle d'amour pour cette personne à qui elle dit mais je ferai ce que tu veux en fait pour que tu m'aimes toujours. C'est deep.
1: C'est deep. Ça peut arriver à tout le monde.
0: Ouais.
1: Et je pense que la beauté de ce que fait Goldman ici, c'est de pas la rendre tragique à un point où on a du mal à l'écouter. Au contraire, il met tellement

0: poésie dans les images. Et puis pour moi, c'est la chanson de ma demande en mariage. Donc,
1: c'est pas vrai.
0: Interprétée par ma femme en phonétique, qui ne parlait pas un mot de français à l'époque.
1: Et elle t'a chanté ça ?
0: Elle m'a pas chanté. En fait, elle me l'a enregistrée pour mon anniversaire. Et quelques années plus tard, quand je l'ai demandé en mariage, j'ai demandé à ce qu'elle soit jouée en fond. Donc j'ai rendu l'appareil avec sa propre chanson qui a accompagné ce moment.
1: Donc elle a dit oui.
0: Oui, je crois, si je dis ma femme.
1: Non, c'est juste pour ceux qui nous écoutent et qui se diraient, je vais faire une petite demande en mariage improvisée. Ne faites pas ça, les gens. Faites comme Amir, prévoyez des choses merveilleuses et voilà, là, ça marche.
0: Et c'est tout, Céline. En fait, moi, j'ai beaucoup d'admiration pour les gens qui parviennent à écrire des chansons d'amour en trouvant de nouveaux angles. Constamment. Parce que le défi, il est là. J'ai bien l'impression que la plupart des auteurs, quand ils se mettent à écrire une chanson, ben, la thématique immédiate, c'est l'amour. Ensuite, on se dit, j'en ai fait déjà, faudrait que je tente autre chose. Et après, soit on revient à l'amour inconsciemment parce que tout parle d'amour de manière directe ou indirecte, soit on se creuse, on se challenge pour essayer de trouver un angle qu'on n'a pas encore abordé. Et c'est là où ça devient intéressant. Et je pense que Goldman est un artiste en la matière, un grand technicien du texte. Et comme je suis super sensible au texte, et là en plus on a la voix de Céline Dion pour embellir tout ça, j'ai choisi ce morceau.
1: Eh ben merci de l'avoir choisi. Faudrait l'écouter une fois par semaine pour avoir une vie équilibrée, pour que tu m'aimes encore.

0: écrit une chanson sur mesure, un vrai joyau, Jean-Jacques Goldman, pour Céline Dion, pour que tu m'aimes encore. C'est marrant, Amir, je me rends compte que tu as choisi plusieurs chansons sur ce modèle-là avec un auteur-compositeur qui crée quelque chose de très beau. C'est pareil pour Johnny, Diego. T'aimerais écrire pour quelqu'un ?
1: J'ai pas encore les épaules ni le courage. J'ai beaucoup, beaucoup de mal à... Je pense que c'est l'inverse chez la plupart des artistes. Moi, j'ai beaucoup, beaucoup de mal à porter la responsabilité de ce que va dire quelqu'un d'autre. J'assume mes idées, j'assume... Voilà, je trouve que c'est une démarche qui demande de creuser, de développer une grande empathie, ou bien d'imposer quelque chose, et j'ai pas cette prétention. Donc j'ai déjà tenté, et à chaque fois j'échoue. La composition plus simple, faire des textes pour quelqu'un, je sais pas. C'est un cap que j'ai pas encore réussi à
0: franchir. Tu te l'interdis pas, mais en tout cas, voilà, c'est pas
1: le
0: moment.
1: Oui, alors qu'on me le demande assez souvent, mais...
0: Dis non. C'est dur de dire non en plus, parce que j'imagine qu'on doit te le demander très gentiment, mais en même temps, je comprends, si c'est pas l'heure, c'est pas l'heure. Quoi. Voilà. Amir, on va terminer avec une chanson à toi. Elle s'appelle Longtemps. Oui, à la maison, vous la connaissez. Vous pourrez la chanter très fort et très faux. Amir ne vous entendra pas. Par contre, vos voisins, si. Donc voilà, c'est à vos risques et périls. Elle est particulière, cette chanson-là, pour toi ?
1: Oui. Tu sais, tu as parlé à plusieurs reprises de mes chansons d'amour, mais jusqu'à Longtemps, qui est sorti en 2018, j'avais pas sorti de chansons d'amour du tout. Et c'est là où j'ai...
0: T'as ouvert les vannes.
1: J'ai ouvert les vannes, j'ai tenté un truc, j'ai aimé ce que ça a apporté, puis ça a équilibré un petit peu mon univers qui était jusque-là très rythmé, très solaire. Et à partir de là, j'ai décidé d'avoir au moins une balade d'amour par album. Qui raconte, qui apaise, qui pose un propos, qui met les émotions comme ça à plat sur la table, de la manière la plus exposée possible. Et ça rythme ma carrière, ça rythme mes albums, ça rythme mes concerts. Et j'aime beaucoup cet exercice.
0: Ouais. Et les fans, alors, ceux qui t'ont connu, avec des chansons comme J'ai cherché, etc., où c'est vraiment la teuf, etc., t'entendent comme ça plus posé, avec peut-être, du coup, la voix en plus un peu plus en avant, où on fait plus attention à ce que tu dis. Mm-hmm. Ça leur plaît? Comment ils réagissent?
1: Je pense, parce que force est de constater que des titres comme Longtemps, Rétine, Complémentaire ont une très belle vie. Mais je pense que si j'avais fait que ça, ce serait un peu moins intéressant. Et je suis très heureux de pouvoir jouer avec les univers musicaux et de tenter constamment de nouvelles choses. C'est un vrai, vrai parc d'attractions pour moi, le studio.
0: Eh bien, mon cher Amir, merci d'avoir passé cette heure avec nous. Merci. Un samedi soir, franchement, Rancard avec Amir, vous en connaissez des radios qui vous aiment plus que ça? Je ne crois pas. Quel kiff. Alors, les actualités importantes, c'est que... la réédition de C'est Amir, donc C'est Amir avec un petit 2 comme au carré, est toujours disponible. Et puis, il y a les deux derniers épisodes de La Belle et le Boulanger. Ça sera lundi soir, ça sera sur TF1. Et puis ensuite, je pense que vous pourrez rattraper sur TF1.fr, TF1+, etc. Voilà, TF1+, pour regarder tout ça. Faites comme moi, binger les quatre d'un coup, vous allez voir, c'est un vrai délice. Mon cher Amir, merci beaucoup.
1: Merci à toi.
0: On écoute Longtemps et on te dit à la prochaine.
1: À la prochaine.

0: c'est là-dessus qu'on dit merci à Amir pour ses chansons préférées qu'il a partagées avec nous. Moi, j'ai envie de remercier l'équipe de l'émission. Il y avait ce soir Iris Guitoni, Félix Pérez, Elodie Biancamaria, Alexandra Sackberg et Franck Moilier. Merci beaucoup les amis et passez une bonne fin de week-end sur votre radio ici. Après cette belle playlist signée Amir, je vous donne rendez-vous demain à 20h pour les chansons préférées de Jean-Luc Reichmann.
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2: C'est le jour du muguet, mais pas trop des fermetures pour le coup. En ce qui concerne les transports en commun, il y aura quelques difficultés, on va y revenir. Mais concernant la route, ça se passe plutôt bien. Pas de grosses fermetures à vous signaler pour aujourd'hui comme pour cette nuit, que ce soit sur le périphérique parisien ou sur les principaux axes pour rejoindre Paris. Donc ça, c'est une excellente nouvelle. En revanche, on a effectivement pas mal de difficultés, notamment au niveau de la gare de Lyon qui est en travaux durant tout ce week-end, au moins jusqu'à dimanche midi. Donc pas de train qui circule en gare de Lyon et de grosses coupures, notamment la ligne D du RER qui ne circule pas jusqu'à dimanche entre Gare du Nord et Comble-la-Ville-Juvisy. Donc attention à ne pas vous laisser surprendre. Et la ligne R également du Transilien où le trafic est interrompu pour tout ce week-end et jusqu'à dimanche midi entre la gare de Lyon et Melun. Attention également, ce samedi à partir de 22h45, le trafic sera interrompu sur la ligne A du RER entre Aubert et Nation. Donc sur une partie centrale de Paris, attention à ne pas vous laisser surprendre. Ça fait suite bien sûr à des travaux et des bus de remplacement seront mis à disposition.
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4: Bonjour, merci d'avoir choisi votre radio ici. C'est Willy vient déjeuner chez vous, numéro 1047.
5: Oh là là, ça pilote.
4: Bonjour la tribu.
6: Bonjour.
4: Alors, qui est là aujourd'hui? Oh là, mais ça c'est incroyable. Nicolas Malabeuf, notre enfant de la télé, est là. Bonjour mon Nicolas.
6: Bonjour Willy, bonjour tout le monde.
4: Bonjour tout le monde. Et Fabien et mon autre geek est là. Bonjour mon Fabien.
7: Bonjour Willy, bonjour à tous.
4: Et bienvenue à tous. J'espère que vous avez passé une bonne semaine.
6: Excellent.
4: C'est reparti pour un nouveau numéro de votre talk show, pas comme les autres, le seul à la radio française qui mélange sérieux et humour pour comprendre et apprendre de l'actu. Alors notez bien les dossiers du jour. D'abord, on va revenir sur les annonces faites par le sémillant Sébastien Lecornu. Sous certaines conditions, les familles pourront bénéficier d'une aide à la pompe. 20 centimes de moins sur le prix au litre. Des pros aussi pourront bénéficier de ce bonus. Exemple dans un instant avec celles et ceux qui travaillent dans le secteur du service à la personne. Et à 12h30, le boom des influenceurs santé sur les réseaux sociaux. Alors, ils ne sont pas médecins, ils ne sont pas professionnels de la santé et pourtant, ils nous conseillent de prendre tel ou tel truc pour aller mieux, comme de la térébenthine pour nettoyer les parasites de l'estomac, du lait de coco pour faire baisser le stress. Eh bien, est-ce vraiment efficace, utile ou est-ce dangereux? Bien, on en parle dans 20 minutes. Et bien sûr, vous le savez, on fait cette émission tous ensemble. On aime vous entendre, vous lire. D'abord sur le groupe Facebook, mon Fabinou.
7: Youpi la vie avec Willy Revelli, ça c'est le nom du groupe Facebook
4: oui.
7: Officiel.
4: Attention,
7: il est gratuit.
6: Parce qu'il y a des usurpateurs.
7: Oh, on nous pirate. Le sondage du samedi, quel est votre animal tien de compagnie? Alors, chien, chat, oiseau, perruche, lapin.
4: Oui.
7: Et là, plus de 54% de vote pour les petits minous.
4: Ah, les minous. Ah oui, le minou.
7: Alors, Cricri nous a présenté sa chatte Duchesse. Ah, oui. Valérie, ses chats s'appellent Jingo et Tango.
6: Ah, pas mal.
7: C'est pas mal. Et Sophie, moi j'ai deux chats, Cali et Minette.
4: Cali et Minette.
7: C'est mignon. Donc, continuez à réagir. C'est complètement gratuit. Le groupe Facebook, c'est Youpi la vie avec Willy Revelli.
4: Voilà, appelez-nous aussi. Hein, 0810 055 056. C'est la libre antenne du week-end. Vous êtes tous des chroniqueurs. Tous. Mais vous n'êtes pas payés. Vous et nous non plus. Alors voyez, on est à égalité.
7: Est-ce qu'on se plaint?
4: Non. Alors, bon. On fait l'émission tous gracieusement et vous nous appelez au 0810 055 056 à tout moment et vous repartez avec quoi?
6: Eh bien, vous en avez besoin plus que jamais du combustible. 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
4: Une carte combustible. Appelez-nous vite pour une carte combustible. Merci beaucoup. Est-ce qu'on est plus vite? 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
4: Allez, ouvrons notre premier dossier. Bonjour Catherine Lopez.
8: Bonjour.
4: Bienvenue ici. Vous êtes la directrice générale de la Fédération du service aux particuliers. Alors cette semaine, oui, le gouvernement a donc annoncé une aide à la pompe. Sous certaines conditions, des familles pourront bénéficier d'une ristourne de 20 centimes sur le prix au litre. pour certains professionnels aussi, dont vous, c'est une bonne nouvelle, j'allais dire... c'est une bonne nouvelle pour vous, ma chère Catherine, pour les professionnels comme vous.
8: C'est une bonne nouvelle qui n'est pas arrivée par hasard.
4: Non, hein, on a œuvré, vous êtes battue.
8: Depuis début mars. Je voudrais juste préciser la FESP représente les entreprises de services à la personne, effectivement, et notamment, elle accompagne tous les jours des bénéficiaires fragiles en perte d'autonomie sur tous les territoires et dans les milieux ruraux. Voilà. Donc, la pompe, l'essence, c'est une véritable urgence pour nous, pour les salariés de nos structures.
4: Voilà, vous vous êtes battue parce que ça aurait pu mettre en danger le suivi de l'accompagnement d'une personne vulnérable.
8: Tout à fait, tout à fait. Les aides à domicile font beaucoup de kilomètres pour de bénéficiaire en bénéficiaire. Les structures de services à la personne ont un équilibre assez fragile, donc il était absolument indispensable. Puis en plus, on est dans les métiers de l'humain, on ne comprenait pas que le secteur ne soit pas pris en considération, au même titre que les pêcheurs. Je ne veux pas opposer les secteurs.
4: Bien sûr, on n'oppose pas les secteurs.
8: Il y a véritablement on est dans l'accompagnement, les bénéficiaires sont les seules personnes, l'aide à domicile est la seule personne qu'ils vont voir de la journée.
4: Voilà,
8: donc il y a vraiment, c'est plus qu'indispensable. Donc depuis effectivement début mars, nous n'avons cessé d'interpeller le gouvernement. Ouais. Nous avons pu, grâce au MEDEF, participer aux différentes réunions qui sont organisées par Bercy toutes les semaines pour faire remonter les difficultés du terrain. Et effectivement, cette écoute du terrain a produit ses effets puisqu'ils ont entendu les réalités difficiles du secteur et donc décidé d'accompagner le secteur des aides à domicile.
4: Voilà, c'était quoi par exemple les remontées que vous aviez eues, Catherine ? C'était quoi des aides qui vous disaient je me déplace moins, je vais pas assez, c'était pas à ce point-là quand même, si ?
8: Alors, nous, on faisait surtout remonter la difficulté, parce que forcément, en tant qu'entreprise, on se préoccupe des conditions de travail des salariés, et on faisait bien comprendre que le secteur a lui-même, bien sûr, accompagne ses salariés avec des indemnités kilométriques, mais que l'équilibre économique faisait qu'à nous seuls, nous ne pouvions pas supporter le poids de cette augmentation. Donc, il était absolument nécessaire que le secteur soit accompagné, ce que le gouvernement a entendu.
4: Voilà, c'est 200 000 aides à domicile qui utilisent leur véhicule chaque jour.
8: Oui,
4: c'est
8: tout
4: ça.
8: À fait.
4: Voilà, c'est énorme. Hein.
8: Tout à fait.
4: Et donc là, ils seront
8: aidés. Tout à fait. Et en milieu rural, encore plus.
4: Oui, encore plus. Voilà, exactement. Donc là, c'est quoi ? C'est pareil. C'est 20 centimes par litre aussi.
8: C'est 20 centimes par litre, c'est ce qui est annoncé. Maintenant, nous allons avoir d'autres réunions avec Bercy pour travailler sur les modalités d'application.
4: Voilà, c'est la question que j'allais vous poser.
8: De notre secteur.
4: Voilà, c'est la question que j'allais vous poser justement. C'était quoi ? Ça va être quoi à peu près les. Enfin, vous allez vous battre pour quelles conditions justement ?
8: Là, l'idée, c'est vraiment de poser les modes organisationnels de nos structures pour que ça puisse véritablement être efficace et que l'accompagnement puisse être vraiment une réponse efficace aux aides à domicile. Voilà. Ouais. Donc là, pour l'instant, il n'y a pas de conditions particulières. L'objet est vraiment la discussion et de voir comment la mise en œuvre peut être efficace pour les entreprises.
4: Voilà. C'est un beau métier, hein. C'est compliqué, hein, le métier d'aide à domicile, mais c'est un.
8: Alors,
4: c'est
8: le métier d'aide à domicile est très compliqué. Ouais. Le métier de dirigeant des structures des aides à domicile est très compliqué, je vous l'assure, parce qu'il y a, on travaille ensemble. Hein, c'est un collectif de travail et il y a une volonté commune de répondre à des bénéficiaires qui ne vont cesser d'augmenter d'ici 2050. On le sait tous.
4: Ça va aller crescendo. Vous aviez demandé aussi la mise en place.
8: Ça va aller crescendo.
4: Ouais. Vous aviez demandé aussi la mise en place d'une prime spécifique pour les aides à domicile. Vous avez eu des nouvelles de ce côté-là ?
8: Alors, nous n'avions pas parlé d'une prime spécifique.
4: Alors, je n'ai rien dit. Alors, raccrochez, je n'ai rien dit du tout.
8: Pour l'instant, nous sommes battus vraiment sur ce qui était l'urgence, c'est-à-dire le prix du carburant. Et ça, vraiment,
4: ça a été obtenu.
8: En fonction de l'évolution de la situation. Et si elle perdure, nous continuerons à le demander et peut-être demander une prise en charge un peu plus élevée si la situation s'éternise.
4: Bon, merci infiniment d'être passé nous voir, Catherine Lopez. Voilà, donc
8: je vous en prie.
4: C'est une bonne nouvelle donc pour toutes les personnes concernées. Merci. merci beaucoup, directrice générale de la Fédération du service aux particuliers. Merci beaucoup, passez un bon week-end. Dans un instant, c'est vous que je veux entendre là-dessus pour réagir. Je sais qu'il y a beaucoup d'aide à la personne qui nous écoute. Donc 0810 055 056, venez nous dire ce que vous en pensez, même passez faire un petit coucou. On parle de quoi avec toi, mon Fabinou, dans un instant?
7: L'actu web de la semaine, oui. Je vous propose de planter vos slips dans votre jardin.
4: Ça, c'est une très bonne idée. Slip, qu'importe
7: slip
4: l'état.
7: Slip en coton.
4: Propre
7: ou sale. Pas de dentelle. Coton.
4: Voici FR David, il est là.

0: avec FR David François.
1: François Régis David
0: avec World, bien évidemment. Spécialiste de la musique.
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0: Fabien et mon autre geek, il est 12h16. Bah, c'est à toi, mon chéri.
2: Il est l'heure de la mise à jour. Toute l'actu web qui a retenu mon attention cette semaine. On démarre avec une tendance TikTok. D'ailleurs, on en a déjà parlé un petit peu la semaine dernière.
0: Bon, bah alors, pourquoi on en reparle?
2: Mais parce qu'on n'en a pas assez bien parlé.
0: Depuis... Ah, on n'en a pas assez bien
3: parlé. Il recycle.
0: Non. Il recycle déjà, lui.
2: Mais non, c'est le défi du j'écoute, mais je ne vire pas. Parce que c'est drôle. C'est quand même drôle.
0: Oui.
2: Et c'est toujours tendance cette semaine. Le concept est simple. Avouez les petites fautes rigolotes qu'on peut faire au travail.
0: Oui.
2: Et une agence du marketing, de marketing parisienne s'est prêtée au jeu cette semaine. Les employés de cette boîte se sont filmés avec leur patron. Écoutez, c'est très drôle.
5: J'écoute, mais je ne vire pas.
6: On partait toujours à l'avant du bureau quand t'étais au Brésil.
5: J'écoute, mais je ne vire pas.
7: Tu m'as déjà payé mon salaire deux fois sans que tu t'en rendes compte.
5: J'écoute, mais je ne vire pas.
8: J'ai déjà fait une soirée au bureau avec des potes. Parce que j'ai fait un...
5: J'écoute, mais je ne vire pas.
7: C'est moi qui prends tout le temps ton yaourt dans le frigo.
5: J'écoute, mais je ne vire pas.
9: J'ai déjà pris ta Porsche pour aller en rendez-vous.
0: Ah là là, une Porsche, pas mal. Une Porsche, dis donc, on ne sait plus comme patron. C'est les nôtres.
2: C'est pas mal, c'est pas mal. Voilà la nouvelle mode. J'écoute, mais je ne vire pas. Willy, quelle est votre petite faute? Voilà, vous avez pu faire à Radio France.
0: Non, bah, de refaire croire qu'on bosse l'émission, c'est ce que je dis tout le temps.
2: Ouais, s'ils écoutent, normalement, s'ils écoutent, ils devraient s'en rendre compte.
0: Non, non, non.
2: Moi, j'imprime des documents perso.
0: Oui, bah ça.
2: Quoi?
0: On n'a pas le droit de faire ça?
2: Normalement, non. Ça dépend si vous imprimez une forêt. Bon, bref, on écoute, mais on ne vire pas. Toujours dans l'actu web de la semaine, la ville de Nantes, tiens, chez vous,
3: c'est
2: Nicolas Malabeuf, propose une activité insolite. J'ai repéré ça sur leur site internet. Les habitants sont invités à planter leur slip en coton dans les parcs et jardins de la ville.
10: Et quand il pète, il trouve son slip.
2: Évitez les slips sales, hein, quand même.
0: Non.
2: Alors, savez-vous pourquoi la ville de Nantes propose de planter des slips en coton blanc? Eh bien, en fait, non, mais c'est très sérieux.
0: Oui.
2: C'est pour mieux comprendre la vie des sols.
0: Oui.
2: En gros, vous enterrez votre slip, hein, vous pouvez le faire dans votre jardin chez vous, et vous le déterrez quelques semaines plus tard.
0: Mmh.
2: Et si votre slip est abîmé, cela veut dire que le sol est en bonne santé. Cela signifie que les micro-organismes comme les bactéries et les champignons sont actifs et c'est bon pour nos sols. Voilà, donc enterrez vos slips.
0: Voilà.
2: Et on devrait se faire ça aussi avec les humains. Je trouve ça peut être pas mal pour savoir s'ils sont en bonne santé.
0: Moi, Xavier Dupont de Ligonnès, c'était un test qu'il faisait là-bas. Les gens gueulent. En fait,
2: Nantes, en plus,
0: c'est
2: d'accord. Moi, j'étais voir le slip de Gérard Larcher après une journée de boulot.
0: Alors,
2: je peux vous dire qu'il est en très bonne santé. Voilà, mon GG, c'était du cassidé hier midi à la cantine. Il a bien mangé mon GG. Bref, allez, on termine avec une pétition en ligne, une pétition postée par Marc Billan.
0: Oui.
2: C'est un Breton originaire de Saint-Servant. Un Breton de Bretagne.
0: Mmh.
2: Et sa pétition concerne en fait la boulangerie de son village, car le boulanger a arrêté de faire sa pâtisserie préférée, l'atmosphère. Ça, c'est le nom de la pâtisserie.
0: Mmh.
2: C'est une boule toute ronde, croustillante et crémeuse à la fois, à base de mousse au chocolat au lait.
0: Oh,
2: il faut y ajouter un crémeux à la fève de tonka, du praliné coulant amande, vanille, un biscuit au chocolat.
3: Il y a la place.
2: Non mais c'est... Et enfin un croustillant aux amandes hachées. Donc, Eh bien la pétition de Marc a fait le tour du web et l'atmosphère devrait bientôt revenir dans la vitrine de sa boulangerie.
0: Merci beaucoup, mon bon Fabinou.
2: Oui.
0: Au revoir mon Fabinou. Mettez un jingle, je sais pas, mettez ce que vous voulez. Mettez un jingle, non?
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2: C'est gratuit le jingle.
0: C'est gratuit.
2: C'est pour ça que vous en mettez.
0: Profitons-en, parce que nous on les fait encore, contrairement à cette pâtisserie. Nous des jingles, on en a foison, là, il n'y a pas de problème. David, il est là mon David?
11: Ouais.
0: Ouais, oula, bah d'accord.
2: Je crois qu'on emmerde.
3: Sois poli un peu.
0: On te dérange, David?
11: Ah non, pas du tout.
0: Ah
11: non,
0: bon?
11: Non, c'est des conneries, ça.
0: Ah, c'est des conneries. Ça va, David? Tu nous appelles d'où, mon David?
11: Bordeaux.
0: Ah, Bordeaux. Bien. Bordeaux.
11: Les Girondins de Bordeaux.
0: Exactement, les Girondins de Bordeaux. Qu'est-ce que tu fais de beau à Bordeaux, David?
11: Eh bien, moi, je suis sans emploi. Voilà, je suis à la maison, tout va bien.
0: Bon, très bien, mon David. Tu voulais réagir sur les aides à domicile dont on en parlait tout à l'heure?
11: Oui, ben oui, parce que je suis non-voyant. Donc, j'ai une aide à domicile.
0: Ah, bah oui.
11: J'ai également ma petite amie qui est aide à domicile également.
0: Mmh. Très bien.
11: Et c'est vrai que c'est un métier où elles ne sont pas payées bien gras. Il y en a très peu.
0: Ouais.
11: Il y en a qui arrivent et puis qui, au bout de pas longtemps, repartent.
0: Ouais.
11: Parce que elles sont voilà, pas toujours. Et puis on les mène un peu comme on veut, on les, on leur change on leur change de personnes en cours de journée, des trucs comme ça et tout.
0: Non, c'est un métier essentiel et bien compliqué. Toi, David, l'aide à domicile qui vient chez toi, tu la connais depuis longtemps ?
11: Ah oui, oui.
0: Très bien.
11: Ça fait 28 ans qu'elle travaille pour moi.
0: Ah oui, d'accord. Donc bah voilà. Alors sans aller jusqu'à 28 ans, en tout cas, je suppose que c'est important d'avoir quelqu'un qu'on connaît bien et qui change pas tous les 4 matins. Voilà.
11: Quand on me propose des remplaçantes, j'hésite parce que on ne sait pas sur qui on va tomber. Ouais. Même si elles sont employées par une association qui est sérieuse, je veux bien, mais il faut tout réexpliquer, dire où sont les produits, tout ça, tandis que la domicile que j'ai, elle connaît tout déjà, et puis il y a un petit rapport d'amitié aussi.
0: Oui, bien sûr, évidemment, il y a un lien qui se crée, la confiance et tout, c'est bien normal. David, merci beaucoup d'être passé nous raconter ton expérience. Tu prends bien soin de toi, mon cher David, et tu repars toi aussi avec ta
12: carte carburant
0: d'une valeur de 100 euros. D'accord, mon David, on t'embrasse fort. Merci d'être passé nous voir. Dans un instant, dans un instant, on va vous présenter un invité pas banal parce qu'on aime vous présenter des invités
13: pas banaux.
0: Mais d'abord, on va écouter Oria avec Soirée mondaine.
12: Ah oui, ça, vous y allez tout le temps.
0: Tout le temps.
2: Vous, les soirées mondaines.
0: On aime tellement chic. À tout de suite.

0: les soirées mondaines avec Coria.
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0: Comme promis, place à la personne pas banale du samedi. Bonjour Aziz Hamedi.
3: Bonjour à vous.
0: Bienvenue, bonjour à vous. Bienvenue ici. Alors Aziz, tu as dit, on peut se tutoyer Aziz, il n'y a pas de souci. Tu as 19 ans, mon cher Aziz, tu habites à côté de Grenoble et tu es une véritable star en devenir, de plus en plus sollicité. Si, si, moi je croise les doigts pour toi, il n'y a aucun problème parce que tu as beaucoup de talent. Tu joues de quoi, mon cher Aziz ?
3: Je joue le seul instrument qui est le piano.
0: Voilà, très beau piano.
3: Bonjour, j'en rêvais depuis que je suis petit.
0: Voilà.
3: Et depuis un an, j'ai eu l'opportunité d'en faire.
0: Ouais.
3: Et depuis, c'est devenu mon meilleur ami.
0: Voilà, sauf que Aziz, deux choses incroyables chez toi, c'est que tu en joues principalement où, ce piano ? Et tu as appris en jouant
3: à la gare de Grenoble.
0: À la gare de Grenoble. Et tu as appris comme ça. T'as pas pris de cours, hein.
3: Franchement, non. Parce que déjà, en fait, financièrement, déjà, c'était compliqué pour prendre des cours.
0: Ouais.
3: Et deuxièmement, je voulais, en fait, moi, j'aime bien me débrouiller tout seul.
0: Ouais.
3: Donc, la première fois que j'ai acheté mon piano, je l'ai posé sur la table. Je me suis dit, bon, ça sert comment, etc.
0: Ouais.
3: Pendant des heures et tout. On aurait pu me prendre pour un fou. Et au final, ça a bien payé, quoi.
0: Voilà.
3: Ça a marché.
0: Et donc, c'est là jusqu'à la seconde où on se parle, mais ça va bientôt changer. Tes concerts, tu les fais donc principalement à la gare de Grenoble, on va dire.
3: Oui, c'est ça. Voilà, tous les jours, il y a un Olympia à la gare, si vous voulez.
0: Voilà, tous les jours, donc concert à la gare. Et quand Aziz, il joue, je vous rappelle qu'il y a à peine quelques temps, il ne savait pas jouer de piano, on est d'accord. Il n'a pris aucun cours. Et maintenant, Aziz, il joue comme ça. Tiens, écoutez. Voilà, c'est un don. Là, t'as passé ton bac l'année dernière en juin. Là, tu vas continuer. C'est quoi là ton futur là, mon cher Aziz là ? Il va se passer quoi là pour toi ?
3: Il y a de grandes choses qui arrivent.
0: Ouais.
3: Je peux pas dire les noms, mais il y a une grande chaîne de télé en France qui va me suivre sur un an.
0: Ok.
3: Et ce sera un reportage. Il y a au moins 5 millions d'audience. On va dire, c'est pas mal.
0: Ouais, c'est pas mal.
3: Un grand reportage.
0: Voilà.
3: Il y a peut-être une tournée des gares qui arrive.
0: Tournée des gares, ça c'est génial.
3: C'est ça, c'est à 70%.
0: Voilà.
3: Avec peut-être une première date à Grenoble, en concert.
0: Voilà. Et puis
3: il y aura pas mal de concerts à Paris aussi, en France, à Grenoble.
0: Non mais tu te rends compte, tout ça, voilà, bravo, c'est tellement mérité. Voilà, le talent, dans la gare.
3: C'est gentil,
0: et il y a un album déjà aussi, hein. Non c'est ça, il y a un morceau là qui tourne, c'est ça ?
3: Et là, il y a un EP qui est sorti le 16 février dernier qui s'appelle Mélancolia.
0: Mélancolia, exact.
3: Et là, on bosse sur le prochain projet où ça sera, on va dire, grandiose. Et là, on prendra vraiment notre temps. Parce que l'autre projet, je voulais le sortir parce que ça me tenait à cœur. C'était un projet qui a été fait avec les moyens du bord et tout, ça a son charme.
0: Ouais.
3: Là, ça va être un projet vraiment professionnel, etc.
0: Ouais.
3: Et il y aura aussi son charme, en fait.
0: Ouais.
3: Et ça sera l'évolution, on va dire.
0: Aziz, c'est le charme, de toute façon, c'est comme ça. C'est le rouleau Iglesias du piano. C'est les charmes et les charmes et les charmes. Aziz, je crois que tu es assez fier quand des jeunes te disent, tu vois, grâce à toi, j'ai envie de me mettre au piano. C'est vrai, ça ?
3: En fait, moi, ça me fait plaisir.
0: Ouais.
3: J'ai pas envie de dire que c'est grâce à moi.
0: Ouais, quand
3: parce
0: même.
3: Eux aussi, du coup, ils ont eu la foi de venir en faire. Mais c'est vrai que la dernière fois que, quand je suis passé dans les médias, je suis parti à la gare, il y avait au moins une dizaine de jeunes qui m'attendaient.
0: Ouais.
3: Et qui voulaient que je leur montre et que je leur apprenne, en fait, tout simplement. Mmh. Et je suis resté au moins 4 heures en train de leur apprendre.
0: Ouais. Tu vois. Non, mais franchement, c'est trop, trop bien. Eh bravo, Aziz. Voilà, on voulait juste
3: merci
0: te féliciter
3: beaucoup.
0: Et t'encourager pour la suite. Voilà, Aziz. Hamedi, il a appris à jouer du piano à la gare de Grenoble et depuis il est très demandé. Son album s'appelle Mélancolia, disponible sur les plateformes de streaming, comme disent les jeunes. Merci moi Aziz, passe un bon week-end.

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3: Allez, partons gaiement vers la deuxième demi-heure de votre talk show du samedi. Alors ici, c'est comme le talk show de Léa Salamé qu'à l'époque.
4: Mais pas pareil.
5: C'est la même chose.
3: Dans un instant, on parlera de ces influenceurs santé qui pullulent sur le web. Et votre tribu est là, notre enfant de la télé, Nicolas Malabeuf, et notre spécialiste web, justement, mon Fabien Hémot. Qu'est-ce qui se passe sur ce groupe Facebook?
2: Alors déjà, pour nous retrouver, vous tapez Youpi la vie avec Willy Revelli. Et on parle des animaux.
3: Ah, on parle des animaux.
2: Alors, voilà. Beaucoup de chats chez les youpistes.
3: Les chats.
2: Et on aime bien, vous savez, les petits noms d'animaux.
3: Petits prénoms,
2: par exemple, Laurence, elle a appelé ses chats Looping et Biscotte. Sébastien, mon chat s'appelle Toinette.
3: Toinette.
2: Claudine, elle, c'est Helios, Isis et Team You.
3: Oh là là, il y a beaucoup de chats.
2: Isabelle, c'est Nuance. Peut-être pour Nuance, 50 nuances degrés.
3: Ouais,
2: peut-être.
3: Ouais,
2: et Thierry, lui, là, un chien, c'est Ruby, il a 5 ans.
3: Ruby.
2: Et alors, continue, parce qu'on a reçu beaucoup de photos.
3: Oui.
2: Et vous aviez un chat.
3: Oui,
2: un chat.
3: MC, il s'appelait MC, parce que j'étais fan d'MC Solar. Voilà. Je l'avais appelé MC.
2: Donc continuez à réagir. Le groupe Facebook, c'est Youpi la vie avec Willy Revelli.
3: 08. Puis j'avais un chien quand j'étais gamin, il s'appelait Tarzan. Mais ça, je l'ai dit déjà, il s'appelait Tarzan. C'est comme mon père, il l'avait ramené dans un petit sac. Il l'avait trouvé. Parce que mon père était maçon, il l'avait trouvé dehors. Et il l'a ramené dans un sac comme un sac poubelle. Le chien était tout petit.
6: C'était quoi comme chien?
3: C'est un berger belge qui était assez vilain.
2: D'accord.
3: Mais c'est pas grave. Et puis on l'a gardé. Il a dit comment tu vas l'appeler? Donc je voulais l'appeler Goldorak. Mon père m'a dit non. Donc c'était Tarzan.
2: Bon, c'est pas mieux.
3: Enfin voilà, c'est Tarzan. Mon petit Tarzinou, quoi. 0810 055 056. Vous nous appelez. Vous repartez avec quoi aujourd'hui?
6: Avec 100 euros de carburant. Voilà. Le tirage, c'est demain.
3: Voilà, passez même nous donner le nom de votre animal et tout. Oui. C'est sympa aujourd'hui. Allez, c'est à la cool. En attendant, si vous n'avez pas suivi l'actu, pas de panique. L'actu vous suit. Il est temps pour moi de mettre
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3: Et on commence avec cette bonne nouvelle. Le gouvernement prévoit un coup de pouce à la pompe. Si vous travaillez à plus de 15 km de votre domicile, 30 km aller-retour, que vous touchez moins de 17 000 euros par an ou 50 000 euros pour un couple avec deux enfants, que votre véhicule est de couleur rouge ou grise, excepté l'anthracite, que votre plaque d'immatriculation possède une lettre comprise entre le E et le T, que les chiffres impairs, sauf le 1 et le 3, composent votre plaque et que le mot de passe pour accéder à votre espace impôts.gouv.fr comporte bien 2 majuscules, 8 minuscules, pas d'espèces, 9 tirés du bas, salade, tomate, oignon, vous pourrez flasher un QR code qui vous enverra sur un formulaire à remplir pour obtenir une ristourne carburant de 8 euros dans 6 mois. Le portail de l'ANTS annonce une fuite spectaculaire de données. Ont été divulgués nom, prénom, date de naissance, email. Ça s'appelle Facebook en fait. C'est bien simple, on n'avait pas connu de fuite de données aussi massive depuis la dernière tournée de Franck Michael. Moi, pour éviter les fuites de données, j'ai mis une couche culotte autour de mon PC. Finalement, être sans papier, ça a des avantages. Au moins, on ne se fait pas pirater. Sorti mercredi dernier au cinéma d'un film inspiré de la vie de Philippe Croizon. Après le film en 2024, un petit truc en plus. Cette fois, le cinéma mise sur 4 petits trucs en moins. Le magasin Printemps annonce la suppression de 229 postes. Au printemps, les feuilles poussent, mais côté boulot, c'est l'automne. Hein, les emplois tombent. La Suède déclare officiellement le sexe comme étant un sport. Voilà, un tournoi serait déjà en pénétration, en préparation. En Suède, avec IKEA, ils étaient déjà les spécialistes du montage. Ils seront donc aussi les spécialistes du démontage. Un chargement de 12 tonnes de chocolat Kit Kat volé dans un camion. Tiens, Gérard Larcher est rentré dans le grand banditisme. Enfin, la question du jour. Alors, normalement, Interville, c'est top à la vachette. Mais comme cet été, France 2 à Dignette, est-ce que ça sera plutôt stop à la vachette? Et vous avez 2 heures. Malheureusement, dans 250 jours, c'est fini 2026. Il n'y a pas Interville cet été, dit-on.
2: Non, pas d'Interville.
3: Non, en même temps, il n'y avait déjà pas de vachette.
6: Il n'y avait pas de vachette.
3: Il n'y a plus d'émission, il n'y a plus rien. Donc du coup, on a le moral qui est
6: pas bien. Vous avez la solution.
3: On a la solution. Quand je vais vous dire à vous, où que vous soyez, ou même en bagnole, où tout le monde se lève et vous me gueulez, Là, quand je vais vous le dire, ça va pas bien. Il y a Interville, il n'y a plus Interville. Pas bien. À toi. Et voilà, et là ça va beaucoup mieux. Ça va beaucoup mieux, mes amis. Question que je me pose souvent, avec toutes les couillonnades qu'on dit dans cette émission, est-ce que nous, on va y aller là? Là,
2: au paradis.
3: Et peut-être pas sûr. Voici Michel Polnareff, à tout de suite.

0: Bah, je peux dire qu'il y en a un qui va aller en enfer. Écoutez-moi bien, mes amis. Nous venons d'apprendre, parce que pendant que Michel chantait, j'avoue qu'on ne l'écoutait pas. Mais
1: bah, là, c'est grave ce qui se passe.
0: Et c'est très grave ce qui se passe. On vient d'apprendre à l'instant, là, il y a une seconde, hein, que ce soir, Nicolas Malabeuf organise chez lui, à Rosny-sous-Bois, dans son appartement. Je vais donner l'adresse. Il organise une soirée et Fabien et moi, on n'est pas invités.
2: Non, mais normal.
0: T'es vraiment un salaud.
2: C'est plus de votre âge.
0: C'est plus.
3: Il y a un mois, il est venu chez moi, j'ai fait un bourguignon. Il y a 15 jours, j'ai fait un silicone carnet.
0: C'est quoi cette histoire, cette soirée chez toi, Nico?
2: On n'est pas de la même génération. On fait pas les mêmes soirées.
1: Mais quoi?
0: Tu crois que je fais une soirée des chiffres et des lettres, moi? C'est quoi le délire?
2: Motus, c'est tutti quanti, là.
1: Motus,
0: et Fabien, et lui,
2: il a un gamin.
0: Voilà, les amis, tendez la main. Je t'ai sorti du ruisseau, ça m'apprendra. Ça m'apprendra, tiens.
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0: gros dégueulasse. Oui, je vais donner ton adresse. Tous chez Nicolas Malabeuf ce soir, on va vous donner l'adresse d'ici la fin de l'émission à Rosny-sous-Bois, en banlieue parisienne. Ouvrons notre nouveau dossier. De plus en plus d'influenceurs santé nous donnent des conseils sur les réseaux sociaux. Oui, mais bon, alors, c'est bien ou pas bien? Bonjour Marie Bonneau.
5: Bonjour.
0: Bien. Est-ce que vous avez été invitée à la soirée de chez Nicolas ce soir?
1: Si vous dites oui, alors là.
5: Non.
0: Quel scandale. Vous êtes la vice-présidente du syndicat des jeunes médecins généralistes Réagir. Alors, vous nous confirmez que c'est une tendance en ce moment qu'il y a de plus en plus d'influenceurs, dont certains qui n'ont aucun diplôme, rien du tout, et qui donnent des conseils santé sur les réseaux, c'est ça?
5: Oui.
0: Ah là là.
5: Oui, tout à fait. Ben, je vous dirais qu'en ce moment, on est dans l'ère de l'abondance de l'information, une jungle sur les réseaux sociaux qui est propice à la désinformation. Et qu'on observe qu'il y a 43% des posts sur ces réseaux sociaux qui sont considérés comme de la mésinformation en santé, qui concernent la santé.
0: 43% des posts qu'on voit passer.
5: Des posts qui sont. Non, qui sont considérés comme de la mésinformation.
0: Oh là là là.
5: Concerne le sujet de la santé.
0: D'accord. Alors, parmi les sujets de santé là, les plus demandés, il y a la beauté, le ventre, la minceur, la fertilité, la sexualité aussi. Pourquoi est-ce qu'on va prendre.
5: Et donc,
0: pourquoi on va prendre des conseils sur Internet, Marie? C'est parce qu'on n'arrive pas à avoir de rendez-vous chez le médecin?
5: Alors, ben, en partie, et puis aussi parce que l'information, elle vient à nous. Hein.
0: Ouais,
5: on peut être en train de regarder un influenceur sur le sujet beauté, lifestyle, comme vous étiez en train de dire, et puis on va vite dériver sur un sujet santé, hein, que ce soit par l'alimentation, puis on en vient aux troubles du comportement alimentaire, par la musculation, et puis après on en vient à la testostérone, au masculinisme. Donc il y a plein de façons dont ça peut dériver, mais il n'y a pas de doute que les gens sont plus souvent devant leur écran qu'à côté de leur professionnel de santé.
0: Et en quoi ça pose problème alors, Marie? C'est-à-dire qu'effectivement, c'est la plupart du temps, c'est
5: peut-être dangereux pour l'individu en lui-même parce qu'il peut prendre des décisions erronées sur sa santé. Il peut décider d'arrêter un traitement parce qu'il a entendu une information qui faisait peur ou il va refuser une vaccination ou un soin qui pourrait lui être bénéfique. Ouais. Mais aussi, bah, y a des risques psychosociaux. Ça rend anxieux, ça peut rendre un peu défiant, ça peut venir à faire de l'isolement ou on peut s'enfermer dans un système de pensée si on a toujours la même information qui nous parvient sur les réseaux.
0: Ouais.
5: Et puis malheureusement, bah, ça peut aussi être un impact financier parce que si on achète tous les compléments alimentaires qui nous sont proposés, ben c'est un sacré marché.
0: Voilà. Ça, vous pouvez nous donner, je sais pas, vous avez en tête un conseil vraiment grotesque que vous avez vu, même vu sans que ce soit forcément très dangereux, mais même un truc un peu ridicule.
5: Ben non, mais on peut tous se rendre responsables de mésinformation, hein, c'est-à-dire propager une information erronée parce que on l'a entendu. Oui,
0: on l'a entendu.
5: Mais par exemple, je peux vous dire que vous n'avez pas besoin de booster vos défenses immunitaires.
0: Ah bon ?
5: On n'est pas malade. Là, les conseils, c'est des conseils assez ordinaires, de l'hygiène, une bonne quantité de sommeil, une alimentation variée, et puis bah, les maladies de l'hiver, elles sont bénignes et on en attrape tous et c'est normal.
0: Il paraît que vous avez des patients que vous recevez, Marie, des patients qui ont été convaincus par ChatGPT d'être malades alors que non, ou d'avoir un truc alors que non, c'est vrai ça?
5: Bah oui, bien sûr. Il faut dire que je suis bien conscient que quand ils arrivent me voir, il faut qu'ils aient déjà pris rendez-vous, qu'ils aient pris du temps dans leur vie pour venir et se déplacer. Et entre-temps, ils ont déjà rencontré de l'information sur les réseaux sociaux ou alors ils ont déjà posé la question, en effet, à une IA générative. Et donc, ça nous fait plus de travail, nous, les professionnels de santé, de devoir convaincre la personne, décrypter ce qu'elle a compris, lui faire un rapport sur ce qui nous apparaît pertinent et ce qui nous paraît faux, et ensuite la convaincre d'aller vers le bon soin. ça nous demande plus de travail
0: plus
5: encore
0: de
5: et c'est compliqué actuellement au vu de la surcharge du système de santé.
0: Donc vous nous conseillez quoi, Marie Bonneau, alors? Parce qu'il y a aussi des vrais médecins qui donnent des conseils. Il y a des vrais
5: médecins. C'est ça que j'allais vous dire, c'est qu'il faut savoir qui s'adresse à vous sur les réseaux. Est-ce qu'en effet, c'est un influenceur lambda ou est-ce que c'est un vulgarisateur scientifique, quelqu'un qui a fait l'effort de produire du contenu qui est pertinent et bon pour la santé publique? Ça, c'est des choses qu'il faut promouvoir. Et puis, il faut aussi un peu les protéger parce que parfois, ils tombent victimes de procédures bâillons. Des gens vont les attaquer pour diffamation ou usage du droit à l'image parce qu'ils disent quelque chose qui ne convient pas à une autre communauté. Mais en gros, ce qu'il faut, c'est surtout éduquer notre population à l'esprit critique sur ces contenus. En gros, c'est un peu les vacciner contre la mésinformation, de leur apprendre à reconnaître et un biais cognitif qui va les amener à des erreurs de jugement. Et puis, après, c'est à nous, à nos administrations de faire le travail pour...

0: Hein, tous, hein, Marie y compris. Merci beaucoup. Passez un bon week-end, Marie.
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0: 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On va faire un petit coucou à Damien. Ça va, Damien ?
3: Oui, ça va, oui.
0: Ça va très bien, mon ami. Nous, tu nous appelles d'où ?
3: De Payaduc, une petite bourgade du Puy-de-Dôme.
0: Ah, le Puy-de-Dôme, en force, le Puy-de-Dôme. On a souvent des auditeurs du Puy-de-Dôme qui nous appellent. Ah oui, je crois que tu as un petit animal à la maison, c'est ça, hein ?
3: Oui, même un gros chien.
0: D'ailleurs. D'accord, un assez gros chien. Et alors, comment il s'appelle ce gros chien ?
3: Il s'appelle Tao.
0: Tao. Très bien. Et ça, il ressemble à quoi, le gros chien ?
3: Eh bien, un collet. Désolé, c'est un problème de prononciation pour
0: le L. Ouais. Un collet.
3: Un collet, comme la série télévisée Lassie dans les années 50.
0: Voilà, la chienne Lassie. Ah, très, très bien. Donc, il a 4 ans, c'est ça ?
3: Il a 4 ans, voilà.
0: En fait, on vous a parlé de ça avec Fabien, on vous a demandé de réagir là-dessus sur le groupe Facebook, parce qu'il y a une petite enquête qui est sortie cette semaine, les villes où il est très agréable de promener son chien, et Grenoble est arrivé premier, Boulogne-Billancourt en deux, voilà.
4: Et nous avons eu un message de Jacqueline sur le groupe Facebook, elle a environ 100 pigeons voyageurs.
0: 100 pigeons voyageurs
4: Non mais c'est dingue.
0: Qu'est-ce que c'est que ça? Bon, ben moi j'ai à peu près une centaine de crottes de pigeons sur ma Vespa tous les jours, et je les embrasse au passage, toutes ces pigeons. T'embrasse fort, Damien, merci d'être passé nous voir. Tu fais une caresse au chien.
3: Merci beaucoup.
0: Et on te fait une caresse aussi, mon cher Damien. Tu repars avec quoi?
5: Les 100 euros de carburant, ta sélection en tout cas.
0: Voilà. Merci à nous avoir appelé, mon Damien, t'embrasse fort. Dans un instant, Nicolas Malabeuf, notre enfant de la télé.
4: Et vous êtes sûr? Il fait sa chronique comme une.
0: Ah non, t'as raison.
5: Oh non.
0: Bien joué.
4: Non, mais parce que là, moi, j'ai un peu les verts là.
5: J'ai bossé toute la semaine quand même.
4: Oui, pour rien.
0: Fabien, écoute-moi, je t'aime fort.
4: Ouais, moi aussi.
0: Je te jure, écoutez-moi bien.
5: Non.
0: Je vous jure sur ma vie que dans un instant, Nicolas ne fera pas sa chronique.
5: Je me suis couché à 2h du matin.
0: Je vous le promets. Nico, j'en ai rien à faire.
5: Là, j'ai les boules. Là.
0: Bah, et nous, on les a pas.
5: Non, mais
0: comme ça, tu vois pas où on va. T'es obligé, il n'y a plus de place. T'as vu ce qu'on est obligé de faire ? Mais écoutez-moi bien, mes amis, dans un instant, pas de chronique de Nicolas Malabeuf. Et dans un instant, on aurait parlé de quoi sinon avec toi, normalement ?
5: J'aurais fait un hommage à Mike Brandt.
0: Oui, bah alors,
4: c'est bon.
0: Écoutons David.

0: Vous physique. Êtes magnifique. Vous.
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2: Ici, à la même taille.
3: À midi, avec toute sa tribu.
4: Ça est... Willy vient.
0: Qu'est-ce qu'il est désagréable.
2: Je me venge,
0: Il est désagréable.
4: Nico ne me cherche pas.
3: Ah oui.
2: C'est vous le patron, c'est vrai.
0: J'ai trouvé une
4: Alors,
0: photo aussi.
4: Alors, il est beau, Damien et David. Ouais, il est beau. Nico, vraiment, je t'assure, je vais te donner la parole, mais c'est vraiment parce que je t'aime. Parce que tu viens de me dire, il m'a supplié pendant la chanson, il m'a dit, je me suis couché à 2h pour faire ma chronique sur Mike Brandt. Non, mais franchement, qui au monde se couche à 2h pour faire un truc sur Mike Brandt. Bon, alors, vas-y, allez.
2: Eh bien, il y a 51 ans, jour pour jour, un immense chanteur nous quittait.
5: Laisse-moi t'aimer.
4: Ah oui, il est à fond.
0: Ah oui, il adore.
5: Une nuit.
4: Tu vas passer ça, ce soir?
2: Je vais faire virer de mon propre chez moi. Alors, Mike Brandt, alors c'était Dick Rivers quand même qui devait initialement chanter cette chanson. Laisse-moi t'aimer, une chanson que Mike Brandt a apprise en phonétique, puisqu'il ne parlait pas bien français. Donc, au début, il prononçait Lashmatami. Mais bon, ça ne faisait pas trop Lashmatami. Et donc, c'est avec cette chanson qu'il accède à la gloire grâce à une animatrice de RTL. C'était Monique. Monique Lemarcy, qui la passait plusieurs fois par jour sur l'antenne tellement elle l'adorait. Mike Brandt naît sous le nom de Moshe Michael Brandt, le jeune Mike qui est resté totalement muet jusqu'à l'âge de 4 ans quand même. Puis il se fait repérer en 69 lors d'un concert à Téhéran par Sylvie Vartan et son secrétaire Carlos. Et donc quelques mois plus tard, Mike arrive à Paris par surprise avec peu d'argent en poche. Il téléphone tous les jours à Carlos, mais il ne lui répond plus, malheureusement. Mike n'a donc plus d'argent. Il prend donc un avion pour quitter la France. Mais à l'aéroport d'Orly, il appelle une toute dernière fois Carlos, qui décroche enfin, tout juste revenu d'une tournée d'été avec Sylvie Vartan. Ça s'est joué à peu et c'est comme ça que ça va démarrer. Carlos l'héberge même chez lui. Mike Brandt commence à se produire dans des cabarets et des restaurants, dont celui que possédait Carlos qui s'appelait le Bistingo. Et alors l'un de ses premiers plateaux, c'était sur France Inter depuis Cannes, interrogé en anglais par Yves Mourouzi et Sophie Dumoulin.
6: Il s'appelle Mike Brandt.
7: C'est le chanteur français.
6: Il est avec nous, il paraît qu'il est très beau.
7: Il chante l'amour lui aussi.
6: Voilà, il a eu un gros succès. Voilà, je crois que ces dames qui sont dans la salle peuvent applaudir. Oui, c'est lui.
8: Hello.
6: Mike Brandt, you don't speak French. You sing in French, but no, you don't
8: yes,
6: speak.
8: Yes, I sing in French. Yes, I like to sing in French.
6: Yeah. Ah. Each day.
8: I speak a few words.
6: A few words. Which word?
8: Hein?
6: Which words?
8: Je t'aime, je t'adore, not you.
6: Oh, thank you. I love.
2: Alors, il y avait vraiment une effervescence autour de Mike Brandt. Il le racontait dans l'émission Samedi Soir de Philippe Bouvard.
9: On me dit que vous êtes de plus en plus traqué par les jolies filles.
8: Oui, un peu.
9: Mais est-ce qu'il arrive que vous rentriez chez vous le soir et que le garde du corps ait mal fait son travail et qu'il y ait déjà des admiratrices installées dans votre
8: chambre? Oui, la dernière gala, j'ai trouvé 4 filles dans mon lit.
2: 4 filles, ah oui. 4 filles dans
8: son lit. 13 ans, très jeune.
9: Alors, qu'est-ce que vous avez fait?
8: Je lui ai dit, écoute, excuse-moi, je suis très fatigué, je vais dormir.
9: Nous aurions tous fait comme vous, menteur.
2: Menteur, il y a dit menteur. Et c'est vrai que Mike Brandt était souvent poursuivi par des fans avec des paires de ciseaux pour lui couper des mèches de cheveux en souvenir, c'est fou. En 71, le chanteur est victime d'un accident de voiture dans l'Ain, et pour faire parler de lui, il va retourner l'affaire pour faire du buzz. Il va se mettre en scène dans son lit d'hôpital en se rajoutant des bandages et des tuyaux. Une photo est même vendue au journal France Soir, et l'affaire prend de l'ampleur. Et enfin, le petit potin sur Mike Brandt. Carlos avait fait un pari avec Joe Dassin. Dassin lui avait dit, tu verras ton Mike Brandt, ça marchera jamais. Et donc, il avait dû offrir à Carlos une caisse de vin Grand Cru de Bordeaux.
4: Merci beaucoup, mon bon Nicolas.
2: Ça valait le coup, pas ?
4: Oui, ça valait le coup. Eh ben non, mais je sais qu'il y a des fans de Mike Brandt qui nous écoutent. Et puis, si ce soir, les fans de Nicolas Malabeuf voulaient dormir devant chez lui, dans un instant, vous donnera l'adresse exacte. Déjà, pour vous situer, vous voyez la gare RER de Rosny-sous-Bois. Eh ben, il est en face, la ligne 1. Il est pile en face. Tu traverses la route, on est pile chez Nicolas. Dans un instant, l'adresse exacte.

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1: De retour ici, c'est Willy vient déjeuner chez vous. On passe à table tous ensemble le samedi et le dimanche en direct entre midi et 13h. Mais vite, ce sont les 5 dernières minutes. Place à la bonne idée du samedi. Bonjour Maëlle Maréchal.
2: Bonjour.
1: Bienvenue ici, vous êtes éducatrice chez Pat Attrape. Donc Pat, P-A-T, plus loin, Attrape. Alors c'est quoi Pat Attrape?
2: Alors Pat Attrape, c'est une association qu'on a créée en 2017 pour mettre en place des ateliers de médiation par l'animal.
1: Voilà, ça je trouve donc, ça toujours incroyable. Ça c'est parce que on ne sait pas à quel point, grâce aux animaux, on peut aller mieux. On va en parler dans deux petites secondes, mais déjà pour qu'on comprenne bien, la médiation animale, vous la faites où, par exemple?
2: Alors on est situé à Boissy-le-Roi et on intervient du coup sur tout le secteur Seine-et-Marne et 91 et on intervient en EHPAD, auprès des enfants, dans des structures en situation, enfin avec des enfants ou des adultes en situation de handicap, mais on intervient aussi en crèche, on intervient aussi dans les écoles. Donc on a un public très varié.
1: Voilà, vous y allez avec des animaux, quoi comme animal par exemple?
2: Alors, au niveau de l'association, on a une cinquantaine d'animaux médiateurs. Ouais. On intervient avec des tout petits animaux comme des gros. On intervient avec chiens, chats, lapins, cochons d'Inde.
1: Des poules?
2: Des chinchillas, des octodons, des poules, tout
1: et
2: à fait.
1: Voilà,
2: fait,
1: les poules. Voilà.
2: Et donc, des perruches.
1: Voilà. Donc, par exemple, Maëlle, quand vous allez dans un EHPAD, par exemple, avec des poules, il se passe quoi, alors?
2: Ah bah alors pour le coup vous choisissez le meilleur exemple. Les personnes âgées, elles ont toutes eu souvent des poules chez elles, soit jeunes, soit dans leur vie. Et donc du coup la poule, bah ça ramène énormément de souvenirs.
1: Ah,
2: donc on les redécouvre. Alors moi en plus j'ai des poules d'ornement, des poules un peu différentes de ce qu'ils ont eu l'habitude d'avoir. Ouais. Et puis rien que le son, redonner à manger, essayer de se rappeler ce qu'on leur donnait à manger, les observer, les regarder picorer, ça leur fait énormément de plaisir. De bien-être, ça fait travailler la mémoire, les souvenirs,
1: ça améliore,
2: ça crée du lien.
1: Voilà, ça crée du lien.
3: C'est comme la musicothérapie avec la musique, mais là avec les animaux.
1: Exactement, ça améliore l'état physique et moral, quoi.
2: Exactement, c'est ça. On va travailler à la fois la motricité sans s'en rendre compte. Hein. On va donner à manger, on va caresser, donc on fait bouger ses membres. Et en même temps, on crée du lien, on papote entre nous, on se raconte des histoires. Et du coup, on profite d'un bon moment de plaisir ensemble.
1: Combien de temps durent les séances à peu près quand vous y allez?
2: Alors généralement, on fait des séances d'une heure.
1: Une heure.
2: Et après, on peut même faire, alors pas deux heures avec le même groupe, mais on se déplace souvent dans les établissements deux heures. Comme ça, ça permet de voir le plus de personnes. Parce qu'on peut faire à la fois des groupes et à la fois aussi des personnes en individuel. Donc, on passe dans les chambres, par exemple, des personnes qui ne peuvent plus sortir ou ne veulent plus sortir de leur chambre. Et

0: placés, mais vous recevez aussi des gens chez vous, hein, c'est ça, enfin, dans votre centre.
1: Oui, alors c'est pas un centre, hein. Malheureusement on aimerait bien, mais on a une, c'est le jardin de ma maison qui
0: est carrément chez vous. Ok.
1: C'est ça. Mais du coup on reçoit les institutions et on reçoit aussi les enfants sur des stages enfants. On va découvrir le monde animal, on va apprendre à s'occuper des animaux. Après c'est pas le plus gros de notre activité. Ouais, ouais. Le plus gros de notre activité reste en itinérance.
0: Et bien sûr vous avez été.
1: Au beau jour, on accueille chez nous.
0: Voilà. Et bien sûr, vous avez été formé à la médiation animale, évidemment. Hein.
1: Bien sûr. Évidemment. Tout à fait.
2: Alors, bravo.
1: Aujourd'hui, on est trois intervenants à l'association et on est toutes les trois diplômées en médiation par l'animal. C'est hyper important. On ne peut pas faire ça sans formation et sans une connaissance et du public et des animaux. Malheureusement, faut aussi connaître nos petits animaux.
0: Exactement. Bravo. Donc, ça s'appelle Patatrap, P-A-T. Patatrap. Et donc c'était Maëlle Maréchal, l'éducatrice chez Patatrap. Est-ce que ce soir vous allez chez Nicolas Malabœuf? Il vous a invité, vous, chez lui?
1: Il
0: invite personne. Hein. C'est quand même
2: possible.
0: Dingue. Je vous rappelle, je vous donne l'adresse. Touche chez Nicolas Malabœuf ce soir, donc à Rosny-sous-Bois, pile en face de la gare. Tu traverses, tu es chez Nicolas Malabœuf.
2: Vous criez dans la rue, vous criez Nicolas
0: Malabœuf.
2: Il va sortir.
0: Touche chez lui, donc à partir de 21h. Maëlle, merci infiniment.
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4: C'est le jour du muguet, mais pas trop des fermetures pour le coup. En ce qui concerne les transports en commun, il y aura quelques difficultés, on va y revenir. Mais concernant la route, ça se passe plutôt bien. Pas de grosses fermetures à vous signaler pour aujourd'hui comme pour cette nuit, que ce soit sur le périphérique parisien ou sur les principaux axes pour rejoindre Paris. Donc ça, c'est une excellente nouvelle. En revanche, on a effectivement pas mal de difficultés, notamment au niveau de la gare de Lyon qui est en travaux durant tout ce week-end, au moins jusqu'à dimanche midi. Donc pas de train qui circule en gare de Lyon et de grosses coupures, notamment la ligne D du RER qui ne circule pas jusqu'à dimanche entre Gare du Nord et Comble-la-Ville-Juvisy. Donc attention à ne pas vous laisser surprendre. Et la ligne R également du Transilien où le trafic est interrompu pour tout ce week-end et jusqu'à dimanche midi entre la gare de Lyon et Melun. Attention également, ce samedi à partir de 22h45, le trafic sera interrompu sur la ligne A du RER entre Aubert et Nation. Donc sur une partie centrale de Paris, attention à ne pas vous laisser surprendre. Ça fait suite bien sûr à des travaux et des bus de remplacement seront mis à disposition.
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5: Bonjour et bienvenue dans votre magazine Ma France, par ICI les économies. Notre objectif, vous le connaissez, chaque semaine ça ne change pas, on veut vous redonner du pouvoir d'achat. Alors aujourd'hui on va parler location parce que presque tout se loue et c'est bien souvent un bon plan pour le porte-monnaie, que ce soit donc pour faire bien sûr des économies ou en générer un revenu d'appoint. On va tout vous dire avec notre invité. Bonjour Philippe Lévesque.
6: Bonjour Valère.
5: Vous êtes auteur du livre Éco-frugal, c'est paru aux éditions Le Duc. Je vous propose pour commencer de répondre à cette première question d'un auditeur.
7: Bonjour, je suis Franck de Meudon. Je me permets de vous joindre parce que j'ai vu qu'une perceuse était utilisée 12 minutes au total seulement durant sa vie de fonctionnement. Du coup, ça me questionne, est-ce vrai? Est-il préférable de louer? Merci à vous, bonne journée.
5: Et merci pour cette question. Alors je le rappelle d'ailleurs, si vous avez des questions à poser à nos invités, c'est par ici leséconomies@radiofrance.com. Philippe Lévesque, est-ce que c'est vrai qu'on utilise une perceuse seulement 12 minutes dans toute sa durée de vie en moyenne?
6: Eh oui, c'est une aberration en fait. Ah, c'est le chiffre officiel, 12 minutes. Et donc c'est là qu'on voit que l'accès, l'usage est beaucoup plus important que la propriété. Quel intérêt d'acheter une perceuse si c'est pour l'utiliser en tout et pour tout 12 minutes? D'où l'intérêt bien sûr de la location qui consiste à donner à l'accès plutôt que la propriété. Donc l'idée c'est de profiter de l'accès plutôt que de s'embêter à posséder un objet avec tout ce que ça implique, notamment le stockage, l'entretien, ce genre de choses.
5: Oui, même si une perceuse, ça ne prend pas beaucoup de place, mais c'est vrai qu'on ne l'utilise pas non plus tous les jours, même si on est bricoleur, quoi.
6: Ça ne prend pas beaucoup de place, mais il suffit d'habiter dans les appartements, dans les métropoles, et on sait à quel point chaque centimètre carré est important, bien sûr.
5: Philippe, ce que vous dites est intéressant. On a longtemps été dans cette société où posséder était important. Est-ce qu'on est en train de basculer vers une société où l'usage prime sur la propriété?
6: Alors, on y va petit à petit, simplement ça reste très très lent. Aujourd'hui, chaque foyer français possède 2

0: 1,5 tonnes d'objets à la maison. Donc c'est considérable, c'est l'équivalent d'un rhinocéros. En termes d'empreinte carbone, c'est très important. Et puis, par ailleurs, sur les appareils électriques et électroniques, on a plus de 99 appareils chez soi, dont au moins 6 ou 7 ne sont jamais utilisés. Donc on voit que le potentiel pour passer de la propriété à l'usage reste très très important.
1: Alors le pouvoir d'achat, la question financière, elle peut être un levier en fait, hein, pour changer justement un peu son regard. Rien que là, quand vous dites 6 ou 7 appareils sont jamais utilisés, je me dis tiens, je vais regarder dans mes placards et puis autant justement je vais les louer, c'est le thème de l'émission.
0: Exactement. Alors, le levier financier, c'est d'ailleurs le premier levier. Alors, j'ai pas d'étude sur la location, mais j'ai une étude sur l'achat d'occasion qui est assez similaire. C'est une étude de la FEVAD de février 2025. Et la motivation principale à 76%, c'est pour des raisons économiques. Donc oui, vous avez raison, Valère, c'est d'abord pour des raisons économiques. Ensuite, en deuxième, pour 51%, c'est intéressant parce qu'il y a une petite dissonance, c'est pour consommer plus. On peut consommer plus grâce aux gains sur le pouvoir d'achat. Et en troisième, 39%, c'est la motivation environnementale. Donc on voit qu'il y a une sorte de dualité entre les deux, mais généralement, les gens vont y venir pour des raisons économiques et puis s'aperçoivent aussi que c'est bon pour la planète et ça va les conforter dans cette logique de location.
1: Aujourd'hui, on va parler location, donc, parce que beaucoup de choses se louent. On peut soit être locataire ou au contraire louer des choses qu'on a à nous. Ça fait un revenu d'appoint. Avec Philippe Lévesque, cette question que j'aimerais vous poser, aujourd'hui, sur quel type d'objet on fait les économies les plus importantes en louant plutôt qu'en achetant ?
0: Alors, déjà, on peut quasiment tout louer aujourd'hui. Je vais juste donner les grandes familles d'outils qu'on met souvent en location. Il y a tout ce qui est outils de bricolage. Il y a tout ce qui est équipement de sport, équipement sportif. Vous avez les jeux et jouets pour enfants. Vous avez bien sûr les véhicules, les moyens de transport, et vous avez les logements. Alors, bien entendu, là où on fait le plus d'économies, c'est sur les biens qui coûtent cher. Donc, c'est en priorité, c'est d'abord le logement, la location d'un bien, et puis la location des moyens de transport. Je pense en particulier à la voiture, mais il n'y a pas que un, ça peut être un vélo électrique, ce genre de choses.
1: Quand on dit louer un bien, ça veut dire que c'est plus économique de louer un appartement plutôt que de l'acheter, c'est ça ?
0: Alors oui, d'ailleurs, il y a des études qui sont faites en fonction des villes. Par exemple, à Paris, vous allez mettre, je connais pas le chiffre exact, mais par exemple, 20 ans pour rembourser l'appartement comparé à la location. Ça dépend des villes, ça dépend des tensions sur le marché locatif. Mais bien sûr, si je reviens à un exemple cette fois, à l'opposé, la perceuse. La perceuse, en fait, aujourd'hui, alors les prix sont vraiment tirés vers le bas avec le dumping, vous trouvez des perceuses à 20 euros. Hein. Simplement, si vous louez une perceuse, ça va vous coûter peut-être 10-15 euros. Donc vous faites 5 euros d'économie, c'est toujours ça. Et puis aussi, pour la planète, c'est considérable, puisque vous évitez de produire une perceuse. Donc on peut vraiment louer sur tout le spectre. Et il n'y a aucun produit en soi qui empêche la location, puisqu'aujourd'hui, on va en parler, mais avec les différentes plateformes, en fait, on sécurise la transaction, aussi bien au niveau de les échanges d'argent que de l'assurance, ce genre de choses.
1: Ouais, on est des tiers de confiance. Alors, une perceuse à 20 euros, je sais pas si elle est de très bonne qualité. Il y a aussi ça, c'est que parfois on peut louer, on fait des économies sur le prix d'achat, mais en plus on n'accède pas exactement au même type d'équipement, j'imagine.
0: Exactement, ouais. Exactement. On va pouvoir se permettre d'avoir un équipement de meilleure qualité qui dure plus longtemps. Mais je donne cet exemple parce qu'on voit à quel point aujourd'hui les prix bas même peuvent concurrencer la location. Donc c'est pour ça que la perceuse, c'est l'exemple où on gagne de l'argent, mais pas énorme. Mais si on va sur des objets, on monte en gamme, comme la shampouineuse ou le nettoyeur haute pression, pour pas citer de marque, là, les économies sont plus importantes. Un nettoyeur haute pression, vous allez louer peut-être pour 20 euros par jour, et il coûte neuf autour de 100-120 euros, voilà.
1: Ah oui, effectivement. Alors, même logique, là, on parle beaucoup bricolage, mais pour les vêtements, notamment pour les enfants, parce qu'ils ont ce défaut de tout le temps grandir, enfin, cette qualité, les événements ponctuels aussi, est-ce que ça vaut vraiment le coût financièrement de louer des vêtements?
0: Alors, les vêtements, il y a différents systèmes de location. Il y a un système de location, peut-être que vous en avez entendu parler, qui existe depuis quelques années, qui s'appelle le Closet. C'est le site. Alors, eux, le principe, c'est qu'en fait, vous recevez chaque mois une box avec des vêtements, autour de 6 vêtements, et ensuite, vous les retournez. C'est autour de 60 euros par mois. Okay. Premier mois, sur un an, vous arrivez à 900 euros. Donc, on voit quand même que c'est un budget. Et quelque part, en fait, ça va être utile pour quelqu'un qui adore, en fait, changer de vêtements, qui adore suivre la mode. Et là, ça va être utile. Mais on voit que les économies sont pas forcément la clé, sauf si avant vous aviez un budget vestimentaire énorme.
1: Okay.
0: Là où c'est intéressant, c'est sur des vêtements vraiment chers et de qualité. Je pense bien sûr aux événements exceptionnels, type mariage.
1: Oui, oui.
0: Là, bien sûr, la robe de mariage, c'est 3 fois moins cher, bien sûr, de la louer. Ou alors, pareil, si vous avez un événement, si vous êtes le témoin de votre meilleur ami, un costume de fursac, sur des sites, vous allez pouvoir le louer 300 €. Ça reste un considérable. Ça va être pour 4 jours. Mais voilà, neuf, c'est 1 000 €. Donc là, c'est intéressant pour vraiment les biens vestimentaires chers de qualité.
1: Ça, c'est pas mal parce que c'est bon, la robe de mariée, on peut comprendre le symbole et on a peut-être envie de la garder. C'est un beau souvenir. Enfin, l'habit de témoin, c'est peut-être un peu moins marquant. Du moins, on n'a pas besoin de garder le.
0: Je pense que nos auditeurs et nos auditrices, on a tous des habits de cérémonie chez nous qui ne servent plus à rien. Ça,
1: c'est vrai que c'est un bon plan. Est-ce qu'il y a des cas où, au contraire, louer revient presque aussi cher, voire plus cher que d'acheter, des pièges en quelque sorte?
0: En fait, comme je disais, le système de box, la vestimentaire, à l'année, vous arrivez quand même sur un montant considérable. Là, j'ai le chiffre exact. Hein. Je suis allé voir hier pour avoir les derniers chiffres. 829 €, si vous êtes abonné. Donc là, on voit quand même que c'est pas forcément intéressant, sauf si, à nouveau, vous êtes vraiment une passionné ou un passionné de mode, voilà.
1: Donc encore une fois, finalement, et c'est souvent le cas dans ces sujets de pouvoir d'achat, il faut regarder à l'année le budget que ça représente, comparer avec nos habitudes, et là on peut faire un arbitrage.
0: Exactement, il faut projeter, il faut faire un simple calcul économique. Combien de temps, si je l'ai à la location, je vais amortir avant que ce soit plus intéressant d'acheter neuf, bien sûr.
1: Et alors, à contrario, vous avez un exemple choc d'économie réalisée grâce à la location?
0: Oui, alors bien sûr, il y a la location de logement, ça va de soi, mais j'ai envie de vous parler de la voiture parce qu'aujourd'hui, c'est un sujet très important.
1: Oui.
0: Le coût du budget de l'automobile en France n'arrête pas d'augmenter, autour de 6 000 € par an. En louant une voiture, ça vous évite d'avoir à la posséder avec tout ce que ça implique comme coût. D'autre part, une voiture, 95% du temps, elle reste au garage. Et donc, louer une voiture en passant par les sites de particulier à particulier, je ne parle pas des sites professionnels, en fait, c'est 30 à 50% moins cher. Aujourd'hui, vous avez des voitures en location sur les sites de particulier à particulier à 20 € la journée. Donc là, c'est vraiment très, très intéressant du point de vue locataire et du point de vue loueur. Et si vous avez une flotte de véhicules, alors je dis une flotte de véhicules parce qu'en fait, 26% des foyers ont plus de 2 véhicules. Ce deuxième véhicule, vous pouvez le mettre en location. Et ça peut vous rapporter 600-700 € par mois. Donc là, c'est vraiment très, très intéressant. Et on a deux acteurs qui sont Turo et Getaround qui sont vraiment des mastodontes et en fait qui ont vraiment démocratisé le marché là, ces dernières années.
1: Et d'ailleurs, ce qui est assez intéressant, c'est que dans le spectre de la location, vous venez de dire la voiture, et c'est vrai que c'est une piste intéressante, que ce soit pour un revenu ou pour faire des économies. Mais il y a aussi d'autres types de biens qu'on loue qui sont assez surprenants, des choses un peu insolites maintenant qui se développent aussi.
0: Ouais, alors il y a vraiment tout type de biens. La première chose qui est surprenante, vous avez par exemple une société qui s'appelle Ernest, qui vous permet de tout louer chez vous. Alors le principe, c'est l'électroménager, les meubles. Alors, c'est un coût, bien sûr, mais c'est intéressant pour un étudiant, pour quelqu'un qui va faire vraiment une location temporaire et qui veut pas acheter tous les biens et qui veut éviter aussi les frais du déménagement. Donc Ernest, par exemple, pour meubler un T2, si vous le faites vous-même, ils estiment que c'est 828 € par an. Et vous allez pouvoir tout louer via ce site, aussi bien l'électroménager que les meubles. Alors bien sûr, si vous restez locataire longtemps, c'est pas forcément intéressant. Mais pour 1 an et demi, 2 ans, c'est vraiment intéressant. Et encore une fois, vous évitez le déménagement. Après, les autres choses qui sont insolites à louer, bien sûr, il y a les piscines. Je pense à Swimmy, ou My Private Pool. Vous avez également tout ce qui est camping chez l'habitant, qui permet de planter sa tente dans le jardin de l'habitant. Mais vous pouvez aussi louer un jardin pour organiser un événement, une soirée, un anniversaire.
1: Il y a vraiment plein de possibilités.
0: Vous pouvez louer votre cave pour comme solution de stockage. Donc il y a vraiment plein de choses que vous pouvez louer. Ouais.
1: Philippe Lévesque, auteur du livre Écofrugal, est avec nous pour parler location. En un mot, Philippe, vous avez cité plein de plateformes et vous l'avez dit, l'économie numérique apporte ses solutions de un peu de tiers de confiance. Tout ce qui va être assurance, garantie, sécurisation, vous nous conseillez de passer par ces plateformes, c'est le mieux?
0: Alors, c'est le mieux, et surtout aussi de vérifier avant votre contrat d'assurance, votre responsabilité civile avec votre assureur, parce que ce qui se passe aussi, des fois, c'est que c'est d'abord votre assurance qui va jouer, et si votre assurance ne s'applique pas, ça va être celle du loueur. Donc, toujours vérifier ce point-là, c'est vraiment très, très important.
1: Alors, la location, c'est bien sûr un bon plan pour du ponctuel. Quand on voyage avec un bébé, par exemple, là, ça peut être vraiment utile. Bonjour, Franck Bréant.
2: Oui, bonjour.
1: Franck, vous êtes fondateur de Familib. Présentez-nous Familib.
2: Alors, Familib, c'est un site de location de matériel pour enfants hein, partout en France. Mmh. Donc, on loue aussi bien donc nos poussettes, nos sièges auto, nos lits et nos porte-bébés. D'accord. Avec un modèle qui est très simple. Vous louez votre produit et vous le récupérez dans l'un de nos plus 85 points de retrait à travers la France. Voilà.
1: Et en quoi est-ce que c'est un bon plan de louer du matériel quand on se déplace par rapport au fait de l'emporter avec soi, par exemple? Vous avez dit siège auto, réhausseur, lit bébé, tout ça?
2: Alors les sièges auto, les réhausseurs et les lits bébés, vous le savez aussi bien que moi, c'est très très volumineux. La première chose à laquelle ça répond à ce besoin-là de praticité finalement. Chacun a besoin, ça lui permet de voyager léger, donc sans être encombré. Ça évite aussi de stocker le produit chez soi.
1: Oui, c'est sûr.
2: D'accord.
1: Oui.
2: Excusez-moi, c'est vraiment là le premier besoin. Et le deuxième, c'est un besoin économique. Je loue pour éviter finalement d'acheter un produit que je n'utiliserai que une ou deux fois par an.
1: Ouais, donc on rejoint vraiment cette économie de l'usage. Vous avez un exemple concret à nous donner sur un produit que je voudrais louer si je pars en vacances cet été du côté d'Annecy et c'est vrai que j'y vais avec un bébé. Alors qu'est-ce que je peux louer à quel prix chez vous?
2: Alors vous allez à Annecy, vous souhaitez louer, je sais pas, une poussette, ça va
1: très
2: vous
1: coûter. Bien.
2: Alors ce sont des tarifs qui sont relativement dégressif, on va dire. Donc, les trois premiers jours, ça va vous coûter 30 euros. Et puis, pour 7 jours, ça va vous coûter entre 35 et 40 euros.
1: 35 à 40 euros la semaine, donc, pour la poussette.
2: Voilà, exactement.
1: Merci beaucoup, Franck Bréant. Vous êtes fondateur donc de Familib. On retrouve toutes ces informations. Et puis, on peut louer donc sur www.location-2-poussette.fr. Et puis, un petit rappel, mon mail, c'est parisileséconomies@radiofrance.com pour nous contacter. Le thème aujourd'hui, la location comme bon plan budget. Beaucoup de choses se louent, on en apprend hein, avec Philippe Lévesque. Vous êtes auteur du livre Éco-frugal, paru aux éditions Le Duc. Voilà, il est sur la table. On le partagera sur les réseaux sociaux. Ah oui, c'est le guide Éco-frugal. Voilà, faites bien de bien me le montrer. Et puis, Jean-Baptiste Le Guénec nous a rejoint. Bonjour.
3: Bonjour, oui, tout à fait.
1: Vous êtes cofondateur de Bricolib. Présentez-nous Bricolib en quelques mots.
3: Oui, alors en fait, Bricolib, c'est une plateforme donc qui permet de louer des outils entre particuliers ou pros. Donc l'idée est super simple. En fait, on a tous des outils qui dorment, on va dire, 95% du temps dans nos étagères. Et donc nous, l'idée, c'est à la fois de rentabiliser d'un côté pour le loueur et de l'autre côté de faire des économies en fait pour le locataire. Donc vous avez une perceuse, une tondeuse chez vous, vous pouvez la mettre à disposition et vice-versa, et la louer.
1: Alors c'est vrai qu'une perceuse, on en parlait tout à l'heure avec Philippe, on s'en sert finalement quand on n'est pas trop bricoleur, très très ponctuellement. On a parlé de cette durée de vie de 12 minutes, qui est quand même assez sidérante. Enfin, on en a beaucoup entendu parler, mais néanmoins c'est intéressant. La tondeuse, ça peut être un peu plus régulier quand on a un jardin. L'herbe, ça pousse vite. Qu'est-ce que vous dites à ceux qui peuvent se dire, mais oui, mais j'en ai besoin très régulièrement. On peut quand même passer par la location, ça reste rentable?
3: Oui, en fait, tout dépend du cas d'usage, notamment dès que vous êtes en agglomération, il y a beaucoup de personnes qui ont des jardins qui sont pas immenses, en fait, et ils vont stocker une tondeuse qui fait 1 mètre carré, en fait, donc ça prend aussi beaucoup de place. Et de l'autre côté aussi, c'est pareil, les tondeuses thermiques, ça demande souvent de l'entretien, donc c'est pareil, vu qu'on... La location, c'est entre 5 et 10% du prix d'achat, même pour la passer quelques fois dans le printemps, si votre jardin est pas trop grand, ça vaut généralement le coup.
1: J'allais vous demander, justement, combien ça a des exemples de prix de location, là, sur du matériel qui est en location sur Bricolib.
3: Ouais, je peux vous donner quelques exemples. Donc, par exemple, je sais pas, si on prend une perceuse, ça va être entre 10 et 15 euros. Un Karcher, ça peut être entre 20 et 25 euros. Des tondeuses, ça va aller de 15 à 30 euros. Et une ponceuse, ça peut être autour de 20 à 25 euros, par exemple. Donc, c'est assez abordable, généralement.
1: Et vous le disiez, on peut aussi devenir loueur, c'est-à-dire louer les biens qu'on a, parce qu'on s'en sert souvent ou qu'on est, on les a déjà achetés. Si on est bien équipé, ça peut faire un revenu d'appoint.
3: Tout à fait, là, c'est le plus intéressant. Alors voilà, on a des outils vraiment qui ne servent pas, qui sont pas utilisés, donc on les met à louer et on peut vite gagner pas mal d'argent. Donc on a beaucoup de loueurs actifs qui gagnent entre 150 et 150 euros par mois, mais on a même des loueurs qui sont très actifs, qui ont beaucoup d'outils, qui peuvent louer jusqu'à 500 voire 600 euros par mois en fait. Donc c'est même un micro business, on va dire, qui peut être intéressant pour utiliser, enfin réutiliser ces outils qui n'ont pas d'usage, quoi.
1: Évidemment, je me pose de suite la question de la fiscalité sur ce type de revenus. Vous pouvez nous éclairer comment on déclare ces revenus si on fait de la location avec vous?
3: Oui, alors c'est très simple en fait. Donc ça se déclare dans les. Il y a une déclaration qui s'appelle je crois que c'est la RC 2042 Pro. Donc on déclare juste sur cette déclaration sans SIRET le montant de location, et en fait on est uniquement imposé sur sa grille d'IR classique. Donc bah, suivant ses revenus, voilà, j'ai pas le pourcentage exact, mais on paye plus ou moins d'impôts, et c'est la seule chose à faire en fait. Il y a pas de cotisation sociale, c'est la seule chose à faire. Et il y a un abattement de 300 euros ou 400 euros par an, et donc en dessous de ça, de toute façon on paye rien.
1: Bon, ok, en tout cas ça vaut toujours le coup de se renseigner. Bricolib.net, ça c'est votre site internet. Merci beaucoup Jean-Baptiste Le Guenec, vous êtes cofondateur donc de cette plateforme avec de la location vraiment un peu partout en France, un beau maillage. Merci encore d'être intervenu sur notre radio locale ici. Philippe Lévesque, vous êtes auteur du guide Écofrugal paru chez Le Duc. Avant de nous quitter, vous allez vous prêter au jeu de notre quiz, le vrai faux, pour finir avec les idées claires sur ce thème de la location. On a vu que beaucoup de choses se louaient, c'est vrai que c'est hyper intéressant. Et peut-être cette première question, vrai ou faux, louer une perceuse revient presque toujours moins cher que l'acheter. J'ai dit presque toujours, hein.
0: Ouais. C'est vrai.
1: C'est vrai?
0: Ouais. Mmh. Ouais, bien sûr. Après, voilà, dès lors que vous le disiez deux ou trois fois, la question se pose, surtout si vous l'achetez d'occasion. Sachant à quel point elles sont pas chères maintenant.
1: Oui, vous nous disiez tout à l'heure, l'occasion, c'est quand même aussi une vraie piste pouvoir d'achat. Donc, il faut aussi comparer location-occasion.
0: Exactement. Ah ouais. Exactement. Faut pas oublier, faut pas comparer forcément par rapport à l'achat neuf, faut comparer par achat d'occasion. Et on sait à quel point aujourd'hui l'offre est importante, hein, surtout ces sites qui sont développés de l'économie collaborative. Je pense notamment à Vinted, maintenant qui fait pas que du vêtement, mais tout type de site. Également sur, je voudrais insister sur le fait que la location aujourd'hui, il y a une offre très importante. Il y a bien sûr, on a parlé de Bricolib, mais il y a également Allo Voisin, il y a Kiwiz, il y a Poppins, le nouvel acteur qui a été créé par Lucie Bach, la fondatrice de Too Good To Go.
1: Lucie Bach, ouais.
0: Oui, Lucie Bach, pardon. Et donc il y a vraiment une offre importante, et ça c'est important parce que quand vous voulez louer, la dernière chose que vous voulez, c'est vous déplacer loin de chez vous et avoir du trajet à faire. Et donc le maillage territorial est très important, et plus il y a d'acteurs, et bien plus c'est facile de louer près de chez soi.
1: Vrai ou faux, la location est forcément plus écologique que l'achat?
0: Alors, pas forcément, j'en parlais un instant. Si vous devez prendre votre voiture, faire 10 km pour aller chercher la perceuse aller-retour, 20 km aller-retour, c'est déjà 10 kg de gaz à effet de serre, donc pas forcément.
1: C'est vrai qu'il faut penser à tout, vous avez raison.
0: Bien sûr, oui.
1: En tout cas, la location, globalement, c'est quand même un bon plan budget, que ce soit pour louer ou vous-même devenir loueur. Merci Philippe Lévesque, je le rappelle, vous êtes auteur du guide Écofrugal, c'est paru chez Le Duc. Merci pour vos éclairages. J'espère que vous y voyez plus clair, hein, vous qui nous avez écoutés sur votre radio locale ici. 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
1: La scène se déroule le 15 septembre 1918, près de Toul, en Lorraine. Aux ordres du capitaine George Briant, une poignée d'éclaireurs américains progresse précautionneusement dans les ruines d'un village dévasté dans la nuit par d'intenses bombardements. Parvenu devant une grange éventrée, l'officier chuchote « Allez voir à l'intérieur du khan. J'ai entendu un bruit. » Le jeune caporal dégage le gros pistolet qui pend à sa ceinture et se glisse dans une brèche. Au bout d'un moment, il réapparaît et crie à la cantonade « Rien à signaler. Ce n'est qu'une chienne et ses petits. » Comment imaginer dès lors que l'un de ces chiots, efflanqué et famélique, deviendra quelques années plus tard l'animal le plus célèbre et le plus riche du monde. « Abattez ces pauvres bêtes !» ordonne le capitaine Briant. « De toute façon, elles ne survivront pas. » Les soldats font cercle autour de la chaîne de ces cinq petits apeurés. On pourrait compter leurs côtes à travers leurs peaux tendues, tant leurs flancs sont décharnés. Hypnotisé par leur regard implorant, le caporal Duncan se détourne. « Moi, en tout cas, j'en suis incapable. » L'officier lève les bras au ciel. « Vous préférez donc les abandonner ici, sans nourriture ?»« Nous pourrions peut-être... » Duncan hésite à poursuivre tant la demande qu'il s'apprête à formuler lui semble soudain déraisonnable. Nous pourrions peut-être les adopter. Les soldats approuvent l'unisson. Oh oui, oui. Ils nous porteront chance, mon capitaine. Ils seront nos mascottes. L'officier n'a plus le cœur d'argumenter. D'accord, d'accord. Mais vous en serez responsable jusqu'à la fin de la guerre. Ayant rapidement repris poids et vivacité, la petite meute participe au dernier combat aux côtés des hommes du 136e escadron aéroporté. Leur dévouement et leur bravoure suscitent l'admiration. Puis vient enfin le 11 novembre et la fin du carnage. Les soldats se préparent à rentrer chez eux. L'administration militaire s'étonne de la présence des chiens et ordonne qu'ils soient euthanasiés. Mais une fois encore, les soldats plaident leur cause. Les chiens n'ont-ils pas pris eux aussi part à la victoire en ayant conforté leur morale ? Les gradés cèdent, déclarent les chiens officiellement mascottes de l'escadron et autorisent leur retour au pays. Après une traversée mouvementée au fond de la cale d'un cargo, la bergère allemande et quatre de ses petits succombent à une pneumonie dès leur arrivée à New York. Lee Duncan, jeune caporal, décide alors d'adopter le survivant et poursuit avec lui sa route vers Los Angeles. Pour un soldat démobilisé et sans emploi qualifié, les temps sont difficiles. Alors Duncan traîne dans les agences de casting dans l'espoir de décrocher des rôles de figuration dans les films d'Hollywood. Mais il s'avère rapidement que ce n'est pas lui qui retient l'attention des assistants metteurs en scène. C'est son magnifique berger allemand. « Au fait, comment s'appelle-t-il » lui demande-t-on. « Ah, Tintin !» C'est le nom des poupées porte-bonheur que les Françaises nous envoyaient au front. En moins de 2 ans, et sans dressage, le chien, dont l'intelligence et le pouvoir de séduction semblent hors du commun, passe des rôles de figuration au statut de vedette. Grâce à ses prouesses cinématographiques, il sauve de la faillite la Warner Bros. Des millions de spectateurs de tous âges, qui le surnomment affectueusement Rintin, remplissent des salles obscures, et pour rien au monde, il ne manquerait une nouvelle aventure de leur animal fétiche. Capable de conduire une diligence endiablée, de sauver des flammes d'une orpheline terrorisée ou de sauter à travers les carreaux d'une fenêtre pour neutraliser un malfrat, Rintintin devient le numéro 1 incontesté du hit-parade. La star est assurée pour 100 000 dollars, touche des cafés ahurissants, possède un valet, un cuisinier, une limousine et partage avec son maître une splendide villa à Beverly Hills. Son mariage, avec une bergère prénommée Nanette, fait la une des journaux. De cette union naîtront des descendants qui fonderont la lignée des Rintintin 2, 3 et 4. Enfin, dans la nuit du 10 août 1932, la star canine s'éteint dans les bras de Li Dingan et de Jeanne Harlow, la blonde explosive, la plus grande vedette féline de l'époque, qui est venue en voisine et qui demeure inconsolable. Si certains hommes se forgent parfois des destins d'exception, qu'en est-il des animaux ? Qu'en est-il du chiot efflanqué, découvert par hasard par un jeune caporal dans une grange en ruine, quelque part en Lorraine, en 1918 ?
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1: Bienvenue, voici l'actualité de la semaine avec RFI, avec Radio-Canada, la radio-télévision suisse, avec également ICI et la RTBF. Nous allons d'abord nous rendre au Mali cette semaine. Les djihadistes du groupe de soutien à l'islam et aux musulmans et les indépendantistes Touareg du FLA ont lancé une offensive sans précédent depuis 2012, Nicolas Sûr.
2: Oui, ils ont profondément déstabilisé la junte avec une série d'attaques coordonnées dans tout le pays.
1: La future banque de la défense sera installée au Canada. Nadi Mobarak, votre pays a été choisi pour accueillir le siège social de cette nouvelle instance.
3: Et 4 villes canadiennes sont sur les rangs pour obtenir le siège social de cette nouvelle instance.
1: La surpopulation carcérale atteint des sommets en France, notamment. Il en sera question à travers un reportage à la prison de la Santé à Paris. La situation est identique en Belgique. Alors le gouvernement belge veut élargir les conditions d'accès aux bracelets électroniques. Jacques Cremers, les personnes condamnées à des peines de moins de 18 mois pourront bénéficier de ce dispositif.
4: Et l'objectif, c'est de désengorger des prisons surpeuplées. Le bracelet électronique sera toutefois exclu pour des condamnations pour des faits de terrorisme ou des infractions sexuelles, des actes de violence grave notamment.
1: Enfin, en Suisse, les autorités fédérales et cantonales veulent renforcer la lutte contre les violences domestiques, Pierre Anchoffat.
5: Un numéro d'appel court lancé cette semaine, le 142, pour sortir les victimes de leur isolement, et puis le déploiement à l'échelle nationale du bracelet électronique d'ici fin 2027, deux mesures pour infléchir la courbe inquiétante de ces violences.
1: La junte militaire au pouvoir sous pression, donc au Mali. Les combattants du JNIM, le groupe de soutien à l'islam et aux musulmans lié à Al-Qaïda, et leurs alliés Touareg du FLA, le Front de Libération de l'Azawad, mettent ce pouvoir à mal. Nicolas, c'est une opération d'une ampleur sans précédent depuis une quinzaine d'années.
2: Oui, samedi, ils lancent une série d'attaques conjointes sur tout le territoire. L'une d'elles tue le ministre de la Défense, Sadio Camara. Il est le véritable numéro 2 du régime et l'architecte du rapprochement avec la Russie. Il périt dans l'attaque au camion piégé qui vise sa résidence de la ville garnison de Keti. Le cœur du pouvoir cite le plus sécurisé du pays. Au total, 7 localités sont ciblées. Keti, Bamako, Kona, Mopti, Sévaré, Gao et Kidal.
1: Oui, Kidal, la capitale du Grand Nord malien, berceau, Nicolas, de la rébellion Touareg.
2: Oui, ville symbole, l'armée malienne et ses alliés russes du groupe Wagner devenu Africa Corps l'avaient conquise en 2023. Les mercenaires russes ont quitté la ville après 24 heures de siège de leur base et suite à une négociation avec les rebelles du FLA. C'est un camouflet pour Moscou qui voulait s'imposer comme un partenaire clé des juntes sahéliennes. Aujourd'hui, le JNIM et le FLA réclament le départ des Russes et prédisent la chute du régime militaire. Ils ont aussi annoncé le début d'un blocus des routes qui mène à Bamako.
1: Le siège social de la nouvelle banque de la défense, de la sécurité et de la résilience sera situé au Canada. Nadi, la décision est tombée cette semaine.
3: Oui, les représentants d'une vingtaine de pays l'ont choisi lors d'un vote unanime. La nouvelle institution était notamment convoitée par le Luxembourg.
1: Alors, quel sera le rôle de cette nouvelle banque ?
3: Eh bien, cette institution multinationale doit servir à donner un coup de pouce aux entreprises qui ont besoin de financement pour augmenter leur production dans le secteur de la défense ou encore pour effectuer un virage vers l'industrie de l'armement. Il y a plusieurs pays alliés du Canada, surtout des pays européens, et qui sont aussi membres de l'OTAN, qui ont travaillé à la création de cette nouvelle banque internationale et qui vont y investir des fonds. On parle de plus de 130 milliards de dollars ou 81 milliards d'euros qui serviront notamment à garantir des prêts. Thomas Junot est professeur à l'Université d'Ottawa.
6: L'idée, c'est d'amasser des fonds pour pouvoir faire des prêts à des taux avantageux à des petites et moyennes entreprises dans ces pays membres-là qui voudraient investir dans leur capacité de production en matière de défense.
3: La nouvelle banque servira donc à aider les pays de l'OTAN à atteindre leur objectif de consacrer 5% du PIB national à la défense.
1: Oui, cela dit, on ignore toujours, Nadi, quelle ville canadienne va accueillir le siège social de cette banque.
3: Effectivement, il y a 4 villes au pays qui tentent de l'obtenir, Montréal, Ottawa, Toronto et Vancouver. Le PDG de Montréal International, Stéphane Paquet, plaide en faveur de la métropole québécoise.
7: Nous avons une industrie de la défense dans le Grand Montréal avec des sièges décisionnels. Je pense à Bombardier qui est active en défense, à CAE. Et c'est toute la présence des organisations internationales qui sont dans le Grand Montréal.
3: Le premier ministre de l'Ontario fait valoir de son côté que Toronto est une capitale financière. Son homologue de Colombie-Britannique estime que Vancouver est la ville la mieux située géographiquement entre l'Asie et l'Europe. Au final, ce sera au gouvernement fédéral de trancher.
1: Nadi Mobarak pour Radio-Canada à Montréal.
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1: Déblocage dans les prisons lundi dernier, un peu partout en France, à l'appel d'un syndicat de surveillants. La surpopulation carcérale n'a jamais été aussi importante. Le 1er mars dernier, il y avait plus de 87 000 détenus en France pour 63 000 places. Et ce mal chronique, il concerne surtout les maisons d'arrêt où sont détenues les courtes peines ou les personnes en attente de jugement. C'est le cas à La Santé, à Paris, où s'est rendue Marie Boda.
8: Ivan sort d'un mois de prison.
9: J'étais enfermé pour une petite bêtise en 14 juillet. J'ai voulu faire des pétards avec mes amis.
8: Devant l'entrée du parloir de la maison d'arrêt de La Santé, il serre dans sa main une feuille de papier roulée en tube. C'est son document de contrôle judiciaire. Ces quelques semaines, il s'en souviendra.
9: J'étais dans une cellule doublette. Et une cellule, normalement, vous n'avez que droit d'être deux. Mais on est obligé de rajouter une troisième personne. On est mélangé entre les petites peines et les grosses peines. C'est un peu gênant, quoi. T'as pas une réelle intimité. Parfois, il y en a qui dorment par terre. C'était compliqué, la vérité, c'était compliqué.
8: Comme Ivan, le petit frère de Sarah a 20 ans, et comme Ivan, avec ses co-détenus, ils vivent à Troyes, dans une cellule pour deux, de 9 mètres carrés. Lui dort par terre, sur un matelas très fin.
10: Si par exemple, lui dort un petit peu le matin, ses co-détenus sont réveillés, ben, s'ils veulent fumer par la fenêtre, s'ils ont un parloir, ils vont devoir passer au-dessus de lui. Alors, on est conscient que c'est une prison et pas un hôtel, mais c'est des humains, ils sont jeunes.
8: Trop nombreux dans la cellule, ça signifie des conditions d'hygiène déplorables.
10: C'est horrible. En fait, déjà, il y a des traces d'urine sèche au niveau de, vous savez, des toilettes. Et il y a une porte, mais en fait, au-dessus, c'est découvert. C'est-à-dire que si ils vont faire leurs besoins, bah, tout le monde va sentir l'odeur, quoi. C'est automatique. Par exemple, pendant je ne sais pas combien de temps, il n'avait pas de chasse d'eau, je me souviens.
8: Pas de drap de rechange non plus, regrette Sarah.
10: Il avait une souris dans sa cellule. Malheureusement, c'est un peu violent. Pour mettre fin à cette histoire de souris, bah, il a dû utiliser ses draps. Donc, du coup, il n'a plus de draps.
8: Elle se présente toutes les semaines au parloir et s'inquiète pour son état quand il sortira d'ici.
10: Est-ce qu'il va se remettre de tout ça? J'estime que c'est un traumatisme à vie.
8: Daniel fume une cigarette. Cette bénévole de l'association Saint-Vincent soutient famille et détenus. Elle est déjà entrée dans des cellules. Elle secoue la tête, comme si elle souhaitait effacer certains souvenirs.
11: Ça fait froid dans le dos. Des hommes totalement désœuvrés. J'en suis encore toute bouleversée.
8: En Belgique et en Allemagne, le système des bracelets électroniques permet de désengorger les prisons, constate la bénévole. Elle précise que cette option nécessite un accompagnement, donc des moyens.
1: Reportage de Marie Boeda pour Ici, la surpopulation carcérale qui bat des records aussi en Belgique. De nombreux détenus dorment sur des matelas, même le sol. Alors, vous venez de l'entendre, pour désengorger les prisons, le gouvernement a décidé d'élargir les conditions d'accès aux bracelets électroniques, Jacques.
4: Désormais, les personnes condamnées à des peines de moins de 18 mois de prison pourront purger leur peine avec ce dispositif électronique, tout comme les personnes condamnées à moins de 10 ans et qui n'ont plus que 18 mois à purger. Toutes, non, pas celles et ceux qui ont été condamnés pour des faits de terrorisme ou sexuels, pour des actes de violence grave ou certaines infractions liées aux stupéfiants. Alors ce dispositif, comment est-il ressenti, vécu au quotidien? La réponse de Mohamed, qui est assigné à résidence, il ne peut pas sortir, sauf en cas de force majeure, pour un rendez-vous médical ou avec la justice.
12: Un bracelet électronique, ça limite dans toutes les choses. Vous ne pouvez pas sortir et ça vous met un stress en plus parce que si vous sortez, vous êtes révoqué, vous retournez en prison. C'est comme si vous avez une laisse en votre autour du cou comme un chien. Donc le meilleur à faire, c'est de tenir et garder son bracelet et respecter les conditions jusqu'à ça arrive à son terme.
4: D'autres témoignages sont plus positifs, notamment celui d'un autre détenu qui, lui, peut sortir de chez lui et qui estime que le bracelet est une chance pour la réinsertion, même si celle-ci reste difficile. Lundi, en début de semaine, il y avait 784 détenus qui dormaient à même le sol, sur des matelas, dans les cellules belges. Le bracelet est donc une solution pour combattre cette surpopulation, mais il a aussi un coût. Le bracelet demande une surveillance permanente, il faut aussi définir le périmètre du logement d'un détenu et résoudre les pannes. Toutes ces tâches vont probablement doubler avec la réforme de la ministre de la Justice, Annelies Verlinden.
1: Enfin, la lutte contre les violences domestiques doit se renforcer en Suisse. Un numéro de téléphone a été lancé ce vendredi. Il offre un accès facilité aux victimes pour qu'elles sortent de leur silence, Pierron.
5: Oui, le 142, valable dans toute la Suisse, un moyen simple et confidentiel pour demander aide et conseils quand on est victime ou simple témoin de violence, car le bilan chiffré dressé par Mathias Reynard, président des directeurs cantonaux des affaires sociales, ne laisse planer aucun doute sur la nécessité de renforcer les mesures contre ce fléau sociétal.
13: 22 066, c'est le nombre d'infractions enregistrées en Suisse en matière de violence domestique. En une année, cela représente près de 1000 cas supplémentaires, soit une hausse de 4,4%. Autrement dit, une infraction toutes les 25 minutes.
5: Et ce ne sont que les cas annoncés à la police par sa facilité d'accès, sa disponibilité 24 heures sur 24. Le 142 veut justement éviter que des victimes restent seules avec leurs souffrances et osent enfin parler. Florence Natter est en charge des affaires sociales à Neuchâtel.
14: Ce sera vraiment des répondantes qui connaissent le réseau et qui sont en mesure d'assurer une écoute active, de pouvoir aussi intervenir en situation de crise. Ce ne sont pas elles qui vont intervenir directement, mais qui vont rapidement coordonner le dispositif pour qu'il y ait une intervention d'urgence aux besoins.
5: Des répondantes qui seront orientées vers les bonnes structures quand une prise en charge sera nécessaire. Autre chantier d'importance, le bracelet électronique. Les essais pilotes sont concluants pour les auteurs comme pour les victimes. Reste à développer le système au niveau national, comme l'explique le ministre vaudois en charge de la justice, Vassilis Venizelos.
15: Avec une surveillance active dynamique, en temps réel, nous pouvons voir les déplacements à la fois des auteurs et des victimes, ce qui nous permet d'intervenir très rapidement en cas de contact entre les auteurs et les victimes. Il est important de couvrir l'ensemble du territoire national, parce que malheureusement, les violences domestiques ne connaissent pas les frontières.
5: Ce dispositif de surveillance en temps réel sur tout le territoire devrait être opérationnel l'an prochain.
1: Pierron Chauffat et la Radio-Télévision Suisse, merci à vous d'être fidèles à l'accent des autres. Belle fin de semaine et rendez-vous si vous le souhaitez dans 8 jours avec les partenaires des médias francophones publics.
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0: Louise Attac et son invitation sur votre radio ici qui vous dit bonjour à toutes et tous en ce premier week-end de mai. Bon réveil, merci pour votre fidélité.
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0: Samedi 2 mai, et afin de bien commencer cette journée, bonne fête à tous les Boris de France aujourd'hui pour mener à bien cette émission. À mes côtés, laissez-moi vous présenter toute l'équipe d'ici matin jusqu'à 7h. Fabien Fourel à la rédaction en chef aujourd'hui. C'est Justin qui réalise l'émission. Oumaima pour prendre tous vos appels au 0810 055 056. Et puis pour l'actualité de ce samedi, c'est vous Valentine Lethès, bonjour.
2: Bonjour Louis, bonjour à tous.
0: Vous nous emmenez ce matin à une fête totalement illégale.
2: Un technival sauvage installé depuis hier sur un champ de tir de l'armée. Nous sommes avec notre reporter sur place dans une demi-heure, c'est l'info du jour.
0: Et le préfet du Cher nous explique à quel point ces fêtards mettent leur vie en danger. Dans les infos de 6h, c'est dans un instant.
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0: Très bon week-end, excellent réveil avec nous, il est pile 6h. Tout de suite, le tour de l'actualité avec vous, Valentine, et à la une, cette fête en terrain miné.
2: Au sens littéral, puisque c'est sur un terrain militaire que 20 000 teufeurs dansent depuis hier dans le Cher, à Cornus, tout près de Bourges, où malgré la mobilisation de 600 gendarmes, précise le préfet, les fêtards se sont installés sans prendre conscience du risque, ajoute Philippe Lemoins-sur-Zur, de danser sur un champ de tir utilisé par l'armée depuis plus de 100 ans.
4: La difficulté, c'est avec les anciennes munitions, c'est-à-dire les tirs historiques, avec des munitions qui peuvent être enterrées, bien évidemment avec les campagnes de tir modernes. Ce qui risque d'y avoir, mais c'est déjà une source de blessures, c'est des bouts de métal extrêmement tranchants, extrêmement vifs, et qui peuvent blesser. On a indiqué très clairement qu'il fallait absolument rien creuser, rien ramasser de suspect sur le site. Il y a d'ailleurs sur le site une équipe de déminage en permanence. Je rappelle qu'on est sur une enceinte militaire. On est sur une enceinte où pénétrer est interdit. C'est une manifestation qui n'est pas déclarée. Aujourd'hui, nous n'avons pas de contact officiel, sachant qu'ils devront prendre leurs responsabilités devant la justice, puisqu'il y aura bien évidemment des conséquences. Vous pénétrez sur un terrain militaire sans autorisation, donc c'est une contravention. Également parce que vous participez à un événement qui est un événement qui n'a pas été autorisé et donc qui est illégal.
2: Et de nouveaux participants arrivent encore, selon les organisateurs, puisque jusqu'à 30 000 fêtards sont attendus. Dans le Lot-et-Garonne, un suspect est en garde à vue depuis hier, après la découverte du corps d'une femme de 30 ans dans la ville d'Agen, tout près de la voie ferrée. Selon le médecin légiste, l'intervention d'un tiers est très fortement envisagée.
0: Un appel à la grève ce samedi chez SFR.
2: Le groupe de téléphonie et ses 300 boutiques en France sont en cours de rachat. Bouygues, Orange et Free négocient jusqu'au 15 mai et les 2000 salariés de l'opérateur attendent, inquiets, explique Olivier Pinto, délégué CFDT, du peu d'informations données par la direction.
5: On se pose la question sur ce qu'on va devenir. Toutes les communications qui ont été faites récemment par nos dirigeants parlent de projet industriel, mais en aucun cas de projet social. Que va-t-on faire des salariés? Que va-t-on faire des boutiques? On est concerné à tous les échelons. Nous, on a 300 boutiques en propre. Il y a aussi 250 indépendants. Ça fait environ 4000 emplois au total, rien que sur le réseau distribution. Donc des vendeurs qui sont déjà sous forte pression commerciale. Et depuis un an, on est fragilisé, bien sûr. Pour l'instant, nous n'avons aucun message de la direction là-dessus. Pour vous parler de risques psychosociaux, quand on est rentré dans les négociations exclusives, il y avait des gens en pleurs. Mais pas un mot sur le social.
2: Tous les salariés de SFR sont donc appelés à se mobiliser ce samedi par leur syndicat. Après une grande journée de mobilisation dans la rue, plus de 300 000 manifestants en France hier, selon la CGT, 158 000 selon la police, pour demander au gouvernement, en ce 1er mai, de ne pas toucher aux derniers jours fériés et chômés du calendrier, mais aussi des hausses de salaires sur fond de guerre au Moyen-Orient. Sur place, justement, c'est désormais une situation de crise humanitaire pour les 20 000 marins bloqués dans le détroit d'Ormuz, rationnés en eau potable et en vivres. Selon la Fédération des officiers de la marine marchande, ils demandent des évacuations d'urgence face à une situation au point mort. La dernière proposition de paix soumise par l'Iran n'est pas satisfaisante, estime Donald Trump. Et le président des États-Unis lance un nouvel avertissement. L'alternative aux négociations consiste

0: consiste, je cite, à pulvériser la République islamique. Et attention à ceux comme le chancelier allemand cette semaine qui mettront la stratégie de Donald Trump en doute. Très fâché, peut-être, contre l'Allemagne, l'un des plus grands producteurs automobiles au monde, le président américain annonce une nouvelle hausse de 25% des droits de douane sur toutes les voitures et camions en provenance de l'Union européenne à partir de la semaine prochaine.
1: 6h04 sur votre radio ici, et c'est aujourd'hui la première demi-finale de la Champions Cup de rugby.
0: Les Irlandais du Leinster reçoivent le RC Toulon. Sur le papier, les Irlandais partent plutôt favoris face à une équipe toulonnaise, Fred Chapuis, de retour au plus haut niveau.
2: Oui, 11 ans que Toulon patiente. Depuis son fabuleux triplé continental, le deuxième ligne et capitaine anglais David Ribbans savoure ce retour au premier plan du RCT.
3: Belle équipe, un bon stade. Franchement, c'est juste une grande opportunité pour le groupe, pour créer l'histoire. C'est un gros challenge et tout le monde s'est très excité pour ça.
2: Très excité aussi par sa toute première demi-finale de Champions Cup, le troisième ligne international Charles Olivon, novice à ce stade à bientôt 33 ans.
4: Quelque part le plus gros match que j'ai à jouer avec ce maillot de Toulon, donc forcément ça a une saveur particulière. Maintenant, l'excitation et voilà, l'envie de bien faire. Voilà.
2: Car le défi à relever est immense pour Toulon, présenté comme vieillissant et moins dominant, le Leinster n'en reste pas moins redoutable, prévient le grand Charles.
4: Entre le Leinster ou l'équipe d'Irlande, c'est toujours un moment difficile de rentrer dans le vestiaire. Après, les corps sont très mâchés parce qu'ils imposent un rythme impressionnant. Ils cherchent le chaos à chaque fois. Et voilà, ça va être un grand match contre une grande équipe. Mais ça surprend personne.
2: Un grand match que Toulon aborde dans la peau d'un outsider décomplexé, avec en tête une ville et un stade où le RCT a souvent écrit sa légende européenne.
0: Plus de 52 000 spectateurs attendus à l'Aviva Stadium de Dublin pour ce match à partir de 16h. L'autre demi-finale opposera Bordeaux aux Anglais de Bath demain.
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0: La météo, Louis.
1: On s'attendait un petit peu à mieux, hein, tout de même, pour profiter pleinement de ce week-end de 3 jours, puisqu'on a des nuages qui sont arrivés. Et vous savez quoi? Ils sont nombreux, puisqu'on en retrouve sur toute la moitié ouest ce matin. Ça va vraiment des Pyrénées-Atlantiques jusqu'aux Hauts-de-France, avec même des averses majeures tout au long de la matinée, tout le long de la côte atlantique, avant de retrouver un soleil plus dégagé sur la moitié est. Côté température, ce matin, on a 11 degrés à Lille, Rennes et Brest, 12 pour Limoges et Clermont-Ferrand, 13 à Ajaccio, 14 pour Toulouse et Marseille. Cet après-midi, eh bien, ce sont les nuages, eux, hein, qui vont gagner du terrain et qui vont englober la quasi-totalité du pays, avec quelques averses le long des côtes bretonnes. On retrouve aussi un risque d'orage élevé au cours de l'après-midi sur les Hauts-de-France. Quelques éclaircies, elles, qui parviennent tout de même à résister sur le quart sud-est, directement de la Savoie au département des Alpes-Maritimes. Puis pour les maxis, aujourd'hui, on reste tout de même sur des températures printanières et agréables, entre 23 et 25 degrés pour les maxis, 25 à Strasbourg et 23 au meilleur de la journée à Avignon. 6h06, merci de nous avoir choisis.
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1: Celle-ci, elle est pour vous ce samedi matin. Tiens, pour celles et ceux qui n'auront pas la chance d'ouvrir leur volet, vous savez quoi? Face à la montagne. Pas d'inquiétude, puisque votre radio ici, eh bien, vous les apporte à domicile. Rien que pour vous, et ça en prime, avec le sourire. Il suffit juste de chanter en compagnie de Francis Cabrel ce samedi matin. Et bien sûr, la dame de Haute-Savoie. Bon réveil avec nous.

0: La dame de Haute-Savoie. Pour commencer votre week-end comme il se doit et chaleureux sur votre radio ici, qui vous dit bonjour, soyez les bienvenus.
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0: À 6h15, avant que le soleil se lève, nous allons retrouver comme il se doit notre coach nordinatable Valentine qui s'apprête à répondre à une question pour le moins délicate ce matin.
2: Le mal de dos, faut-il rester immobile ou bouger? On pense bien faire en ne bougeant plus du tout. Pourtant, dans la majorité des cas, le repos total n'est pas forcément la meilleure solution.
0: Explication sur votre radio ici ce matin aux côtés de notre coach sportif nordinatable et puis côté musique. Avant les infos de 6h30, c'est Baltimora que nous allons retrouver. Pour se mettre dans l'ambiance, Baltimora avec Tarzan Boy. C'est pour vous, tout à l'heure avant les infos de 6h30. Restez bien avec nous. Bon réveil. Pour l'heure, il est 6h10. Et place tout de suite à l'info de nos territoires.
2: Et si vous n'avez pas encore déjeuné, attention, vous allez avoir faim, Louis. On part en Dordogne, où on a vu les choses en très, très grand pour fêter le printemps.
0: Ouais, c'est le moins qu'on puisse dire, Valentine. Direction Nabira, un petit village de Dordogne qui a décidé de transformer tout simplement sa place centrale en pâtisserie géante. Nos confrères d'ici Périgord ont immortalisé le record, une tarte aux fraises monumentale, imaginez-vous, de 30 mètres carrés pour cette 27e édition de la foire aux fraises. Donc, sur la scène, je vous la décris, vous avez des dizaines de bénévoles de partout, tous le nez dans la crème, en train de faire la pâtisserie qui aligne plein de fraises, le tout avec une précision chirurgicale. On était presque sur un terrain de volée de gourmandise, vous voyez.
2: Et pour réaliser une tarte comme celle-ci, Louis, des fraises, il en a fallu beaucoup, pas moins de 800 kilos.
0: Étalé sur 240 litres de crème.
2: C'est énorme.
0: Et j'ai pour vous, ce matin, tenez-vous bien, le petit secret, vous voyez, pour briller en cuisine ce week-end. Si on mange ces grosses fraises, est-ce que vous savez d'où elles viennent, ces grosses fraises qu'on a en France?
2: Alors, Stéphane Bern nous l'a expliqué il n'y a pas très longtemps.
0: Alors, chut, ne dites rien si vous avez la réponse, puisque je vais vous l'expliquer et l'histoire, elle est quand même dingue. C'est un homme qui est envoyé en mission par Louis XVI au Chili et au Pérou pour observer, figurez-vous, la faune et la flore, jusqu'à là tout va bien. Mais c'est lui qui nous a ramené des gros plants de fraises en bateau qui se sont ensuite mélangés et au nôtre pour faire les fraises que nous avons aujourd'hui. Et ce qui est quand même excellent, c'est son nom. Cet homme-là qui nous a ramené les fraises ici en France et en Europe s'appelait, tenez-vous bien, Monsieur Fraisier.
2: Oui, évidemment.
0: Je trouve ça excellent. Monsieur Fraisier pour les fraises. On retourne, nous, à Nabira, puisqu'après que cette grande tarte aux fraises ait été concoctée et réalisée, la tradition veut sur place qu'elle soit partagée gratuitement avec tous les visiteurs du village. C'est un petit peu l'esprit de notre territoire. On bat des records, mais surtout, on n'oublie pas de se régaler ensemble, et c'est ce que nous faisons quotidiennement avec vous sur votre radio ici. Et je vous invite, pour les plus gourmands, à aller checker la photo de cette tarte aux fraises immense. Elle vous attend sur notre site internet et bien entendu sur notre application du même nom.
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0: Les nouveautés de ce printemps, elles sont déjà sur votre radio ici. Pour passer et profiter au mieux de ce joli week-end, premier week-end du mois de mai, eh bien on prend soin de vous et de vos oreilles ce samedi matin avec Bruno Mars, I Just Might.

0: Que voulez-vous ? C'est Bruno Mars qui nous donne le sourire et le tempo ce samedi matin à 6h17 sur votre radio ici. Tiens, je m'adresse à toutes celles et ceux qui ont un petit mal de dos au réveil. Je suis allé chercher la personne qu'il vous faut aujourd'hui, c'est vous Nordine Atab, bonjour.
1: Bonjour.
0: Ce matin, dans votre chronique 2 minutes pour être en forme, vous allez nous aider justement à y voir plus clair concernant le mal de dos qui touche beaucoup de monde. Alors si ça vient à nous arriver, faut-il rester immobile ou au contraire continuer à bouger et ça en permanence ?
1: Ah, c'est une vraie question. Et souvent, on pense bien faire en ne bougeant plus du tout. Sauf que, dans la majorité des cas, le repos total n'est pas la meilleure des solutions. Alors pourquoi ? Tout simplement parce que le dos, au final, il aime le mouvement. Quand on reste immobile trop longtemps, les muscles se raidissent, les articulations se verrouillent et la douleur peut s'installer encore plus. Alors, attention, ça ne veut pas dire faire n'importe quoi. L'idée, c'est de bouger, mais intelligemment. On débute à quatre pattes, on appuie sur les mains et les genoux. Ça y est ? Vous y êtes ? À partir de là, vous enroulez le dos en rentrant la tête comme si vous vouliez toucher le ciel avec votre dos. Vous maintenez quelques secondes et ensuite, vous inversez le mouvement. Vous creusez le bas du dos en amenant les fesses en arrière. Et bien sûr, vous ressortez la tête. Et vous effectuez ce mouvement sur deux séries de 10 à 15 répétitions. Grâce à cet exercice, vous allez mobiliser en douceur la colonne vertébrale, le rachis donc. Et justement, pour les personnes qui auraient des gênes au niveau du dos, et bien tout doucement, ça peut les atténuer.
0: Ok Nordine, donc on continue à bouger, mais sans forcer.
1: Exactement, on évite les mouvements brusques, les charges lourdes, mais on entretient le mouvement. Et pour ça, on va effectuer un deuxième exercice. Après avoir effectué de la mobilité articulaire, on va renforcer la sangle abdominale qui permet de maintenir le dos. On va effectuer un mouvement de gainage de face. Par contre, vous allez prendre appui sur les coudes, mais sur les genoux. Ne levez pas les genoux. Ça y est, vous y êtes. Et à partir de là, en gardant le corps bien aligné, on maintient la posture 20 voire 30 secondes. Et vous pouvez effectuer 4 séries. Attention, hein, le corps doit être bien aligné. Et à partir de là, vous allez pouvoir renforcer notamment le grand droit. Au final, on privilégie des mouvements doux et réguliers. On se renforce et surtout, on écoute son corps. Parce que la douleur, ce n'est pas un signal pour s'arrêter complètement, c'est juste un signal pour adapter. Allez, à vous de jouer.
0: C'est noté, merci beaucoup Nordine Atab. On vous retrouve demain dimanche à 6h15. Et je m'adresse à vous, tiens, si vous recherchez quelques conseils sportifs pour prendre soin de vous avec l'arrivée des beaux jours, vous retrouvez la chronique de Nordine directement sur notre site internet ici.fr. Il est 6h19, on vous souhaite un excellent réveil, non loin, et vous en avez l'habitude, de vos chansons préférées. C'est lui, la personnalité numéro 1 dans votre cœur. Tout de suite, Jean-Jacques Goldman avec La vie par procuration.

0: Il est là pour vous ce samedi matin, Jean-Jacques Goldman avec La Vie par procuration à 6h22. On prend un petit peu d'avance sur notre journée puisque c'est l'heure de retrouver Patrice Gascoigne et ses coulisses TV.
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0: Bonjour Patrice, alors aujourd'hui vous nous parlez du tout nouveau numéro des Rencontres du Papotin. C'est ce soir sur France 2 et cette fois-ci, sans dénigrer les autres invités, on retrouve vraiment une femme exceptionnelle.
2: On le sait, l'émission Les Rencontres du Papotin reçoit régulièrement de grands noms. Mais là, sans faire injure aux invités précédents, on monte encore d'un cran.
3: Elle est très belle.
4: C'est Eugénie.
3: Tu ne me présentes pas ?
4: J'en vois pas la nécessité.
3: Oh, mais t'inquiète pas, je veux pas déranger ton petit bonheur, hein.
2: Vous l'avez reconnu ici en 1983 face à Philippe Noiret dans le film de Philippe de Broca, l'Africain. Catherine Deneuve sera l'invitée à 20h30 sur France 2 des Rencontres du Papotin. Alors que l'on vient de perdre l'immense Nathalie Baye, c'est l'une des dernières stars féminines du 7e art qui vient prendre place face à cette rédaction pas comme les autres. Je vous rappelle le principe des Rencontres du Papotin. Des journalistes de la rédaction du Papotin, atteints de troubles du spectre autistique, reçoivent une personnalité et la soumettent à une interview vraiment sans filtre, car on peut tout dire au Papotin. Et vous le savez, même avec Catherine Deneuve, tout commence toujours par des bonjours. La comédienne arrive quasiment en premier dans le studio de tournage, mais très vite elle va être entourée par des papotins et recueillir les premières impressions et questions totalement spontanées de ces derniers.
5: Bonjour.
6: Moi, c'est Marc.
5: Ça va ?
3: Vous appelez ?
5: Ada.
7: Ok, Ada.
8: Moi, c'est Vanessa.
9: Je suis Catherine. Je suis Yolanda.
10: Quel est ton nom ?
9: Catherine.
10: T'as quel âge ?
9: 82.
10: Je peux te tutoyer ?
9: Oui, moi, je tutoie pas facilement, ça n'a pas d'importance. Oui, d'accord.
11: Mon père est fan de vous.
9: Ah oui ?
11: C'est
9: un bon début, alors.
2: Et cette icône du cinéma va se prêter au jeu des questions avec sincérité et enthousiasme. Catherine Deneuve, déjà téléspectatrice de l'émission, prend très vite la parole pour donner le ton.
9: Mais écoutez, bonjour, moi je suis très contente, très curieuse d'être ici avec vous aujourd'hui. J'ai déjà vu l'émission souvent et voilà, ça me plaisait de vous rencontrer ici aujourd'hui, d'entendre vos questions, sans doute parfois très, très directes et très, ou très personnelles. Et moi, je suis d'accord avec ce principe pour ça. Je trouve ça très bien, très honnête.
12: On commence avec Johan.
13: Alors, ma première question, est-ce que vous avez le sens de la perfection masculine ?
2: Et bim, c'est parti pour un festival de questions de celles qui sortent du cadre. Catherine Deneuve va jouer le jeu de la spontanéité, de la sincérité aussi. Les Rencontres du Papotin à 20h30 sur France 2, un monument du cinéma Catherine Deneuve. Quant à moi, je vous promets dès demain, ici, une rencontre avec de nouvelles coulisses télé.
0: Merci beaucoup Patrice et à demain à 6h30, le retour de l'info avec vous Valentine Letesse, l'actualité nationale et internationale en 90 secondes, suivi de l'info du jour avec une fête où tous les participants sont en danger.
14: Nous sommes à Cornus dans le Cher, 20 000 teufeurs sont réunis sur un terrain militaire où des mines risquent d'exploser.
0: Rendez-vous à 6h32. Et puis, qu'est-ce que les astres vous réservent ce samedi 2 mai ? La réponse dans votre horoscope aux côtés de Catherine Villiers. Tiens, figurez-vous que c'est la journée aujourd'hui des Béliers. Béliers, c'est votre jour et votre week-end. Votre horoscope complet, signe par signe. Après la musique d'ici et Baltimora sur votre radio. Excellent réveil.

0: Radio ici, pour réveiller au son des années 85 avec Baltimora et Tarzan Boy, pour retrouver comme il se doit notre chère Catherine Viguier. Bonjour Catherine, place à l'horoscope de ce samedi 2 mai. Et on est un petit peu aujourd'hui sur la suite d'hier.
1: Oui, avec autant d'intensité. Bélier, vous trouvez votre épanouissement en faisant plaisir ceci avec enthousiasme. Taureau, vous envisagez ce jour avec un ou une autre, mais pas seul, et ce sera un bon moment. Gémeaux, vous, la conjoncture astrale vous invite à vous confier, à dire ce que vous avez sur le cœur. Cancer, vous saurez faire un pas de côté, échapper aux éventuelles difficultés et vivre plus léger. Lion, ce jour de mai vous expose à une situation complexe au sujet du foyer, mais ça le fait. Vierge, n'hésitez pas à entamer le dialogue avec voisins, frères et sœurs, à vous cultiver aussi et à voyager. Balance, prenez le temps de vivre et s'il faut, offrez-vous un petit présent pour vous sentir bien. Scorpion, eh bien la pleine lune influe sur vos émotions, vous êtes hyper réceptif à tout et à tous. Cher Sagittaire, gardez secret ce qui vous est le plus intime, c'est très important. Capricorne, de très belles occasions de faire entendre qui vous êtes et vous tenez bon. Verseau, où que vous soyez, vous devez réagir au sujet de votre travail, aussi au sujet de votre rôle en société. Et vous, Poissons, soyez à l'écoute de votre petite voix intérieure, de votre intuition. Et pour nous tous, laissons libre notre esprit et voyons ce qu'il nous insuffle.
0: Merci Catherine, il est 6h30 sur votre radio ici. Tout de suite, l'actualité en France et dans le monde en 90 secondes, c'est avec vous Valentine Letès.
2: Danser sur un champ de mine, plus de 20 000 fêtards sont réunis depuis hier sur un terrain militaire près de Bourges. Une fête illégale installée sur un champ de tir de l'armée de plus de 100 ans où des obus non explosés se trouvent sous terre. Un bilan humain encore plus lourd en Ardèche, 5 morts dans la chute d'une voiture hier de plus de 20 mètres de haut dans un ravin. Les victimes sont des jeunes âgés de 17 à 20 ans. Pour défendre le 1er mai, 300 000 manifestants dans les rues de France hier selon la CGT, moitié moins selon la police. Des rassemblements dans le calme pour la très grande majorité, précise le ministre de l'Intérieur, avec 15 interpellations en tout dans le pays. Ça sonne dans le vide chez SFR. Les 2000 salariés du groupe en France sont appelés à la grève ce samedi, inquiets face au rachat en cours de l'opérateur par Bouygues, Free et Orange. Les syndicats redoutent un démantèlement de SFR sans avenir pour ses employés. C'est une première en Europe. Un nouveau traitement contre le cancer du pancréas est testé à Grenoble. Une quarantaine de patients pourront l'essayer avant l'organisation d'un essai clinique de plus grande ampleur pour soigner l'un des cancers les plus agressifs. Pour la première fois depuis plus de 10 ans, les rugbymen de Toulon jouent une demi-finale de Champions Cup opposée aux Irlandais du Leinster cet après-midi à Dublin. Le match commence à 16h.
0: Place à l'info du jour, toujours à vos côtés Valentine. C'est une immense fête sauvage dans le Cher.
2: La plus grande free party organisée en France depuis le début de l'année. Plus de 20 000 fêtards sont arrivés depuis hier sur un terrain militaire tout près de Bourges. Un champ de tir utilisé par l'armée, extrêmement dangereux vu la présence dans le sol de munitions qui n'ont pas explosé. Mais les teufeurs sur place, Marc Bertrand, s'en moquent.
3: Jules et Sandra sautent en balançant les bras devant les énormes murs d'enceinte. Leurs pieds tapent dans l'herbe folle et quand on leur dit qu'il y a peut-être des munitions enfouies dessous...
4: Pas du tout, 40 000,
5: il n'y a pas de mine qui a sauté pour l'instant.
3: Le préfet, il dit qu'il y a des munitions non explosées.
4: Eh ben tant mieux, comme ça on explose hein.
6: C'est une excuse pour nous dissuader de faire la fête.
3: Depuis la fenêtre de ses chambres d'hôtes au village, Anne entend les basses catastrophées. Son domaine est le dernier, avant les panneaux terrain militaire, défense d'entrée.
7: Même nous, en tant qu'habitants, on n'a pas le droit d'aller se promener avec son chien, on n'a pas le droit de traverser ces champs. Toutes les semaines, il y a des tirs. Les essais du canon César, des essais de missiles, on entend péter comme si on était en Ukraine, quoi.
3: Même les agriculteurs qui cultivent les terres ici ont besoin d'un laissez-passer de l'armée. Le maire Denis Durand a peur pour les jeunes.
8: C'est un terrain militaire créé en 1917, il y a eu des essais pendant la Première Guerre mondiale. À l'époque, on ne se préoccupait pas des charges qui n'avaient pas explosé, donc je pense qu'il y a un danger réel.
3: Devant lui, les teufeurs à pied coupent à travers le champ de tir, sous le regard des gardes de l'armée dans leur pick-up.
8: On assiste à un état impuissant. Impuissance de l'État, impuissance de la force publique.
3: Le préfet a enjoint les teufeurs de ne surtout pas s'approcher des bois, zone à risque élevé, mais il n'y a pas de toilettes et c'est là que tout le monde va faire ses besoins.
2: Le reportage de Marc Bertrand dans le Cher, où 45 pompiers et 30 secouristes de la protection civile restent postés pendant toute la durée de l'événement pour assurer la sécurité des fêtards sur ce terrain militaire de 3 km de long en pleine campagne. et utilisé comme champ de tir pour l'armée française depuis plus de 100 ans.
0: Merci Valentine. La météo tout de suite de ce samedi à 2 mai, avec beaucoup de nuages aujourd'hui. Pour ce week-end de 3 jours, des nuages plus nombreux que ce qu'on a connu les jours précédents, et notamment sur la moitié ouest ce matin. Ça va des Pyrénées-Atlantiques aux Hauts-de-France, avec des averses déjà sur la partie de la côte atlantique, avant de retrouver un ciel plus dégagé sur la moitié est du pays. Côté température, on a des températures douces ce samedi matin, avec 11 degrés à Lille et Rennes-Brest. On a 12 pour Limoges et Clermont-Ferrand, 13 degrés déjà à Ajaccio, 14 pour Toulouse et Marseille. Cet après-midi, les nuages, eux, vont gagner du terrain pour englober la quasi-totalité du pays, avec des averses toujours le long des côtes bretonnes et un risque d'orage élevé pour les Hauts-de-France. Quelques éclaircies tout de même qui parviennent à résister sur le quart sud-est du pays, de la Savoie au département des Alpes-Maritimes. Et puis pour les maxis, aujourd'hui, elles sont de saison. On attend entre 23, 25 degrés, 23 pour Avignon et 25 pour le point le plus chaud aujourd'hui à Strasbourg.
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0: Il est là rien que pour vous ce matin, sans prétention, mais avec l'engouement de vous souhaiter le meilleur des réveils possibles pour ce samedi 2 mai. On accueille tous ensemble le taulier sur votre radio ici avec Johnny Hallyday. Vivre pour le meilleur.

0: Bonjour. Alors là, je peux vous dire que si chez vous, il y a la même ambiance que ici dans les studios, la journée s'avance radieuse et merveilleuse.
1: On était à fond.
0: On était super bien avec Johnny Hallyday, comme toujours, vivre pour les meilleurs. Tiens, est-ce que vous avez besoin d'une radio qui ne vous lâche jamais ?
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0: Puisque c'est le cadeau pour vous de ce samedi, votre futur poste radio, un modèle tout-terrain qui fonctionne sur pile, via USB et même, figurez-vous, par énergie solaire. 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C'est Oumaima qui vous attend au bout du fil en ce début de week-end. Vous en profitez bien entendu pour nous délivrer votre message personnel. On prend tout avec Valentine. Coup de cœur, on prend les coups de gueule ?
1: Oh bah oui.
0: Ah bon, on prend les coups de
1: c'est
0: gueule.
1: C'est même plus drôle.
0: 0855 056, passez-nous un coup de fil. Et on vous écoute à l'antenne juste avant les infos de 7h. Côté musique, alors là, on reste sur notre lignée avec le groupe Supertramp. Et son mythique Breakfast in America pour vous réveiller ce samedi matin. Rendez-vous avant les infos de 7h, puisque tout de suite il est 6h40 et place à votre chronique Valentine, vie numérique, vie privée. Gare aux trackers qui se cachent dans nos emails. Vous nous mettez en garde ce matin contre les pixels de suivi.
1: Des fichiers espions de la taille d'un pixel, d'où leur nom, invisibles à l'œil nu et glissés dans certains de nos emails pour renvoyer des informations à l'expéditeur dès leur ouverture. À quelle heure a-t-on ouvert le courrier ? Dans quelle ville ? Sur quel appareil ? Certains peuvent même indiquer à quel endroit, sur quel mot, quel lien nous avons cliqué. C'est finalement l'équivalent des cookies, mais dans le monde du mail, un traceur de notre navigation utilisé dans deux cas de figure. Évaluer la réception et la lecture des messages envoyés, certaines administrations publiques les utilisent notamment pour savoir s'il est nécessaire de nous contacter par un autre moyen, mais aussi à des fins publicitaires, pour adapter l'heure d'envoi des messages et leur contenu pour mieux capter notre attention.
0: Mais alors, comment savoir, Valentine, si un pixel de suivi s'est glissé dans l'un de nos emails ?
1: C'est quasiment impossible pour un œil non averti, nous explique la CNIL, la Commission Nationale de l'Informatique et des Libertés. Nous partageons donc parfois des données dans un espace ultra personnel, notre messagerie électronique, sans en avoir conscience. Mais notre consentement est obligatoire lorsque l'objectif de ces traceurs est commercial. C'est souvent une croix à cocher dans un formulaire lors d'une création de compte. On nous demande par exemple notre accord pour optimiser les performances des campagnes ou pour améliorer notre profil, sans jamais mentionner les mots pixels de suivi. Le dispositif est encore trop méconnu du grand public. De nombreuses sociétés se passent donc encore très souvent de notre accord pour cacher ces petits espions de nos emails.
0: Merci Valentine. Et pour savoir si vous êtes traqué par des balises connectées ou des applications, rendez-vous sur ici.fr, page vie numérique, vie privée. Et bien entendu, votre chronique revient demain, dimanche, à 6h38.
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0: Merci de nous accorder votre confiance pour démarrer votre week-end à l'écoute de votre radio ici. Il est 6h43, vous êtes pile à l'heure pour retrouver Stéphane Bern et sa chronique Voyage dans le temps, le meilleur de ses histoires. Elles sont pour vous le week-end et ce matin au voyage au temps des armées républicaines.
8: Des soldats tuent le temps en jouant la pétanque. Résultat, 38 morts et probablement la partie la plus spectaculaire de l'histoire du jeu provençal. Nous sommes le 28 avril 1792 à Marseille. Des gardes nationaux reviennent d'Arles, fatigués et à cran. On les installe dans un ancien couvent, les Récollets. Sauf que le couvent n'abrite plus de moines, mais des barils de poudre, des armes et des boulets de canon. Le dimanche venu, les soldats cherchent à se détendre. Et comme tout bon Marseillais, ils lancent une partie de boules.
9: Une partie de pétanque, ça fait plaisir.
8: Pas de boules sous la main, bah, quand cela ne tienne, ils prennent les boulets. Sur la cour, en terre battue, c'est la rigolade. Ça chambre, ça avise, ça tire, jusqu'au moment où l'un des projectiles ricoche. Ou peut-être est-ce une cigarette mal éteinte, jetée trop près des barils. Toujours est-il qu'une flamme jaillit et atteint la réserve de poudre. En un instant, l'étincelle enflamme la poudre. Une détonation, puis une deuxième. Et c'est tout le dépôt qui explose. Le couvent est soufflé. Les maisons alentour endommagées. Le bilan officiel est terrible. 38 morts, plus de 200 blessés. Ils étaient juste quelques-uns à vouloir jouer à la pétanque. Mais au final, c'est toute une ville qui a eu les boules. Donc un conseil, si jamais il vous vient un jour l'idée de jouer au Molki avec vos amis alors que vous n'avez pas le matériel, bien évitez de remplacer les quilles par des bouteilles de White Spirit, surtout si vous êtes en plein barbecue.
0: Merci Stéphane Bern, le retour du best-of pour vous demain à 6h43. Tout de suite, 7h15, Valentine, à la une de Femme Actuelle cette semaine.
1: Les rappels de produits dans nos supermarchés, quels sont les motifs les plus fréquents, où trouver les infos et comment ça se produit?
0: Eh bien c'est ce que nous allons découvrir aux côtés de sa rédactrice en chef Sabrina Nadjar qui nous rejoint dans 3 minutes. Le temps pour vous de retrouver M. Pokora qui vous chante 1000 fois sur votre radio ici.
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1: On se réveille tout en douceur aujourd'hui avec M Pokora sur votre radio ici. Merci à vous de nous avoir confié votre réveil de ce samedi 2 mai. Place tout de suite à notre dossier du jour.
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1: Direction nos supermarchés avec le magazine Femmes Actuelles qui consacre un dossier aux aliments qui font l'objet de rappels. Mais alors pourquoi et comment est-ce que cela, ça fonctionne? C'est ce qu'on va décrypter aujourd'hui aux côtés de sa rédactrice en chef en ligne avec nous. Bonjour Sabrina Nadjar.
4: Bonjour Louis.
1: Sabrina, pour poser déjà le contexte, expliquez-nous pour quel motif certains aliments peuvent faire l'objet de rappels.
4: Alors, les aliments qui font l'objet de rappel, c'est généralement parce qu'ils sont impropres à la consommation. Alors, il peut y avoir plusieurs raisons à ça. Soit on a détecté des micro-organismes dangereux ou des toxines libérées par des champignons, soit on y trouve des pesticides interdits ou des contaminants en quantité dépassant la limite réglementaire. Parfois même, le produit peut être rappelé car il contient des morceaux de verre ou de métal ou son emballage présente un défaut d'étanchéité. Il peut aussi y avoir une erreur dans la liste des ingrédients, par exemple l'oubli d'un allergène, et ça peut être vraiment préjudiciable aux gens allergiques.
1: Ok, mais si on prend le problème en amont, qui est-ce qui va être en charge justement de contrôler tous ces produits ?
4: Alors, il faut savoir que normalement, le principal responsable de la sécurité sanitaire, c'est le fabricant. Donc, les fabricants sont tenus d'effectuer régulièrement des autocontrôles sur la chaîne de fabrication, ainsi que des analyses sur les produits finis. Mais il arrive aussi, malheureusement, que les fabricants commercialisent des denrées non conformes et qu'ils soient ensuite obligés de les rappeler. Par exemple, quand les résultats qu'ils ont effectués sont arrivés tardivement, ou alors parce que ces rappels sont déclenchés par des signalements des consommateurs, ou encore il peut y avoir des contrôles officiels tels que les plans annuels de surveillance et de contrôle pilotés par la DGAL, qui est l'organisme de référence.
1: Et à ce moment-là, lorsqu'il y a un déclenchement de rappel pour X ou Y produit, où est-ce qu'en tant que consommateur on va retrouver toutes les infos ?
4: Alors, d'abord, il y a un site de référence, il faut le connaître. Voilà, notez-le bien, Louis, ça s'appelle rappel.conso.gouv.fr. Okay. Et là, vous y avez toutes les informations utiles, les marques, les numéros de lot, les lieux de vente, les risques encourus et les contacts. Mais souvent, le magasin prend les devants. Alors, soit ils peuvent contacter les consommateurs qui ont acheté ces produits, notamment, par exemple, quand vous avez une carte de fidélité et qu'ils ont vos coordonnées, soit ils vont mettre une petite affichette en rayon et quand vous allez aller dans votre supermarché, ben, vous allez vous rendre compte qu'il y a un problème, par exemple, sur le beurre que vous achetez habituellement. Et sinon, les autorités sanitaires, quand elles jugent nécessaire, elles mettent en place, elles envoient un communiqué à l'ensemble des médias, nous, par exemple, à vous aussi, on relaie l'information sur nos antennes, nos sites, nos réseaux sociaux pour prévenir le consommateur.
1: Bien entendu, c'est comme ça que l'info arrive jusqu'à vous. Et d'ailleurs, pour plus d'informations, c'est le cas de le dire, vous retrouvez tout ce dossier complet, Sabrina, dans votre magazine Femmes Actuelles, qui vous attend dès maintenant chez votre marchand de journaux. Merci beaucoup, Sabrina.
4: Merci, Louis.
1: Avant les infos de 7h, nous allons retrouver Willy Rovelli pour sa revue de presse décalée sur l'actualité. Et tiens, pour se mettre dans l'ambiance, votre radio ici a fait appel au meilleur, j'ai envie de dire. On se réveille sur les notes de Breakfast in America, Supertramp, à l'écoute de votre radio.

0: Vous êtes au bon endroit pour commencer votre week-end samedi 2 mai. C'était Supertramp avec Breakfast in America. Et tout de suite, Valentine Lottès, nous sommes en ligne avec un auditeur. C'est Nicolas qui est avec nous. Bonjour Nicolas.
1: Bonjour Nicolas.
2: Bonjour Louis, bonjour Valentine.
0: Vous nous passez un petit coup de fil de Franche-Comté ce matin. Vous êtes où exactement en Franche-Comté?
2: Là, je suis sur mon lieu de travail à Besançon. Sinon, moi, j'habite en Haute-Saône, à Chaux-la-Lautière.
0: Et votre lieu de travail, dites-nous en plus.
2: Je suis sapeur-pompier dans le Doubs.
1: Vous êtes à la caserne, là, Nicolas ?
2: Je suis pas en caserne. Je fais une partie en caserne, une partie au centre opérationnel, là où on prend tous les appels, où on gère les départs. Okay. Donc là, aujourd'hui, je suis en gestion de salle au centre opérationnel.
1: C'est super. C'est vous qu'on a au téléphone si on appelle et qu'on a un souci ?
2: Oui, éventuellement. Oui.
1: Très bien.
0: Et c'est vous, Nicolas, qui avez un message justement personnel à délivrer sur notre antenne, un message adressé justement à l'ensemble des sapeurs-pompiers peut-être qui nous écoutent ce matin.
2: En tant que sapeur-pompier, je souhaite une belle et heureuse journée à tous les sapeurs-pompiers de France.
1: Nicolas, c'était une vocation de devenir pompier pour vous, ça arrivait par hasard ?
2: Non, depuis tout petit, je voulais être sapeur-pompier, et puis j'ai poursuivi mes études, et ensuite j'ai passé le concours, et voilà, je suis sapeur-pompier professionnel maintenant en Franche-Comté.
1: Vous avez réalisé votre rêve de petit garçon, c'est chouette.
2: Ouais.
0: Il est encore un petit peu tôt, Nicolas, justement, pour sonner la mode d'humeur, et je vous aurais demandé un petit coup de ping-pong, donc ça c'est pas possible, mais je crois que Justin qui réalise l'émission, il en a trouvé un petit coup de ping-pong de pompier. On l'a ? Ah, ben voilà. Eh ben c'est sûr.
1: Franchement, pas ce qu'il y a de plus agréable avant 7h le matin.
0: J'ai manqué une mauvaise idée. Nicolas, on vous envoie votre poste radio, justement, dernier cri ultime, directement chez vous en Franche-Comté. Merci de nous avoir passé un coup de fil.
2: C'est super sympa, merci, bonne journée.
0: Excellente journée à vous, Nicolas. Comme chaque week-end, il est au rendez-vous juste avant les infos de 7h pour sa revue de presse décalée. C'est Willy Rovelli qui nous met les points sur les i. Bonjour Willy.
3: Bonjour. Et on commence avec le maire de Cannes, David Lisnard, qui réclame une offensive anti-drogue pendant le Festival de Cannes. Oui, bon, annule le Festival de Cannes, ça sera plus simple à mon avis. Après, il faut être raisonnable, David. Souvent à Cannes, il y a des films de 4 heures en langue moldave sur la transhumance des moutons dans une famille queer confrontée au cancer du patriarche analphabète. Franchement, si t'es pas défoncé, tu peux pas suivre. C'est pas possible. La marque Durex signale qu'à cause de la montée du prix de pétrole, les préservatifs coûteront plus cher. Et on s'en rajoute à ça, le prix du paquet de club va vraiment falloir être blindé pour fumer après l'amour. Des capotes plus chères, pas le choix. Comme mon slip, la prochaine fois, je le remets à l'envers. De toute façon, avec cette guerre en Iran, on se fait baiser de tous les côtés et sans préservatif. On va pas tarder à trouver des gars barbès. Et capote. Une étude révèle que la pollution à la drogue venue des consommateurs de cocaïne avec les eaux usées qui se déversent dans les rivières font que les saumons exposés à la coke nagent plus que la normale. Tellement plus qu'on a même trouvé des traces de saumon dans le nez de Pierre Palmade. C'est ce qu'on appelle des saumons complètement fumés. Ça m'étonnerait pas que les saumons remontent aussi la Méditerranée pour aller faire un tour sur la croisette. La prochaine fois, Mathieu Delormeau pourra plaider qu'il n'a pas pris de coke, mais qu'il a été victime d'une tranche de saumon. À Cannes, David Lisnard envisage donc d'interdire les petits fours avec du saumon. Une japonaise de 32 ans a épousé un avatar virtuel créé avec ChatGPT. Quand il faudra descendre les poubelles ou déplacer un meuble, là, elle se rendra compte que le virtuel finalement, c'est

0: Valentine, on vous retrouve d'ici 30 minutes.
1: À 7h30 pour l'info en 90 secondes. À tout à l'heure.
0: À tout à l'heure et merci de m'avoir accompagné pendant cette heure-là. Et tout de suite, eh bien, retrouvez toutes les équipes d'ici matin pour lancer votre joli week-end et ça se passe dans votre région. Et ça se passe bien entendu en région parisienne avec votre radio locale ici Paris Île-de-France qui vous souhaite un excellent début de week-end. Et l'on retrouve aux commandes de l'actualité locale ce matin, Valentin Bertrand. Bonjour Valentin.
2: Oui, bonjour Louis, bonjour à toutes et à tous.
0: L'actualité proche de chez vous, c'est dans un instant.
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0: Excellent samedi, bon réveil à l'écoute de votre radio, il est pile 7h. 7h, le tour de l'actu, c'est avec vous Valentin. Et à la une, ce bras de fer contre gouvernement et inspecteur du travail.
2: Autour de l'épineuse question du travail, le 1er mai, de nombreux fleuristes et boulangers ont suivi les appels du gouvernement. Ils ont ouvert hier avec des salariés volontaires, mais l'arrivée de l'inspection du travail en a fait déchanter plus d'un. C'est le cas d'Éric Amieux, boulanger en Isère. Pour ses 7 salariés sur le pont le jour de la fête des travailleurs, il encourt une amende de 5000 euros. Alors, recevra-t-il la contravention? Non, lui a assuré le Premier ministre, Sébastien Lecornu, l'a appelé en personne.
4: Ils ont appelé directement à la boulangerie et Sébastien Lecornu, le Premier ministre, il veut vous parler. Voilà. Ça, alors j'ai été surpris, mais il m'a dit qu'il me soutenait, qu'il était content qu'on ait joué le jeu d'ouvrir aujourd'hui et que voilà, s'il y avait des sanctions, et ben il ferait tout pour qu'il n'y ait pas de sanctions.
5: Oui.
4: Il m'a dit de pas m'inquiéter que les sanctions seraient annulées. Ouais. C'était 2 minutes de conversation, ça a été très bref quand même. Ah bah oui, ça fait plaisir parce que je leur ai fait confiance et puis voilà, je me suis dit s'ils disent ça, c'est que derrière on est tout tenu et que voilà, on peut ouvrir sans problème.
2: Et le 1er mai, côté cortège, ce sont près de 160 000 manifestants comptabilisés dans toute la France par le ministère de l'Intérieur, dont 24 000 à Paris, 100 000 selon les syndicats. Et des défilés plus fournis que l'année dernière, ils se sont déroulés majoritairement dans le calme, 7 personnes interpellées à Paris. Eux se disent oubliés par le gouvernement, boulangers, taxis, transporteurs, pêcheurs. Ils voient leur marge fondre avec l'augmentation des coûts de l'énergie et prévoient de converger à Paris, rassemblement à 11h ce matin, place Vauban, derrière l'hôtel des Invalides. Les précisions à suivre dans l'info d'ici à 7h30. Le rideau va rester baissé dans de nombreuses boutiques SFR. 3 syndicats appellent à la grève aujourd'hui. Ils redoutent des suppressions de postes alors que se discute en ce moment le rachat de l'opérateur par ses 3 concurrents Bouygues, Free et Orange. 300 boutiques et environ 4000 emplois sont concernés.
0: Il faisait passer le permis alors qu'il avait interdiction de prendre le volant.
2: Et ce gérant d'une auto-école près de Beauvais avait bon dos de distribuer les points alors qu'il n'en avait même plus lui-même. Et on imagine, Pierre de Cossette, l'étonnement des gendarmes de l'Oise lors de cette découverte cette semaine.
6: Ils sont arrivés lundi avec leur chasuble jaune réfléchissante pour un grand passage en revue du centre d'examen du permis de conduire de Beauvais. Les gendarmes avec des éthylotests, par exemple, pour contrôler les jeunes candidats, contrôlent aussi des inspecteurs, des véhicules, motos, voitures d'auto-école avec quelques anomalies, un pneu lisse ou une absence de contrôle technique. Mais les gendarmes n'imaginaient sans doute pas tomber sur un moniteur dont le permis était suspendu pour excès de vitesse. Cet homme, également gérant d'une auto-école à plusieurs dizaines de kilomètres de là, conduisait donc toujours lui qui, depuis la fin de l'année dernière, un peu plus de 4 mois donc, n'a plus le droit de prendre le volant et pas davantage d'accompagner des élèves sur le siège passager puisqu'il en est seul responsable. Sur leur page Facebook, les gendarmes de l'Oise qui se font l'écho de cet épisode peu banal précisent que la justice est saisie. La préfecture de son côté va se pencher sur les agréments de ce moniteur et directeur d'auto-école.
2: Pierre de Cossette, du changement à la tête de la police municipale parisienne, Michel Felquet. Son directeur annonce son départ dans un post sur les réseaux sociaux. Il dit quitter ses fonctions à la demande du nouvel exécutif. Ce haut fonctionnaire réputé proche d'Anne Hidalgo a participé au retour de cette police de proximité il y a 5 ans dans la capitale. À la fin de l'année, elle devrait compter 3600 agents.
0: Pas de répit pour le Paris Saint-Germain.
2: Entre les demi-finales aller et retour de la Ligue des Champions, retour en championnat aujourd'hui avec la 32e journée de Ligue 1, la réception de Lorient, actuellement 9e au classement. Le PSG, lui, est leader avec 6 points d'avance, rencontre à 17h au Parc des Princes. Lui s'arrête justement en demi. Arthur Fils, numéro 1 français, battu hier par le numéro 1 mondial Yannick Sinner en demi-finale du Masters 1000 de Madrid. Le jeune tennisman de 21 ans

0: originaire de Bondoufle en Essonne, défait mais satisfait du niveau atteint. Jean-Pierre Blimaud.
1: Les deux joueurs étaient invaincus sur terre battue depuis le début de la saison et Arthur Fils, en pleine progression, passait au révélateur face aux meilleurs joueurs du monde. Résultat, le chemin pour taquiner les tout meilleurs de la planète est encore très long, mais le Français ne se résigne pas.
2: Il a beaucoup de victoires d'affilée, donc c'était sûr que ça allait pas être facile. C'est comme ça, c'est une expérience en plus. Une fois qu'on va se rejouer, j'espère que j'aurai appris de cette défaite aujourd'hui et je vais pouvoir faire un meilleur match.
1: D'ailleurs, Yannick Sinner a rendu hommage à son adversaire sur le court au micro d'Eurosport.
3: Je sais que c'est l'un des meilleurs joueurs au monde en ce moment. Je suis très heureux d'avoir pu l'affronter. C'est quelqu'un qui est bon pour ce sport et je savais qu'il allait falloir réaliser une bonne performance pour passer.
1: Arthur Fils a tout de même aligné 9 victoires sur terre battue avant de chuter sans démériter face au numéro 1 mondial. À 3 semaines de Roland-Garros, le Français est assuré de passer de la 25e à la 17e place du classement mondial, se rapprochant de la 14e, le meilleur rang de sa carrière, qu'il occupait il y a un an avant une blessure au dos qui l'a éloigné des terrains pendant près de 8 mois.
0: Et ça tombe bien puisqu'en effet, Roland-Garros, c'est quasiment demain. C'est déjà, en tout cas, le dernier week-end des vacances scolaires en Ile-de-France. Des vacances à la maison pour de nombreux Franciliens, rebutés par les prix de l'essence et un pouvoir d'achat de plus en plus serré pour occuper les enfants. Beaucoup de nouveaux centres de loisirs XXL voient le jour. Karaoké, bowling, fléchettes. Les familles en profitent de tout au même endroit et ça cartonne. Comme vous l'avez constaté, Emeline Trogneau chez All You Need, un immense hangar installé depuis un an au Carré-Sénart en Seine-et-Marne.
4: Tu veux que je mette un petit peu de paillettes ou pas ?
5: Oui.
6: Mélanie regarde son fils de 8 ans en pleine séance maquillage. Ils n'ont pas pu partir en congé.
7: J'ai envie de faire plaisir à mon fils parce que c'est les vacances. Je sais que dans une semaine, je vais déjà être dans le rouge. Là, on se fait plaisir, mais la hausse du carburant, ça nous met dedans. Donc forcément, je pars moins loin, c'est sûr.
6: Venir ici, à quelques kilomètres de chez eux, c'était le bon compromis. Sur 5000 mètres carrés et 2 étages, les familles peuvent manger, enchaîner les activités, arcade, mini-golf, ping-pong.
8: La dernière fois, je ne l'ai pas vu pendant 2 heures. J'avais beau l'appeler, il ne venait pas. Donc...
9: Voilà, allez, ma fille.
6: Delphine est une habituée. Cet après-midi, ils sont venus pour la Kids Party, un événement créé sur mesure pour les enfants.
8: Ils ont droit à une carte de 10 euros pour jouer aux jeux vidéo. Il y a des maquillages, il y a un petit concert, il y a des boissons, il y a une crêpe. Enfin, je trouve que pour 20 euros, ça vaut vachement le coup.
6: Un concept rodé, le directeur d'exploitation, Ezekiel Revitis, observe une hausse de fréquentation pendant les périodes de vacances, jusqu'à 7000 personnes par semaine.
10: Ici, on est dans une agglomération où peut-être que tout le monde ne part pas, mais quand on reste, on cherche aussi des endroits à aller s'amuser, passer la journée, passer le temps. Et c'est vrai que c'est un endroit, c'est un lieu qui s'y prête. Pour moins de 100 euros, ils peuvent manger et faire un bowling.
9: Oh, j'ai fait rouge.
6: En pleine course de derby, Baptiste, lui, ne pense qu'à une seule chose, la compétition.
9: J'ai gagné.
0: Et après avoir bien occupé les enfants, on va penser aux parents et aux grands-parents avec deux couleurs. Louis, à l'honneur aujourd'hui, si vous passez par la FNAC Saint-Lazare. Vous l'avez reconnu, Louis?
11: Ah bah oui, Jeanne Masse.
0: Oui, en séance dédicace à partir de 17h. Petit lot de consolation si vous aviez prévu de l'avoir en concert au Grand Rex. Représentation annulée en raison d'une brouille avec son producteur. La météo, Louis, et les orages de la soirée d'hier, c'est fini.
11: Alors ça y est, on fait l'impasse dessus, on les oublie, parce qu'on a profité tous ensemble d'une belle semaine. C'était la deuxième semaine des vacances scolaires ici en Ile-de-France. On a eu du soleil, hier c'est un petit peu cafouillé dans le ciel. Et là, regardez tout de suite, on a plutôt un ciel bien dégagé, et ça sur l'ensemble de l'Ile-de-France. Même, puisqu'il y a quand même un même, figurez-vous, on attend des nuages plus nombreux que ce qu'on a connu les jours précédents, aujourd'hui. Et les températures, elles, vous l'avez vu, franchement on est bien.
0: Oui, ça a baissé un petit peu, mais on a été quand même vraiment bien gâtés cette semaine.
11: Ça reste agréable, on a 12 degrés à Paris et Saint-Denis, 13 pour Versailles, Meaux et Coulommiers. Cet après-midi, quelques nuages, mais encore des éclaircies, en positive, et puis des maximales qui flirtent autour des 20 degrés. On est sur des températures printanières agréables. 22 meilleurs de la journée à Fontainebleau, Étampes, ainsi que dans la forêt de Rambouillet, le long des quais de Seine. Vous allez pouvoir profiter pleinement de ce joli samedi, 7h08. On file sur les routes tout de suite en Ile-de-France avec 2 km de bouchons cumulés et un accident sur l'A3 dans le sens Paris-Province à hauteur de Rosny sous bois, pile sur l'échangeur. Vous avez passé à terminer l'A3, vous arrivez à hauteur de Rosny, direction Romainville, et on a un véhicule léger impliqué dans une collision sur la 5 voies. C'est la voie de droite qui est fermée pour l'heure. On attend plus d'infos de votre côté si vous en avez. Vous pouvez nous appeler bien entendu au 01 42 30 10 10. C'est Oumaïma qui prend vos appels aujourd'hui. Je tiens à vous signaler tout de même qu'il y a des perturbations. Et ça, au niveau des trains ce week-end, il faut adapter ses trajets. C'est un gros week-end, mais la gare de Lyon est fermée. Et ce, jusqu'à dimanche midi, avec des gros travaux de modernisation sur place afin d'améliorer la ponctualité des trains et du RERD. Donc, pas de train au départ de gare de Lyon. Et le RERD, lui aussi, est impliqué. Il ne passera tout simplement pas du tout dans Paris intramuros. Voilà, comme ça, vous avez l'information.
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11: Avec vos chansons préférées, vous êtes ici chez vous, prenez un bon café, on va lancer la journée ensemble, le tout en chantant, accompagné par des classiques qui nous restent là, proches du cœur, avec pour vous Pierre Bachelet, sorti en 96, 87, 20 ans.

0: mais que ça fait du bien. Ça arrive comme ça chez vous, un samedi matin, premier samedi du mois de mai, 20 ans, Pierre Bachelet, bienvenue à vous aujourd'hui. Merci à tous pour votre fidélité. Tiens, pour celles et ceux qui sont nouveaux et qui viennent de découvrir votre radio locale ici Paris Île-de-France, eh bien je vous le dis, vous avez bon goût et vous allez rester avec nous. Pourquoi ? Puisque ici on commence la journée d'entrée de jeu avec de très grandes nouvelles.
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0: Et ici Paris Île-de-France, joie l'utile à l'agréable pour accompagner votre café ce matin. Une expression vous intrigue. Pour cela, nous avons Jérôme Prodhomme dans nos locaux. Jérôme que retrouvons maintenant ce week-end et qui sort ses grimoires pour éclairer l'origine d'une expression française.
5: Pourquoi on dit un salaire ? C'est l'un des plus vieux mots français, puisqu'il nous vient tout droit du mot latin salarium.
6: Hein, oh, j'adore !
5: Quoi donc ?
6: Le solarium ?
7: La crème, la serviette, je crois qu'on a tout.
5: Alors, pardon, messieurs, dames, mais j'ai pas dit solarium, j'ai dit salarium.
6: Pardon.
5: Ah bah oui.
6: Il me disait que c'était bien sombre ici aussi.
5: Eh ben voilà, c'est un studio de radio, c'est pas très solarium dans le genre. Hein. Filez ces deux pièces plus loin, je crois bien.
7: Pardon.
5: Le mot salaire nous vient donc du latin salarium, qui veut dire ration de sel. En fait, au temps des Romains, on payait les légionnaires en sel.
8: Ave, mon petit bonhomme.
5: Ave, Gracchus, Bonus, Continus, Caius. Vous êtes donc payé en sel, alors ?
8: Tout à fait. Avec les poteaux, on reçoit notre salarium. Il n'est pas très élevé.
5: Ah bah.
8: On n'est pas payé double week-end.
5: Ah bon ?
8: Faudrait que j'en parle au délégué du personnel.
5: Ah bah, je comprends. Alors, si les Romains payaient en sel, c'est qu'il a été très longtemps précieux pour une raison simple : le sel conserve. Autrefois, pour garder la viande le plus longtemps possible, on la salait, ce qui l'empêchait de se corrompre et permettait d'en manger quasi tout au long de l'année. Et l'invention d'autres moyens de conservation, comme les conserves au 19e siècle ou le frigo au 20e siècle, ont remplacé l'usage du sel.
8: Dis donc, petit bonhomme,
5: hein ?
8: Vous êtes blindé, vous ? Je vous ai vu à la cantine. Un mois de salaire sur la purée. Il faut pas se priver, hein ?
5: Ah bah, voilà pourquoi on dit un salaire alors qu'on ne sait plus vraiment pourquoi. Encore que vous, maintenant, vous savez.
0: Eh bien, on sait. Merci beaucoup mon cher Jérôme et qui on retrouvera demain avec grand plaisir, dimanche à 7h15. 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Alors prenez votre téléphone dans quelques instants, vos conditions de circulation en Île-de-France pour lancer votre week-end. Il y a quand même, ça bouge pas mal et il y a le RERD qui est totalement interrompu dans Paris intramuros. On y reviendra dans quelques instants. Le tout accompagné justement par vos chansons préférées sur votre radio locale ici Paris Île-de-France. On commence ce joli week-end de mai avec Zaz pour vous, qui chante sublimement bien Mon sourire. Et c'est une nouveauté. C'est sympa, c'est joyeux. Mais c'est entre vous et nous.

0: Nouveauté ici par Île-de-France pour vous souhaiter un excellent samedi matin à l'écoute de votre radio locale. Samedi 2 mai, j'espère que vous avez passé une excellente semaine. En tout cas, le week-end commence ici. Alors le week-end commence bien, 7h20. On file sur les routes, l'infotrafic toutes les 15 minutes en direct. Et on a cet accident alors qui n'engendre pas de gros ralentissements. Pourquoi ? Puisque nous avons 2 km de bouchons cumulés tout de suite. La circulation est fluide. En revanche, cet accident est sur l'A3. Une fois que vous arrivez à hauteur de Rosny, sur l'A3 dans le sens Province Paris, à hauteur de Rosny vers Romainville, on a un véhicule léger impliqué dans une collision sur la 5 voies. C'est la voie de droite qui est fermée pour l'heure. Si toutefois vous avez d'autres informations qui concernent cette perturbation, vous pouvez bien entendu nous appeler tout de suite au 01 42 30 10 10 ou alors nous laisser un message vocal sur WhatsApp et ça au même numéro. C'est super important. Petit rappel, pas de RERD pour vos déplacements ce week-end dans Paris intramuros pour cause de travaux en gare de Lyon et pour cause aucun train ne partira et n'arrivera à la gare de Lyon ce week-end. Et ce jusqu'à demain midi. Il va falloir penser à adapter vos trajets. On suit tout cela de très près ensemble.
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0: C'est la radio, votre radio locale, toujours avec vous. Et nous sommes avec Anne ce samedi matin. Bonjour Anne.
2: Oui, bonjour. Bah écoutez, je m'éclaircis la voix parce que je viens de me lever.
0: Très bien.
2: Voilà, et tout va bien.
0: Déjà, on part sur de très bonnes bases si tout va bien. Vous nous passez un petit coup de fil du Val-de-Marne. Et ce week-end, tiens, qu'est-ce que vous avez prévu ?
2: Je vais aller faire un petit tour au parc de Sceaux parce que, habitant Rungis, je suis vraiment à côté. Mm-hmm. Donc, c'est souvent ma destination préférée. C'est magnifique.
0: J'adore.
2: Magnifique.
0: Avec qui est-ce que vous allez faire cette balade ?
2: Je vais la faire toute seule. J'aime bien marcher. J'aime bien parfois
0: prendre le temps, seule, en fait. Petite balade printanière au parc de Sceaux.
2: Je suis rarement seule. Alors quand je peux l'être, je profite un petit peu.
0: Ah, il y a beaucoup de monde autour de vous ?
2: Qui vient avec moi à faire nos randonnées ? Ah oui.
0: Vous faites partie d'un club ?
2: Oui, moi je fais partie. Oui, tout à fait.
0: Ah, génial. Alors ce club, racontez-nous, il est où ?
2: Ce club, il est à Rungis.
0: Ouais.
2: Donc tous les mardis, on a un petit minibus de la commune qui nous prête, et puis on peut partir partout, quoi, genre Fontainebleau.
0: C'est bien ça pour faire des activités le week-end. Importe. Vous prenez des nouveaux adhérents ou pas du tout ?
2: Alors au mois de septembre, il y a la journée des associations.
0: Okay.
2: Et en fait, les gens peuvent. Les gens.
0: C'est au mois de septembre que ça se passe en fait, et on peut rejoindre le groupe.
2: Mais même là, il y a 2 minibus, il y a de la place. Si des gens veulent aller, c'est avec plaisir. Donc, on fait à peu près entre 12 kilomètres.
0: C'est bien. Alors
2: toujours dans la forêt, toujours dans la forêt.
0: En pleine nature, au grand air.
2: En pleine nature, oui, ça enlève un peu la pollution.
0: Pour celles et ceux que ça intéresserait, par exemple, si on veut contacter votre asso, où est-ce qu'on la trouve ?
2: On la trouve au Club du Temps Libre.
0: Club du Temps Libre. Si je tape ça sur Internet, Club du Temps Libre Val-de-Marne, on vous trouve.
2: De Rungis.
0: Et on vous trouve directement. Eh bien, Anne,
2: oui.
0: Merci beaucoup pour cette jolie parenthèse ce matin.
2: Merci à tous, merci à vous, ici Paris, bien sûr.
0: Île-de-France, vous m'avez fait le combo presque parfait.
2: Il en manquait un peu.
0: Clin d'œil amical, Anne, à très bientôt sur votre radio
2: bien
0: locale.
2: Sûr. Merci pour tout.
0: Dans quelques instants, nous allons retrouver Romain Bruno dans les gens d'ici. Romain, qui forcément a vibré comme nous tous cette semaine avec le Paris Saint-Germain et qui a rencontré justement un fan absolu que nous allons retrouver dans quelques instants à l'écoute de votre radio locale. C'est juste après. Qui voilà ? Eh bien, c'est Billy Paul, Your Song, sur votre radio locale ici, Paris-Île-de-France, au rythme toujours de vos chansons françaises. On vous souhaite un excellent réveil avec nous, en compagnie d'Elton John et la voix légendaire de Philadelphie qui vous réveille.

0: People. C'est invité directement chez vous, peut-être des gens en voiture pour celles et ceux qui sont se levés tôt ce samedi à 2 mai pour lancer comme il se doit ce joli premier week-end. Il est tout de suite 7h27 et c'est le moment de mettre à l'honneur une nouvelle personnalité qui fait briller notre région au micro de Romain Bruneau dans nos fameux gens d'ici. Cette semaine, elle a été magique. On a tous vibré avec le Paris Saint-Germain. Alors forcément, pour fêter la victoire du PSG face au Bayern, rencontre ce matin d'un supporter qui collectionne des objets étonnants. Romain, vous êtes avec lui au nord de Paris et il porte bien entendu le maillot du PSG.
1: Oui, il porte un maillot du PSG, il est fier d'ailleurs, et nous sommes chez lui dans une pièce quasiment secrète. Bonjour Benoît.
2: Bonjour, bonjour et bienvenue dans le repère des initiés. C'est une pièce qui est dédiée à ma passion pour le foot et notamment pour le Paris Saint-Germain.
1: Il y a des objets collector qui sont accrochés au mur, qui sont dans une penderie sur notre droite. Il y a quoi dans la penderie ?
2: Eh ben dans la penderie, il y a ma collection de maillots portés ou préparés pour les joueurs du Paris Saint-Germain, des maillots qui ça va être un petit peu crado, mais qu'on connaît la sueur, qu'on connaît les batailles sur le terrain, qu'on quand même participé au match quoi.
1: On est assis là dans un canapé, c'est confortable. Il y a le rétroprojecteur pour regarder les matchs, des tableaux sur les murs et il y a un tableau là-bas. C'est quoi à l'intérieur ? C'est un morceau de filet de but ?
2: Oui, exactement. C'est un morceau de filet de but. C'est un filet qui vient tout simplement de Munich parce qu'en fait c'est le filet qui était dans le but face à la tribune où j'étais pendant la finale Ligue des Champions. Et en fait c'est le vrai filet qui vient directement de là-bas quoi.
1: Vous avez ramené d'autres souvenirs de Munich ?
2: J'ai ramené de la pelouse aussi.
1: De la vraie pelouse ?
2: Ouais, de la vraie pelouse. Donc j'ai pu constater par mes propres yeux qu'en fait c'est vraiment une pelouse hybride. Il y a de la partie synthétique et de la partie naturelle parce qu'en fait du coup j'ai pu faire deux pots. Un pot avec la version synthétique et le sable parce qu'il y avait du sable. Et un pot, une partie sous résine avec vraiment l'herbe naturelle que j'ai figée dans la résine. En dessous, il y a quelques coffrets. Il y a les livres des copains aussi parce qu'il y a des copains en tribune qui ont écrit des livres. Donc on est là, faut leur rendre honneur. Et après, on arrive vraiment le gros du gros avec les unes concernant le Paris Saint-Germain. Il y a des billets d'avion de déplacement quand je suis parti au Qatar voir PSG Flamengo. Et il y a aussi une grande affiche qui était dans les abribus, il me semble, de la ville de Paris.
1: Merci Benoît, fan du Paris Saint-Germain, de nous avoir ouvert les portes de ce temple, votre temple du PSG.
0: Merci à vous aussi.
2: Merci à vous pour la visite. Et puis, allez Paris, on espère le back-to-back.
0: Ah bah bien sûr, le back-to-back, c'est la semaine prochaine, le retour du match en Ligue des Champions pour le Paris Saint-Germain. 7h30, l'actualité en 90 secondes, Valentine Letès.
3: Jusqu'à 30 000 fêtards venus de toute l'Europe sont attendus près de Bourges pour une fête illégale sur un terrain militaire extrêmement dangereux. Des mines, parfois de plus de 100 ans, se trouvent encore sous terre selon les autorités. 20 000 teufeurs sont déjà sur place. Des boutiques SFR aux rideaux baissés, les 2 000 salariés de l'opérateur en France sont appelés à la grève alors que les négociations de son rachat sont en cours. Les syndicats s'inquiète d'un futur démantèlement de SFR sans reprise de ses boutiques et de leurs employés. Des cortèges pacifiques. Les rassemblements du 1er mai se sont déroulés dans le calme pour la très grande majorité, souligne le ministre de l'Intérieur. 15 interpellations dans toute la France pour 158 000 manifestants, indique la police. Deux fois plus, 300 000 selon la CGT. Rationnés en eau potable et en vivres, c'est une situation de crise humanitaire dans le détroit d'Ormuz pour les 20 000 marins coincés sur leur bateau depuis le début de la guerre en Iran. Selon la Fédération des officiers de la marine marchande, ils demandent des évacuations d'urgence. Donald Trump ressort son arme préférée, les droits de douane. Le président des États-Unis annonce une hausse de 25% des taxes sur toutes les voitures et les camions en provenance de l'Union européenne à partir de la semaine prochaine. Selon lui, l'UE n'a pas respecté l'accord commercial avec son pays. Les Toulonnais en terre irlandaise pour atteindre la finale de la Champions Cup de rugby. Le RC Toulon affronte à 16h le Leinster dans son antre, l'Aviva Stadium de Dublin.
0: Valentine Letès, place à l'info d'ici avec vous Valentin Bertrand sur votre radio locale ici Paris-Île-de-France. Ils se disent oubliés par le gouvernement.
4: Boulangers, taxis, transporteurs mais aussi pêcheurs, ils prévoient de manifester ce matin à Paris un appel national pour ces professions dont les aides sont jugées insuffisantes. Bonjour Fabien Fourel.
5: Bonjour Valentin, bonjour à tous.
4: Appel lancé par un pêcheur breton il y a quelques jours pour mettre la pression sur le gouvernement.
5: Oui, c'est dans un message publié sur les réseaux sociaux que celui qui est aussi président de l'Union française française des pêcheurs artisans invite chacune et chacun à converger vers la capitale pour un rassemblement en fin de matinée. Appel rejoint par le groupe Agriculteurs en colère ou encore le collectif Réveil des territoires, rassemblement citoyen, répètent les organisateurs. Ils espèrent fédérer artisans, pêcheurs, taxis, soignants, tous ceux que le gouvernement n'aide pas suffisamment. 30 à 35 centimes d'aide par litre au mois de mai pour les pêcheurs, alors qu'en quelques semaines, le prix au litre a doublé, par exemple, pour la profession. Ce taxi aussi ne comprend pas.
6: De 600 euros par mois, je suis passé à 1000 euros par mois. Ça fait quasiment le double.
7: C'est usant.
6: Nous, on a l'impression, pourtant, c'est la base de notre métier de transporter et de rouler. On a l'impression qu'on ne le prend pas en compte. Ils pensent qu'on marche avec l'air ou avec l'eau. Donc, il y a un moment, moi, je veux bien être une entreprise française, payer des charges, je veux bien jouer le jeu. Mais à un moment, on ne sait pas combien de temps on va y arriver. Ça fait un petit moment qu'on ne se sent pas écouté de toute manière.
5: Ce sentiment de ne pas être entendu, c'est aussi celui de Véronique Fagot de la Fédération des infirmiers libéraux.
8: On travaille du lundi au dimanche. On est certes en cabinet à plusieurs infirmières. Je ne vais pas vous dire que je travaille 365 jours par an. Mais on travaille beaucoup, énormément, avec des très grandes amplitudes. C'est des tarifs qui sont impressionnants. L'autre fois, j'étais à une réunion avec des infirmières. À 2,45 euros le litre, quand vous faites 300 km par jour, je vous donne une idée du plat hein, et du montant que ça fait sur le mois. On ne peut pas aller travailler à perte non plus, quoi. C'est vraiment très des décharges très très importantes. Et puis, une fois de plus, hein, voilà, quoi, on est toujours les grands oubliés. Hein,
5: Les grands oubliés, c'est le nom d'ailleurs de cette manifestation apolitique, asyndicale, le lendemain du 1er mai. Vous reconnaissez Valentin, comme lors du début des Gilets jaunes en 2018. C'est bien sur ce modèle que s'organise ce rassemblement. C'est un appel au dialogue, martèlent les différents collectifs, avant que le désespoir ne se transforme, je cite, en révolte généralisée qui deviendrait non maîtrisable. En 2018, le cap des 1,50€ des prix à la pompe avait déclenché les gilets jaunes. On l'entendait avec l'infirmière il y a quelques instants, on est bien au-delà des 2 euros désormais.
4: Une précision en direct de Fabien Fourel, le rassemblement à Paris est prévu donc ce matin à 11h, place Vauban, derrière l'hôtel des Invalides.
9: Et à la une du journal de 8h, Valentin.
4: Les salariés d'SFR en grève, inquiets pour leurs emplois alors que l'opérateur est en passe d'être racheté à la découpe par ses concurrents. Les policiers et gendarmes rappelés à l'ordre, ils sont trop nombreux à ne pas porter leur matricule, dénonce le Conseil d'État. Et puis trop gras, trop sucré, trop salé, des associations dénoncent, demandent l'encadrement des pubs sur les produits ultra transformés destinés aux enfants. La météo, Louis, et c'est plutôt nuageux pour ce début de week-end en Île-de-France.
9: Oui, des nuages qui s'invitent à la fête cette semaine. Après ces quelques jours, on a pu profiter pleinement de cette jolie semaine, et ça sur l'ensemble de la région Île-de-France. J'espère que vous avez vraiment pu sortir, profiter au mieux. C'est pas la catastrophe non plus, on aurait pu s'y attendre hier soir avec ces averses et ces quelques coups de tonnerre qui ont résonné en Île-de-France. Aujourd'hui, on va avoir un ciel plus couvert, certes, mais cela ne veut pas dire que vous n'allez pas pouvoir profiter des quelques éclaircies, notamment au cours de l'après-midi. Pour les températures, elles restent douces. 7h35, nous avons 12 degrés à Orgeval, 13 pour Pontoise, Marly-la-Ville, de même pour Évry et Paris. Cet après-midi, eh bien, on va retrouver cette alternance entre nuages et éclaircies. Et à des températures, elles, qui flirtent autour des 20 degrés. Et ça, sur l'ensemble de l'Île-de-France. On aura, par exemple, 22 dans les jardins du château de Versailles. On aura 23 à Coulommiers, ainsi qu'à Aulnay-sous-Bois. 23 aussi, tiens, le long du canal Saint-Martin, pour celles et ceux qui auront envie de s'offrir une jolie balade. Ce samedi, il est 7h35. Tout de suite, l'info route en direct en Île-de-France. Toutes les 15 minutes avec nous. Vous en avez l'habitude. On a seulement 2 km de bouchons cumulés tout de suite. Autant vous dire que ça roule bien. En revanche, nous avons cet accident sur la Nationale 406 dans le sens Paris-Province. Je m'adresse à toutes celles et ceux qui roulent dans le secteur sud-est parisien, pile à hauteur de Créteil. Vous roulez sur la Nationale 6 dans le sens Paris-Province, pile à la hauteur de Créteil. Il y a un véhicule léger en panne et qui reste stationné sur le bas-côté. Pensez à ralentir sur cet axe-là. Pas de gros ralentissement. Bien sûr, on suit celui-là de très près avec vous. 01 42 30 10 10. Si vous avez une info, vous nous appelez ou bien entendu, vous pouvez nous laisser un message vocal aussi au même numéro sur WhatsApp. Dans les incontournables de ce week-end concernant les transports, pas de RERD tout au long de ce week-end dans Paris Intramuros pour cause les travaux en gare de Lyon qui elle aussi est totalement fermée, et ça jusqu'à demain midi où beaucoup de trains justement sont déportés aussi bien sur la gare Montparnasse que sur la gare Austerlitz pour vos déplacements. Donc pensez à vérifier tout ça si ce n'est pas déjà fait.
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9: Allez, on commence cette journée tous ensemble. Merci beaucoup de nous avoir choisis. C'est un vrai plaisir. On est ensemble jusqu'à 9h. Et on va partir sur de bonnes bases, vous et moi tout de même. Retour en 93, porté par cette guitare. Guitare malicieuse, j'ai envie de vous dire. Ce matin, c'est frais. C'est Alain Souchon qui vient nous rejoindre. On est le samedi 2 mai. On commence la journée avec vos chansons préférées. 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

0: Les vocalistes d'Alain Souchon sur votre radio locale ici par Île-de-France. Bien réveillé? Ouais, tout est OK pour vous? Allez, 7h41, on remplit notre agenda.
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0: Et Jean Dorido, que nous accueillons tous ensemble, qui vient justement pour partager des idées de sortie à faire ce week-end en Île-de-France. Salut Jean.
2: Bonjour Louis, bonjour à tous.
0: Jean, pour ce premier samedi du mois de mai, vous démarrez ces bons plans à Paris.
2: Oui, à la Bourse du Commerce, très exactement, parce que vous savez que cette superbe bâtisse du XVIIIe siècle, qui a abrité jadis la halle au blé, est aujourd'hui un musée dédié à l'art contemporain, et chaque premier samedi du mois, cet établissement vous ouvre gratuitement ses portes en soirée de 17h à 21h, et c'est une super occasion de visiter d'abord ce monument exceptionnel avec sa rotonde, sa verrière, cette architecture absolument superbe, et puis en plus du plaisir de découvrir ce lieu hors du commun de l'intérieur, eh bien explorer l'art contemporain sous toutes ses formes. Et franchement, ne prenez pas peur, parce que c'est vrai que parfois l'art peut sembler un peu impressionnant, mais justement à la Bourse du Commerce, c'est tout le contraire. Vous avez même des initiatives qui sont pensées pour les enfants, pour les tout-petits, afin qu'ils puissent eux aussi explorer le musée de manière ludique. Et à chaque demi-heure, donc à l'heure pile et à la demi, vous avez des visites express qui vous sont proposées, animées par les médiateurs du musée. Et si d'aventure vous préférez vous lancer à l'aventure, justement, eh bien, vous trouverez forcément votre bonheur dans ces 6800 m² d'espace d'exposition qui regroupe plus de 10 000 œuvres différentes. C'est une sortie du soir absolument extra. La Bourse du Commerce, ouverte gratuitement ce soir de 17h à 21h, aux 2 rue de Viarme, dans le 1er arrondissement, métro Louvre-Rivoli, Les Halles ou Châtelet.
0: C'est noté, merci beaucoup Jean. Et on continue bien sûr ces bons plans du samedi, toujours à Paris, mais cette fois-ci dans le 5e arrondissement.
2: Exactement, direction le Jardin des Plantes qui célèbre cette année ses 400 ans. C'est un édit du roi Louis XIII en 1626 qui décide au départ de la création d'un jardin royal de plantes médicinales. Et pour célébrer cet anniversaire, des plantations exceptionnelles ont été réalisées. C'est le moment d'en profiter parce que dans quelques jours, les équipes du jardin vont procéder à une autre vague de plantations avec de nouvelles compositions. Donc courez dès maintenant admirer les fleurs qui ont été plantées en fait cet automne. C'est maintenant qu'elles sont à leur apogée. Tenez-vous bien, 25 000 plantes bisannuelles ainsi que 23 000 bulbeuses ont été mises en terre pour composer des tableaux qui s'inspirent des planches peintes à la main depuis le XVIIe siècle. Des tulipes, des anémones, des coquelicots composent une véritable fresque végétale en quatre zones, quatre interprétations de grands travaux scientifiques qui font dialoguer les végétaux entre eux. C'est un feu d'artifice floral absolument magnifique. L'accès au jardin est libre et gratuit. C'est ouvert de 7h30 à 20h. L'endroit idéal pour un super samedi en famille, le Jardin des Plantes de Paris, au 57 rue Cuvier, dans le 5e arrondissement.
0: Allons-y, merci Jean. Et puis quand même, pour terminer ces bons plans du jour, cette fois-ci, vous nous emmenez au bois de Vincennes.
2: Oui, en route pour le Festival des Cultures d'Asie du Sud-Est qui se tient aujourd'hui et demain dans la grande pagode du Bois de Vincennes. Vous savez que ce monument est aujourd'hui le siège de l'Union Bouddhiste de France et abrite notamment le plus haut Bouddha d'Europe. Et ce festival, eh bien, c'est d'abord l'occasion de découvrir ce lieu de culture et de spiritualité qui n'est pas si souvent ouvert au public. Et puis c'est aussi l'occasion de s'initier à ces traditions venues de Thaïlande et du Laos avec de la musique live, des compagnies de danse aux tenues multicolores. L'événement est gratuit, courez au Festival des Cultures d'Asie du Sud-Est dans la pagode du Bois de Vincennes, accès par la station Porte Dorée de la ligne 8.
0: On adore, merci beaucoup Jean pour ces bons plans de ce samedi. Et puis bien entendu, on vous retrouve demain. Le rendez-vous est donné à 7h40 pour faire le plein de bons plans à vos côtés.
2: Avec plaisir Louis, à demain.
0: À suivre pour votre plus grand bonheur en ce début de journée. Merci de nous avoir choisi. Le retour de la musique, c'est dans moins de 60 secondes. Restez avec nous pour accompagner votre premier café du matin. Nous avons appelé Charlotte Cardin.
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0: Excellent samedi et très bon réveil. Du bleu dans ses yeux, nous disait Charlotte Cardin, et du bleu aussi dans notre ciel en Ile-de-France pour celles et ceux qui se réveillent et qui nous rejoignent à l'instant. Eh bien, soyez les bienvenus. Il est 7h49 et tout de suite, on file sur nos routes. L'infotrafic, toutes les 15 minutes, vous en avez l'habitude. Et je m'adresse à celles et ceux qui circulent actuellement à l'ouest de Paris sur l'A13. Attention, un accident vient d'avoir lieu dans le sens Paris-Province à hauteur de Marly-le-Roi. Vous circulez de Forêt de Marly-Sud vers Forêt de Marly-Nord. Accident sur la 2 voies, pensez à lever le pied. Pour l'instant, la circulation se veut fluide, 2 km de bouchon, mais restez prudent. Si vous avez une info justement à partager aux autres automobilistes, vous pouvez bien entendu nous appeler au 01 42 30 10 10 ou nous laisser un message au même numéro sur WhatsApp. Et je m'adresse à toutes celles et ceux qui sont adeptes du RERD pour leur déplacement le week-end. Il est totalement fermé, aucune gare ne sera desservie dans Paris intramuros. Pensez bien à adapter vos déplacements. Il en est de même pour la gare de Lyon, côté réseau de transport ferroviaire qui, elle, est fermée pour cause de travaux de modernisation, et ce jusqu'à demain midi. Donc pensez bien à vérifier vos billets et à checker tout ça pour éviter justement quelconque perturbation sur votre joli week-end, parce que oui, c'est quand même le premier week-end de mai.
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0: 7h50, on reste sur la route avec notre journaliste spécialiste de l'automobile, Benjamin Cuc, qui nous aide à rouler malin. Aujourd'hui, Benjamin, bonjour, on parle d'un terme bien connu des acheteurs de voitures d'occasion. Celui-là, on le sort de temps en temps, c'est la fameuse merguez, une voiture douteuse, bricolée, parfois accidentée. Alors, comment est-ce qu'on l'évite ?
2: Oui, une merguez, c'est une voiture qui cache quelque chose. Et souvent un gros problème. Elle peut avoir été accidentée, puis mal réparée, avoir un compteur trafiqué ou un entretien très approximatif. J'en passe et des pires. Premier réflexe, regardez la voiture en détail. Des écarts de peinture, des alignements de carrosserie, disons, approximatifs, ou des traces de démontage de vis. Ce sont souvent des signes d'une réparation après accident. Regardez aussi les pneus. S'ils sont usés de manière irrégulière, cela peut révéler un problème de châssis.
0: Ok Benjamin, et au niveau des papiers, est-ce qu'il y a des éléments à vérifier ?
2: C'est essentiel, il faut toujours demander dans l'ordre la carte grise, le contrôle technique et surtout un historique des entretiens. Je ne le répète jamais assez, plus il est complet, mieux c'est. Par ailleurs, il existe un outil très utile pour détecter la merguez, Histovec. C'est un site officiel de l'État. Il permet de vérifier l'historique administratif du véhicule. On y trouve notamment deux mentions très importantes. VEI, pour véhicule économiquement irréparable. Cela signifie que la voiture a subi un sinistre et que le coût des réparations dépassait sa valeur. Et VGE, pour véhicule gravement endommagé. Là, on parle d'un véhicule considéré comme dangereux, souvent après un accident important, et qui ne peut pas circuler tant qu'il n'a pas été expertisé et réparé correctement. Autrement dit, si une voiture est passée par la procédure VUI ou VGE, il faut fuir. Et si le vendeur vous refuse cette Histovec, c'est déjà un très mauvais signal.
0: Ok Benjamin, et lors de l'essai déjà sur la route, là, à ce moment, on peut déjà détecter quelque chose si ça ne va pas.
2: Oui, l'essai est capital. La voiture doit rouler droit, freiner sans vibrer et ne pas faire de bruit suspect. Un moteur qui claque, une boîte qui accroche, une direction floue, ce sont des signaux d'alerte. Et surtout, prenez votre temps. Une occasion qui a déjà quelques années ne s'achète pas en 10 minutes. Bonne route.
0: Merci beaucoup Benjamin Cuc. Rendez-vous demain dimanche, toujours à 7h45 pour de nouveaux conseils afin de rouler malin. Dans 5 minutes, vous avez rendez-vous avec Clarisse Deleuzève et ses 3 plus 3 infos utiles et pratiques en Ile-de-France. Au programme, une appli inclusive. On nous aurons aussi un job au cœur de Paris autour de Notre-Dame et du jazz dans un lieu mythique, cette fois-ci à Saint-Germain-des-Prés. C'est pour vous. Après justement la bonne humeur du week-end qui vous est livrée en musique à l'écoute de votre radio ici Paris-Île-de-France, avec la voix de Jimmy Somerville, ses vocalises et son fameux « Don't leave me this way, this way, this way, this way, this way ». Allez, c'est pour vous, on profite.

0: Take Me This Way des Communards. Ça fonctionne très bien à la maison, en voiture, ici par Île-de-France. Vous y avez pris goût pour commencer votre week-end et c'est un excellent choix. Tout de suite, il est 7h57 et l'on retrouve Clarisse Deleuzève pour les 3 plus du jour. 3 infos locales et pratiques en Île-de-France. Une appli qui change la vie au quotidien, un festival mythique au cœur de Paris et une opportunité de job, le tout dans un lieu emblématique. Bonjour Clarisse.
1: Bonjour à tous. Oui, alors, je vais vous raconter un petit peu ma vie parce qu'en gros, la semaine dernière, j'appelle ma grand-mère au téléphone et je lui dis « Mamie, mais je me suis mais coupé le doigt !» Elle me répond « Mais c'est génial !» Je me suis dit « Mais gros quiproquo !» Je l'ai vu ce week-end et je lui dis « Mais mamie, t'as compris ce que j'ai dit ou pas quand je t'ai appelé parce que je t'ai dit je m'étais coupé le doigt ?» Toi, tu m'as dit que c'était formidable que je me sois coupé le doigt. En fait, elle avait rien compris et surtout rien entendu parce qu'elle entend de moins en moins bien. Et donc, j'ai trouvé une application pour les personnes qui n'entendent pas très bien, que ce soit des personnes âgées mais aussi des personnes malentendantes. Cette application, elle s'appelle Roger Voice. En fait, le principe, c'est ultra simple. Elle sous-titre en direct vos appels téléphoniques. Concrètement, en fait, quand je vais parler, elle va sous-titrer mes mots instantanément en texte sur l'écran et du coup, elle va pouvoir répondre soit par écrit, soit par oral et ça évite les gros quiproquos comme ça. Du coup, j'ai essayé avec ma grand-mère, elle l'a téléchargée et franchement, elle marche super bien. Alors, ça marche pas sur le téléphone fixe, parce que souvent, les grands-parents, on les appelle plus sur le téléphone fixe, mais en tout cas, sur leur téléphone portable, c'est idéal. Ça s'appelle Roger Voice.
0: Très bien, merci Clarisse. Et côté sortie, on part en musique.
1: Ah exactement, et pas n'importe laquelle, hein. Direction le mythique festival jazz à Saint-Germain-des-Prés à Paris, puisque chaque année au mois de mai, ce festival transforme tout un quartier de Paris en véritable scène de jazz à ciel ouvert. Ce qui rend l'événement unique, ce sont les lieux, donc des concerts dans des endroits emblématiques, hein, comme le prestigieux Odéon Théâtre de l'Europe ou encore l'église Saint-Germain-des-Prés avec une acoustique incroyable. On est vraiment dans une expérience immersive où chaque note résonne différemment selon le lieu. C'est à la fois élégant, accessible et complètement magique. C'est le

0: Pour faire découvrir les abords de Notre-Dame de Paris. Le poste consiste à accompagner des groupes de visiteurs internationaux, à leur raconter l'histoire, les secrets, les anecdotes autour de ce monument iconique. Alors ce qu'il faut, c'est être à l'aise à l'oral, aimer le contact avec le public et parler au moins une langue étrangère comme l'anglais ou l'espagnol. C'est un CDD de 6 mois avec une prise de poste immédiate. Côté conditions, on est sur une rémunération à partir de 180€ par jour avec des horaires variables. Alors si cette offre d'emploi vous intéresse et que vous avez toutes les qualités pour, je vous invite à envoyer votre CV et votre lettre de motivation directement sur Indeed.
1: C'est noté, merci beaucoup Clarisse Delezève pour les 3 plus de ce samedi 2 mai. Dans quelques instants, restez avec nous, le tour de l'actualité locale aux côtés de Valentin Bertrand.
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1: Excellent réveil et excellent début de week-end avec nous. Il est pile 8h. Le tour de l'actualité à vos côtés, Valentin Bertrand. Les rideaux baissés dans les boutiques SFR.
4: Appel à la grève de 3 syndicats inquiets pour l'emploi et l'avenir de l'opérateur en passe d'être racheté à la découpe par ses 3 concurrents, Bouygues, Free et Orange. Une opération à l'issue incertaine pour Olivier Pinto, 29 ans de boutique et délégué CFDT. Il s'inquiète du silence du groupe Altice, la maison mère, sur ce point.
5: On se pose la question sur ce qu'on va devenir. Toutes les communications qui ont été faites récemment par nos dirigeants parlent de projet industriel, mais en aucun cas de projet social. Que va-t-on faire des salariés? Que va-t-on faire des boutiques? On est concerné à tous les échelons. Nous, on a 300 boutiques en propre. Il y a aussi 250 indépendants. Ça fait environ 4000 emplois au total, rien que sur le réseau distribution. Donc des vendeurs qui sont déjà sous forte pression commerciale. Et depuis un an, on est fragilisé, bien sûr. Pour l'instant, nous n'avons aucun message de la direction là-dessus. Pour vous parler de risques psychosociaux, quand on est rentré dans les négociations exclusives, il y avait des gens en pleurs. Mais pas un mot sur le social.
4: Le délégué CFDT d'SFR, Olivier Pinto. Ils se disent oubliés par le gouvernement, boulangers, taxis, transporteurs, pêcheurs. Ils voient leurs marges fondre avec l'augmentation des coûts de l'énergie et prévoient de converger à Paris. Rassemblement à 11h ce matin, place Vauban, derrière l'hôtel des Invalides. Eux renoncent à défiler. Les Insoumis annulent la marche contre le racisme prévue demain à Paris, une date jugée trop proche du 1er mai. Elle avait été annoncée depuis le parvis de la mairie de Saint-Denis par Bali Bagayoko lors du rassemblement de soutien au nouveau maire, cible d'attaques racistes début avril.
1: Les policiers et gendarmes rappelés à l'ordre.
4: Ils ne peuvent pas intervenir anonymement en opération. Leur matricule, cet insigne composé de numéros, doit être visible en permanence. C'est loin d'être le cas selon 2 associations, dont la Ligue des droits de l'homme. Le Conseil d'État demande donc au ministère de l'Intérieur d'y remédier sans délai et pointe une certaine lenteur pour faire respecter la règle, Marion Aquilina.
6: Si une victime dénonce des violences de la part de policiers ou de gendarmes, ces derniers doivent pouvoir être identifiés. Et pour cela, il faut que le numéro d'identification, appelé RIO pour les policiers, soit suffisamment grand pour être lisible facilement. Le Conseil d'État relève actuellement des incertitudes sur le calendrier de commande et de distribution des nouveaux équipements. Mais le Conseil d'État aurait surtout pu aller plus loin, réagit maître Pierre Brunisseau, avocat au barreau de Paris.
7: La problématique, ce n'est pas l'étendue de ce RIO et sa taille. La vraie problématique, c'est le fait de le porter ou non. Sur la plupart des affaires de violences policières que j'ai eu à traiter et qui sont assez fréquentes, j'ai jamais vu un policier qui portait son RIO. Encore hier, j'ai reçu un classement sans suite à l'encontre d'une personne qui n'a pas été identifiée alors qu'on avait des vidéos qui étaient très claires. C'était lors de la manifestation du 10 septembre, des coups de matraque qui avaient été portés. Et à ce moment-là, on avait la vidéo, on avait le policier qui était bien visible et il n'a pas été identifié parce qu'il ne portait pas son RIO.
6: Le Conseil d'État pointe d'ailleurs du doigt le fait que les sanctions disciplinaires sont trop rares et peu dissuasives pour les forces de l'ordre qui ne portent pas leur matricule.
4: Marion Aquilina, 2 ans après le braquage spectaculaire de la bijouterie de luxe Harry Winston, située avenue Montaigne, près des Champs-Élysées, 2 hommes sont mis en examen. L'un d'eux est aussi placé en détention provisoire, accusé d'avoir joué un rôle dans ce casse dont le butin est estimé à 8 millions d'euros. 3 personnes étaient arrivées armées à moto devant cette bijouterie de luxe.
1: Trop gras.

0: trop sucré et trop salé.
1: Des parents et des associations s'inquiètent des risques des produits ultra transformés sur les enfants, obésité, diabète, maladies cardiovasculaires et même troubles sur la santé mentale. Et pourtant, il est difficile d'y échapper. Ils représentent, ces produits ultra transformés, 60% des rayons de nos supermarchés, ce que dénoncent dans une pétition Yuka, Foodwatch et l'association France Asso Santé, Agnès Soubiran.
2: Et le combat s'annonce rude. Ces aliments trop gras, trop sucrés, trop salés, bourrés d'additifs, peuvent représenter jusqu'à la moitié de l'alimentation des enfants en France, dénonce Julie Chapon, fondatrice de l'application Yuka, qui analyse la composition des produits.
3: Le gros problème, c'est qu'il s'agit de produits, d'aliments qui sont très rentables pour l'industrie agroalimentaire. Et donc, dès qu'on s'attaque à ces sujets, malheureusement, on fait face à beaucoup de lobbying qui freinent en fait les réformes.
2: Pourtant, récemment, le succès de la pétition contre la loi Duplomb a permis de relancer le débat sur l'utilisation des néonicotinoïdes.
3: Ce type de pétition, ça permet vraiment de sensibiliser les politiques.
2: Des politiques qui tentent également de porter le sujet. Yannick Noether, médecin, ancien ministre de la Santé, député Les Républicains, a déposé une proposition de loi il y a un mois.
4: Dans le contexte actuel qu'on connaît, absence de majorité à l'Assemblée nationale, une absence de stabilité, je dirais que tous les chemins mènent à Rome. On a tous intérêt à agir, à dire attention. Attention, cette alimentation ultra transformée, comme on le fait quelque part pour l'alcool et le tabac, sont néfastes pour la santé.
2: Une proposition de loi qui, comme la pétition, demande notamment l'encadrement de la publicité qui cible les enfants.
1: Pas d'écart aujourd'hui pour le Paris Saint-Germain. Dans une folle série d'un match tous les trois jours et au beau milieu des demi-finales aller-retour de Ligue des Champions, les Parisiens disputent aujourd'hui la 32e journée de Ligue 1 avec la réception de Lorient, 9e du championnat au Parc des Princes. Parmi les absents notoires, Achraf Hakimi, blessé mardi, on s'en rappelle, contre le Bayern Munich. Match à suivre, comme tous les autres, bien sûr, en intégralité sur votre radio, ici Paris-Île-de-France, dès 17h. Lui s'arrête aux portes de la finale. Arthur Fils, numéro 1 français, battu hier en 2-7 par le numéro 1 mondial, Yannick Sinner, en demi-finale du Masters 1000 de tennis de Madrid. Le jeune francilien de 21 ans, originaire de Bondoufle en Essonne, a touché ses limites mais a quasiment retrouvé son niveau de l'année dernière avant blessure. Très bon signal donc, juste avant Roland-Garros qui débute dans moins de 3 semaines. Il s'apprête à faire ses adieux à la scène la semaine prochaine à Paris, lui qui nous a fait danser et chanter à tue-tête. Je vous sens à fond, lui.
5: Ah bah oui, forcément.
1: Umberto Tozzi, ça c'est sorti en 1977, il y a quasiment 50 ans. Et Umberto Tozzi, avec sa voix inimitable, 74 ans, il va le dire au revoir donc à la scène. Et ça va se passer ce mercredi à Paris. Plus de 2000 concerts à son actif. Ça se passe donc au Grand Rex. Et la bonne nouvelle, j'ai regardé, il reste encore quelques petites places.
5: Génial.
1: Et on va garder justement Umberto Tozzi qui va peut-être vous accompagner sur la route aujourd'hui. Journée très chargée dans le sens des retours. La région est en orange sur la carte bison futé. Très compliqué à partir de 14h sur la 6 notamment et la 10.
5: On va surveiller tout ça très près, bien entendu.
1: La météo, Louis, ça donne quoi pour aujourd'hui?
5: Eh bien écoutez, tout de suite, on a un ciel plutôt dégagé en Ile-de-France. On va pas s'en plaindre. On attendait vraiment une couverture nuageuse dense et ça dès le réveil. Alors on n'exclut pas, elle va arriver peut-être au cours de la matinée. Des nuages, on va en avoir, c'est sûr. C'est pas la même dynamique que ce début de semaine. Voilà, va falloir s'y habituer puisque ça va rester comme ça pendant les prochains jours avec ces nuages plus nombreux en matinée puis qui commencent à s'éparpiller l'après-midi. Et là, on profite des quelques éclaircies qui s'offrent à nous pour ce début du mois de mai. Côté température, rassurons-nous, il fait bon. Nous avons à 13 degrés à Versailles tout de suite, 14 pour Rambouillet, 14 aussi à Provins, Saint-Denis, ainsi qu'à Paris tout de suite. Cet après-midi, pas de précipitation, ça c'était hier soir, on tire un trait dessus.
1: Oui, c'était rapide.
5: C'était rapide.
1: L'affaire d'une demi-heure.
5: Exactement. C'est chose faite, on n'en parle plus, on va garder ce temps sec pour tout au long de ce week-end avec des éclaircies et des températures qui vous invitent à la flânerie, j'ai envie de vous dire. 20 degrés attendus sur toute l'Île-de-France aujourd'hui avec 23 étampes au meilleur de la journée. On aura 23 également à Fontainebleau ainsi que sur les bords de Marne. 23 aussi, tiens, du côté du parc de Sceaux et 24 au pied du Sacré-Cœur pour celles et ceux qui iront s'offrir une jolie balade ce samedi. Merci Valentin et puis on vous retrouve tout à l'heure pour l'info d'ici à 8h31.
1: C'est ça, exactement. Et on ira se défouler dans une grande halle où tout est prévu, tout est pensé pour les enfants.
5: Le rendez-vous est donné. À tout à l'heure. Nous, on file sur nos routes tout de suite. L'info trafic toutes les 15 minutes. l'écoute de votre radio ici Paris-Île-de-France avec 2 km de bouchons cumulés tout de suite. C'est le week-end, ça roule bien, mais on surveille tout cela de très près parce que ça va se densifier. Vous l'avez entendu dans les infos à partir de la fin de matinée. Je m'adresse à celles et ceux qui circulent actuellement dans le secteur de Créteil. Un accident vient de nous être signalé. Cet accident concerne celles et ceux qui empruntent l'A86 dans le sens Paris-Province. Vous arrivez au niveau de Créteil sur l'échangeur. Vous empruntez cette petite bretelle. C'est la nationale 406. Et on a un véhicule léger qui est impliqué dans une collision et qui reste stationné pour l'heure sur le bas-côté. Ça n'engendre pas de ralentissement, mais prudence donc pour celles et ceux qui arrivent à l'échangeur de Créteil en arrivant par l'A86. On est bien au sud de Paris. 01 42 30 10 10. Si vous êtes témoin d'une perturbation, vous pouvez bien entendu nous appeler au 01 42 30 10 10 ou nous laisser un message sur WhatsApp, et cela au même numéro.
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5: Au cœur d'un joli week-end, j'espère que cette semaine vous a été des plus agréables. Soyez les bienvenus sur votre radio locale ici Paris-Île-de-France, rythmée par vos chansons préférées ce samedi matin. Allez, on ouvre les fenêtres, on respire le grand air. Tout cela sur des hymnes de Maxime Le Forestier et son mythique « En bas là-bas ».

0: Zaramba là-bas. Chanson plein de soleil, chantée par Maxime Le Forestier sur votre radio locale ici par Île-de-France. Tiens, après cette jolie semaine, certes de repos, mais est-ce qu'on n'aurait pas encore envie de débrancher un petit peu ?
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0: Il est 8h16, place tout de suite à votre chronique Valentine Lethèse, vie numérique, vie privée. Gare aux trackers ce matin qui se cachent dans nos emails. Vous nous mettez en garde contre les pixels de suivi.
3: Des fichiers espions de la taille d'un pixel, d'où leur nom, invisibles à l'œil nu et glissés dans certains de nos emails pour envoyer des informations à l'expéditeur dès leur ouverture. À quelle heure a-t-on ouvert le courrier ? Dans quelle ville ? Sur quel appareil ? Certains peuvent même indiquer à quel endroit, sur quel mot, quel lien nous avons cliqué. C'est finalement l'équivalent des cookies, mais dans le monde du mail, un traceur de notre navigation utilisé dans 2 cas de figure. Évaluer la réception et la lecture des messages envoyés. Certaines administrations publiques les utilisent notamment pour savoir s'il est nécessaire de nous contacter par un autre moyen, mais aussi à des fins publicitaires, pour adapter l'heure d'envoi des messages et leur contenu pour mieux capter notre attention.
0: Et comment savoir, Valentine, si un pixel de suivi s'est glissé dans l'un de nos emails ?
3: C'est quasiment impossible pour un œil non averti, nous explique la CNIL, la Commission nationale de l'informatique et des libertés. Nous partageons donc parfois des données dans un espace ultra personnel, notre messagerie électronique, sans en avoir conscience. Mais notre consentement est obligatoire lorsque l'objectif de ces traceurs est commercial. C'est souvent une croix à cocher dans un formulaire lors d'une création de compte. On nous demande par exemple notre accord pour optimiser les performances des campagnes ou pour améliorer notre profil sans jamais mentionner les mots pixels de suivi. Le dispositif est encore trop méconnu du grand public. De nombreuses sociétés se passent donc encore très souvent de notre accord pour cacher ces petits espions dans nos emails.
0: Merci Valentine. Et pour savoir si vous êtes traqué par des balises connectées ou des applications, rendez-vous sur ici.fr, page vie numérique, vie privée. Et bien entendu, Valentine, votre chronique revient demain à 8h15, 01 42 30 10 10. Vous nous appelez tout de suite pour tenter de repartir avec un séjour insolite pour 4 personnes dans une yourte, un tipi, une roulotte. 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Appelez-nous, c'est Oumaïma qui vous attend au bout du fil et partagez-nous, tiens, votre idée sortie du moment. On vous attend nombreux. Dans quelques instants, je compte sur vous. Place à l'événement d'ici. Zoom avec mon invité sur l'une des plus belles femmes de son époque, muse de Man Ray, mannequin pour Vogue, et l'une des premières femmes photographes de guerre. Exposition incroyable sur Lee Miller au musée d'art moderne que nous allons découvrir aux côtés de la commissaire de l'exposition qui va nous rejoindre juste après. Eh bien, une grande dame de la chanson de notre époque, c'est Céline Dion qu'on écoute avec son nouveau single Dansons, écrit par Jean-Jacques Goldman, qui est déjà sur votre radio ici, 8h18. Merci de nous avoir choisis.

0: Céline Dion avec Dansons, le tout premier single nouveau qui est sorti. On attend les deux prochains et la suite, bien sûr, son album complet qui sortira en 2027. Céline Dion, c'est déjà sur votre radio locale ici Paris-Île-de-France. À 8h22, on fait un point sur vos conditions de circulation. Tout de suite, 2 km de bouchons cumulés. Une circulation, elle, qui se veut relativement fluide. Pas de grosses perturbations à vous partager tout de suite. Néanmoins, pour rappel, la gare de Lyon est fermée jusqu'à dimanche midi pour de gros travaux de modernisation afin d'améliorer la ponctualité des trains ainsi que du RER D. Pas de train au départ de la gare de Lyon. Plein de reports ont eu lieu sur les gares de Austerlitz notamment, et cela impacte aussi le réseau francilien pour celles et ceux qui sont habitués du RERD pour vos déplacements du week-end. Attention, puisque le RERD, lui, ne desservira aucune station dans Paris intramuros, mais uniquement certaines zones en Essonne et en Seine-et-Marne. Donc pensez bien à adapter vos trajets aujourd'hui. Si vous êtes témoin d'une perturbation en direct ce matin, vous pouvez bien entendu nous appeler 01 42 30 10 10 ou alors nous envoyer un message vocal au même numéro directement sur WhatsApp.
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0: Tout de suite, l'événement d'ici sur votre radio locale ici Paris-Île-de-France qui vous emmène au musée d'art moderne dans le 16e arrondissement. Découvrir une femme au destin incroyable, mannequin pour Vogue, muse de Man Ray, avant de devenir l'une des premières femmes photographes de guerre, son nom, Lee Miller. Et en ce moment, une rétrospective exceptionnelle lui est consacrée à Paris. Et pour nous guider ce matin, nous sommes avec Fanny Schulman, la commissaire de l'exposition. Bonjour Fanny.
2: Bonjour.
0: Fanny, on est sur une rétrospective immense, disons-le. C'est la plus grande depuis plus de 20 ans. Pourquoi est-ce que cette rétrospective, elle arrive maintenant ?
2: Bien, écoutez, c'est parce qu'en 20 ans, les choses ont énormément bougé dans la façon dont on raconte l'histoire de l'art, dont on accorde une place aux femmes artistes et aux femmes photographes. De nombreuses rétrospectives ont été organisées, notamment aussi sur les femmes artistes actives au sein du surréalisme. Et aujourd'hui, on est capable de voir un petit peu au-delà de la vie extraordinaire, du parcours vraiment inouï de Miller, l'artiste, la photographe et son œil absolument extraordinaire. Et c'est l'ambition de cette exposition, vraiment, de pouvoir se concentrer sur ses œuvres pour pouvoir entrer dans toute la richesse de son art.
0: Et les œuvres, elles sont nombreuses, hein, 250, dont des tirages inédits. À quoi est-ce qu'il faut s'attendre, justement, pour celles et ceux qui vont venir déambuler dans vos couloirs et dans les salles d'expo ?
2: Dans les salles, le parcours est vraiment organisé de façon plutôt chronologique. C'était nécessaire parce que la vie de Lee Miller est assez complexe, faite de nombreuses ruptures, un peu de moments assez inattendus. Donc on s'est quand même attaché au cours de sa vie pour découvrir toute la variété de sa production. On commence avec son activité de mannequin, de modèle. Elle a été elle fait partie de cette première génération de mannequins photographiés. Ensuite, on la voit passer derrière la caméra pour commencer à faire à la fois de la photographie de mode et pour travailler avec Man Ray au moment où elle emménage à Paris. Avant de repartir à Londres avec son nouveau compagnon et de photographier, là on est au tout début de la Seconde Guerre mondiale, le Blitz, les photographies de Londres bombardées.
0: Et je me permets, tiens, de rebondir là-dessus, Fanny, sur cet aspect, puisque j'ai lu qu'à la Libération, à Saint-Malo notamment, on dit qu'elle a photographié la guerre, mais la guerre pas comme les hommes. Est-ce que vous qui avez préparé cette exposition, justement, ça vous a frappé ce regard-là qu'elle portait ?
2: Oui, bien sûr, c'est un regard tout à fait particulier parce qu'il porte avec lui tout le bagage et toute cette expérience qu'elle a emmagasinée depuis ses premières années à pratiquer la photographie. C'est aussi quelqu'un qui avait un humour tout à fait féroce, un humour noir qui lui permettait aussi face à la guerre de regarder les choses autrement. C'est aussi quelqu'un qui, pendant qu'elle travaille en tant que journaliste accrédité, n'a pas accès à toutes les zones de guerre comme les reporters hommes. Et donc, cette contrainte-là, elle va en faire une force. Elle va beaucoup photographier les femmes dans la guerre, etc. Et ce qui est très fort dans ces photographies de guerre, c'est qu'elle va souvent se concentrer sur des détails, des gros plans qui sont parfois très signifiants. Et au lieu de grandes vues d'ensemble très spectaculaires, c'est souvent à travers ces détails qu'elle va être la plus frappante.
0: Des détails que vous allez retrouver d'ailleurs parmi ces nombreux portraits qui composent cette grande rétrospective. Pour finir, Fanny, est-ce que vous avez un conseil à donner ce samedi matin aux Franciliens qui vont venir au musée voir l'exposition ?
2: Le conseil, c'est évidemment de savoir que cette exposition est ouverte et faite pour tout public. Alors bien sûr, certaines parties de l'exposition, notamment celle sur la libération des camps de concentration, on conseille au jeune public de ne pas y aller, mais elle est un petit peu à l'écart du reste du parcours. D'accord. Et c'est vraiment un parcours et une œuvre qui j'ai l'impression, parle à beaucoup de gens et les touche de façon très personnelle.
0: Et qui n'attend que vous. Merci beaucoup Fanny Schulman pour cette parenthèse d'histoire ce matin.
2: Merci à vous.
0: Je rappelle que vous êtes la commissaire de cette expo et que le Musée d'Art Moderne de Paris vous accueille du mardi au dimanche 10h-18h pour découvrir cette grande rétrospective unique consacrée à la vie de Lee Miller.
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0: Excellent début de week-end à l'écoute de votre radio. À 8h32, à vos côtés, Valentin Bertrand, place à l'info d'ici.
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0: On y revient dans quelques instants. Et puis Kevin qui est en ligne avec nous ce matin. Bonjour Kevin.
6: Bonjour Louis.
0: Kevin, ce week-end, vous avez un barbecue de prévu avec votre famille. Vous faites plaisir.
6: Oui, c'est ça. On a vraiment envie de passer un moment sympa en famille. Nous, moi et mon compagnon, on doit amener les saucisses et les merguez. Donc, on va bien manger, on va bien s'amuser.
0: Il a quelle heure le rendez-vous ?
6: Alors, le rendez-vous, il est fixé. Alors, on y va tranquille, ça va être 14h.
0: À 14h.
6: Le temps de faire les courses. Oui.
0: Eh bien, écoutez, Kevin, je vous souhaite une excellente journée. Puis, on se retrouve à 14h. On arrive pour vous rejoindre. Il est 8h30 tout de suite. L'actualité en 90 secondes. Valentine Lethès.
7: L'impuissance des autorités face à une free party géante dans le Cher, à Cornus. 20 000 fêtards sont réunis depuis hier sur un terrain militaire où se trouvent des mines qui n'ont pas encore explosé. Et des milliers d'autres teufeurs venus d'Allemagne, d'Espagne, de Suisse ou encore d'Italie sont encore attendus. La grève ce samedi chez SFR. En pleine négociation de rachat de l'opérateur par ses concurrents, les 2000 salariés du groupe s'inquiètent de leur avenir, d'un démantèlement pur et simple de l'entreprise et de la fermeture des 300 boutiques SFR en France. 300 000 manifestants recensés hier par la CGT, moitié moins selon la police, pour défendre le 1er mai, dernier jour férié chômé du calendrier, mais aussi réclamer des hausses de salaire sur fond de guerre au Moyen-Orient. Le bras de fer sur les droits de douane reprend entre les États-Unis et l'Union européenne. Donald Trump annonce 25% de taxes dès la semaine prochaine sur toutes les voitures et camions en provenance de l'Union européenne, sans expliquer la raison précise de cette décision. L'espoir est une première en Europe. Un nouveau traitement contre le cancer du pancréas est testé à Grenoble. Un premier patient a déjà reçu cette radiothérapie pour lutter contre l'un des cancers les plus agressifs et une quarantaine d'autres la recevront bientôt. Jamais battus par le Leinster, les rugbymen de Toulon ont encore l'obligation de gagner cet après-midi pour jouer la finale de Champions Cup. Ils jouent leur place à Dublin face aux Irlandais à partir de 16h.
0: Valentine Letesse, à 8h31. Place tout de suite à l'info d'ici sur votre radio locale ici par Île-de-France. À vos côtés, Valentin Bertrand. Cette question pour de nombreux parents, comment occuper les enfants pendant les vacances?
5: Des vacances qui se terminent ce week-end en Île-de-France et qui se sont déroulées à la maison pour de nombreux franciliens rebutés par l'envolée des prix de l'essence et des budgets de plus en plus serrés. Ce contexte contribue au succès des centres de loisirs XXL, karaoké, bowling, fléchettes, tout ça sous un même toit. Le temps d'une après-midi, l'offre séduit de nombreuses familles, comme vous l'avez constaté au Carré Sénart en Seine-et-Marne, dans le grand hangar de la marque All You Need, Emeline Trogno.
4: Tu veux que je mette un petit peu de paillettes ou pas pour que ça brille?
8: Oui.
7: Mélanie regarde son fils de 8 ans en pleine séance maquillage. Ils n'ont pas pu partir en congé.
9: J'ai envie de faire plaisir à mon fils parce que c'est les vacances. Je sais que dans une semaine, je vais déjà être dans le rouge. Là, on se fait plaisir, mais la hausse du carburant, ça nous met dedans. Donc forcément, je pars moins loin, c'est sûr. Je ne me permets pas trop d'aller sur Paris ou alors sinon j'y vais en transport en commun. Prendre la voiture, oui, ça devient vite contraignant.
7: Venir ici à quelques kilomètres de chez eux, c'était le bon compromis. Sur 5000 mètres carrés et 2 étages, les familles peuvent manger, enchaîner les activités, arcade, mini-golf, ping-pong.
4: La dernière fois, je ne l'ai pas vu pendant 2 heures. J'avais beau l'appeler, il ne venait pas. Donc...
7: Delphine est une habituée. Cet après-midi, ils sont venus pour la Kids Party, un événement créé sur mesure pour les enfants.
4: Ils ont droit à une carte de 10 euros pour jouer aux jeux vidéo. Il y a les maquillages, il y a un petit concert, il y a des boissons, il y a une crêpe. Enfin, je trouve que pour 20 euros, ça vaut vachement le coup. Ça tient l'après-midi entière de 14h à 17h et le gamin, il est super content, quoi.
7: Un concept rodé, le directeur d'exploitation, Ezekiel Revitis, observe une hausse de fréquentation pendant les périodes de vacances, jusqu'à 7000 personnes par semaine.
10: Ici, on est dans une agglomération où peut-être que tout le monde ne part pas parce qu'il y a aussi beaucoup d'endroits de verdure. Enfin, il n'y a pas forcément besoin de partir. Et puis, il y a beaucoup de gens qui restent. Mais quand on reste, on cherche aussi des endroits à aller s'amuser, passer la journée, passer le temps. Et c'est vrai que c'est un endroit, c'est un lieu qui s'y prête.
7: Si on parle de prix d'entrée classique pour une famille de 4 avec 2 enfants adolescents, c'est combien?
10: S'ils jouent une demi-heure de bowling et qu'ils déjeunent, bah, on peut se dire une moyenne de 20 euros par adulte, on va dire 90 euros. Pour moins de 100 euros, ils peuvent manger et faire un bowling.
7: En pleine course de derby, Baptiste, lui, ne pense qu'à une seule chose, la compétition.
11: J'ai gagné !
5: Reportage ici par Île-de-France d'Emeline Trogno.
0: Et à la une du journal de 9h, Valentin.
5: Des marges amputées par les prix de l'énergie, boulangers, soignants, transporteurs, pêcheurs. Ils se donnent rendez-vous ce matin à Paris pour interpeller le gouvernement. Et puis, il faisait passer le permis de conduire alors qu'il avait lui-même interdiction de prendre le volant. On vous partage l'étonnante découverte des gendarmes dans une auto-école de l'Oise. Avant ça, la météo, Louis, et ça commence sous un ciel nuageux en Île-de-France.
0: Oui, effectivement, des nuages qui sont arrivés, qui se sont installés depuis hier soir. On les a même un petit peu entendus dans la soirée. Mais par contre, qui sont tout de même, voilà, pas si nombreux que ce que prévu, oui, puisque cet après-midi, vous allez tout de même pouvoir profiter à de belles éclaircies avec un ciel qui reste dégagé par endroits. Donc ça sera un petit peu la chasse entre les deux, mais ça reste plutôt correct dans l'ensemble. On ne va pas s'en plaindre. Côté température, il fait doux, on est bien 13 degrés déjà à Paris et Saint-Denis, on a 13 à Versailles, Meaux et Coulommiers tout de suite. Cet après-midi, eh bien on va rester sur la même tendance, pas de précipitations annoncées, tout va bien. Vous êtes au cœur de votre week-end de 3 jours dans de bonnes conditions pour profiter, et ça sur l'ensemble de l'Île-de-France. Des températures qui flirtent avec les 20-22 degrés, c'est ce qui est attendu au meilleur de la journée, par exemple à Fontainebleau, à Étampes, ainsi que dans la forêt de Rambouillet et sur les quais de Seine pour celles et ceux qui iront se balader. 8h35, on file sur nos routes en Île-de-France, l'infotrafic avec nous toutes les 15 minutes, vous en avez l'habitude, une circulation qui se veut fluide ce samedi matin de bonne heure, 2 km de bouchons cumulés, mais qui va se densifier à partir de la fin de matinée, puisque Bison Futé voit orange dans le sens des retours aujourd'hui en Île-de-France. Donc on vous conseille de partir soit avant 11h ou plutôt en fin de journée. Tout de suite, nous avons un accident sur la 3 dans le sens province Paris pour celles et ceux qui circulent dans le nord-est parisien. On a un véhicule léger qui est impliqué dans une collision à hauteur de Rosny vers Romainville. Levez le pied, le véhicule est stationné sur le bas-côté. Pour l'instant, pas de ralentissement engendré, mais l'on surveille tout ça de très près avec vous, nos patrouilleurs en direct sur les routes d'Île-de-France. 01 42 30 10 10. Si vous rencontrez une perturbation, vous nous appelez au standard ou alors vous nous laissez un message sur WhatsApp et nous on partage l'info à tout le monde.
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0: Parmi les chansons qui font du bien pour lancer votre week-end et vous souhaiter un excellent début de journée, nous avons tout de suite, pour votre plus grand plaisir et sous vos applaudissements, je vous prie, Zazie. Avec un point c'est tout, un peu une façon voilà, de dire au revoir à la semaine, de lancer ce week-end de 3 jours et de voir les choses du bon œil.

0: Point C'est Tout sur votre radio locale ici Paris Île-de-France. Bonjour à vous, peut-être encore un petit déjeuner ou déjà dehors pour profiter du week-end. Vous avez raison et vous savez quand on va faire le plein d'idées sorties ce matin.
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0: À 8h40, place tout de suite à la sélection d'idées sorties en Île-de-France avec Paris Secret. C'est Bénédicte Vissant qui est avec nous aujourd'hui. Bonjour Bénédicte.
2: Bonjour Louis.
0: Bénédicte, où est-ce que vous avez décidé de nous emmener à ce matin pour commencer le week-end ?
2: On s'offre une balade futuriste à l'axe majeur de Cergy, dans le 95, aux 5 rues de l'Esplanade de Paris.
0: Okay.
2: Cette œuvre monumentale de 3 km de long traverse la ville jusqu'au bord de l'Oise. C'est un parcours à ciel ouvert gratuit, idéal pour prendre de la hauteur et profiter d'un panorama exceptionnel sur tout le bassin parisien.
0: Ouais.
2: Une immersion bluffante entre art et architecture à seulement 40 minutes de Paris.
0: C'est noté, très bien. Alors pour le deuxième bon plan du jour, cette fois-ci, tiens, vous nous proposez de prendre un petit peu de hauteur.
2: On prend de la hauteur, oui, à la colline d'Elancourt, dans les Yvelines, dans le 78. Du haut de ses 231 mètres, c'est officiellement le point culminant de l'Île-de-France. Ancien site olympique pour le VTT, ouais. Ce site naturel propose désormais un sentier de randonnée de 12 km accessible à tous. Le sommet offre une vue panoramique époustouflante sur la Tour Eiffel et toute la région. C'est l'endroit parfait pour une bouffée d'oxygène gratuite et sportive à seulement une heure de Paris.
0: Oui, puis en plus la météo s'y prête aujourd'hui, donc on ne va pas s'en plaindre. Et pour terminer, tiens, vous nous avez dégoté une adresse cette fois-ci qui sent très bon le printemps.
2: Oui, envie d'un décor de film à 40 minutes de Paris ? Foncez à Médan, un petit village caché qui croule actuellement sous des cascades de glycines violettes. C'est l'escapade printanière par excellence pour une balade hors du temps entre le château royal et la maison d'Émile Zola.
0: Génial !
2: Mais dépêchez-vous, la floraison ne dure que quelques jours. C'est un petit village pittoresque à découvrir sans plus tarder.
0: Eh bien, ne perdons pas de temps, rendez-vous à Médan. Merci beaucoup Bénédicte Vissant pour la sélection Paris Secret de ce samedi. Et puis on vous retrouve demain, dimanche à 8h40.
2: À vous aussi, à bientôt.
0: À bientôt. Dans quelques instants, eh bien, nous allons retrouver notre coach sportif Nordi Natab qui s'apprête à répondre à une question pour vous concernant à celles et ceux qui ont un petit peu mal au dos. Alors, est-ce qu'il faut rester immobile ou au contraire continuer de bouger ? Réponse à ses côtés à 8h50.
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0: Ils nous ont fait vibrer, ils nous ont donné le sourire. C'était un match absolument fabuleux. Je parle bien entendu de nos joueurs du Paris Saint-Germain qui jouent. Et c'est la radio des supporters, vous le savez. Et le Paris Saint-Germain joue aujourd'hui. Ils reçoivent Lorient au Parc des Princes. Un match bien sûr à suivre sur la radio locale des supporters ici Paris Île-de-France. On vous donne rendez-vous dès 16h30 pour l'avant-match avec Pierre Clément en studio. Au commentaire, on retrouve notre duo de choc, Bruno Salomon et Eric Rabré-Sambatana. Coup d'envoi de la rencontre à 17h. Soyez prêts, soyez au rendez-vous avant le match de la semaine prochaine, le match retour en Ligue des Champions contre le Bayern de Munich. On a hâte. Écoutez, c'est dans 4 jours, si je suis bon dans mes calculs, 4 jours pour passer les portes de la finale. On croise les doigts et bien sûr, on est de tout cœur avec eux et vous vivez les rencontres ici sur votre radio. 8h55, je vous propose de prendre le train du paradis. Notre commandant de bord ce samedi matin s'appelle Michel Polnareff. Allez-y, prenez place, embarquez et je vous souhaite à tous un excellent week-end et un beau voyage.

0: Atterrissage en douceur avec Michel Polnareff sur votre radio locale ici, Paris-Île-de-France. Paradis, 8h50, on file sur nos routes tout de suite. L'info trafic, toutes les 15 minutes, vous en avez l'habitude avec... Pour rappel, la gare de Lyon qui est fermée aujourd'hui jusqu'à dimanche midi puisqu'il y a des gros travaux de modernisation qui sont effectués ce week-end afin d'améliorer la ponctualité des trains ainsi que des RERD. Et le RERD est également impacté côté réseau de transport francilien. Pour celles et ceux qui sont habitués de cette ligne, pensez à adapter vos déplacements ce week-end puisque le RERD ne desservira aucune station d'un Paris intramuros aujourd'hui. Sur nos routes, 2 km de bouchons cumulés tout de suite, ça roule bien, mais pensez également à adapter votre trajet puisque Bison Futé a classé ce samedi 2 mai orange sur les routes de l'Île-de-France dans le sens des retours avec une circulation qui va se densifier à partir de la fin de matinée et ce jusqu'à la fin d'après-midi. Votre radio vous conseille donc d'adapter vos trajets, de partir soit avant 11h ou soit après 18h pour éviter les grosses perturbations attendues dans le sens des retours en Île-de-France. Nous allons retrouver bien notre coach sportif tout de suite, Nordine Attab, qui arrive dans les studios.
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0: Pour répondre à une question pas simple en plus, bonjour Nordine.
2: Bonjour.
0: Vous allez répondre à la question suivante qui concerne celles et ceux qui ont mal au dos. Ça peut arriver assez fréquemment, mais alors là, qu'est-ce qu'on fait ? Est-ce qu'il faut rester immobile ou au contraire, continuer à bouger ?
2: Ah, c'est une vraie question. Et souvent, on pense bien faire en ne bougeant plus du tout. Sauf que, dans la majorité des cas, le repos total n'est pas la meilleure des solutions. Alors pourquoi ? Tout simplement parce que le dos, au final, il aime le mouvement. Quand on reste immobile trop longtemps, les muscles se raidissent, les articulations se verrouillent et la douleur peut s'installer encore plus. Alors, attention, ça ne veut pas dire faire n'importe quoi. L'idée, c'est de bouger, mais intelligemment. On débute à quatre pattes, on appuie sur les mains et les genoux. Ça y est ? Vous y êtes ? À partir de là, vous enroulez le dos en rentrant la tête comme si vous vouliez toucher le ciel avec votre dos. Vous maintenez quelques secondes et ensuite, vous inversez le mouvement. Vous creusez le bas du dos en amenant les fesses en arrière. Et bien sûr, vous ressortez la tête. Et vous effectuez ce mouvement sur deux séries de 10 à 15 répétitions. Grâce à cet exercice, vous allez mobiliser en douceur la colonne vertébrale, le rachis donc. Et justement, pour les personnes qui auraient des gênes au niveau du dos, et bien tout doucement, ça peut les atténuer.
0: Ok, donc on continue de bouger, mais sans forcer.
2: Exactement, on évite les mouvements brusques, les charges lourdes, mais on entretient le mouvement. Et pour ça, on va effectuer un deuxième exercice. Après avoir effectué de la mobilité articulaire, on va renforcer la sangle abdominale qui permet de maintenir le dos. On va effectuer un mouvement de gainage de face. Par contre, vous allez prendre appui sur les coudes, mais sur les genoux. Ne levez pas les genoux. Ça y est, vous y êtes. Et à partir de là, en gardant le corps bien aligné, on maintient la posture 20 voire 30 secondes. Et vous pouvez effectuer 4 séries. Attention, le corps doit être bien aligné. Et à partir de là, vous allez pouvoir renforcer notamment le grand droit. Au final, on privilégie des mouvements doux et réguliers. On se renforce et surtout, on écoute son corps. Parce que la douleur, ce n'est pas un signal pour s'arrêter complètement, c'est juste un signal pour adapter. Allez, à vous de jouer.
0: Merci beaucoup Nordine pour vos conseils ce samedi. On vous retrouve demain dimanche à la même heure, 8h50. Et pour les plus impatients ou celles et ceux qui veulent justement prendre soin d'eux, récupérer de bons conseils, aussi bien d'ailleurs sportifs que bien-être, vous retrouvez tous les conseils de Nordine directement sur notre site internet ici.fr et sur votre application ici. Avis aux amateurs de Jeanne Masse, j'ai une très bonne nouvelle pour vous. Elle sera à Paris en séance de dédicace cet après-midi. On en parle juste après Alex Foirenne qui passe à nous dire bonjour avec son titre Ordinaire. À l'écoute de votre radio locale ici Paris-Île-de-France. Excellent début de week-end avec nous.

0: Alex Warren avec Ordinary sur votre radio locale ici Paris, Île-de-France. Il est 8h55. J'ai une bonne nouvelle pour celles et ceux qui sont fans de Jeanne Masse.
1: En rouge et noir.
0: Puisqu'elle fait son retour, Jeanne Masse dédicace son nouvel album en solitaire aujourd'hui à Paris. Vous allez pouvoir la retrouver directement chez le disquaire Lucky Records dans le 4e à 15h. Puis elle sort ensuite à la Fnac Saint-Lazare. Vraiment un moment privilégié entre elle et vous à partir de 17h. Le rendez-vous est donné. Puis avant les infos de 9h, eh bien on va retrouver Catherine Viguier pour votre horoscope de ce samedi 2 mai. Et figurez-vous qu'aujourd'hui, eh bien c'est la journée des béliers.
2: Oui, avec autant d'intensité. Bélier, vous trouvez votre épanouissement en faisant plaisir ceci avec enthousiasme.
3: Taureau, vous envisagez ce jour avec un ou une autre, mais pas seul, et ce sera un bon moment.
4: Gémeaux, vous, la conjoncture astrale vous invite à vous confier, à dire ce que vous avez sur le cœur.
5: Cancer, vous saurez faire un pas de côté, échapper aux éventuelles difficultés et vivre plus léger.
6: Lion, ce jour de mai vous expose à une situation complexe au sujet du foyer, mais ça le fait.
7: Vierge, n'hésitez pas à entamer le dialogue avec voisins, frères et sœurs, à vous cultiver aussi et à voyager.
8: Balance, prenez le temps de vivre et s'il faut, offrez-vous un petit présent pour vous sentir bien.
9: Scorpion, eh bien la pleine lune influe sur vos émotions, vous êtes hyper réceptif à tout et à tous.
10: Cher Sagittaire, gardez secret ce qui vous est le plus intime, c'est très important.
11: Capricorne, de très belles occasions de faire entendre qui vous êtes et vous tenez bon.
12: Verseau, où que vous soyez, vous devez réagir au sujet de votre travail, aussi au sujet de votre rôle en société.
13: Et vous, Poisson, soyez à l'écoute de votre petite voix intérieure, de votre intuition.
14: Et pour nous tous, laissons libre notre esprit et voyons ce qu'il nous insuffle.
0: Merci beaucoup Catherine Viguier. Et bien entendu pour celles et ceux tiens qui viennent d'arriver un petit peu tardivement et qui ont pris le train en marche et qui n'ont pas pu entendre votre signe, et bien pas d'inquiétude, l'horoscope il est déjà à disposition directement sur votre site internet ici.fr et votre application ici. C'est l'application justement pour nous écouter en continu tout au long de la journée et faire le plein d'infos locales, vous le savez, ici en Île-de-France. À 9h, le tour de l'actualité locale aux côtés de Valentin Bertrand, et ensuite place à votre programme du week-end. Bienvenue chez vous en compagnie de Christopher Faleras. Bonjour Christopher.
15: Bonjour Louis Raspail. Et vu que vous parliez du train en marche, actuellement à la gare de Lyon, il n'y a pas de train. C'est un peu la galère. Il y a des gros travaux. Je ne sais pas si vous avez vu.
0: Gros travaux, effectivement, on en a parlé ce matin, de modernisation qui sont en cours et qui auront lieu jusqu'à demain midi. Donc effectivement, tous les trains qui étaient prévus départ gare de Lyon, eux, sont annulés. Bon, pas mal de trajets sont reportés gare d'Austerlitz. Pour celles et ceux qui n'ont pas encore pensé justement à checker tout ça, pensez-y, c'est très important. Et le RERD aussi est impacté à cause de ces travaux-là. Donc le RERD ne desservira aucune gare aujourd'hui dans Paris intramuros. Bon, c'est important de le souligner.
15: C'est pour la bonne cause apparemment. Hein,
0: oui, voilà. Après, par contre, normalement, les horaires seront bien respectés.
15: Bah voilà.
0: C'est fait pour améliorer tout ça, aussi bien pour les trains que le RERD. Donc on va pas s'en plaindre. On souffre un petit peu, mais c'est pour du mieux.
15: Eh bah tiens, en parlant de la ligne D, on sera à Juvisy-sur-Orge, en Essonne, parce qu'aujourd'hui, on vous propose de faire un zoom sur les marchés alimentaires de notre région, puisque le marché est de retour. On adore, on aime les produits frais, on aime les étals, on aime les artisans. Et à Juvisy, vous avez l'un des plus grands marchés du 91. Nous serons avec Madame le maire tout à l'heure à 9h30. Et puis avec Aurore Navarro, docteur en géographie, on reviendra sur l'histoire des marchés.

0: oubliés par le gouvernement.
1: Boulangers, taxis, transporteurs, ils prévoient de manifester ce matin à Paris contre la flambée des prix de l'énergie. Un appel national lancé il y a quelques jours sur les réseaux sociaux par un pêcheur breton, David Lequintrec, à la tête de l'Union française de la pêche artisanale.
2: Cette mobilisation-là, elle est organisée par des artisans, moi, des pêcheurs, des agriculteurs, des boulangers, des transporteurs, des taxis, les routiers, enfin, voilà, tous ceux qui sont garants de l'économie française de l'artisanat. Maintenant, si vous voulez que les choses changent et qu'on ait des prix attractifs et pas des prix qui flambent, venez à la mobilisation à Paris. Il n'y a que là qu'on pourra taper du poing sur la table. Et si le gouvernement ne nous entend pas, là par contre, ce serait une mobilisation nationale sur tout le territoire français. Je préviens, je mets l'épée Damoclès sur la tête de l'État, nous ferons une mobilisation nationale, et ça sur tout le territoire français.
1: Le message posté sur les réseaux sociaux par David Lequintrec avance ce rassemblement donc prévu à 11h ce matin, place Vauban, derrière l'hôtel des Invalides à Paris. Le rideau va rester baissé dans de nombreuses boutiques SFR aujourd'hui. Trois syndicats appellent à la grève. Ils redoutent des suppressions de postes alors que se discute en ce moment le rachat de l'opérateur par ses trois concurrents, Bouygues, Free et Orange. 300 boutiques et environ 4000 emplois sont concernés. Des salariés noirs ont-ils été cachés à l'aéroport Charles de Gaulle? C'est l'accusation d'SOS Racisme contre une société de sécurité accusée d'avoir fait du tri dans ses salariés le jour d'un tournage télé en août dernier. L'association vient de saisir le défenseur des droits. De son côté, le groupe Aéroport de Paris dément ces accusations.
0: Il faisait passer le permis alors qu'il avait interdiction de prendre le volant.
1: Ce gérant d'une auto-école près de Beauvais avait bon dos de distribuer les points alors que lui-même n'en avait déjà plus. Et on imagine, Pierre de Cossette, l'étonnement des gendarmes de l'Oise lors de cette découverte.
3: Ils sont arrivés lundi avec leur chasuble jaune réfléchissante pour un grand passage en revue du centre d'examen du permis de conduire de Beauvais. Les gendarmes avec des éthylotests, par exemple, pour contrôler les jeunes candidats, contrôlent aussi des inspecteurs, des véhicules, motos, voitures d'auto-école avec quelques anomalies, un pneu lisse ou une absence de contrôle technique. Mais les gendarmes n'imaginaient sans doute pas tomber sur un moniteur dont le permis était suspendu pour excès de vitesse. Cet homme, également gérant d'une auto-école à plusieurs dizaines de kilomètres de là, conduisait donc toujours lui qui, depuis la fin de l'année dernière, un peu plus de 4 mois donc, n'a plus le droit de prendre le volant et pas davantage d'accompagner des élèves sur le siège passager puisqu'il en est seul responsable. Sur leur page Facebook, les gendarmes de l'Oise qui se font l'écho de cet épisode peu banal précisent que la justice est saisie. La préfecture de son côté va se pencher sur les agréments de ce moniteur et directeur d'auto-école.
1: Pierre de Cossette, du changement à la tête de la police municipale parisienne. Michel Felquet, son directeur annonce son départ dans un poste sur les réseaux sociaux. Il dit quitter ses fonctions à la demande du nouvel exécutif. Ce haut fonctionnaire, réputé proche d'Anne Hidalgo, a participé au retour de cette police de proximité il y a 5 ans dans la capitale. À la fin de l'année, elle devrait compter 3600 agents.
0: 9h03, une question. Qui sera sur le terrain ce soir au Parc des Princes?
1: Le casting, question récurrente cette saison, mais encore plus dans le dernier virage entre les demi-finales aller et retour de Ligue des Champions. Et alors que le Paris Saint-Germain veut conforter son avance au sommet de la Ligue 1, réception aujourd'hui de Lorient, 9e au classement, journée qu'il ne faut pas prendre à la légère, Fabien Fourel, car si tout se passe bien, Paris pourrait dès ce soir remporter le championnat.
4: Oui, le dilemme est cruel, ne pas oublier le match ce soir alors que les yeux sont tournés vers la semaine prochaine. Luis Enrique s'est d'ailleurs agacé hier de ne pas avoir de questions sur le match de Lorient. Tendez l'oreille.
5: De Lorient, aucune question, hein ? On va parler de Lorient ?
4: Aucune question. Pourtant, le PSG, premier avec 6 points d'avance sur Lens, peut mathématiquement s'assurer dès ce samedi de remporter le championnat. Il faut pour cela que les Parisiens gagnent contre Lorient et que Lens perde contre Nice. On peut donc s'interroger sur l'effectif qui sera aligné par Luis Enrique avec autant d'avance. L'entraîneur parisien voudra conserver son équipe en forme pour affronter le Bayern mercredi. Et il l'admet d'ailleurs.
6: Ce n'est pas facile parce que c'est un petit peu comme les Tetris. Il faut gagner les 3 points et il faut récupérer les joueurs pour jouer ce qui sera le match plus important de cette saison à Munich le prochain mercredi.
4: Luis Enrique devra aussi composer avec les absents Zabarni et Ramos qui sont suspendus et Chevalier et Ndjantou qui sont blessés.
1: Mais ce sera donc ce PSG Lorient à vivre sur votre radio ici Paris-Île-de-France dès 17h. La météo, Christopher. Et

0: c'est un samedi qui démarre sous les nuages en Île-de-France. Mais ça y est, là, les orages d'hier soir sont passés.
1: Et ça, c'est une bonne nouvelle parce que c'est vrai qu'on a été arrosé, hein, notamment sur les Hauts-de-Seine, sur Paris hier. Ce matin, le temps est sec. Actuellement, 9h05, profitez-en. Ciel nuageux et température très douce, comprise entre 16 et 18 degrés. 16 à Oudan, 17 à Tournon, à Pontoise, à Étampes. 18 pour la Petite Couronne, notamment à Créteil, Aubervilliers, le Kremlin-Bicêtre ou encore dans Paris et dans l'après-midi. Attention, petit risque d'orage, ça c'est pour le Val d'Oise, hein, notamment sur Magnan-Vexin. On va surveiller tout ça durant la journée. Et sinon, ailleurs, le temps devrait rester sec d'après Météo France, avec des températures comprises entre 22 et 24 degrés. L'infotrafic en temps réel pour vous accompagner en ce samedi, tout au long de la journée, bien sûr, jusqu'à 20h, avec actuellement 4 km de ralentissement sur l'ensemble du réseau. Un accident, attention à noter sur le périph, à hauteur de la porte d'Italie, hein, donc en provenance de l'A6B, pour rejoindre donc le périph porte d'Italie. Collision entre deux véhicules qui s'est produite sur la voie de gauche. Attention, quelques coups de frein à noter dans le secteur. Et puis, pour rappel, la gare de Lure est fermée jusqu'à demain midi pour de gros travaux de modernisation ce week-end du 1er mai, avec actuellement, en fait, pas de train depuis et en direction de la gare du Nord. Hein. Beaucoup de trajets ont été reportés, beaucoup de départs ont été reportés à hauteur d'Austerlitz. On vous a mis toutes les infos sur notre site ici.fr. Et puis, je vous rappelle également qu'aujourd'hui, Bison Futé annonce de l'orange, hein, sur les routes d'Île-de-France dans le sens des retours. On vous tiendra au courant. On attend du monde, notamment sur la 6, la 10 ou encore la 4. 01 42 30 10 10 si vous êtes au témoin de perturbation, ou sinon, envoyez-nous un message vocal via WhatsApp.
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1: Bon week-end à l'écoute d'Ici Paris Île-de-France et votre radio locale. Soyez les bienvenus avec un bon Daniel Balavoine. Vive vos survues tout de suite.

0: Vivre ou survivre, Daniel Balavoine, vous écoutez votre radio locale ici par Île-de-France.
1: Ici Paris, Île-de-France, 9h-11h, bienvenue chez vous, Christopher Falleras.
0: Bienvenue chez vous, week-end, c'est votre rendez-vous qui est tous les samedis. Dès 9h, on s'intéresse à vos activités du week-end. Et aujourd'hui, nous partons au marché, fruits, légumes, viande, poissons ou encore les fleurs. Les étals des marchés attirent de plus en plus de franciliens. Et d'ailleurs, peut-être qu'à 9h-11, vous partez au marché de votre commune. En tout cas, vous êtes nombreux à reprendre plaisir à fréquenter les halles et autres marchés couverts de notre région qui sont de véritables lieux de rencontre chaque week-end. Et c'est le cas notamment à Juvisy-sur-Ange où Madame le maire, Lamia Bensardareda, nous présentera tout à l'heure à 9h30 son marché à Juvisy qui est l'un des plus grands marchés de l'Essonne. Mais d'abord, replongeons-nous dans l'histoire des marchés alimentaires. Grâce à vous, Aurore Navarro, bonjour.
2: Bonjour.
0: Merci d'être avec nous. Vous êtes docteur en géographie. Vous avez beaucoup travaillé sur le sujet des marchés en écrivant notamment une thèse où vous parcourez l'histoire des marchés, une histoire qui a d'ailleurs commencé il y a très longtemps, Aurore Navarro.
2: Oui, exactement. En fait, suivant les communes, on fait remonter à l'origine des marchés au Moyen-Âge. C'est une pratique, un mode de vente. En fait, c'est le mode de vente le plus rudimentaire puisqu'il ne nécessite pas de locaux. Et donc, l'idée, c'est de vendre en plein vent, donc dehors, ses marchandises et de faire rencontrer donc, la clientèle et les commerçants.
0: Et si on regarde bien, le marché n'a pas beaucoup évolué. Hein. On trouve aujourd'hui ces étals, cette vente directe. Le marché, en fait, a traversé les siècles, Aurore.
2: Oui, alors après, il y a quand même des changements qui sont intervenus dans les années 90 avec toutes les normes d'hygiène liées à l'alimentation, surtout pour les techniques de vente. Et effectivement, quand on lit les pages d'Émile Zola sur le ventre de Paris, on a un peu cette idée du marché comme on le connaît un peu aujourd'hui, où on est alpagué, où il y a de l'ambiance, des couleurs, et où tous les sens sont sollicités.
0: Et c'est cette ambiance hein, que l'on aime au marché, notamment le week-end, le marché qui est un véritable lieu de rencontre, avec la fameuse place du marché, hein, au cœur du centre-ville. C'est la place où l'on retrouve ses amis, ses voisins, Aurore.
2: Oui, c'est vraiment un lieu de rencontre, et encore aujourd'hui. Et puis, on a aussi, au cours de ces dernières années, beaucoup de marchés qui sont nés avec cette idée essentiellement de rencontre, des marchés nocturnes, d'après-midi où on a aussi de la musique, c'est festif. Ça reste dans les espaces ruraux un lieu de rencontre, mais aussi en ville en fait, où le marché s'inscrit un peu dans l'histoire des lieux et des villes et aussi est un élément fondamental en fait du lien social. On va au marché pas tant pour acheter à manger que pour voir son commerçant et discuter avec lui.
0: Ces commerçants sont aussi souvent des familles. Hein. D'ailleurs, les stands portent souvent les noms des artisans, la boucherie Martin par exemple, le volailler Bertrand et fils, hein, on a souvent ces noms de famille. Les marchés, ce sont donc aussi des histoires de famille, Aurore Navarro.
2: Oui, c'est vrai. On a vraiment des... Enfin, sur les marchés, on a des familles, des dynasties familiales qui se sont créées, où c'est 4-5 générations qui vendent au marché. Et en fait, quand on discute avec ces commerçants, ils nous parlent aussi de la dynastie des consommateurs, ou des clients plutôt, et qui sont parfois devenus des amis, et qui les ont suivis, les parents, les petits-enfants, et puis ça perdure, et ça a des liens qui se forment parfois même au-delà du marché, où parfois ce sont vraiment des liens d'amitié qui peuvent parfois se créer.
0: Et c'est certainement cette ambiance familiale, amicale, hein, qui explique cet intérêt grandissant pour le marché, qui attire de plus en plus de familles les week-ends. C'est ce que vous observez, Aurore Navarro, docteur en géographie. Vous restez avec nous, on continue de se replonger dans l'histoire des marchés alimentaires. Et si vous êtes actuellement au marché à 9h15, appelez-nous depuis votre marché, présentez-nous votre marché ce matin, en ce samedi, sur votre radio locale ici par Île-de-France. 9h15, l'infotrafic en temps réel tous les quarts d'heure pour vous accompagner. 01 42 30 10 10. Bien sûr, si vous êtes témoin de perturbations, vous avez aussi le WhatsApp hein, qui est à votre disposition pour un message vocal, une photo ou encore une vidéo. Nous avons une collision entre deux véhicules sur le périph' à hauteur de la porte d'Italie en provenance de la 6B sur la voie de gauche. Hein, ça occasionne quelques ralentissements, quelques coups de frein. Attention. attention si vous êtes dans le secteur. Sinon ailleurs, du vert en ce samedi matin. Bison futé annonce de l'orange aujourd'hui en ce samedi, dans le sens des retours avec la fin des vacances scolaires. On attend pas mal de monde, notamment sur la 10, péage de Saint-Arnoux, sur la 6, sur la 4, la 1. On vous tient au courant, bien sûr, tous les quarts d'heure jusqu'à 20h sur votre radio locale ici par Île-de-France pour l'infotrafic. Et puis au niveau des transports, attention, grosse perturbation sur la ligne C du RER actuellement, puisque le trafic est interrompu entre Pontoise et Montigny-Beauchamp en raison d'un accident grave de personne qui s'est produit en gare de Saint-Paul-aux-Mônes, reprise aux alentours, d'après la SNCF, aux alentours de 9h50. On verra ça bien sûr tout à l'heure. Et puis des travaux à noter aussi durant ce week-end sur la gare de Lyon. Aucun train, pas de trafic à la gare de Lyon ce week-end jusqu'à demain dimanche midi. Et donc soyez attentifs, on vous a mis toutes les infos pour éviter bien sûr les désagréments sur notre site ici.fr ainsi que sur l'application Ici. Bon week-end avec votre radio locale.
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0: Et voici Anita Ward, Ring My Bell en ce samedi matin. Et puis on continue de remonter, traverser l'histoire des marchés alimentaires qui sont en pleine opération séduction actuellement dans notre région. 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

0: Anita Ward, c'est ici par Île-de-France, actu locale, musique bonne humeur pour bien démarrer votre week-end. Quoique certains ont démarré le week-end depuis jeudi dernier, hein, depuis jeudi soir, avec bien sûr le pont du 1er mai, enfin le long week-end du 1er mai, hein, puisque hier c'était férié pour beaucoup d'entre vous. Profitez-en pleinement, il y a pas mal de choses sur notre région. D'ailleurs, entre 10h et 11h, on partagera avec vous plein d'idées sorties. Si vous n'avez pas encore sélectionné, vous savez pas quoi faire pour ce week-end, il n'y a pas de souci, on est là pour ça. Et rendez-vous tout à l'heure entre 10h et 11h pour avoir plein d'idées sorties à faire ce week-end en Île-de-France. Pour le moment, 9h20, zoom sur les marchés qui ont lieu en grande partie, notamment les week-ends, avec tout plein de produits frais, ces ambiances villages qu'on adore, et surtout ces commerçants. Aurore Navarro, vous êtes docteur en géographie, vous avez notamment réalisé une thèse sur les marchés, qui sont pour beaucoup d'artisans un moyen très efficace pour toucher leur clientèle, et ça on l'observe dès le début du siècle dernier, Aurore.
1: Alors, au début du XXe siècle, on a beaucoup de petits vendeurs au marché, parce qu'en fait, il y a beaucoup de gens qui ont leur jardin, qui ont leur petite production, et qui viennent au marché pour vendre leurs produits domestiques et se faire un peu d'argent. Donc ça, c'était ce type de vendeur était beaucoup plus présent au début du XXe siècle. On avait vraiment beaucoup de vendeurs de ce type-là. Aujourd'hui, le marché, on a pu parler de renouveau des marchés, parce qu'il y a eu quand même une phase, on va dire, où les consommateurs se sont orientés plus vers la grande distribution et où ont un peu abandonné les marchés, ou en tout cas se sont un peu retirés aussi, parce que la vie active et le fait que le marché se tient souvent le matin ne facilite pas en fait l'achat au marché. Habituellement, on considère qu'à partir des années 90, les crises sanitaires, le besoin de savoir l'origine des produits et d'acheter des produits de frais, de qualité, etc., le retour un peu aux produits, disons, de tradition, a fait qu'on a eu une vague de personnes qui sont revenues vers les marchés, notamment des jeunes, et un rajeunissement de la des consommateurs.
0: Des marchés qui attirent donc de plus en plus de jeunes, un capital confiance bien plus grand que pour la grande distribution, et pourtant, les ventes au marché ne représentent encore qu'une petite partie de la consommation des ménages.
1: Exactement, parce qu'en fait, si on constate, enfin, si on s'attache aux chiffres, on sait que les marchés représentent une part minime dans la consommation des ménages, comparé à la grande surface qui va concentrer les trois quarts et un peu plus des trois quarts de la consommation. Mais le marché, on reste attaché au marché parce que c'est un lieu où on va flâner, effectivement. C'est un lieu qui suscite un capital de sympathie auprès de la grande majorité de la population. Après, ce qui est intéressant de souligner, c'est que dans des grandes villes comme Paris, où le cœur de ville reste particulièrement consommateur, entre guillemets, de marché, puisque la part de consommation qui d'ordinaire est autour, gravite autour des 5% à l'échelle nationale, elle monte jusqu'à 12% dans les centres urbains en raison des mobilités, enfin la proximité des centres, enfin les grandes surfaces sont plus éloignées, et du coup les consommateurs, s'ils n'ont pas de voiture, ou s'ils ont peu accès à la voiture, ou s'ils préfèrent acheter en proximité, se sont tournés plus facilement, sont restés attachés en tout cas à l'achat au marché.
0: Et puis il y a les municipalités aussi, on peut le signaler, hein, qui ont beaucoup investi ces dernières années pour rebooster la fréquentation des marchés en centre-ville.
1: Oui, on a eu un mouvement, on peut dire, de réfection des halles dans les communes. Ça fait partie un peu des projets Action Cœur de Ville qu'on a pu voir au cours des dernières années, où on peut soit rénover des halles ou même parfois en reconstruire, parce que on savait que avant il y en avait. Et aujourd'hui, en fait, on pourrait dire que les marchés sont divers et variables suivant les territoires et les lieux, et qui s'adaptent très bien en fait à la population. Qui sont censés desservir et approvisionner.
0: Et parmi les populations qui fréquentent les marchés, il y a aussi les professionnels, comme les restaurateurs par exemple, qui viennent choisir leurs produits. D'ailleurs, c'est une tradition qui remonte là encore à plusieurs siècles.
1: En fait, ce qui est intéressant, c'est que les marchés ont joué longtemps ce rôle d'approvisionnement des villes et des petits commerçants, etc. C'était vraiment en fait le marché de gros, comme on connaît aujourd'hui maintenant, suite à la fin des Halles de Paris, tout a été tout le marché, la vente des marchés de gros en fait s'est déplacée à Rungis. Mais disons que jusqu'aux années 60 à Paris, et puis ensuite 70 et jusque aux années 70-80, le marché jouait quand même ce rôle de d'approvisionnement pour les petits commerçants des villes, etc. Enfin pour les commerces de bouche, etc. Donc c'est-à-dire qu'au début du marché, ce qui venait les commerçants sédentaires qui venaient s'approvisionner, et ensuite on ouvrait le marché à la ménagère qui venait faire ses courses pour sa famille. Donc et ça en fait c'est valable pour Paris où effectivement le cœur des Halles c'était la vente en gros, mais c'est valable aussi pour les marchés de province en fait.
0: Et où que vous soyez, en Seine-et-Marne, dans les Yvelines, dans le Val d'Oise ou en Petite Couronne, aller au marché c'est bien plus que de faire ses courses, c'est une véritable expérience conviviale à faire en famille. Merci beaucoup Aurore Navarro, docteur en géographie, d'avoir été avec nous. Et pour aller plus loin sur l'histoire des marchés, votre livre Vendre au marché, mémoire d'une profession, histoire d'un territoire du XXe siècle à nos jours, et toujours bien sûr à retrouver chez nos amis libraires. Merci beaucoup Aurore Navarro.
1: Merci.
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0: Un bon week-end à tous, voici l'aventurier avec le groupe Indochine sur votre radio locale, ici Paris, Île-de-France.

0: Ici par Île-de-France, votre radio locale avec le groupe Indochine, l'aventurier. Merci d'être avec nous. Bon week-end. Un week-end qui commence soit en mode grasse mat pour beaucoup d'entre vous, ou peut-être au marché également. Et jusqu'à 10h, nous partons à la découverte des marchés de notre région. Et dans un instant, nous serons à Jubizy-sur-Orge avec Madame le maire, Lamia Ben Sarsareda, qui nous présentera l'un des plus grands marchés de l'Essonne, celui de Jubizy-sur-Orge, qui a lieu en ce moment, qui a commencé tout à l'heure à 6h30. Et donc, on fera le point et on découvrira ce beau marché. Et si vous aussi, vous souhaitez nous présenter votre marché, partagez avec nous quelques bons plans, votre halle dans votre centre-ville, appelez-nous 01 42 30 10 10 et on en parle ensemble jusqu'à 10h sur votre radio locale ici par Île-de-France.
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0: 9h30, vous écoutez votre radio locale ici Paris-Île-de-France et bienvenue chez vos week-ends, votre rendez-vous qui, tous les samedis, s'intéresse aux activités de vos week-ends. Et parmi les activités que nous adorons faire le week-end, il y a bien sûr la petite balade au marché avec les enfants, les petits-enfants et surtout la liste des produits à acheter, parce que c'est vrai qu'au marché on trouve de bons produits frais et toujours des commerçants hyper sympas. Bonjour Lamia Ben Sarsareda.
3: Bonjour monsieur, vous allez bien?
0: Très bien, merci.
3: Merci pour votre invitation.
0: Mais on
3: merci
0: est ravis beaucoup de vous recevoir. Vous êtes la maire de Jubizy-sur-Orge en Essonne.
3: Oui.
0: Et chez
3: tout
0: vous, à Jubizy, il y a l'un des plus grands marchés du département. Un marché qui a une longue histoire, hein, puisque sous sa grande halle, vous abritez des commerçants, et ce depuis près de 70 ans, madame le maire.
3: Exactement. Donc, effectivement, Jubizy a deux séances de marché importantes, une le mercredi et une le samedi. Évidemment, vous doutez bien que celle du samedi est encore plus importante que celle du mercredi. On a une halle qui est une halle qui est classée, où on accueille beaucoup de commerçants et notamment des commerçants de bouche. Vous allez trouver, effectivement, comme vous l'avez dit, beaucoup de produits frais. Et puis, autour de cette halle, on a des commerçants, enfin des étals qui s'installent, des petits stands autour où vous pouvez trouver plus de l'habillement, de la décoration, du linge de maison, enfin un vrai marché quoi, qui est très grand effectivement, qui est très très fréquenté et dont on est très fiers à Jubizy.
0: Plus de 60 commerçants à chaque session du marché de Jubizy et des saveurs du monde, parce qu'à Jubizy, eh ben, quand on se balade au marché, c'est un véritable voyage, madame le maire.
3: Absolument, c'est un vrai voyage. C'est à la fois un voyage culinaire et un voyage des sens, tout simplement, parce que vous pouvez y découvrir beaucoup de produits, de la gastronomie, des produits frais. Et puis, surtout, c'est un voyage parce que les commerçants qui sont là vous font voyager avec tous les produits qu'ils vous proposent et puis tous les objets qu'ils vous proposent. Et on passe toujours un très bon moment. Effectivement, le marché de Jubizy, c'est une vraie institution. Et je sais qu'il y a des gens qui viennent de très très loin à ce marché et les gens y sont très très attachés, les Jubiziens aussi, je voudrais pas qu'on les oublie parce que les habitants sont tout aussi attachés que les Essoniens voire les Val-de-Marnais à ce marché.
0: Bah oui, parce que, et on en parlait tout à l'heure avec Aurore Navarro, docteur en géographie, le marché c'est le lieu de rencontre des habitants, on retrouve les voisins, on retrouve les amis et alors bien sûr on fait des achats, mais avant tout c'est un lieu convivial dans lequel on échange, la Ben Sarsareda.
3: Ah oui, c'est évidemment, on fait ses achats, on fait ses courses, et puis c'est un lieu de rencontre où on croise ses amis, ses proches, les enfants, les petits-enfants, comme vous l'avez aussi bien dit. Puis c'est un lieu aussi où on fait de la politique. Alors évidemment, je parle pas pour le maire, c'est aussi le marché de Jubizy, une sorte d'institution. À chaque fois qu'il y a une campagne électorale, tout le monde vient faire sa campagne à Jubizy. Donc oui, c'est un lieu qui est très riche, et puis c'est aussi un lieu qui est extrêmement convivial, qui est est animé toute l'année et qui se pare des couleurs de chacune des saisons. Et c'est très, très chouette de pouvoir bénéficier et de profiter de ce marché à Juvisy. Juvisy, c'est un centre-ville qui est tout petit. Alors, en gros, pour aller vite, le marché fait tout le centre-ville. Et c'est aussi simple que ça.
0: Et forcément, c'est le point, on va dire, névralgique chaque week-end. Depuis 2018, votre municipalité a repris la gestion du marché. Vous allez nous expliquer dans un instant, Lamia Bensarsareda, quels sont les avantages pour une commune de gérer directement son marché. Parce que j'imagine que forcément, en contrôlant directement le marché, pour vous, c'est beaucoup plus efficace. Vous restez avec nous ce samedi matin, Lamia Bensarsareda, maire de Juvisy-sur-Orge, qui nous présente son beau marché qui est l'un des plus grands marchés du département de l'Essonne.
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0: Voici la chanteuse américaine Miley Cyrus.

0: Ici Paris Île-de-France, votre radio locale avec la chanteuse Miley Cyrus. 2 kilomètres de ralentissement sur le réseau. Actuellement, ça roule plutôt bien, mais attention, 2 accidents à noter. Le premier au sud de la capitale sur la 126, à hauteur de Massy, direction Palaiso. Attention, ça peut surprendre et occasionner quelques ralentissements, tout comme sur l'A1, hauteur d'Aulnay. Vous avez aussi un accident qui s'est produit sur la voie de droite, sur l'A1, direction Roissy. Journée classe orange, hein, dans le sens des retours. On attend pas mal de monde, notamment sur les principales autoroutes. Je pense à l'A10, péage de Saint-Arnoult, la 6 ou encore la 4. On vous tient bien sûr au courant. Et puis, durant ce week-end, pas de train jusqu'à demain midi. Au niveau de la gare de Lyon, il y a de gros travaux en ce week-end du 1er mai à la gare de Lyon, qui est donc fermée. 01 42 30 10 10, si vous êtes témoin d'autres perturbations, vous nous appelez et nous partageons vos infos.
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0: Et à 10h20, nous sommes à Juvisy-sur-Orange avec vous, Lamia Bensarsareda. Vous êtes le maire de Juvisy. Et nous évoquons ce beau marché, un marché populaire, un marché diversifié, dans lequel il y a tout plein de commerçants qui sont, pour certains d'entre eux, sous la halle, d'autres qui sont à l'extérieur. D'ailleurs, en ce samedi matin, vous pouvez y aller à Juvisy, hein, pour arpenter les allées et découvrir les étals de ce beau marché. À l'instar d'autres communes, Madame le maire, je pense à Clamart, dans les Hauts-de-Seine, qui a inauguré une nouvelle halle, à Villiers-sur-Marne également, où le marché aussi s'est agrandi. Est-ce que des travaux, est-ce que des rénovations, est-ce que vous allez moderniser ce marché qui, je le rappelle, est l'un des plus grands du département de l'Essonne ?
2: Alors écoutez, votre question est parfaitement pertinente. À Juvisy, on a entrepris des travaux assez singulier et, comment je vais dire ça, assez extraordinaire pour la ville. C'est-à-dire qu'on a retrouvé en centre-ville un cours de rivière qui s'appelle l'Orge. D'ailleurs, c'est pour ça qu'on appelle Juvisy-sur-Orge. Parce que en centre-ville, nous avions l'Orge qui coulait et qui était, en fait, coincé sous le béton. Et nous avons entrepris depuis maintenant une grosse année des travaux pour pouvoir retrouver ce cours de rivière. Donc, nous avons eu une première phase de travaux où, de manière concrète, juste à côté du marché, on peut se balader tout au long de la rivière. Et là, autour de la halle du marché, nous avons entrepris de poursuivre ces travaux et de continuer ces travaux qui permettront de découvrir l'Orge. Donc, pour tout vous dire, effectivement, nous sommes en ce moment dans des travaux qui ont lieu tout autour de la halle. L'idée, c'est de pouvoir avoir une promenade et retrouver l'Orge à ciel ouvert et tout autour du marché, et justement, pardon, pour préserver le marché, d'avoir un orge, l'Orge, pardon, qui coule, mais qui coule en pluie de lumière, pardon. C'est-à-dire qu'on va retrouver tout l'écosystème de la rivière. Et elle sera recouverte d'une sorte de glace, je sais pas comment vous dire ça. La lumière pourra évidemment y réfléchir et on pourra marcher concrètement sur l'Orge. Et d'ici la fin de l'année, au mois de décembre, les commerçants qui ont été déplacés pour le chantier vont pouvoir retrouver leur place. J'ajoute que à ce cours de rivière, nous avons végétalisé la première phase du centre-ville et tout autour du marché, on végétalisera, c'est-à-dire qu'on plantera, on déminéralisera les sols. L'intérêt, au-delà de retrouver ce cours de rivière, c'est évidemment de lutter contre les inondations. Juvisy et d'autres villes en Essonne ont connu des épisodes d'inondations importants. Et donc, tout ce travail-là, on l'a entamé depuis maintenant un certain nombre d'années. Autant vous dire que c'est une vraie révolution. C'est une révolution pour les Juvisiens qui sont évidemment charmé par ces travaux, parce que c'est évidemment juste merveilleux de pouvoir retrouver de la nature dans un centre-ville qui est urbanisé. Et puis, ça va nous demander collectivement, aux commerçants, aux services de la ville, et puis à tout le monde, de s'habituer à retravailler et à essayer de reconstituer ce marché autour de ce cours de rivière et dans un milieu beaucoup plus végétal. Et donc, ça va nous demander de nous adapter.
0: Et tout ça va permettre aussi d'augmenter l'expérience des commerçants et puis des consommateurs qui viendront toujours plus nombreux au marché
2: exactement. De Genizy. Exactement, et dans un marché, ouais, tout à fait, qui sera encore plus agréable, puisque à la fois on pourra faire ses courses, flâner, se retrouver, et puis surtout on pourra se promener tout au long de l'Orge. Et puis voilà, je voudrais vraiment remercier tous les commerçants du marché qui font l'effort de s'adapter pendant cette période, remercier aussi nos commerçants, ceux de Juvisy qui s'adaptent aussi, puis remercier tous ceux qui continuent à venir au marché malgré les travaux, parce que d'ici le mois de décembre, donc finalement c'est demain, on retrouvera un centre-ville totalement transformé.
0: Eh ben voilà. Dis donc, eh ben c'est ça valait le coup hein, de vous passer un petit coup de fil ce matin, oui. Lamia Bensarsareda, maire de
2: Juvisy-sur-Orge. Venez nous voir au mois de décembre, j'espère que vous viendrez nous voir, comme ça on retrouvera le marché et l'eau, l'orge, les plantes, les plantations, les arbres, et vous verrez, moi je suis charmée et enthousiaste par ce projet. La première phase était déjà fantastique, la deuxième phase promet d'être tout aussi fantastique, donc j'aurai plaisir à vous accueillir à Juvisy et à me balader avec vous au marché si vous êtes le bienvenu.
0: Et on sera ravis bien sûr de venir avec notre petit panier également pour découvrir tous les commerçants du très beau marché de Juvisy-sur-Orge. Merci beaucoup Lamia Bensarsareda, maire de Juvisy, donc dans le département de l'Essonne, et allez faire un petit tour à Juvisy pour découvrir donc ce cœur de ville qui est en pleine rénovation, et puis ce marché qui est vraiment sublime. Vous écoutez votre radio locale ici par Île-de-France, il est 10h moins le quart.
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0: Et voici Emmanuel Moire.
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0: ici Paris de France, votre radio locale avec Emmanuel Moir. Beau malheur, et c'est Two Hearts, Phil Collins, qui arrive très vite, dans moins d'une minute.
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0: 10h-10, 01-42-30-10-10. Si vous êtes témoin de perturbations, si vous circulez, vous nous appelez, nous partageons vos infos. C'est ce qu'a fait Alexandra qui circule sur l'A4. Et Alexandra nous signale un accident en direction de la province, juste avant Bussy-Saint-Georges sur l'A4. Attention, ça peut occasionner quelques ralentissements. C'est sur la voie de droite et c'est une collision qui s'est produite entre deux véhicules. Merci beaucoup Alexandra. Et pour faire comme Alexandra, 01-42-30-10-10, vous avez également la possibilité de nous envoyer un message vocal via WhatsApp. Hein. Ça marche aussi, c'est le même numéro. Journée classée orange aujourd'hui dans le sens des retours par Bison Futé. Actuellement, la circulation est fluide avec 8 km de ralentissement sur l'ensemble du réseau.
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0: Très bon week-end à l'écoute d'ici Paris-Île-de-France. Week-end qui a commencé pour certains depuis jeudi soir. Bah oui, profitez-en pleinement. On est là pour vous accompagner avec plein d'idées sorties. D'ailleurs, tout à l'heure, entre 10h et 11h, si vous ne savez pas quoi faire aujourd'hui, mais également demain avec les enfants, les petits-enfants. On a plein d'idées sorties à partager avec vous tout à l'heure. Mais d'abord, Phil Collins, comme promis, voici Two Hearts tout de suite sur votre radio locale, ici Paris-Île-de-France.

0: 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Bon week-end avec votre radio locale et c'est Murray Head qui arrive, c'est ici par Île-de-France.
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0: Ici Paris de France, votre radio locale avec Murray Head. Et à pratiquement 10h, c'est l'heure de l'actu.
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0: Actu local, musique et bonne humeur, c'est ici Paris Île-de-France et il est 10h. L'actu de ce samedi avec vous, Valentine Letesse.
2: Jusqu'à 30 000 fêtards venus de toute l'Europe sont attendus près de Bourges, à Cornus, pour une fête illégale sur un terrain militaire extrêmement dangereux selon les autorités. Des mines, parfois de plus de 100 ans.

0: pour demander au gouvernement en ce 1er mai de ne pas toucher aux derniers jours fériés et chômés du calendrier, mais aussi réclamer des hausses de salaire sur fond de guerre au Moyen-Orient. Sur place, justement, c'est désormais une situation de crise humanitaire pour les 20 000 marins bloqués dans le détroit d'Ormuz, rationnés en eau potable et en vivres, selon la Fédération des officiers de la marine marchande. Ils demandent des évacuations d'urgence. Face à une situation au point mort, la dernière proposition de paix soumise par l'Iran n'est pas satisfaisante, estime Donald Trump. Et le président des États-Unis lance un nouvel avertissement. L'alternative aux négociations consiste, je cite, à pulvériser la République islamique. Et attention à ceux comme le chancelier allemand cette semaine qui mettront la stratégie de Donald Trump en doute. Très fâché peut-être contre l'Allemagne, l'un des plus grands producteurs automobiles au monde, le président américain annonce une nouvelle hausse de 25% des droits de douane sur toutes les voitures et camions en provenance de l'Union européenne, une hausse à partir de la semaine prochaine. La première demi-finale de la Champions Cup de rugby, les Irlandais du Leinster reçoivent le RC Toulon. Et sur le papier, les Irlandais partent plutôt favoris face à une équipe toulonnaise de retour au plus haut niveau. Plus de 52 000 spectateurs sont attendus à la Viva Stadium de Dublin pour ce match à partir de 16h.
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2: Merci beaucoup Valentine et à tout à l'heure 11h pour un nouveau point sur l'actu ce samedi 2 mai, samedi sous la grisaille, pas mal de nuages pour votre samedi matin et d'ailleurs durant une bonne partie de la journée, c'est ce que nous annonce Météo France. Attention à un risque orageux, notamment sur Magny-en-Vexin, sur ce secteur du Val d'Oise. On va suivre ça ensemble, hein, bien sûr. D'ailleurs, vous êtes nos yeux, 01 42 30 10 10, hein. S'il pleut, vous nous dites, s'il neige, vous nous dites, et comme ça nous on partage bien sûr vos infos. Quoique la neige, pas sûr qu'on en voit, hein, aujourd'hui, hein, puisque les températures sont plutôt douces, entre 16 et 18 degrés, 16 à Oudan, 17 à Tournant, à Pontoise, à Étampes, 18 pour la Petite Couronne, Créteil, Aubervilliers ou encore Paris. Et dans l'après-midi, les températures seront comprises entre 22 et 24 degrés, c'est pas mal, hein, hein, il fait doux. Profitez-en pleinement, d'autant plus qu'au niveau de les routes, ça roule bien. En ce samedi, 10h03, l'infotrafic en temps réel, nous avons 10 km de ralentissement. Attention, c'est sur l'A4 que nous avons des bouchons actuellement, signalé par Alexandra qui est sur la 4 actuellement et qui nous indique qu'un accident s'est produit en direction de la province à hauteur de Bussy-Saint-Georges sur la voie de droite. Collision entre deux véhicules et des ralentissements qui commencent à partir de Collégien. Attention si vous êtes dans ce secteur. Journée classe orange dans le sens des retours par Bison Futé. Et puis également à noter concernant les transports que la gare de Lyon est fermée, hein, durant tout ce week-end jusqu'à demain midi. Il y a un gros chantier, hein, au niveau de la gare de Lyon et donc aucun train ne circule sur la gare de Lyon qui rouvrira donc demain dimanche à midi. 01 42 30 10 10, vous êtes témoin d'autres perturbations, appelez-nous.
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2: Et si on se faisait un bon Jean-Jacques Goldman? Ça, je sais que forcément vous adorez Jean-Jacques Goldman. Eh ben on l'écoute tout de suite sur votre radio locale. Bon week-end.

0: Ah, ça c'est bon, Jean-Jacques Goldman, encore un matin, soyez les bienvenus, c'est ici par Île-de-France.
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0: Comment allez-vous les amis en ce samedi 2 mai? Nous sommes au cœur du long week-end, parce que certains d'entre vous ont commencé le week-end depuis jeudi soir, et donc voilà, on est bien, on a eu du beau temps sur le début du week-end. Aujourd'hui, c'est un peu plus nuageux, mais pas de pluie attendue, et donc voilà, forcément, c'est le moment ou jamais de sortir, de faire plein de choses en Île-de-France, et si vous n'avez pas encore sélectionné des idées sorties, ben, pas de problème, on est là pour ça. Tiens, tout à l'heure, là, dans 10 minutes, David Kolski, elle vous proposera par exemple d'aller faire un petit tour au parc zoologique de Paris, d'autant plus que la saison vient de commencer avec une nouvelle animation sous serre, donc ça c'est vraiment hyper sympa, voyage en milieu humide, c'est vraiment royal, croyez-moi, on va vous faire la présentation de cette nouvelle animation dans 10 minutes à 10h20 sur votre radio locale ici par Île-de-France. On retrouvera aussi l'équipe du site kidiclick.fr, ça c'est pour les idées sorties spécifiques à faire avec les enfants, les petits bouts, et puis vous, Romain Bruno, bonjour.
2: Bonjour Christopher.
0: Bah, comme tous les jours, vous partez à la rencontre des gens d'ici qui faites rayonner notre région, et ce matin, vous êtes en compagnie d'un fan du Paris Saint-Germain.
2: Alors oui, je vais rencontrer un collectionneur pas comme les autres. Il s'appelle Benoît. Il adore le PSG et il a même dédié chez lui une pièce uniquement au Paris Saint-Germain avec plein d'objets étonnants comme, écoutez bien, de la véritable pelouse de la finale de la Ligue des Champions. Oui, il a gardé de la pelouse. Donc, on va le rencontrer, bien sûr. Ça va être excellent. Direction le nord de l'Île-de-France. À tout à l'heure.
0: À tout à l'heure, Romain Bruno. Votre radio locale ici par Île-de-France vous propose du zouk.

0: Philippe Laville, Jocelyne Béroir, collé serré, ça c'est bon pour démarrer le week-end. Merci d'être avec nous, vous écoutez votre radio locale ici Paris-Île-de-France et j'aurai pour vous un bon Paul McCartney. Mais d'abord,
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0: C'est le moment de mettre à l'honneur une nouvelle personnalité qui fait briller notre région. Au micro de Romain Bruno, c'est lors de nos fameux gens d'ici pour fêter la victoire du Paris Saint-Germain face au Bayern de Munich. 5-4, bien sûr. Le match retour, c'est mardi prochain. Mercredi prochain, qui collectionne. Voici un collectionneur qui collectionne, écoutez bien, des objets totalement étonnants du Paris Saint-Germain, Romain.
3: Oui, il porte un maillot du PSG, il est fier d'ailleurs, et nous sommes chez lui dans une pièce quasiment secrète. Bonjour Benoît.
4: Bonjour, bonjour et bienvenue dans le repère des initiés. C'est une pièce qui est dédiée à ma passion pour le foot et notamment pour le Paris Saint-Germain.
5: Il y a des objets collecteurs qui sont accrochés au mur, qui sont dans une penderie sur notre droite. Il y a quoi dans la penderie ?
4: Eh ben dans la penderie, il y a ma collection de maillots portés ou préparés pour les joueurs du Paris Saint-Germain. Des maillots qui, ça va être un petit peu crado, mais qui ont connu la sueur, qui ont connu les batailles sur le terrain, qui ont quand même participé au match, quoi.
5: On est assis là dans un canapé, c'est confortable. Il y a le rétroprojecteur pour regarder les matchs, des tableaux sur les murs, et il y a un tableau là-bas, c'est quoi à l'intérieur ? C'est un morceau de filet de but.
4: Oui, exactement, c'est un morceau de filet de but. C'est un filet qui vient tout simplement de Munich, parce qu'en fait, c'est le filet qui était dans le but face à la tribune où j'étais pendant la finale avec des champions. Et en fait, c'est le vrai filet qui vient directement de là-bas, quoi.
5: Vous avez ramené d'autres souvenirs de Munich, hein ?
4: J'ai ramené de la pelouse aussi.
5: De la vraie pelouse ?
4: Ouais, de la vraie pelouse. Donc, j'ai pu constater par mes propres yeux qu'en fait, c'est vraiment une pelouse hybride. Il y a de la partie synthétique et de la partie naturelle, parce qu'en fait, du coup, j'ai pu faire deux pots. Un pot avec la version synthétique et le sable, parce qu'il y avait du sable, et un pot, enfin une partie sous résine avec vraiment l'herbe naturelle que j'ai figée dans la résine. En dessous, il y a quelques coffrets, il y a les livres des copains aussi, parce qu'il y a des copains en tribune qui ont écrit des livres, donc on est là, faut leur rendre honneur. Et après, on arrive vraiment le gros du gros avec les unes concernant le Paris Saint-Germain. Il y a des billets d'avion de déplacement quand je suis parti au Qatar voir PSG Flamengo. Et il y a aussi une grande affiche qui était dans les abribus, il me semble, de la ville de Paris quand on est devenu champion d'Europe. Donc voilà le petit tour, le petit 360 de la pièce.
5: Quand vous êtes assis dans ce fauteuil, vous sentez comment dans cette pièce ?
4: Et ben là, je vais être très honnête avec toi, je me sens pas bien parce que c'est pas ma place. Parce que ma place, elle est plutôt de l'autre côté du canapé. Parce que, en fait, avec les copains, par superstition, enfin, avec le foot, tout est question de superstition. Mais ma place, elle est là-bas. Mais non, mais en vrai, je rigole. Moi, je trouve qu'on est bien. On profite, quoi. On est là, entre nous. En plus, dans cette pièce, il n'y a pas de réseau, il n'y a rien. Donc, on est vraiment. On est là, quoi. On vit foot.
5: Merci Benoît, fan du Paris Saint-Germain, de nous avoir ouvert les portes de ce temple, votre temple du PSG.
4: Yes, bah merci à vous pour la visite et puis allez Paris et on espère le back-to-back.
0: Ah oui, allez Paris, rendez-vous mercredi soir pour Bayern, Munich, Paris Saint-Germain, match retour des demi-finales de la Ligue des Champions. Bien entendu, match à suivre sur votre radio locale ici Paris-Île-de-France avec toute la team, Pierre Clément et puis Bruno Salomon. Ça va être une soirée incroyable parce que, alors déjà le match d'aller est incroyable, mais on attend aussi un retour aussi hyper tendu parce qu'à Munich ça risque d'être chaud, mais en tout cas, voilà, on encourage nos joueurs du Paris Saint-Germain et on vous fera vivre cette demi-finale avec, espérons bien sûr, le billet, le ticket pour la finale qui aura lieu à la fin du mois pour cette Ligue des Champions 2026. Voici comme promis Paul McCartney, vous écoutez ici Paris-Île-de-France.

0: McCartney. Vous écoutez votre radio locale ici Paris de France et nous vous accompagnons bien sûr sur les routes de la région tout au long de la journée jusqu'à 20h, 10h20 avec actuellement ce samedi matin moins de 10 km de ralentissement. La journée est classée orange dans le sens des retours aujourd'hui avec la fin des vacances scolaires bien sûr par bison futé. Mais pour l'instant en tout cas ça roule bien. On attend du monde sur la 10, la 6 ou encore la 4 où vous avez des coups de frein à hauteur de collégiens puisqu'une collision entre deux véhicules s'est produite à hauteur juste avant la sortie de Bussy-Saint-Georges entre deux voitures et donc voilà, vous avez des ralentissements sur la 4 en direction de la province. C'est la seule perturbation ce samedi matin. Un véhicule en panne, une camionnette en l'occurrence sur la 86 intérieure à hauteur de Vitry-sur-Seine. C'est en direction de Thiers où il y a toujours beaucoup de monde le week-end au centre commercial où vous êtes nombreux à aller pousser les caddies le week-end. 10h20, 01 42 30 10 10 si vous êtes témoin d'autres perturbations, vous nous appelez et nous partageons bien sûr vos infos.
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0: Et numéro 1 aussi sur les bons plans sortis avec vous, David Kolski, direction le parc zoologique de Paris qui vient de démarrer sa saison avec de belles nouveautés, David.
2: J'ai testé la toute nouvelle programmation, voyage en milieu humide du côté du parc zoologique de Paris. Franchement, c'est génial, je suis dans une serre immense. Il fait un petit peu chaud et humide hein, du coup ici, mais je ne suis pas tout seul, je suis avec Émilie Brugière qui est chargée d'action culturelle et événementielle. C'est quoi finalement le début de cette animation humide? Qu'est-ce qu'on fait dans cette serre? On redécouvre quoi?
3: Alors ici l'objectif c'est de découvrir toutes les espèces et les milieux humides, ce qui est tropical, ce qui est mouillé, tout ce qui est entre terre et eau très globalement, donc oiseaux, lamantins, caïmans et tout ce qui s'ensuit.
2: On voit également plein d'animaux qui se baladent en liberté dans cette serre. C'est vraiment encore une fois leur milieu, c'est un petit peu finalement j'ai l'impression le leitmotiv du parc zoologique de Paris.
3: C'est vraiment l'objectif, c'est le bien-être animal avant tout.
2: En cette période de vacances scolaires, c'est vraiment génial de venir ici avec les enfants et les petits-enfants. Mais alors, on marche pas mal quand même, c'est grand, ça fait quelle superficie le parc zoologique de Paris?
3: Oui, le zoo, il fait à peu près 14 hectares et nous, là, on se trouve dans la serre qui fait 4000 mètres carrés.
2: On peut prévoir finalement toute une journée pour venir ici en famille en cette période de vacances scolaires?
3: Ah oui, au moins, encore vendredi, là, j'étais là avec ma mère et on a fait toute une journée de 10h à 19h pour profiter du zoo à la clairière, pique-niquer, voir les espèces, c'était génial.
2: Ouais, donc on peut travailler au parc zoologique de Paris et en même temps venir en famille, vous faites du rab en fait.
3: Ah bah oui, nous on était passionnés ici.
2: Alors on en profite en ce moment avec le début de cette programmation Voyage en milieu humide, mais je sais également que cet été, il y aura les nocturnes.
3: Oui, en effet, on va avoir tous les jeudis les nocturnes, donc c'est une ouverture exceptionnelle jusqu'à 22h, où là on découvre les animaux dans un contexte assez particulier, avec des lumières incroyables, donc une ambiance vraiment très sympathique. Et puis il y aura aussi les Silent Zoo, du coup, donc on a deux dates, on a le 16 juillet et le 6 août. Donc là, à ce moment-là, c'est jusqu'à 1h du matin, là on peut découvrir le zoo en musique, il y aura des DJ qui vont mixer, et voilà, et puis c'est très ludique.
2: Ouais, on rappelle quand même qu'on a un casque sur les oreilles, on entend la musique, mais les animaux ne sont pas dérangés. Hein. C'est pour ça que ça s'appelle Silent Zoo, ce qui veut dire zoo silencieux. Je ne me suis pas trompé là sur la traduction?
3: C'est exactement ça.
2: Et ben voilà, préparez votre visite et venez faire un petit tour. En tout cas, nous, on continue à se balader. On va aller voir les caïmans parce qu'on ne les a pas encore vus avec Émilie. C'est vraiment incroyable ici. Venez, c'est testé et c'est validé.
0: Et c'est vraiment top pour les familles. Merci beaucoup, David Kolski. Vous écoutez votre radio locale ici par Île-de-France qui partage avec vous aussi de belles chansons. Voici Benabar tout de suite.
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0: Quoi qu'on dise, Benabar, une très belle chanson, que Benabar a chantée d'ailleurs mercredi dernier sur la scène de l'Olympia, dans le cadre de sa belle tournée, à l'occasion d'ailleurs des 20 ans de la sortir. Souvenez-vous du titre Le Dîner, hein, chanson qui vous a permis certainement de découvrir Benabar, c'était en 2005. Pour la suite, Bernard Lavillier, et puis un nouveau point infotrafic. Si vous êtes sur les routes ou dans les transports et que vous galérez, vous nous appelez 01 42 30 10 10 et nous partageons vos infos.
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0: On the road again, Bernard Lavillier, c'est ici par Île-de-France, actu local, musique et bonne humeur, et l'infotrafic en temps réel, il est 10h30, et nous avons actuellement moins de 6 km de ralentissement sur l'ensemble du réseau, donc autant vous dire que ça roule bien, même si Bison Futé annonce de l'orange pour ce samedi dans le sens des retours, avec le dernier week-end bien sûr des vacances, et puis le long week-end du 1er mai également. On vous tient au courant durant toute la journée, 01 42 30 10 10, si vous aussi vous êtes témoin de perturbations, vous nous appelez et vous pouvez aussi nous envoyer des photos, des vidéos ou encore un message vocal via WhatsApp. Durant ce week-end, pas de train à la gare de Lyon. Il y a des travaux, un gros chantier de modernisation jusqu'à dimanche midi. Pas de train en direction et donc également aussi depuis la gare de Lyon. Nous avons également aussi des travaux à noter durant ce week-end sur le RER, sur la ligne B. Attention à noter des travaux. C'est entre Aulnay-sous-Bois et Mitry-Clay que nous n'avons pas de RERB. Des bus de remplacement ont été mis en place et le trafic est ralenti sur la ligne C du RER en ce samedi matin. Très belle journée à tous.
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0: Et tout plein de bons plans sortis à partager avec vous, notamment pour bouger avec les enfants. Les petits-enfants vous emmènera découvrir un très beau jardin culturel dans le 19e arrondissement, juste après Les Innocents. Voici L'Autre Finistère.

0: Les Innocents, vous écoutez votre radio locale ici par Île-de-France et j'aurai pour vous les Rita Mitsouko.
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0: 10h35, comme chaque week-end, nous retrouvons l'équipe du site kidiclic.fr, fournisseur officiel d'idées sorties à faire en famille avec les enfants, les petits-enfants. Bonjour Anne-Cécile Béchu.
2: Bonjour Christopher.
0: Et pour commencer, vous proposez aux familles de participer à des ateliers créatifs dans le 19e arrondissement.
2: Oui, aujourd'hui j'avais envie de vous faire découvrir la parcelle, en fait, qui est un jardin culturel à Aubervilliers dans le 19e. Et en fait, on peut y découvrir là-bas une ferme florale, une serre, un potager et une super aire de jeu pour les enfants. Et en fait, comme c'est pas ouvert au public tout le temps, c'est ouvert du mercredi au dimanche, c'est assez préservé, c'est vraiment un petit coin de nature très sympa. Et dans cet endroit, il y a aussi un temps d'accueil gratuit tous les samedis et dimanches de 15h à 18h pour les familles avec des enfants de moins de 5 ans et leurs parents. Et ce moment privilégié, en fait, il est pour jouer, dessiner. Il y a aussi des ateliers créatifs qui sont proposés et animés par des artistes du 104.
0: Et ça, c'est vraiment sympa pour prendre du temps avec les enfants, les petits-enfants. En ce week-end, deuxième idée sortie, direction la Seine-et-Marne avec le musée Stéphane Mallarmé de Vulaine-sur-Seine qui rouvre ses portes ce week-end.
2: Oui, c'est ici que le poète Stéphane Mallarmé aimait poser ses valises pour passer quelques jours de vacances. En fait, on adore ce petit musée qui n'est pas ouvert tout le temps, justement, et qui réouvre chaque année et les nichés au bord de l'eau. Et donc, pour fêter sa réouverture, cette année, ils ont confié à l'artiste Émile Kirsch le fait de bousculer un peu les collections. Donc, c'est vraiment l'occasion de faire découvrir la contemporain aux enfants parce qu'on va pouvoir voir les œuvres qui jouent avec le vent dans le jardin et aussi se cachent dans les chambres de la maison. Donc, on va pouvoir découvrir l'art contemporain en famille. Et pour ce week-end de réouverture, il y a aussi des ateliers qui sont proposés, qui sont sur réservation. Vous pouvez découvrir sur kidiclic.fr. Chaque jour, il y en a un, aujourd'hui et demain. Et c'est pas très cher en fait comme visite, et c'est sympa le musée jardin parce que c'est 6€ pour les adultes et c'est gratuit pour les enfants.
0: Bon, impeccable, hein, et en ces temps où le pouvoir d'achat est important, c'est vrai que c'est bien d'avoir des idées sorties pas très chères. Pour la troisième idée sortie, Anne-Cécile, direction l'ouest de l'Île-de-France, pour un atelier parfum conçu pour les enfants.
2: Oui, vous avez déjà parlé du programme du Château de Breteuil qui aujourd'hui joue la carte de l'univers d'Alice au Pays des Merveilles à fond. Et donc là, cet après-midi, il y a le Chapelier Fou qui invite les enfants à participer à un atelier pour fabriquer le parfum de la Reine de Cœur. Et ça, c'est vraiment réservé pour les plus de 5 ans, sur réservation. Et il faut compter une vingtaine d'euros pour la visite du château et le fait de participer à l'atelier.
0: Bon, là encore, c'est vraiment accessible et ça permettra aux enfants d'avoir plein de choses à raconter pour lundi, hein, pour la rentrée, lorsqu'ils vont prendre le chemin de l'école. Merci beaucoup Anne-Cécile Béchu pour ses recommandations et puis rendez-vous demain pour 3 nouvelles idées sorties à faire avec les enfants et les petits-enfants. Belle journée à vous.
2: À demain Christopher.
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0: Et voici l'Erita Mitsouko sur votre radio locale ici Paris Île-de-France. Bon week-end.

0: Andy, vous écoutez votre radio localisée par Île-de-France, c'était les Rita Mitsuko. Merci d'être avec nous. Et tiens, une petite question à 11h20. Quel est votre dessert préféré? Est-ce que vous aimez par exemple les flans? En tout cas, moi personnellement, j'adore les flans. Et d'ailleurs, on salue tous les pâtissiers qui vous proposent tout plein de bons produits en ce week-end. Et si je vous parle du flan, c'est parce que l'auteur et humoriste Alexis Le Rossignol vient de signer un très bel ouvrage, Petite philosophie du flan, aux éditions Les Pérégrines, et on vous proposera de découvrir ce livre avec Thierry Boeuf dans moins de 5 minutes sur votre radio locale ici par Île-de-France.
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0: Bon week-end avec ici Paris, Île-de-France, voici à SIA avec Gimme Love.

0: Give me love, Sia, c'est Paris Île-de-France, actu local, musique bonne humeur. Pour vous accompagner, l'info trafic bien sûr tous les quarts d'heure pour vous dire comment ça se passe sur les routes. Il est quelle heure? 11h moins le quart et ça roule très bien. 3 km de ralentissement sur l'ensemble du réseau. À noter simplement un véhicule qui est en panne, une camionnette en l'occurrence à hauteur de Vitry-sur-Seine, direction Thiès. Ça peut toujours surprendre, hein. C'est pour ça que je vous donne l'info. Journée classe orange dans le sens des retours par Bison Futé. Il y a un gros concert ce soir au Stade de France. Je vous donne l'info également. Si vous passez par l'A1 ce soir, ça risque de bouchonner. Hein. Secteur de Saint-Denis, secteur du Stade de France. Et puis, en parlant du Stade de France, sur la ligne B du RER, nous avons des travaux ce week-end et le trafic est interrompu entre Aulnay-sous-Bois et Mitry-Clay. Des bus de remplacement ont été mis en place. Et ce soir, à partir de 23h également, notez que le trafic sera entièrement interrompu entre les gares du Nord et d'Enfer-Rochereau. Bon week-end.
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0: Et bonjour à vous Thierry Boeuf, coup de projecteur aujourd'hui sur un bel ouvrage entièrement consacré au flan qu'a signé un acteur humoriste qu'on adore ici Paris-Île-de-France.
2: Et le coquelet américain, c'est quoi?
3: C'est un coquelet grillé avec une sauce américaine, tomate, échalote, une pointe de cognac, du vin blanc. C'est un peu relevé.
4: Un déca,
5: pâté, jambon, c'est du canvillette, gruyère, chantal, rosti, jambon de pays.
6: Et bien tout ça, ça va aller dans la blanquette.
7: Bon appétit.
8: Il s'appelle Alexis Le Rossignol, auteur et humoriste de stand-up. Il vient de publier un livre savoureux et drôle, Petite philosophie du flan, aux éditions Les Pérégrines. Et si Socrate, Spinoza ou Nietzsche ont raté l'occasion de philosopher sur ce dessert boulanger et bistrotier à base d'œufs, de lait, farine et vanille, le Platon du flan, Alexis Le Rossignol, a réparé cette injustice. Hosanna.
9: Ah ben moi le flan je le partage dès que je peux, on m'en offre beaucoup. Alors évidemment tu manges pas un flan s'il part tout seul, hein. Mais avec les régisseurs, quand on m'en offre dans les salles, avec la personne qui m'accompagne en tournée, avec mes proches quand je rentre à la maison, et je trouve qu'en plus tout le monde aime ça, donc c'est plutôt chouette.
8: Et l'histoire de ce livre Petite philosophie du flan débute par un simple sketch d'Alexis Le Rossignol.
10: Parfois je me lève de bonne heure, il est 10h, j'ai pas le temps de petit déjeuner. Je me dis, Alex, on n'a qu'à manger un flan? Oui. On va dans une boulangerie, on commande un flan, il est bon. C'est toujours bon, quoi.
8: L'humoriste a réussi son pari fou de transposer son sketch best-seller de 3 minutes en un livre de 160 pages. Le flan est-il de droite ou de gauche? Le charisme naturel du flan? Quand vous ne pouvez pas marcher dans la nature, manger un flan, il est libre le flan. À ce rythme-là, Alexis Le Rossignol pourrait adapter son livre au cinéma.
9: Je crois qu'il ferait peur à personne, quoi. Si on avait un énorme flan, on l'imagine un peu comme au milieu des tours à Manhattan, comme sont souvent un peu les films d'horreur et tout ça. Une part de flan qui avance entre les immeubles, je crois que ça ferait pas grand peur, quoi. On essaierait de le dégonfler avec une épée.
8: Deux seuls flans ont grâce aux yeux d'Alexis Le Rossignol, le flan pâtissier et parisien, avec une pâte sablée, feuilletée ou brisée. L'humoriste n'aime pas la sophistication du flan, ses duplicata snobinaire gloubi-boulga, au coulis de fruits, à la pistache, au chocolat ou la fève de tonka. Quant au clafoutis, phare ou flambi, passez votre chemin.
11: Où t'as mis mon flambi ?
8: Tous les grands philosophes ont une citation qui définit leur théorie et leur savoir. Alexis Le Rossignol a bien sûr la sienne.
9: Le flan, ça rassemble. Et c'est quand même souvent très bon. C'est une devise qui n'existe pas, hein, je viens de l'inventer. Une journée sans flan est une journée ratée, on pourrait dire. Un peu comme Einstein qui disait une journée où on ne rit pas est une journée perdue. Quoi.
12: Viens, flanons, les deux, flanons.
8: À lire et à savourer, Petite philosophie du flan aux éditions Pérégrines, en vente dans toutes les bonnes librairies, 14€, le prix de 3 bonnes parts de flan. Et grâce à Alexis Le Rossignol, vivez en flanatitude.
12: Vive le printemps de Paris.
0: Et Alexis Le Rossignol joue en ce moment son nouveau spectacle, Le sens de la vie, au théâtre de la Gaîté Rive Gauche. C'est dans le 14e arrondissement. Allez-y, c'est vraiment épatant. Merci à vous, Thierry Boeuf, 11h-10, c'est sur votre radio locale ici par Île-de-France. Voici un bon Renault pour vous faire plaisir en ce samedi. La mer à Titi sur votre radio locale ici par Île-de-France. Bon week-end.

0: La Voix de Renault, vous écoutez votre radio locale ici par Île-de-France et à tout moment, vous nous envoyez un petit message via WhatsApp, hein, 01 42 30 10 10, c'est ce qu'a fait Paul, à qui nous écoutons ce samedi matin et qui nous indique qu'il y a au moins 5 km de bouchons en direction de la sortie Villejuif. Ça, c'est sur l'A6B. Attention, si vous circulez, on attend du monde. Hein. D'ailleurs, sur l'A6 aujourd'hui, j'en ai classé orange dans le sens des retours par Bison Futé. 11h05, dans 5 minutes, l'actu avec Valentine Le Tess. Et juste avant, j'aurai pour vous un bon Kate Bush.
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0: La voix de Kid Bush, vous écoutez votre radio locale ici par Île-de-France et appelez-nous maintenant pour jouer au Grand Paris Express 01 42 30 10 10. C'est parti.
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0: On est bien ensemble, c'est le week-end et vous écoutez votre radio locale. 11h. Ici Paris Île-de-France, l'actu avec vous, Valentine Le Tess.
2: 600 gendarmes veillent sur la free party géante dans le Cher. 20 000 fêtards sont à Cornus, près de Bourges, depuis hier. Mais jusqu'à 30 000 sont attendus sur ce terrain militaire extrêmement dangereux, selon les autorités, en raison de la présence possible de mines, puisque la zone sert de champ de tir à l'armée depuis plus de 100 ans. La grève, ce samedi chez SFR, en pleine négociation de rachat de l'opérateur par ses concurrents, les 2 000 salariés du groupe s'inquiètent de leur avenir, d'un démantèlement pur et simple de l'entreprise et de la fermeture des 300 boutiques SFR en France. Des cortèges pacifiques, les rassemblements du 1er mai se sont déroulés dans le calme pour la très grande majorité, souligne le ministre de l'Intérieur. 15

0: européenne. Une hausse à partir de la semaine prochaine. Selon lui, l'UE n'a pas respecté l'accord commercial avec son pays. Les Toulonnais en terre irlandaise pour atteindre la finale de la Champions Cup de rugby. Le RC Toulon affronte à 16h le Leinster dans son antre, l'Aviva Stadium de Dublin. L'autre demi-finale opposera Bordeaux aux Anglais de Bath demain. Et puis en football, avec une 32e journée de Ligue 1 à suspense dès 15h. Et ce match entre Nantes et Marseille. Les Canaries, 17e au classement, ont besoin d'une victoire pour se maintenir. Quand les Marseillais, 6e, rêvent de décrocher 3 points de plus pour rester dans la course au podium et donc jouer la Ligue des Champions l'année prochaine.
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2: Merci beaucoup Valentine Letesse, 11h02 là, et puis prochain rendez-vous avec l'actu tout à l'heure à midi bien sûr avec le journal. Allez, la météo de votre samedi avec un temps sec sur toute la région, hein, ça se passe bien, le ciel est nuageux c'est vrai, mais en tout cas le temps est sec, température douce, entre 18 et 21 degrés actuellement, et dans l'après-midi entre 22 et 24 degrés. Attention, il y a un petit risque d'orage, notamment sur Magnon-Vexin, sur ce secteur du Val d'Oise. On va surveiller tout ça bien sûr tout au long de la journée. 01 42 30 10 10, l'infotrafic en temps réel grâce à vos appels. Vous nous appelez bien sûr pour partager vos infos si vous êtes témoin de perturbations. C'est ce qu'a fait notamment Paul qui nous a envoyé un message via WhatsApp, hein, au même numéro, 01 42 30 10 10, pour nous signaler des bouchons, 5 km de ralentissement sur la 6B en direction de Villejuif. Actuellement, on attend du monde, hein, c'est ce que nous dit Bison Futé qui annonce la couleur orange dans le sens des retours. Retour pour le dernier week-end des vacances. Et donc, on attend du monde sur le péage de Saint-Arnoult, sur la 10, sur la 4 également. Et puis, au niveau des transports, la gare de Lyon est fermée jusqu'à demain midi pour cause de travaux. Un gros chantier de modernisation qui normalement améliorera, c'est ce qu'a dit la SNCF, la ponctualité des trains. Donc, voilà, il faut faire l'effort ce week-end. Pas de train à gare de Lyon, mais normalement, ça devrait améliorer les choses par la suite. Et puis, sur la ligne B du RER également, nous avons des travaux ce week-end et le trafic est interrompu entre Les Sous-Bois et Mitry-Clay. Des bus de remplacement ont été mis en place.
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2: Et voici Étienne Dao.
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0: manège à moi, c'était Etendao. Et si vous voulez faire un petit tour de manège, allez faire un petit tour à la Foire du Trône, hein. C'est le moment jamais, hein. Jusqu'à la fin du mois, pelouse de Reuilly dans le 12e, sensation forte, Chouros et surtout Barba Papa.
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0: C'est parti pour notre grand jeu de fin de matinée jusqu'à midi, le Grand Paris Express, avec tout plein de questions de culture générale, des questions d'actu également sur notre région. Et puis, c'est le conseil que je vous donne chaque week-end. Soyez attentifs, notamment des émissions au cours de la journée. Bienvenue chez vous week-end. Ce matin, on a parlé des marchés. Vous retrouvez l'émission en podcast sur ici.fr. Et parfois, je dis bien, parfois, vous avez aussi des questions qui portent sur vos rendez-vous au cours de la journée sur votre radio locale d'ici Paris Île-de-France. Donc soyez hyper attentifs. Pour le candidat, la candidate qui aura le plus grand nombre de points aujourd'hui, en ce samedi, eh ben le grand gagnant du jour emportera son passe-famille pour la Tour Eiffel. Les amis, la Tour Eiffel, on oublie l'escalier, puisqu'avec le passe-famille, vous pouvez prendre l'ascenseur. Et je vous avoue, c'est quand même beaucoup plus pratique. Et vous allez pouvoir passer un super moment en famille, avec les enfants, les petits-enfants, avec les vues panoramiques. Et puis voilà, la Tour Eiffel, ça fait toujours son effet. Vous jouez avec nous, 01 42 30 10 10. Vous nous appelez maintenant et c'est vous, Pascal, notre premier candidat. Comment allez-vous, Pascal ?
2: Oui, bonjour, je vais très bien.
0: Bon, vous habitez Antony, dans les Hauts-de-Seine. Ça va, la vie est belle ?
2: Oui, la vie est belle. Je suis en retraite, donc...
0: Donc la vie est même très belle.
2: Très belle, voilà.
0: Vous avez fait quoi là pour ce week-end ? Vous prévoyez quoi ? Racontez-moi, Pascal.
2: Là, ça va dépendre de la météo. Moi, je vais peut-être regarder le rugby ce week-end aussi, les demi-finales de la Champions Cup.
0: Eh ben voilà, top. C'est vrai qu'on a de beaux matchs, on a de beaux parcours actuellement. Alors, Pascal, on est d'accord, pour regarder un bon match de rugby à la maison, il faut un bon fauteuil. Et là, j'espère que vous êtes bien équipé.
2: Je suis dans le fauteuil d'ailleurs.
0: Ah voilà, vous allez pouvoir faire le Grand Paris Express dans le fauteuil. Et c'est les fauteuils électriques là où on peut mettre les jambes tendues ou pas ?
2: Non, pour l'instant, c'est manuel.
0: Bah, Pascal, je crois qu'à la Foire de Paris, ça vient de commencer, je crois qu'il y a plein de trucs comme ça, donc... Bon, alors, Pascal, restez bien installé dans votre fauteuil. Voici une première question. Je vous rappelle que vous jouez pour le passe-famille pour la Tour Eiffel. Bonne chance à vous. On commence avec un anniversaire, celui de David Beckham, qui fête aujourd'hui ses 51 ans. Je vous pose la question suivante. Dans quelle discipline sportive s'est illustré le sportif anglais durant les années 90-2000 ? Est-ce qu'il était tennisman, basketteur ou footballeur ? Vous me répondez ?
2: Le football, bien sûr.
0: Le football, bien entendu. Un point. Et surtout, il a joué, souvenez-vous, au Paris Saint-Germain, hein, notre David Beckham. Il avait profité d'ailleurs de son passage à Paris pour découvrir la capitale autrement. Et d'ailleurs, l'an dernier, pour ses 50 ans, il a fêté son anniversaire dans une brasserie du 3e arrondissement avec son épouse Victoria. Il avait fait des photos sur les réseaux pour son 51e anniversaire. Je crois qu'il n'est pas sur Paris actuellement. En tout cas, voilà, bon anniversaire à David Beckham qui a été un immense champion anglais. Une seconde question pour vous, Pascal. On y va avec une question concernant la chanteuse Jeanne Masse. Bon, alors, Jeanne Masse, elle est en dédicace aujourd'hui, on se samedi, à la Fnac Saint-Lazare, notamment, à l'occasion de la sortie de son dernier album. Comment s'appelle cet album, Pascal ? Est-ce que cet album s'appelle En solitaire ? Est-ce que cet album s'appelle En groupe ? Ou est-ce que cet album s'appelle En famille ? Vous avez 5 secondes.
2: En solitaire.
0: Vous me répondez en solitaire ? Un peu par hasard ? Bah, c'est une bonne réponse. Bah écoutez, c'est une bonne réponse. Alors, En solitaire, c'est un album qui est audacieux, hein, qui fusionne en fait, les nouvelles sonorités. On appelle ça un peu l'électro, le DM, vous voyez, même un peu du hip-hop. Et elle a mélangé tout ça avec ses anciennes chansons. Voilà. Et donc, ça donne un album qui est vraiment top, En solitaire. Je crois qu'il y a un concert à la Cigale prévu pour Jeanne Masse. Ça sera en septembre prochain. Et si vous voulez la voir, eh ben, elle sera à la FNAC Saint-Lazare. Cet après-midi pour dédicacer ce nouvel album. 2 points pour vous, Pascal. On continue avec une 3e question à suivre dans un instant. Le temps pour nous d'écouter Pascal Obispo qui ne chante pas seul puisqu'il est en duo avec Francis Cabrel. Et c'est maintenant sur votre radio locale ici par Île-de-France.

0: Vous écoutez votre radio locale ici par Île-de-France avec le duo Pascal Obispo, Francis Cabrel.
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0: Et nous sommes avec Pascal qui habite Antony dans le 92. C'est pas mal Antony, hein, Pascal. Hein, vous habitez là-bas depuis combien de temps?
2: Depuis 1966.
0: Ah oui, quand même. Donc vous avez vu vraiment la transformation de la ville d'Antony, qui est une ville très moderne, hein, où il y a pas mal de transports, c'est bien desservi. Pour celles et ceux qui ne connaissent pas Antony, Pascal, en trois mots, Antony, dites-nous.
2: La situation géographique.
0: Non, mais vous, ce que vous voulez hein, sur la ville.
2: Oui, c'est une ville agréable à vivre, avec très très arborée, avec le parc de Sceaux juste
0: à
2: côté.
0: À la Croix de Berny, ouais.
2: Ouais, c'est ça, voilà.
0: Non, mais c'est vraiment donc, top. Pour les promenades, c'est sympa.
2: C'est vrai que c'est très très bien desservi.
0: Hein. Bon, eh ben ça donne envie, hein, si vous voulez habiter Antony, voilà, ça peut être le bon plan. En tout cas, Pascal vous donne de bonnes raisons d'aller faire un petit tour à Antony. Une troisième question pour vous, Pascal, puisque vous avez 2 points. Je vous rappelle que le candidat, la candidate qui aura le plus grand nombre de points aujourd'hui remportera son passe-famille pour la Tour Eiffel, pour passer un super moment du côté de la Tour Eiffel, en prenant bien sûr l'ascenseur, je vous précise. Hein, on ne paye pas le passe-famille pour prendre l'escalier, c'est vraiment pour prendre l'ascenseur pour passer une belle journée. Pascal, êtes-vous prêt?
2: Je suis prêt.
0: On parlait transport, justement. Ce week-end, vous le savez, hein, la gare de Lyon est fermée pour cause de travaux. On en parle depuis hier sur votre radio locale, ici par Île-de-France. Je souhaiterais vous demander, Pascal, quelle ligne de RER passe par la gare de Lyon? Est-ce que c'est la ligne C, la ligne D ou la ligne E du RER? Vous avez 5 secondes.
2: C.
0: Vous répondez la ligne D?
2: C.
0: Ce n'est pas la ligne C. C'est la ligne D qui passe par la gare de Lyon. Et vous avez même une seconde ligne également, mais qui n'était pas dans les propositions, c'est la ligne A. Donc vous avez 2 lignes RER qui passent par la gare de Lyon, A et D. La ligne C de tête, c'est Austerlitz, ça passe par Austerlitz.
2: Oui, c'est ça, comme c'est juste en face.
0: Voilà. Le petit piège, attention, et la ligne E qui passe par Saint-Lazare, bien sûr. Bon, bah écoutez, votre parcours s'arrête là, Pascal, hein, avec 2 points, mais c'est pas mal.
2: Pas grave.
0: Oh, non, mais c'est pas mal. 2 points, c'est. Vous êtes en tête du classement, hein, si vous restez en tête. Et croyez-moi, des fois, on peut rester en tête tout au long de l'émission avec 2 points. Hein.
2: Oui, donc, ça m'est arrivé déjà.
0: Donc voilà. Bon, alors Pascal, vous restez avec nous. Et puis, si vous restez en pole position à la fin du week-end, donc demain, à l'issue du week-end, si vous êtes en tête, eh ben, vous remporterez, peut-être, je vous le souhaite, ce passe-famille pour la Tour Eiffel. Pascal, un bon week-end à vous. Quelle est votre radio préférée en région parisienne, Pascal?
2: Ici Paris, bien sûr.
0: Bah oui, il faut rien changer, hein, Pascal. Merci en tout cas d'avoir joué avec nous sur l'antenne d'Ici Paris Île-de-France. Voici Rockwell et puis vous nous appelez pour rejouer avec nous au Grand Paris Express. 01 42 30 10 10. Appelez-nous. Bonne chance.

0: Rockwell, vous écoutez votre radio locale ici par Île-de-France, Actu Locale, musique bonne humeur et puis des cadeaux. Passe famille pour le grand champion du week-end, pour le candidat, la candidate qui aura le plus grand nombre de points aujourd'hui mais également demain, donc le plus grand nombre de points du week-end, ça sera le passe famille pour la Tour Eiffel. 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Bonjour Maria.
1: Bonjour Christopher.
0: Bienvenue à vous Maria, vous habitez dans le 13e arrondissement et j'imagine que ce week-end se déroule bien pour vous Maria.
1: Très bien, très bien. En famille, c'est toujours très bien avec les petits-enfants, tout
0: ça. Ah, super. Les petits-enfants qui sont donc venus pour le week-end du 1er mai, c'est ça?
1: Non, ils habitent à Paris, mais ils viennent voir leur grand-mère.
0: Ah,
1: hier,
0: super.
1: Ils sont venus avec du muguet.
0: Oh, c'est mignon ça. Ils ont quel âge, voilà, vos petits-enfants, Maria?
1: Ah, alors, je les ai emmenés à la Tour Eiffel, ils avaient 10 ans.
0: Ouais.
1: Et maintenant, ils ont 24 ans.
0: Ah oui, des grands petits-enfants.
1: Bon, ce sont ceux qui me sortent maintenant.
0: Mais ils resteront toujours vos petits, mignons petits-enfants, Maria, hein, peu importe leurs âges. Bon, bah super. Écoutez, Maria, vous restez avec moi, on se fait un petit point infotrafic et puis on joue ensemble au Grand Paris Express avec une première question pour vous. Dans un instant, ne bougez pas, parce qu'il est 11h23 et l'infotrafic, c'est tous les quarts d'heure, vous le savez, pour vous accompagner sur les routes de la région. 23 km de ralentissement, donc ça augmente un petit peu depuis tout à l'heure, mais rien de méchant, hein. Pas de grosses perturbations à noter pour le moment. Je dis bien pour le moment parce que Bison Futé annonce la couleur orange dans le sens des retours. Donc en direction de la capitale, on attend du monde sur les principales autoroutes. Je pense à la 4, je pense à la 10, péage de Saint-Arnoult, certainement en fin de journée. Mais dans tous les cas, on vous tiendra au courant puisqu'on vous accompagne sur les routes jusqu'à 20h. Il y a un gros concert qui aura lieu ce soir au Stade de France avec l'artiste Fally Ipupa. Et donc on attend beaucoup de monde autour du Stade de France, la 1 notamment, hein, ce soir ça risque de bouchonner. À noter qu'au niveau des transports en plus c'est pas top, pourquoi? Parce que sur la ligne B on a des travaux, ce soir à partir de 23h le trafic sera interrompu entre la gare du Nord et d'Enfer-Rochereau, et puis tout au long du week-end le trafic est interrompu également toujours sur la ligne B du RER entre Aulnay-sous-Bois et Mitry-Claye. Vous avez des bus de remplacement qui ont été mis en place et puis fermeture de la gare de Lyon, on en parlait tout à l'heure, pour cause de travaux. Retour à la normale demain midi. Et donc durant ce week-end, pas de train en direction et en provenance de la gare de Lyon.
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0: Et nous sommes avec Maria depuis le 13e arrondissement. Maria, merci en tout cas de jouer avec nous en ce samedi matin. On est ravis de vous accueillir. Et j'ai pour vous une première question. Je rappelle que le candidat ou la candidate qui aura le plus grand nombre de points durant ce week-end remportera le passe-famille pour la Tour Eiffel. Et ça, vraiment, c'est une belle journée en perspective pour le grand gagnant du week-end. Maria, êtes-vous prête pour la première question?
1: Je suis prête.
0: Question concernant la Bourse du Commerce. Pourquoi? Parce que ce soir, nous avons une nocturne gratuite, hein, 100% gratuite, pour ce très très beau musée, cette Bourse du Commerce qui abrite des collections d'art contemporain. Cette Bourse du Commerce, Maria, se situe dans le 1er arrondissement, le 2e arrondissement ou le 3e arrondissement?
1: On a pris dans le premier arrondissement.
0: Vous me répondez le premier arrondissement, et c'est une bonne réponse, effectivement. Deux rue de Viarme, dans le premier arrondissement, donc au cœur de Paris. Autant vous dire que pour aller à la Bourse du Commerce, on oublie la voiture. Hein. Vaut mieux prendre les transports en commun, c'est quand même beaucoup plus pratique, avec le métro ligne 1 qui passe pas très loin du côté du Louvre. Et donc, ce soir, une nocturne gratuite. Et c'est le cas d'ailleurs chaque mois à la Bourse du Commerce. Un point pour vous. Je vous rappelle que Pascal, qui a joué avec nous tout à l'heure, a fait deux points, Maria. Donc, vous vous rapprochez de Pascal. Autre question pour vous maintenant, ma chère Maria. Une question concernant Léonard de Vinci. Pourquoi ? Parce que nous sommes le 2 mai, et c'est un 2 mai en 1519 que nous quitta Léonard de Vinci. Et en Ile-de-France, alors il faut le savoir, nous avons pas mal de lycées Léonard de Vinci, un peu partout hein, dans la région, dans la Grande Couronne, Petite Couronne, à Paris également. Mais un département de l'Ile-de-France possède deux lycées Léonard de Vinci. Lequel, Maria ? Est-ce que ces deux lycées Léonard de Vinci sont dans les Yvelines ? Sont-ils dans les Hauts-de-Seine ? Ou sont-ils dans le Val-d'Oise ?
1: On va dire les Yvelines.
0: Et c'est une mauvaise réponse. Les deux lycées Léonard de Vinci sont dans les Hauts-de-Seine. Le premier est à Levallois-Perret et le second, c'est un lycée professionnel qui est à Bagneux. Dans les Yvelines, puisque vous me parliez des Yvelines, nous avons un lycée Léonard de Vinci, mais je ne retrouve plus l'adresse. Nous avons dans l'Essonne à Saint-Michel-sur-Orge, dans le Val-d'Oise à Saint-Vitz, Tremblay en France également, et à Paris aussi, un lycée qui est très réputé aussi, Léonard de Vinci également. Bon, votre parcours s'arrête là, Maria, avec un point, trop peu pour dépasser Pascal qui reste en tête du classement. Pour la suite là, de votre samedi, Maria, ça s'annonce comment ?
1: Eh bien, je vais faire un petit tour au parc Montsouris et puis voir s'il y a un vide-grenier parce que j'adore.
0: D'accord, bah écoutez, super. Toujours avec les petits-enfants, je présume, non ?
1: Un des deux aujourd'hui, oui, un seul.
0: Bon, super. Eh bien, écoutez, embrassez toute la famille. Maria, moi, je vous fais de gros bisous. Joue gauche, joue droite également. Et puis, on se dit à la prochaine.
1: Merci beaucoup, Christopher, et bonne continuation.
0: Merci, bon week-end, Maria, je vous embrasse. 01 42 30 10 10 pour jouer avec nous au Grand Paris Express. On passe un bon petit moment ensemble, hein, donc vous nous appelez. Et puis, on papote un petit peu ensemble. Et puis, moi, je vous pose quelques questions. Et puis, pour le grand gagnant du week-end, passe famille pour profiter pleinement de la Tour Eiffel. 01 42 30 10 10, on joue ensemble juste après le groupe téléphone.

0: groupe téléphone Cendrillon sur votre radio locale ici par Île-de-France et le numéro de téléphone, bien sûr. En tout cas, j'espère que vous l'avez dans votre répertoire. 01 42 30 10 10 pour jouer avec nous au Grand Paris Express ou pour partager des infos trafic tout au long de la journée. Si vous êtes témoin de perturbations, vous avez aussi le WhatsApp. Ça marche très bien. Ça peut être beaucoup plus pratique pour envoyer une photo, une vidéo d'une perturbation ou un message vocal. Allez-y. Journée classée orange dans le sens des retours. Dernier week-end à des vacances et puis long week-end du 1er mai, bien entendu. D'ailleurs, vous êtes nombreux à en profiter. Au niveau du temps, on est pas mal. Le temps est sec aujourd'hui. 25 km de ralentissement. Pas d'accident à noter pour le moment. Ça, c'est bien. Pas de grosses perturbations. Du vert un peu partout. On attend plus de monde pour la fin de journée. Et dans tous les cas, nous, on vous tient au courant avec l'infotrafic en temps réel tous les quarts d'heure jusqu'à 20h. Nous avons des travaux sur l'A15. Attention, la sortie numéro 6, celle de Pierrelaye, qui est fermée de jour comme de nuit. Et puis, il y a des travaux aussi sur la RN118 au sud de la capitale, avec la sortie Sèvres, la sortie numéro 1 qui est fermée en direction de Paris. Il y a un gros chantier, ils sont en train de tout casser au niveau de l'échangeur. Si vous êtes du côté de Sèvres, Boulogne, vous avez forcément vu les travaux. Ça bouge au niveau de l'échangeur de Sèvres sur la RN118 et donc la sortie en direction de Paris est fermée 24h sur 24 durant ce chantier qui va durer une bonne partie de l'année 2026.
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0: Oui, alors pour deux raisons. Parce que premièrement, le candidat, la candidate qui aura le plus grand nombre de points ce week-end remportera le pass famille pour la Tour Eiffel. Et ça, franchement, c'est hyper top pour passer une belle journée à la Tour Eiffel. Et puis vous arrivez directement avec le pass famille, vous prenez l'ascenseur et puis là, vous profitez pleinement des vues panoramiques pour faire des photos, bien entendu. 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Grand tirage lundi matin avec Grégoire Godefroy à 8h30 et je vous accueille. Christian, bonjour.
2: Bonjour.
0: Vous habitez Lagny-sur-Marne, Christian.
2: Pardon ?
0: Vous habitez Lagny-sur-Marne.
2: Exactement.
0: Et c'est sympa, Lagny-sur-Marne, faut le dire.
2: Bien sûr, oui.
0: On a le mix parfait entre tout ce qu'il faut de la ville et puis la campagne, Christian. C'est ça qui est bien.
2: Voilà, exactement. Il y a les bords de Marne qui sont assez sympas, des promenades à faire.
0: Ah,
2: et puis, il y a quelques bois dans les environs aussi. Voilà.
0: Et vous en profitez, par exemple, ce week-end de cette heure ?
2: Ce week-end, pas vraiment. Là, j'attends un peu avec intérêt la Coupe d'Europe de rugby.
0: Ah oui. Non, mais franchement, Christian, je pense que vous serez d'accord avec moi. Le mois de mai, c'est quand même le mois du sport. Voilà. On a eu ce sublime match du PSG cette semaine. Le match retour donc mercredi prochain. On a le rugby. Il y a Roland Garros qui va arriver dans la foulée. On a la Formule 1. On a le cyclisme également. Pas mal d'épreuves également le week-end. Donc on est servi. Voilà. On est servi. Voilà. J'imagine que vous avez une belle télé à la maison pour regarder tout ça, Christian.
2: Bien sûr, oui.
0: Équipé, bien
2: tranquillement,
0: sûr.
2: Tranquillement,
0: Eh ben, écoutez, avant de regarder ce match de rugby, moi, je vous propose des questions pour le Grand Paris Express à 11h37. Alors, faisons un point sur le classement. Pascal a joué avec nous tout à l'heure. Il a fait 2 points. Pour l'instant, il est en tête. Et puis, Maria, malheureusement, 1 point. Donc, Maria, on l'embrasse. Pascal, donc, en tête. Faut faire minimum déjà 2 points pour rejoindre. Pascal, Christian, êtes-vous prêt pour la première question?
2: Voilà.
0: Question concernant une chanteuse que vous connaissez, c'est Laurie. Si je vous parle de Laurie, avec cette chanson, forcément, vous rappelle des souvenirs, c'est parce qu'elle fête son anniversaire, elle a 44 ans aujourd'hui, Laurie. Gros bisous à elle est née en 1982 dans une commune du Val d'Oise, Christian. Laquelle ? Charmante commune en plus. Taverny, Franconville ou Le Plessis-Bouchard ? Vous avez 5 secondes.
2: Franconville.
0: Vous me répondez Franconville. Eh ben non. En revanche, peut-être, je sais pourquoi vous me répondez Franconville. Parce que Laurie, avant d'être chanteuse, Laurie a eu une carrière de patineuse. Et elle faisait du patin à Ah ben, Franconville, effectivement, où il y a une très belle patinoire. Mais Laurie, elle est née en 1982 au Plessis-Bouchard, où vous avez une clinique, la clinique Saint-Bernard, je crois. Claude Bernard. Claude Bernard ou un truc comme ça. En tout cas, il y a Bernard dans la clinique, de tête. Et donc, c'est au Plessis-Bouchard qu'elle est née, Laurie, avec un grand retour pour Laurie actuellement. Je ne sais pas si vous êtes au courant, mais elle revient en force avec toutes ces belles chansons qu'elle chante sur scène. Elle est en tournée actuellement et... Et c'est bon, voilà, le grand retour de Laurie qu'on embrasse. Bon, bah écoutez, Christian...
2: Elle a une émission sur TF1, je crois.
0: Ah, vous l'avez vu à la télé récemment?
2: J'ai vu ça sur les journaux.
0: Que, ouais.
2: Bonjour, ça va s'appeler, je crois.
0: Oui, l'émission Bonjour et l'émission matinale sur TF1, oui. Mais voilà. C'est vrai que ça marche très très bien pour Laurie. Et ce qui est marrant, c'est que dans les concerts de Laurie, vous avez donc les mamans qui avaient 18, 20 ans, il y a 20 ans, donc à l'époque où Laurie cartonnait. Ouais. Et puis maintenant, elles viennent avec leur fille, avec leur fils, avec les enfants. Puis il y a la mamie qui se greffe également. Donc ça devient la sortie familiale. Et donc Laurie arrive à rassembler toutes les générations. Bon, Christian, votre parcours s'arrête là. Je vous souhaite un très bon week-end. Bon match. Hein.
2: Vous aussi, bon week-end.
0: Et puis profitez-en pleinement. Et puis vous jouez avec nous quand vous le souhaitez. Vous nous rappelez. Il n'y a pas de problème.
2: C'est gentil.
0: On fait ça. Allez, bon week-end à vous, Christian. Merci.
2: Merci, vous aussi.
0: 01 42 30 10 10 pour jouer avec nous au Grand Paris Express. C'est quoi ça? Mais c'est The Best Star tout de suite sur votre radio locale. Vous nous appelez. Et puis on joue ensemble avec un nouveau candidat à suivre dans moins de 3 minutes sur votre radio locale. 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

0: The Belt Star, Sign of Time. 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
0: Alors, nous allons faire monter Lucie maintenant. Bonjour Lucie.
2: Bonjour.
0: Bienvenue dans mon Grand Paris Express. Nous sommes ravis. Oh, ben il y a du monde autour de vous, Lucie. Dites-moi, racontez-moi.
2: Oui, il y a les enfants.
0: Il y en a combien ?
2: Il y en a deux.
0: Il y en a deux. Parce qu'on a l'impression, en les entendant, qu'il y en a au moins 30. Ils sont
2: en forme. Non. Ils sont petits, ils sont en forme, oui.
0: Ils sont en forme. Ils ont quel âge Alors, dites-moi, on fait les présentations.
2: Alors, il y a Liana qui a eu 9 mois et Raphaël qui a 3 ans.
0: Oh là là là, deux petits bouts de chou. Alors, j'imagine que ce week-end, c'est pas exactement le week-end de repos, Lucie, pour vous.
2: Exactement, c'est ça.
0: Bah oui. Vous faites quoi, là, avec les petits, là, justement? Vous habitez Versailles. Il y a pas mal de choses, dans les Yvelines pour les enfants.
2: Oui, c'est ça.
0: Vous avez trouvé quoi?
2: Je pense que ça va être balade dans un parc pour profiter du soleil.
0: Bah super, oui, parce que c'est vrai qu'on annonçait pas mal de nuages pour la journée, c'est ce que Météo France disait. Et au final, on a quelques rayons de soleil.
2: Voilà. Ouais,
0: donc profitons-en, super. Et en plus, le petit conseil, Lucie, vous le savez, il faut les faire courir au maximum, comme ça à 17 ans, on est tranquille. Après, ça dort.
2: Exactement, c'est ce qu'on va faire.
0: Après, ça ronfle et puis voilà, on est tranquille.
2: Voilà.
0: Bon, alors faisons le point sur le classement. Nous avons toujours Pascal en tête avec 2 points. Et puis voilà. Pour l'instant, c'est Pascal qui est en tête. Donc Lucie, tout est possible. Le grand champion du week-end remportera le pass famille pour la Tour Eiffel. C'est ce que je vous souhaite, Lucie. Et voici une première question, une question concernant les Folies Bergères. Pourquoi ? Parce que nous sommes le 2 mai, et c'est un 2 mai en 1869 que les Folies Bergères furent inaugurées. Dans quel arrondissement se situaient les Folies Bergères, Lucie ? Le 8e, le 9e ou le 9e arrondissement ?
2: Je dirais le 9e.
0: Vous me répondez le 9e ? Un peu au hasard.
2: Le 9e. Au hasard, vraiment.
0: Bah écoutez, le hasard fait bien les choses. 32 rue Richer, dans le 9e arrondissement, avec cette architecture art déco. Moi j'aime beaucoup tout ce qui est art déco, on est un peu dans les années, fin 19e, début 20e et tout. Il y a le Grand Rex aussi, qui est en architecture art déco aussi.
2: Oui.
0: Ça c'est pas mal. Donc un point pour vous, Lucie. Et là j'entends plus de bruit, qu'est-ce qui se passe? Ils sont où les petits?
2: Ah, je me suis isolée des petits. Là,
0: ah, c'est pour ça. Je pensais que c'était l'effet chocolat, parce que ça marche bien avec le chocolat aussi.
2: C'est vrai qu'ils aiment beaucoup le chocolat, mais là, non, malheureusement, non, j'ai pas tenté le chocolat.
0: Bon, on continue avec une seconde question, Lucie. Une question concernant le Paris Saint-Germain, qui est vraiment, vraiment remarquable. Vous l'avez vu, PSG Bayern avec 5-4.
2: J'ai des fans à la maison.
0: Ah, combien de fans à la maison?
2: Le papa et le petit.
0: Donc ça a bien crié,
2: Ouais, exactement.
0: Bon, on attend le match retour pour mercredi prochain. En attendant, il y a un match de Ligue 1 aujourd'hui à 17h face à un club breton. Lequel ? Rennes, Lorient ou Brest ?
2: Je vais dire Lorient, au hasard, Lorient.
0: Bah encore une fois, le hasard fait bien les choses, Lucie. Pas mal. Vous savez quoi? Quand la journée commence comme ça, moi je dis, faites une grille de loto. Voilà, faites une grille de loto, on sait jamais. 2 points en tout cas pour vous, effectivement, rendez-vous à 17h pour PSG Lorient en Ligue 1. Match à suivre bien sûr en intégralité sur votre radio locale ici par Île-de-France avec toute la team. Et puis surtout mercredi, rendez-vous pour le retour Bayern, PSG bien sûr en Ligue des Champions, et on espère bien sûr le ticket pour la finale qui aura lieu à la fin du mois. Vous restez avec moi, Lucie, depuis Versailles, et je vous pose une troisième question juste après. William Scheller tout de suite sur votre radio locale ici Paris Île-de-France. Ça tient sur

0: un vieux rock'n'roll. William Scheller, c'est ici par Île-de-France, Actu Local, Musique et Bonne Humeur. Et votre passe-famille pour la Tour Eiffel a gagné ce week-end en jouant avec nous au Grand Paris Express. 01 42 30 10 10. C'est Lucie qui habite Versailles qui est avec nous avec 2 points. Et une troisième question à suivre dans un instant.
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0: Et à midi moins 10, l'infotrafic en temps réel avec 45 km de ralentissement. C'est pas grand chose pour un samedi matin. Donc autant vous dire qu'il y a l'effet long week-end. Forcément, certains d'entre vous sont partis un peu partout en province. Donc profitez-en pour vous promener en Île-de-France. Ça roule très bien. Attention, si vous êtes à l'est de la capitale sur la 86, un poids lourd est en panne signalé à hauteur du Peureux-sur-Marne, direction Fontenay. Vous avez ce poids lourd sur la bande d'arrêt d'urgence. Ça peut toujours prendre, donc soyez prudents. On annonce, c'est Bison Futé qui annonce la couleur orange dans le sens des retours aujourd'hui en ce samedi, et donc du monde attendu sur les principales autoroutes, je pense à la 10, la 6 et la 4. On vous tient au courant bien sûr jusqu'à 20h avec l'infotrafic en temps réel. Côté transport, pas de train à la gare de Lyon, vous le savez, durant ce week-end il y a un gros chantier de modernisation avec une interruption, donc une fermeture de la gare ce week-end jusqu'à demain midi. Et puis durant ce week-end, le trafic est interrompu également sur la ligne B du RER entre Aulnay-sous-Bois et Mitry-Clay. En raison de travaux, des bus de remplacement ont été mis en place.
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0: Le Grand Paris Express à 11h52 avec vous, Lucie. Vous habitez Versailles, vous avez du soleil actuellement à Versailles.
5: Ah oui.
0: Et 2 points, surtout, pour ce Grand Paris Express.
5: C'est important.
0: Deux points en répondant vraiment au hasard. Hein. C'est quoi votre truc, Lucie? Vous avez pris quoi au petit-déj?
5: La chance.
0: Ah, non, c'est pas le petit-déj, c'est pas, je sais pas.
5: Même pas.
0: Vous avez pris quoi ce matin?
5: Un peu de chocolat, c'est peut-être l'effet chocolat.
0: Ah.
5: Effectivement, j'en ai pas donné aux enfants, mais j'en ai mangé.
0: Ah, bah voilà, on est gourmand, hein? On est gourmand. Rappelez-nous les âges de vos deux petits bouts.
5: Alors, ma petite, elle a 9 mois et mon garçon, 3 ans.
0: Voilà. Et ils sont en pleine forme, même si on ne les entend pas, mais tout à l'heure, on les entendait. Non, mais c'est vraiment mignon. Moi, j'adore. Lucie, une troisième question pour vous. Maintenant, une question concernant le jardin des plantes. Pour l'instant, vous êtes à égalité avec Pascal. Hein. Deux points. Si vous répondez correctement, vous prenez la tête du classement. Donc, soyez attentive, Lucie. Question donc... Et on entend derrière. Question concernant le jardin des plantes qui propose en cette année 2 vagues de floraison exceptionnelles à l'occasion d'un grand anniversaire, puisque le jardin des plantes cette année fête ses 200 ans, ses 300 ans ou ses 400 ans, Lucie?
5: Je dirais les 400 ans.
0: Vous me répondez.
5: 400 ans, c'est très ancien.
0: Et c'est une bonne réponse. 400 ans pour le jardin des plantes dans le 5e arrondissement. Et donc, 2 vagues de floraison.
5: J'aime beaucoup ce parc.
0: Vous avez déjà emmené les petits là-bas? C'est vraiment top.
5: Oui, j'aime beaucoup.
0: C'est vraiment top. Eh bien, écoutez, allez faire encore un petit tour parce que vous avez les coquelicots, les anémones, les tulipes.
5: C'est magnifique.
0: C'est vraiment royal. Et puis, je crois qu'il y a aussi un truc pour les enfants, je ne sais plus. Il n'y a pas un petit zoo au jardin des plantes? Il faudrait que je vérifie. Mais je crois
5: un petit parc, quoi. Ouais. Après, ça fait très longtemps que je suis allée, mais c'est vrai que j'aime beaucoup.
0: Mais je crois qu'il y a des animaux pour les petits,
5: mais j'aime beaucoup.
0: Bon, super. 3 points pour vous, Lucie. Vous prenez la tête du classement. Pascal, on vous embrasse. Et donc, Lucie, puisqu'il est midi moins 5, on se donne rendez-vous demain dimanche pour poursuivre l'aventure avec d'autres questions que j'aurai pour vous. Donc, conservez la chance, parce que vous la mettez dans une boîte et vous fermez la boîte. Et rendez-vous demain, 11h, pour continuer de jouer ensemble au Grand Paris Express. Vous embrassez tout le monde, toute la famille, les enfants, le mari, on embrasse tout le monde. Et puis rendez-vous demain 11h pour continuer à jouer au Grand Paris Express. Bisous, Lucie.
5: Merci beaucoup, bonne journée à vous, merci beaucoup.
0: Au revoir. Voici Lola Young avec Messi. Et puis dans 5 minutes, on se fera un petit point sur l'actu. Le journal, ça sera avec Valentin Bertrand sur votre radio locale, ici Paris-Île-de-France.

0: c'est Paris de France, votre radio locale avec Lola Young. J'adore sa voix, elle chante super bien. Merci, et puis merci à vous pour votre fidélité. Et puis rendez-vous demain pour le Grand Paris Express. Je vous rappelle que le candidat, la candidate qui a le plus grand nombre de points du week-end remportera son passe-famille pour la Tour Eiffel. Et ça, c'est vraiment une journée incroyable que vous offre votre radio locale ici par Île-de-France. De l'actu, locale bien sûr, de la musique forcément, et surtout, surtout, de la bonne humeur tout au long de la journée. Bon week-end.
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0: Passez un très bon week-end avec votre radio locale. Il est midi. Un nouveau journal avec vous, Valentin Bertrand. Bonjour Valentin.
2: Bonjour Christopher, bonjour à tous.
0: Les rideaux sont baissés dans les boutiques SFR.
2: Appel à la grève de 3 syndicats inquiets pour l'emploi et l'avenir de l'opérateur, en passe d'être racheté à la découpe par ses 3 concurrents, Bouygues, Free et Orange. Une opération à l'issue incertaine pour Olivier Pinto, 29 ans de boutique et délégué CFDT. Il s'inquiète du silence du groupe Altice sur cet avenir.
3: On se pose la question sur ce qu'on va devenir. Toutes les communications qui ont été faites récemment par nos dirigeants parlent de projets industriels, mais en aucun cas de projet social. Que va-t-on faire des salariés? Que va-t-on faire des boutiques? On est concerné à tous les échelons. Nous, on a 300 boutiques en propre. Il y a aussi 250 indépendants. Ça fait environ 4000 emplois au total, rien que sur le réseau distribution. Donc des vendeurs qui sont déjà sous forte pression commerciale. Et depuis un an, on est fragilisé, bien sûr. Pour l'instant, nous n'avons aucun message de la direction là-dessus. Pour vous parler de risques psychosociaux, quand on est rentré dans les négociations exclusives, il y avait des gens en pleurs. Mais pas un mot sur le social.
2: Le délégué CFDT chez SFR, Olivier Pinto. Ils sont accusés d'avoir déclenché 3 départs de feu en Seine-et-Marne. 2 hommes sont placés en garde à vue pour ces débuts d'incendie vite éteints hier en milieu de journée à l'ouest de Nemours et à la frontière avec le Loiret, précisent les sapeurs-pompiers. Au total, 4 hectares de végétation ont brûlé. En réaction, la préfecture indique avoir renforcé les patrouilles.

0: championnat. Mission entre les mains des espoirs du PSG. 5 jeunes appelés pour faire tourner l'effectif. Parmi eux, le gardien italo-brésilien Renato Marin, 19 ans, au poste de Matvei Safonov. Repos aussi pour Vitinha. Rencontre qui sera bien sûr à suivre en intégralité et en direct sur votre radio ici Paris Île-de-France dès 17h. Du monde attendu cet après-midi sur les routes de la région. Fin de vacances scolaires et week-end prolongé oblige. La région est en orange dans le sens des retours sur la carte Bison Futé. Il est déconseillé d'emprunter l'A6 et l'A10 en direction de Paris entre 14h et 19h. Avec l'envolée des prix du carburant, beaucoup de familles ont opté pour des activités à la journée en Île-de-France. Situation qui contribue au succès des nouveaux centres de loisirs XXL où on retrouve sous nos mêmes toits karaoké, bowling et fléchettes, et ça cartonne, comme vous l'avez constaté. Emeline Trogno chez All You Need, un immense hangar installé depuis un an au Carré Sénart en Seine-et-Marne.
1: Tu veux que je mette un petit peu de paillettes ou pas ?
2: Oui. Mélanie regarde son fils de 8 ans en pleine séance maquillage. Ils n'ont pas pu partir en congé.
3: J'ai envie de faire plaisir à mon fils parce que c'est les vacances. Je sais que dans une semaine, je vais déjà être dans le rouge. Là, on se fait plaisir, mais la hausse du carburant, ça nous met dedans. Donc forcément, je pars moins loin, c'est sûr.
2: Venir ici à quelques kilomètres de chez eux, c'était le bon compromis. Sur 5000 mètres carrés et 2 étages, les familles peuvent manger, enchaîner les activités, arcade, mini-golf, ping-pong.
4: La dernière fois, je ne l'ai pas vu pendant 2 heures. J'avais beau l'appeler, il ne venait pas. Donc...
5: Voilà. Allez, ma fille.
2: Delphine est une habituée. Cet après-midi, ils sont venus pour la Kids Party, un événement créé sur mesure pour les enfants.
4: Ils ont droit à une carte de 10 euros pour jouer aux jeux vidéo. Il y a les maquillages, il y a un petit concert, il y a des boissons, il y a une crêpe. Enfin, je trouve que pour 20 euros, ça vaut vachement le coup.
2: Un concept rodé, le directeur d'exploitation, Ezekiel Revitis, observe une hausse de fréquentation pendant les périodes de vacances, jusqu'à 7000 personnes par semaine.
6: Ici, on est dans une agglomération où peut-être que tout le monde ne part pas, mais quand on reste, on cherche aussi des endroits à aller s'amuser, passer la journée, passer le temps. Et c'est vrai que c'est un endroit, c'est un lieu qui s'y prête. Pour moins de 100 euros, ils peuvent manger et faire un bowling.
5: Oh, j'ai fait rouge.
2: En pleine course de derby, Baptiste, lui, ne pense qu'à une seule chose, la compétition.
5: J'ai gagné.
0: Reportage Emeline Trogno. Et après avoir bien occupé les enfants, on va penser aux parents et aux grands-parents avec deux couleurs à l'honneur aujourd'hui si vous passez par la Fnac Saint-Lazare. Jeanne Mas, bien sûr, en séance de dédicace à partir de 17h. Petit lot de consolation si vous aviez prévu de la voir en concert au Grand Rex. Représentation annulée en raison d'une brouille avec son producteur. La météo, le ciel va rester voilé cet après-midi, mais globalement ensoleillé. Malgré les orages d'hier qui, ça y est, sont passés, les températures, elles restent plutôt bonnes. On attend 21 degrés à Houdan, 22 à Versailles et Giverny, 23 à Pontoise et Aulnay-sous-Bois, 24 à Paris et Coulommiers et jusqu'à 25 à Provins.
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9: Bonjour, bonjour, merci d'avoir choisi votre radio ici. C'est Willy vient déjeuner chez vous, numéro 1049.
10: Ah là là,
11: village, hein. Bonjour la tribu.
10: Bonjour.
9: Alors, qui est là aujourd'hui? Nicolas Malabeuf, notre enfant de la télé. Bonjour mon bon Nicolas.
12: Bonjour Willy, bonjour tout le monde.
9: Et Fabien Imo, notre geek. Bonjour mon Fabinou.
13: Bonjour Willy, bonjour à tous.
9: Et bienvenue à tous, j'espère que cette semaine fut bonne.
13: Excellent.
9: Excellent, parfait. J'espère que ce brin de muguet hier à 50 balles, les 3 brins, vous a bien fait plaisir. Voilà, parce que là, là,
13: ça,
9: fait, ah, bah là ça fait 10 balles la clochette, là, ça fait mal. Là.
13: Ça fait mal.
9: Et bien voilà, nous sommes là, mes amis, jusqu'à 13h pour vous présenter votre talk show pas comme les autres, le seul à la radio française qui mélange humour et sérieux pour comprendre et apprendre de l'actu, le talk show utile de votre radio utile. Alors notez bien les dossiers du jour. D'abord, attention, si vous avez acheté des billets d'avion pour mai, juin, juillet, votre compagnie peut augmenter le billet d'avion, voire même carrément annuler le vol.
13: Mais
9: justement, pourquoi, comment, mais que faire, bordel? Telles sont les questions que vous vous posez. Eh bien, notre invité vous donnera des réponses dans une minute. Et à 12h30, la folie Michael Jackson.
12: Ah, c'est votre idole.
9: Ça, vous savez que c'est mon idole, c'est mon chanteur mort préféré. Je ne pouvais pas passer sous silence le succès du film Michael au cinéma. Presque 2 millions de spectateurs en une semaine. Pourquoi 17 ans après sa mort est-il toujours le King of Pop? La réponse dans 20 minutes. Et bien sûr, vous le savez, on fait cette émission tous ensemble. D'abord sur le groupe Facebook. Alors, bon, Fabinho.
13: C'est gratuit le groupe Facebook.
9: Ah, bah bien sûr que c'est gratuit. Hélas, moi je vous le ferai payer si ça tenait qu'à moi. Hein. Mais je ne peux pas.
13: Pour nous retrouver, vous tapez sur Facebook oui. Youpi la vie avec Willy Rovelli. Bim, vous tombez sur nous.
9: Oui.
13: Et la question du samedi.
9: Alors,
13: quelle est votre chanson préférée de Michael Jackson?
9: Alors.
13: Pour l'instant, zéro commentaire.
9: Oh merde.
13: Et donc,
9: qu'est-ce que c'est que ça?
13: Et le sondage, avez-vous vu le biopic de Michael Jackson? Plus de 50.

0: 100% de non.
1: Ah, oh, bon, bah, on va vous donner envie d'aller le voir. Non, non, et vous, non, non, non. Alors, vous répondez à ma question, merde. Pour une fois que je trouve une question intéressante.
0: Alors, j'ai l'impression que tout le monde s'en fout.
1: Non, non, non, non, non. Les gens ne sont pas encore réveillés, ils viennent de se lever. Quelle est votre chanson préférée?
0: Donc, faites plaisir à Willy Revelli. Vous vous abonnez déjà sur Facebook, c'est gratuit. Youpi la vie avec Willy Revelli. Et vous répondez au sondage du jour.
1: Inventez un truc, je m'en fiche juste pour me faire plaisir. Et puis sinon aussi le 0810 055 056. Appelez-nous, c'est la plus grande émission du monde. Vous êtes tous des chroniqueurs, vous faites tous partie de cette tribu. Vous nous appelez pour réagir sur tous les thèmes. Dès que vous avez envie de dire bonjour, tac, bonjour, 0810 055 056. Et vous repartez avec quoi?
2: Avec une carte carburant. Et elle est comme Michael Jackson, elle est multicolore. Et elle vaut 100 euros.
1: Et elle est vivante, elle. 0810 050. Quoique.
0: Il est peut-être vivant.
1: Oui, il était sur une île avec Elvis Presley.
0: Et voilà, et Eddie Colette, Mitchell.
1: Non. Ah merde.
0: Allez, on enchaîne.
1: Bon, c'est bon,
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1: Allez, ouvrons notre premier dossier. Bonjour Linda Lainée.
5: Bonjour.
1: Bienvenue ici Linda, vous êtes la rédactrice en chef de l'écotouristique et co-auteur de Quand le tourisme s'éveillera aux éditions de l'Aude. Alors, vous nous confirmez déjà que les compagnies aériennes peuvent annuler des vols là pour les mois qui arrivent, mai, juin, juillet, à cause de la flambée du prix du kérosène, c'est vrai ça? Annuler, carrément.
5: Alors oui, effectivement, les compagnies aériennes peuvent annuler des vols, et c'est ce qu'elles ont commencé à faire, vous l'annonciez. Transavia, par exemple, a décidé de renoncer à 2% de ses vols au mois de mai et au mois de juin.
1: Ouais.
5: Donc ça ne concerne pas l'été pour l'instant, et d'autres compagnies aériennes ont annoncé des baisses sur l'été et également jusqu'au mois d'octobre.
1: Mais ce sont
5: reste quand même dans des proportions limitées pour l'instant.
1: D'accord, mais ce sont quels vols? Pourquoi certains vols? Pourquoi certaines destinations et pas d'autres?
5: Alors, les compagnies aériennes font les arbitrages en fonction de leur programme au global. Et il va sans dire qu'elles vont sans doute annuler des vols pour lesquels il y a beaucoup de fréquences par jour.
1: Ah,
5: de sorte que le consommateur soit moins lésé que sur une ligne qui est opérée une seule fois par jour.
1: J'ai compris. Alors, et comment est-ce qu'on est prévenu? Est-ce qu'on est prévenu dans un certain délai? Est-ce que je peux faire quelque chose? À part gueuler, est-ce que je peux faire quelque chose? Être
0: manifester,
1: indemnisé?
0: Manifester.
1: Qu'est-ce que je peux faire?
5: Alors, les compagnies aériennes s'organisent pour prévenir les clients en amont.
1: Ouais.
5: On l'a vu encore une fois pour Transavia, les clients ont été prévenus par email ou par SMS.
1: D'accord.
5: Que peut-on faire dans ces cas-là?
1: Ouais.
5: Il y a différents cas de figure, mais en général, la réglementation fait que vous pouvez très bien vous voir proposer un vol de substitution, un report.
1: D'accord.
5: Éventuellement, vous n'acceptez pas cette solution et à ce moment-là, vous avez le droit à un remboursement sous 7 jours.
1: Ah, sous 7 jours, remboursement.
5: Ça, donc, dans le cadre d'un vol sec, et le remboursement donc est une obligation. En revanche, dans le cas d'un forfait, les obligations sont renforcées. Là encore, la compagnie aérienne doit proposer une solution, donc un report ou bien une annulation sans frais ou bien un remboursement. Et par ailleurs, le professionnel, donc agent de voyage et tour opérateur, est également présent pour accompagner le voyageur dans ses démarches.
1: Bon, très bien. Au moins, c'est clair. Merci, Linda. Et par exemple, s'ils augmentent le prix du billet, parce que ça aussi, j'ai vu passer ça, qu'ils peuvent augmenter. Je veux dire, on a acheté le billet, on l'a payé, tout ça, mais ils peuvent vous envoyer un message pour vous dire, ding, pas, va falloir payer
0: en plus. Mais non.
1: Ça, c'est vrai aussi, ça.
5: Alors, en fait, là aussi, il y a deux cas de figure.
1: Ah.
5: Si vous avez acheté un billet d'avion sec, sans autre prestation, si vous l'avez déjà payé, normalement, la compagnie aérienne ne peut plus augmenter le prix.
1: D'accord.
5: Il ne peut plus y avoir de surcharge carburant.
1: D'accord.
5: La surcharge carburant, elle est appliquée avant l'achat.
1: D'accord.
5: En revanche, dans le cas d'un voyage à forfait, donc qui comprend un billet d'avion et un hébergement, il est possible d'avoir une surcharge, mais limitée. Elle ne doit pas excéder 8% du prix global.
1: Très bien.
5: Et le consommateur doit être prévenu en amont, donc 20 jours avant.
1: Bon, très bien. Vous nous confirmez, Linda, du coup, qu'avec tout ça, je ne sais pas, est-ce que les Français réorganisent un petit peu leurs vacances? Est-ce que finalement, ils se disent « je vais rester en France plutôt qu'ailleurs » Enfin, est-ce que vous avez vu un petit peu ce mouvement-là?
5: Oui, tout à fait. Déjà, il y a beaucoup plus d'attentisme que d'habitude.
1: Ouais.
5: Les Français ont envie de partir en vacances, pour ceux qui en ont les moyens, mais ils hésitent beaucoup, puisqu'il y a une flambée du kérosène et des carburants à la pompe. Et ce qu'on observe dès maintenant, c'est un report sur des destinations plus proches.
1: Ah oui.
5: Si on regarde par exemple les réservations effectuées dans les agences de voyage, oui, au niveau des séjours, eh bien au mois d'avril, les ventes ont baissé de 13%. Mmh. Au global, mmh, toutefois, la France, elle se maintient.
1: Ah,
5: donc elle est à moins 1%. L'Espagne, elle se maintient également, elle est seulement à moins 2%. Mmh. Alors que d'autres destinations un peu plus lointaines, y compris d'ailleurs l'Italie, la Grèce, mais également sans doute la Turquie ou les Égyptes, eux décrochent vraiment.
1: Ah, voilà. Ah ouais, ouais, ouais.
5: Donc, moins l'avion. Ah, en fait, un report sur des destinations plus proches,
1: ouais,
5: la France, voilà, la France proche, et puis également l'Espagne,
1: voilà,
5: puisqu'on peut y aller
0: en voiture,
5: à la fois en voiture et également
1: même
5: en
1: train.
5: Avion.
1: Ouais, et puis même en train, il y aura peut-être beaucoup de, il y aura peut-être beaucoup de rapports dans le train, ouais, de reports dans le train. Merci infiniment, Linda. C'était très clair.
0: Bravo.
1: Moi, j'applaudis Linda. C'est quand c'est clair, on applaudit nos invités. Voilà, bravo Linda Lenné, rédactrice en chef de l'éco-touristique et co-auteur de Quand le tourisme s'éveillera aux éditions de l'Aube. Allez, dans un instant, c'est vous que je veux entendre. C'est la libre antenne du week-end. Appelez-nous pour réagir sur tout ce que vous voulez. Est-ce que vous avez prévu vos vacances? Oui, non. 0810 055 056. On parle de quoi dans un instant, mon Fabinou?
0: L'actu web de la semaine. Un fromage français fait le buzz en ce moment sur les réseaux sociaux. C'est un fromage franc-comtois.
1: Oui.
0: Et je vous explique pourquoi dans un instant.
1: Merci infiniment de nous expliquer pourquoi dans un instant. Est-ce que vous aimez Vanessa Paradis?
0: Ah oui, ça on adore.
1: Je l'ai reconnue. C'est Vanessa Paradis sur votre radio ici. Merci d'être avec nous. Nous sommes là jusqu'à 13h.

0: paradis et be my baby, sois mon bébé.
1: Mais il est là, chaque mon gros week-end. Bébé.
0: Il est là, mon gros bébé.
2: Pépé, pépé.
0: Non, c'est vous êtes mes deux gros bébés. Franchement, c'est
2: pourquoi
0: vrai.
2: Gros.
0: Vous êtes...
2: Alors, c'est pour Nico,
0: deux gros bébé. Vous êtes mes bébés, les bébés que j'ai pas eu, que je n'ai pas eu. Vous êtes ma paire de jambes, ma paire.
2: Oui, bon,
0: alors,
2: on a compris.
0: Alors, Fabien, allez, Hibault, bon, alors.
2: Il est l'heure de la mise à jour. Toute l'actu web qui a retenu mon attention cette semaine. On démarre avec la tendance food du moment.
0: Oui.
2: Un fromage est en train de devenir viral sur les réseaux sociaux et c'est la cancoyotte.
0: Ah oui, c'est vrai.
2: Elle colle à la cuillère, elle sent l'ail, et je ne parle pas de mon ex, elle vient de Franche-Comté, et elle coûte 2,50€, je parle bien sûr de la cancoyotte. Ce fromage est en train de conquérir les réseaux sociaux, et personne ne l'avait vu venir. La cancoyotte à la côte, grâce à l'influenceur Joanne Paps.
0: C'est vrai, Joanne Paps.
2: Je connais pas. Qui a posté cette vidéo.
3: 100 grammes de cancoyotte, 8 grammes de gras,
0: oh là là.
3: 16 grammes de
0: prot.
3: Comment c'est possible? Je suis sur un nuage de fromage et j'ai qu'une seule chose à dire, merci la Franche-Comté.
2: Ce fromage franc-comtois, voilà, ne coûte pas cher, ce n'est pas trop gras et surtout ce fromage contient une bonne dose de protéines. Et vous qui faites de la muscu,
0: hein,
2: ça pousse. Résultat, certains internautes n'hésitent pas à faire des kilomètres pour se procurer de la cancoyotte.
4: Est-ce que j'ai fait plus de 500 km pour acheter de la cancoyotte?
0: Bah oui.
5: Allez, quand même.
0: Oui, quand même.
2: Pour info, les ventes de cancoyottes ont progressé de 7% et certains rayons de supermarchés sont complètement vides en ce moment. Voilà, c'est le fromage à la mode. Donc vive la cancoyotte et vive la Franche-Comté.
0: Bravo.
2: Toujours dans l'actu web de la semaine, je vous présente Johan, 23 ans, originaire de Toulon. Il se lance sur les réseaux sociaux en tant que créateur de contenu. Vous savez, c'est le métier à la mode en ce moment. Mais problème, il a du mal à décoller et faire le buzz. Du coup, cette semaine, il a eu une idée. Il a livré des pizzas gratuitement en Ferrari. Il s'est filmé et bim, le buzz, hein, comme quoi parfois pour faire le buzz, faut juste avoir une Ferrari dans son garage.
5: Oui, hein, c'est pas compliqué.
2: C'est une broutille pour vous.
0: C'est rien du tout.
2: Une broutille. Tiens, écoutez ça.
0: Ah oui, Van Halen.
2: Jump de Van Halen, c'est la musique d'entrée des joueurs de l'Olympique de Marseille. Ouais. Eh bien aujourd'hui, j'ai une pensée pour l'OM et surtout pour les supporters de Marseille. En fait, les supporters sont au bout du roule-masse. Ils en ont marre de voir leur équipe enchaîner les mauvais résultats. Ouais. Écoutez-les dimanche dernier en sortant du Vélodrome.
6: J'ai la haine.
2: Ouais, ils en ont
6: marre. Couillon, moi, c'est d'en jouer Greenwood. Comment Greenwood, il est pas titulaire? Comment c'est possible? J'ai envie de serrer, les gars. Comment c'est possible?
7: Abibé, tiens, gros comique, prends tes valises, va Saint-Charles, prends le train.
8: Pas court, va le club, et qu'on se fasse racheter par un vrai actionnaire.
0: Ah, cool.
8: Parce que j'en ai marre.
0: Ah oui, je crois qu'ils en ont marre.
2: Ah, ils en ont marre. Ça me fait de la peine. Et en plus des mauvais résultats, le club a décidé de changer de logo.
0: Ah oui.
2: Bon, bah voici la réaction des supporters, hein, sans surprise, sa gueule.
9: Je donnerai pas un euro pour le nouveau logo.
5: Tu as acheté le maillot et tout?
9: Le logo, il est là. J'achète pas le maillot.
5: Ah ouais.
9: Moi, j'étais du prêt en cash, je l'achète pas. Mais c'est impossible, mon frère. C'est quoi ce logo?
2: Ce que j'aime, c'est qu'ils ne sont pas du tout excessifs dans leurs propos. Allez, courage aux supporters marseillais.
0: Courage.
2: C'est un mauvais moment à passer. Cet après-midi, l'OM se déplace à Nantes. Donc, allez, droite au but. Enfin, il va peut-être falloir un GPS aux joueurs pour retrouver justement le chemin des buts.
0: Oh là là. Pas nous fâcher avec tout Marseille, toi.
2: Mais
0: vas-y, toi, te balader à Marseille, là, en disant ça.
2: Il est malin, je dirais pas.
0: J'ai pas dit ça. J'adore Marseille en plus, alors tu vas Je vous aime, Marseille. Vas-y, toi, sur la canebière en train de dire ça.
2: Je reste
0: à
2: malin.
0: Chronique. Non, mais.
2: On les embrasse. Non, mais.
10: Avec toute sa
2: On les aime, justement.
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0: Ça va, Corinne?
12: Oui, bonjour, Willy. Bonjour, l'équipe.
0: Ça va, la Coco?
2: La Coco.
12: Ça va.
0: Ça va? Tu nous appelles d'où, la Coco?
12: L'Auvergne, du Puy-de-Dôme.
0: Puy-de-Dôme, oui, on marche fort dans le Puy-de-Dôme, j'ai l'impression. Hein, j'ai l'impression que
12: On marche un peu.
0: Non, je parlais de nous.
2: Oui.
0: Je parlais de nous en termes d'audience.
2: Bon, enfin, ça marchote.
0: Corinne, elle marche plus. Doucement.
12: Oui,
0: d'accord. Bon, bah ça va. Bah, tout le monde marche alors. Bon, ça va alors. Ça va, Corinne, tu voulais réagir sur quoi, ma chérie?
12: Sur Michael Jackson.
0: Tu aimes bien, t'aimes bien Michael Jackson?
12: Ah oui, j'ai toujours aimé, oui.
0: Moi aussi. T'as une chanson préférée ou pas, un truc?
12: C'est ce que je disais à votre.
0: Oui, Sandra.
12: Umaima. Qui trouvait pas le morceau, Human Nature.
0: Ah, Human.

0: Ah mais qu'est-ce que c'est beau, hein.
1: C'est
0: la beau. Nature humaine.
2: Ah oui, c'est magnifique.
0: Ah, la nature humaine. Et tu l'as déjà vu en concert?
2: Non, et non voilà. Malheureusement, eh ben j'aurais bien voulu.
0: Hein. Moi, je l'ai vu cinq fois. Moi.
1: Où ça,
0: hey,
1: ça
0: je sais que j'ai de la chance.
1: Où ça?
0: Une fois à Lausanne, quand j'étais tout petit, c'était le premier concert de ma vie que j'ai vu. C'était Michael Jackson, le Bad Tour, wow, à Lausanne.
2: D'accord.
0: Et après, je l'ai vu à Paris trois fois. Et la dernière fois que j'ai vu, c'était avec, j'avais amené Mamma Rovelli avec moi au Parc des Princes.
1: C'est gentil.
0: Eh ouais, ma Corinne, je n'ai de la chance.
2: Souvenir,
0: bah évidemment qu'elle a. Oui, après j'espère qu'elle a d'autres souvenirs avec moi quand même. Mais en tout cas, oui.
2: Bah oui, j'espère aussi, mais c'est un sacré souvenir.
0: Tu as des enfants,
2: hein.
0: T'as des enfants, Corinne?
2: Non,
0: ah,
2: pas d'enfants.
0: Ah bah
2: non.
0: Tant mieux, t'as raison, va. Oh là là, on s'en
2: tape. Tranquille comme ça.
0: T'as un mari, t'as un mec, non plus?
2: Non plus.
1: Non plus, mais est tranquille.
2: T'es la plus heureuse.
0: T'es la plus heureuse, ma Corinne. Franchement, les mecs jusque là, hein?
2: Que des cons, hein?
0: Que des cons. Voilà, bien raison, ma Corinne.
2: Bon, pas
0: globalement. Globalement,
2: oui.
0: Ouais. Merci ma Corinne d'être passée nous voir. Et vive Michael Jackson, et tu pars avec.
1: Pas d'enfant, pas de mec, mais peut-être une carte carburant de 100 euros.
0: On te rappelle peut-être.
2: Oui, ça serait bien parce que j'essaye de jouer plusieurs fois. Mais
0: oui,
2: je suis
0: bah écoute.
1: C'est ta chance.
0: Tu vas pas non plus nous servir.
1: Elle nous engueule,
0: Corinne. Tu vois, elle était aimable au début, et là c'est bon. Au revoir, Corinne, on t'embrasse fort. C'est sa gueule.
2: Merci, moi aussi, bon week-end.
0: Ciao, ciao, Bella. On va la faire gagner, ça le rappellera plus.
1: On est débarrassé.
0: Au revoir. Allez, dans un instant, je vais vous présenter un invité pas banal parce qu'on aime vous présenter des invités
3: pas banaux.
0: Mais d'abord, on va écouter Amir avec un l'imparfait sur votre radio ici. À tout de suite.
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0: C'était Amir avec Alain Parfaite.
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0: Allez, comme promis, place à la personne pas banale du samedi. Alors là, on écoutait Alain Parfaite, mais là, c'est Alain Remot. Bonjour Alain.
3: Oui, bonjour Woody.
0: Bienvenue ici, mon cher Alain. Vous venez de quel coin de l'Île-de-France déjà, qu'on sache à peu près où vous êtes?
3: Ben, je suis dans les Yvelines, Orgeval.
0: Ah, Orgeval, oh, ben, c'est à côté de chez Fabien Imo. Ouais. Allez boire l'apéro chez Fabien après, d'accord?
4: Il y a du stock.
3: Avec plaisir.
0: Alors, mon cher Alain, vous avez une passion pas banale que je connaissais pas trop avant de vous parler et que je trouve ça trop mignon. Vous faites quoi comme activité, mon cher Alain?
3: Alors, entre autres, j'ai l'activité de taxi-danseur.
0: Taxi-danseur. Alors, allez-y, expliquez-nous c'est quoi taxi-danseur, parce que franchement, c'est trop bien.
3: Alors, un taxi-danseur, c'est un danseur qui connaît toutes les danses, qui se pratiquent dans les après-midi dansants, et qui que l'on fait venir pour inviter les dames qui ne sont pas invitées ou qui sont seules.
0: Mais c'est trop bien, c'est-à-dire que en fait, on vous invite donc généralement à des thés dansants pour venir danser, et généralement avec des femmes qui n'auraient pas de cavalier, c'est ça, hein?
3: Voilà, ce sont les organisateurs du thé dansant qui font appel à moi et qui me demandent de faire danser les danseuses qui sont seules, qui n'ont pas de cavalier et qui ne sont pas invitées.
0: Voilà, qui ne sont pas invitées.
3: Pour les fidéliser un peu, parce que si une dame vient pour paye une entrée pour danser et qu'elle ne danse pas,
0: elle reviendra plus.
3: Eh bien, elle va faire forcément, elle reviendra pas et fera une mauvaise publicité. À l'établissement.
0: Voilà, mais c'est trop bien. Donc vous faites quoi? Alors, vous allez voir une femme qui est assise, qui est toute seule, et vous lui dites « Tu veux danser ?» Et là, elle vous dit quoi?
3: Non, c'est pas tout à fait comme ça que ça se passe.
0: Oui, mais je caricature.
3: L'orchestre nous présente comme taxi-danseur, déjà au début de l'après-midi dansant.
0: Ouais.
3: Et puis, on est habillé un peu d'une façon un peu particulière. On a un petit gilet, généralement, et on a notre nom et notre fonction de taxi-danseur qui est affiché sur le gilet.
0: Voilà. Trop bien. Mais allez-y, Alain, excusez-moi.
3: Oui, je disais que donc quand la danse commence, eh bien on attend que les danseurs qui ont payé leur entrée aillent inviter les danseuses, et nous on intervient après pour faire danser celles qui restent assises sur la chaise.
0: Mais c'est trop bien, franchement. Et est-ce que parfois vous avez des refus? Est-ce que parfois vous prenez des vents? Parce que nous trois, on se prend que des vents.
3: Généralement, quand on nous refuse, c'est parce qu'elles ne connaissent pas très bien la danse. Et donc, du coup, elles nous disent revenez me voir lorsque ça sera un tango ou quand ça sera un passo doble. Une danse plus facile pour elles.
0: Voilà, parce que vous, Alain, vous connaissez toutes les danses.
3: Voilà, oui, je connais toutes les danses puisque je suis professeur de danse.
4: Ouais. Même le moonwalk.
0: Est-ce que vous moonwalkez, mon
3: seul? Toutes les danses qui se pratiquent ont été dansantes, bien sûr.
0: Alain Jackson. Et donc, généralement, donc, quand on vous demande de venir, vous dansez quoi? 4 heures par soirée, c'est ça?
3: Voilà, c'est entre 4 heures et 5 heures, ça dépend.
0: C'est fou, c'est trop bien. Ouais. Trop bien, mon cher.
3: Mais vous, il faut venir avec 3 chemises, parce que...
0: À l'insu. Je ne sais pas si ça va faire venir les meufs en disant ça, Alain. À l'insu.
4: Mais quand on fait appel à vous, vous venez gratuitement?
0: Non, il est payé.
4: Ah oui,
0: Alain,
4: vous êtes payé. D'accord.
0: Alain, il est payé, on est d'accord.
4: Je savais pas.
0: Non, c'est un vrai travail.
3: On me demande un devis et puis facture.
4: Une entreprise, ok.
0: Tiens, Alain, écoutez ça. Est-ce qu'on peut danser sur générique ou pas, ou c'est de la merde? Ça se danse, ça, ou pas?
4: Ça se danse, Alain.
3: Oui, tout à fait, oui, bien sûr. À partir du moment où c'est rythmé,
0: Bah bravo.
4: C'est un pro.
0: Je trouve ça trop trop bien, Alain Remot. Bravo, taxi danseur, et grâce à lui, aucune femme ne reste sur le carreau lors de soirées dansantes. Bravo, mon cher Alain. Merci beaucoup.
3: Exactement.
0: À très bientôt, Alain, merci infiniment. Au revoir. Bon, vous aimez être ici? Vous aimez la pub? Tant mieux, parce qu'elle arrive. Et juste après, les infos pratiques près de chez vous avec le ICI Express.
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7: L'infotrafic en temps réel pour vous accompagner en ce week-end avec la gare de Lyon qui est fermée, je vous le rappelle, jusqu'à demain midi. Aucun train ne circule pendant cette période depuis et en direction de la gare de Lyon, qui lance un important chantier de modernisation pour améliorer la ponctualité des trains et du RERD. Toutes les infos sont à retrouver bien sûr sur l'application ICI et sur ICI.fr. Journée classée orange dans le sens des retours en ce samedi, c'est ce que nous annonce Bison Futé. On attend du monde, notamment sur les principales autoroutes. Je pense à la 6, je pense à la 4, à la 10 au niveau du péage de Saint-Arnoult pour ce dernier week-end des vacances. Et puis, notez que ce week-end, nous avons aussi un gros concert au Stade de France avec des risques de bouchons attendus durant la soirée autour du Stade de France. Bon week-end avec votre radio locale ici par Île-de-France. Numéro 1, bien sûr, sur l'infotrafic.
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0: Partons gaiement vers la deuxième demi-heure de votre talk show du samedi. Alors ici, c'est comme le talk show de Léa Salamé, quelle époque.
8: Mais en pas pareil. Hein,
0: sinon, c'est la même chose. Vous allez voir dans un instant, on va parler de Michael Jackson, non, bien non, évidemment, non, et du film de Michael qui cartonne. C'est pas mal, hein.
4: Ouais, c'est pas mal.
0: Hey, votre tribu
4: on
0: là.
4: On peut faire un concours de cris, appelez-nous.
0: Ah oui, appelez-nous, ça c'est une bonne idée à la con. Alors appelez une autre radio, je veux pas entendre ça ici. Notre enfant de la télé, Nicolas Malabeuf, et notre spécialiste web, Fabien Emo. Oui. Et bien sûr, faites partie de cette tribu alors.
4: Sur le groupe Facebook, oui. Youpi la vie avec Willy Rovelli. Oui. On parle de Michael Jackson, oui. Forcément. Donc alors, votre chanson préférée de Michael Jackson. Alors, Michael Bénard a écrit Black or White.
0: Ah, Black or White. On a Black or White ici. On a Black or White. On écoute un peu Black or White.
4: Anne, c'est Criminal.
0: Ah, Smooth Criminal.
4: On a Criminal, non, mais on n'a pas Criminal.
0: On a Smooth Criminal.
4: Anna, c'est Beat It.
0: Ah, Beat It, hein, Beat It, Beat It. Okay, c'est Beat It.
4: Et Isabelle, c'est Billie Jean.
0: Billie Jean, on a Billie Jean, ou pas? Ah. Ah, ça, c'est ma chanson.
4: Ah, oui. Donc continuez à réagir sur le groupe Facebook, c'est complètement gratuit.
0: Merci.
4: Pour nous rejoindre, vous tapez Youpi la vie avec Willy Rovelli.
0: Voilà, et appelez-nous, tiens aussi, 0810 055 056, c'est la libre antenne du week-end. Appelez-nous pour dire ce que vous voulez. Vous êtes les bienvenus pour réagir sur, dès que vous entendez un truc, clac clac, vous nous appelez. Vous repartez avec quoi, mon cher Nicolas?
4: Eh bien, deux cadeaux, déjà l'honneur de parler avec
0: déjà,
4: Willy Rovelli.
0: Ça, c'est quand
4: et
0: même
4: le second,
0: pas mal.
4: La carte carburant de 100 euros, je ne sais pas c'est quoi le mieux, mais voilà.
0: Non, c'est moi. Je ne cherche pas, c'est moi. Merci mon bon Nicolas, merci mon bon Fabien. Merci à tous, à la France entière. Oui, j'ai oublié de vous le dire. Attends, puis on va prendre encore une minute au point où on en est. Non, mais il y a 15 jours, les audiences sont sorties. Puis comme nous, on est déjà à la pointe de l'actu. Je vous en parle 3 semaines après, mais pour vous dire vraiment, on a fait des cartons d'audience. Merci infiniment,
4: merci à
0: parce que vous êtes vraiment extrêmement nombreux à nous écouter. Donc merci beaucoup, beaucoup. Ça nous touche, mais vraiment, parce qu'on fait cette émission avec le cœur. Tu le fais pour moi?
4: Non, pour les auditeurs. Pour les auditeurs.
0: Ah, pour
4: ne pensez pas qu'à vous.
0: Tu n'as jamais rien fait pour moi.
4: J'étais
0: un peu étonné. Bon, en tout cas, merci infiniment de votre fidélité. Vraiment, vraiment. Mais d'abord, tiens, si vous n'avez pas suivi l'actu, pas de panique, l'actu vous suit. Il est temps pour moi de mettre les points sur les i.
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0: Et on commence avec le secrétaire du Parti Socialiste, Olivier Faure, qui a été enfariné hier à Amiens lors du défilé du 1er mai. N'empêche, pauvre Farine, elle pensait finir dans un gâteau. Elle finit sa vie sur la gueule d'Olivier Faure quand même. Quelle vie de merde. Marine Le Pen en meeting à Mâcon. Heureusement, elle n'a rien reçu. Sinon, ça aurait été Farine Le Pen. Le 1er mai, c'est le jour avec son traditionnel muguet, ses manifs des syndicats. Ça tombe en même temps parce que les syndicats aiment bien sonner les clochettes d'Emmanuel Macron. Un muguet qui coûte environ 30 centimes centimes de plus cette année, jusqu'à 10 euros pour 3 brins. Mais c'est bien connu, hein, le muguet porte chance à celui qui le vend. En Angleterre, des archéologues pensent avoir découvert un sextoy vieux de 2000 ans. Sans doute le fameux God Save the Queen. À Saint-Nazaire, deux amis condamnés pour des viols sur des chevaux. Eux, ils murmuraient pas aux oreilles des chevaux. Ils leur soufflaient dans le cul. Si vos lasagnes ont un drôle de goût, faudra pas s'étonner. Une Suédoise condamnée pour avoir écrasé un œuf sur la tête de sa fille de 5 ans en direct sur TikTok. Mais écraser ses œufs sur la tête d'un enfant, ça se fait depuis longtemps en France. Hein. Bah, par exemple, à Bétarame. Les salles des sports Basic Fit ouvriront toute la nuit sans personnel. Et bientôt, la version encore plus low cost, sans tapis de course et sans appareil de musculation. Voilà. Gérard Larcher envisage d'ouvrir une salle de sport low cost pour prendre du poids. Basic Fit. Donald Trump de nouveau visé par un attentat. Disons, c'est plus facile de rentrer armé dans un deal organisé par Trump que de passer les portiques des gares avec ton QR code de merde qui passe jamais là. Éclairez plus votre téléphone, mais c'est ce que je fais, connard. Donald Trump qui a reçu cette semaine la visite de Charles III à la Maison Blanche, la rencontre entre grande oreille et grande gueule. À Compiègne, le passager d'un train sous OQTF qui s'appelait Monsieur Boa, c'est son nom, hein, Monsieur Boa, sort son sexe quand le contrôleur lui demande son ticket.
4: Non, pas possible.
0: Bah oui, mais bon, après quand on s'appelle Boa, on a envie de le montrer, t'es malin toi. Non mais le pauvre, ça se trouve, il croyait que UQTF, ça voulait dire obligation de quitter ton froc. Enfin, la question du jour. Olivier Faure enfariné, est-ce que du coup il était au fort et au moulin? Bah vous avez 2 heures. Malheureusement, dans 243 jours, c'est fini 2026. Voilà, mes amis. Ah, c'était rondement mené cette affaire. Bon, allez, là, je sais que vous n'avez pas le moral.
4: Le muguet. Trop cher.
0: C'est cher, le muguet. Donc hier, on les avait là.
4: Les boules.
0: Mais heureusement, là, vous allez aller mieux dans 2 secondes.
4: Pourquoi?
0: Quoi que vous fassiez, vous arrêtez tout. Et quand je vous dis à vous, vous me faites un palabapapapa et tu verras, ça ira mieux. Regarde,
4: là,
0: tu vas pas bien.
4: Le muguet trop cher.
0: Le muguet, t'as les clochettes.
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0: À toi.
4: Voilà. Ah bah là ça va bien.
0: Là ça va
4: mieux.
0: Beaucoup mieux. Tu mets les clochettes. Ah bah là, ça va beaucoup mieux. Ah tu vois, le muguet à 45 balles.
4: Oh, je
0: ça va. Bon, on le paye, on en prend même 8 comme ça. Aussi France Gall, Elton John, donné pour donner. Non, je ne vous donne jamais rien, moi. Vendu pour vendu, voilà.

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1: Ouvrons le dossier préféré de l'année. Bonjour Richard Lecoq.
4: Bonjour Willy.
1: Bienvenue ici mon cher Richard, vous êtes grand spécialiste de Michael Jackson, rédacteur en chef de Jam, une revue consacrée à Michael Jackson, et président de l'association MJ Street, qui valorise l'héritage artistique et humanitaire de Michael Jackson, adoubé par la famille Jackson, hein, mon cher Richard. Ah oui, attention, c'est pas n'importe qui nous avons. Richard, alors ce film Michael, film d'Antoine Fuqua, comme les dragées, meilleur démarrage de l'histoire dans un biopic, comment on explique un tel succès 17 ans après sa mort?
4: Eh bien, on explique ça parce que le film fonctionne bien, qu'il raconte bien l'histoire de Michael et son père. Enfin, comment Michael s'est moins aussi de sa famille. Puis c'est bien réalisé. Puis surtout, il y a une nouvelle génération qui continue de découvrir Michael Jackson, qui continue à streamer ses chansons, à regarder ses clips, et qui sont fous, quoi.
1: C'est ça la question que j'allais vous poser, Richard. Comment ça se fait qu'il y ait tous ces jeunes, des gens qui l'ont pas ou très peu connu, en fait, de son vivant? Comment ça se fait qu'ils tombent dedans, eux aussi?
4: Oui, parce que si tu veux, c'est comme des gamins qui ont 20-25 ans, qui sont nés au moment où Michael, bon, n'est plus très actif, ils n'ont pas du tout connu. Et en fait, je pense qu'on considère un peu l'œuvre de Jackson, tu vois, comme des fois on regarde un Disney, un vieux Disney, tu vois, ça reste universel, ça fonctionne. Tu vois, le type de thriller qui en plus est ressorti en HD, quand les gamins regardent ça, ils accrochent.
1: Bah voilà, ouais.
5: Ça n'a pas vieilli en plus.
1: Non, ça n'a pas vieilli, pourtant 84,
4: c'est ça,
1: thriller, en fait. Voilà, 83.
4: Et oui, c'est ça. Voilà. Ça reste intemporel, ça passe le temps. Alors, c'est rare.
1: Et ce film alors, mon cher Richard, bon, vous l'avez vu, moi je l'ai vu aussi là cette semaine, c'est un paradoxe parce que d'un côté les critiques l'ont un peu, voilà, sont un peu pincé le nez parce que pour ce qu'il n'est pas, et le public adore pour ce qu'il est, ce film, en fait c'est ça.
4: Eh bien, ça confirme le grand divorce entre certains médias et l'opinion publique. De toute façon, le dernier mot, c'est le public qui l'a. Hein, le public a voté. Donc le film a fait un démarrage, comme mentionné un peu plus tôt, absolument incroyable. Moi, je savais que le film allait marcher, je sentais, mais à ce point-là, j'avoue que je suis assez surpris et j'étais à la soirée du Grand Rex. En fait, qui était à un stade de France au Grand Rex. C'est un concert.
1: Moi, j'y suis allé, des gens qui se lèvent, qui chantent à la fin, qui sont heureux, parce que c'est un vrai film populaire. Voilà, si on connaît pas bien Michael Jackson, on va quand même apprendre deux, trois trucs parce qu'il est quand même pas tout le temps épargné dans le film. Son père et lui, d'ailleurs.
4: Bah en fait, tout le monde, alors certaines critiques ont dit que c'est un film très hagiographique. Alors forcément, c'était par la famille d'avocats.
1: Bon,
4: mais quand même, on voit une scène où Michael se fait opérer pour la première fois du nez. C'est quand même pas rien. Et puis il y a la fameuse scène de l'accident sur le tournage du Pepsi en 84 où Michael est victime d'un fumigène qui explose trop tôt, ça lui brûle le dessus du crâne, et de là va commencer sa longue dépendance aux médicaments. En fait.
1: Et qui va
4: tuer. C'est quand même des moments assez charnières importants.
1: Voilà, exactement. Et puis on le disait, là, le comédien là, qui joue le rôle de son père est démentiel. Hein, incroyable.
4: Alors, Colman Domingo, qui joue le rôle de Joe, en fait, c'est vraiment le second personnage du film. Et c'est vraiment le duel entre Michael et son père jusqu'à la dernière scène, on ne va pas spoiler. Mais c'est vraiment, là, pour le coup, je pense qu'il est totalement oscarisable avec ce rôle-là.
1: Et puis on comprend. Voilà, que après, bon, Michael Jackson est un génie, mais bon, voilà, il y a un petit pet au casque, mais en même temps, parce que voilà, on comprend que dès l'âge de 4-5 ans, il a été isolé, il a jamais eu de potes, enfin voilà, c'est ça. Hein.
4: Oui, en fait, c'est 50 ans, donc 45 sur scène, avec une famille qui déjà le perçoit, surtout son père, comme une machine à cash, hein, pour être clair. Ouais. Un entourage qui ne va pas non plus forcément l'aider. Donc oui, lui, il est là-dedans, il s'isole dans son monde qui se crée à lui. Voilà. C'est un peu le propre des génies, hein, c'est qu'ils sont un peu en dehors de notre espace-temps à nous. Ouais. Et on peut pas. Alors, comparer Jackson à, je sais pas, à un plombier ou à un prof de sport, bon, c'est pas facile à faire.
1: Non, c'est pas facile. Bon, une dernière chose, tiens, mon cher Richard, toi et moi, on a vu Michael Jackson là, au même moment avec ce bad tour.
4: La même tournée.
1: Premier concert qu'on a vu tous les deux, c'est ça. Un truc qu'on connaît pas sur Michael Jackson, vous qui savez tout sur lui. Est-ce qu'il y a un petit secret sur lui, tiens, un petit truc qu'on ignore ou qu'on sait peu?
4: Un petit secret sur lui, apparemment, alors bon, je vais citer une marque, mais bon, on peut en citer d'autres pour vous parler. Apparemment, il aimait beaucoup le KFC, voilà.
5: Le fast-food,
1: le poulet frit.
4: Voilà, bon, c'est un petit... Non, sinon, c'était surtout un grand fan de cinéma, il passait des heures et des heures à regarder des films, à s'en inspirer. pour digérer toute cette œuvre cinématographique et la retranscrire dans ces clips. Parce que quand on voit des clips pour Smooth Criminal, c'est très inspiré du film noir. C'est une image folle, quoi.
1: Bon, merci beaucoup, mon cher Richard. Oh là, Richard.
0: Richard,
1: ah, salut, le coq. Non mais en plus, le coq nous a parlé du poulet à l'instant, c'est bien. Ciao, ciao. Il nous a parlé de poulet frit.
4: On peut en parler, oui, si tu veux, on peut en parler. Je peux comprendre.
1: Au revoir, Richard Lecoq, spécialiste de Michael Jackson. Allez voir le film, voilà, c'est un spectacle avec que des tubes du plus grand artiste de tous les temps. N'ayons pas peur des mots. Merci beaucoup.
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1: Ça va, Catherine? Ça va, Catherine?
6: Oui, ça va bien.
1: Bon, tu voulais. Ça va, tu nous appelles d'où, ma Catherine?
6: De 76 Saint-Jean-du-Carbonnet.
1: Très bien. Tu voulais réagir sur quoi, ma Catherine?
6: Ben, sur les transports qui sont très coûteux. Bon, vrai que je ne vais pas aller prendre l'avion parce que ça coûte super cher, mais j'avais l'habitude de prendre une carte senior avec les trains.
1: Ouais.
6: Je me suis aperçu que la carte senior, si on ne l'amortit pas au moins 4 fois par an, ben, il vaut mieux prendre un trip.com ou un combo qui apparaît comme ça à l'année et en fait, on fait des économies.
1: C'est une petite astuce de Catherine. Donc voilà, si on prend une carte de Réduc, faut au moins qu'on voyage 4 fois dans l'année. Sinon, ça sert à rien.
6: Voilà, et puis la carte senior, faut la renouveler tous les ans. Elle coûte 50 euros.
1: Ah non,
0: il faut être senior.
6: Voilà.
1: T'as prévu de faire quoi cet été?
6: Ben là, je pars à Bordeaux le 18 mai voir mon fils. Et puis après, je sais pas parce que. Enfin, si, non, je vais pas dire je sais pas.
1: Si,
6: j'ai
1: parce
6: mes
1: que
6: filles qui m'offrent une semaine de vacances quand même.
1: C'est pas mal. C'est où? Tu sais déjà où ça sera ou
6: bof? On va aller en Vendée, je crois.
1: Très bien. C'est parfait. Profite bien déjà par avance de tes vacances, ma chère Catherine. Merci de nous avoir appelé. Tu repars avec quoi?
0: Et tu passeras peut-être tes vacances avec les 100 euros de carburant.
1: Voilà, on t'embrasse fort, ma Catherine. Merci de ta fidélité.
0: Bisous.
1: À très bientôt, ma Catherine.
7: Bonne journée, Catherine.
1: Elle a déjà raccroché. On parle de quoi dans un instant avec toi, mon Nico?
0: Eh bien, on va continuer à parler du roi de la pop, le roi du poulet, du coup.
1: Eh bien, c'est juste après One Republic et Run Run Run.

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2: Allez, 12h48, quand il y en a mal,
3: il y a Malabœuf.
2: Nicolas Malabœuf, notre enfant de la télé. Alors, mon bon Nicolas, qui ne nous a pas invité à sa soirée.
4: Oh, la semaine dernière.
2: J'ai les boules. T'as vu ça?
4: J'ai les boules.
2: Une semaine.
4: À
2: Rony,
4: sous bois.
5: Ça recommence. Vous redonnez mon adresse.
2: Juste en face de la guerre. Il y a Nicolas Malabœuf. Et la semaine dernière, il faisait une soirée chez lui.
4: Il
2: nous a pas invité.
4: On est véhiculé.
2: On est
4: véhiculé. Venir.
2: On peut venir.
4: N'importe quelle heure.
2: Et surtout, il me semblait que nous étions ses amis, mais manifestement, non.
5: Un jour, je donnerai votre adresse. Mais après, je serai viré. Donc, je sais pas si c'est une bonne idée. Eh bien, alors, Willy, près de 400 chroniques. Et ça y est, je crois que c'est la bonne. Je vais enfin vous faire plaisir.
2: Ah.
5: On va parler de Michael Jackson.
2: Ah là là.
4: Enfin.
2: Ça y est.
5: Et oui, c'est en novembre 1972 que Michael Jackson vient pour la première fois en France. Les Jackson 5 se produisent à l'Olympia, mais ce n'est qu'en mai 77 qu'ils font leur première télé en France. Michael et ses frères sont au Butte-Chaumont pour enregistrer l'émission des Carpentiers numéro 1. Chaque numéro était consacré à un artiste, et ce jour-là, c'est Joe Dassin qui est à l'honneur. Il est fan des Jackson 5 et il insiste pour les avoir dans l'émission, c'est donc chose faite. Voilà comment Joe Dassin les présente.
6: Bonsoir madame, bonsoir mademoiselle, bonsoir monsieur, et merci d'être avec nous ce soir. Imaginez que Mireille Mathieu soit noire et que tous ses petits frères et sœurs chantent. Ça vous donne une idée de ce que c'est que la famille Jackson. Voici en exclusivité, et pour la première fois en Europe, les Jackson.
5: Une belle présentation,
2: mais comme il louchait, ça faisait Jackson une scène pour lui.
7: Du monde.
5: Et alors, les Jackson étaient tous de rouge vêtus. Ils avaient interprété Keep on Dancing et ils étaient passés entre Carlos et Petula Clark. C'était pas pareil. Et alors, en août 97, Michael, bouleversé par la mode Lady Di, annule à la dernière minute un concert en Belgique alors que ses fans l'attendaient devant la salle. Les Belges sont pas contents.
2: Ah non.
8: Il y a 50 personnes qui souffrent pour toi maintenant au lieu d'une comme toi. Tu entends? C'est pas juste ça. On t'attend tous ici. T'entends, il y a 50 000 personnes qui t'attendent. Tu entends, Michael?
5: Non, je pense qu'ils s'en foutaient. Et alors, à cette époque, Michael était très souvent de passage à Paris. Il adorait aller à Disneyland.
2: Oui. Ah oui.
5: Même son voyage de noces, il l'avait passé là-bas. Il y allait parfois incognito, où il longeait les murs avec une fausse moustache. Et alors, écoutez ses fans qui dorment au pied de son hôtel.
9: J'ai vu une mèche de cheveux, c'est tout. Encore très rapide.
10: C'était rapide.
9: Impossible. Impossible de le voir.
11: C'est le plus beau jour de ma vie. Je l'aime, Michael Jackson.
12: J'ai lancé mon cahier pour avoir un autographe avec un stylo. Il a ramassé mon cahier.
4: Il s'est barré avec.
12: Et maintenant, il est reparti avec. Il avait tous mes cours.
2: Bravo.
5: Bravo, Michael.
2: Un cahier, c'est un cahier. Il n'y a pas de petites économies. Hein.
5: Et alors, en juin 2009, Michael nous quitte. Sur les trois jours qui suivent sa mort, la télé française avait diffusé plus de 3 heures de reportages sur les JT du soir, soit 92 sujets. Et alors, la dernière phrase prononcée par Michael, c'était « Donnez-moi du lait ». En fait, le lait, c'était sa dose de tranquillisant qu'il demandait à son médecin. Et alors, le roi de la pop était fan de ses animaux. Il en avait plein. Il y avait Louis le lama, Jabbar la girafe, Muscle le python, et alors surtout il y avait Bubbles qui était son chimpanzé. Il l'habillait comme un bébé avec des couches. Le primate dormait à ses côtés dans un berceau. Et alors j'ai quand même voulu prendre des nouvelles de Bubbles, et il est toujours vivant.
2: Il a
5: 43 ans. Il vit en Floride dans un sanctuaire. Il mange encore des patates douces. Il adore ça. Il peint, il écoute de la musique et il joue même de la flûte et de la guitare.
2: Il est plus intelligent que nous.
5: Mais grave. Et alors, le petit potin, c'est que Michael Jackson a un lien avec Mongeville. Vous savez, Mongeville, le téléfilm.
2: Ah bon,
5: Michael était venu voir le comédien Francis Perrin au théâtre, dans la pièce Le Passe-Muraille.
2: Ah bah ça,
5: il s'était rencontré dans
2: Mongeville.
5: Les
4: Mongeville. Bah dis donc, on a appris des choses.
2: Ah bah. Bon, bah merci beaucoup.
4: On embrasse
2: Francis Perrin. Oui, j'adore. Donc, une petite couche, le singe et
5: oui, tout à fait.
2: Très bien. Est-ce que vous connaissez Truckly?
5: Non,
2: tant mieux, parce qu'on en parle juste après ça. Alors, regarde.
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2: De retour. retour ici, c'est Willy vient déjeuner chez vous. On passe à table tous ensemble le samedi et le dimanche en direct entre midi et 13h. Mais vite, vite, ce sont les
5: cinq dernières minutes. Toi,
2: tu parles trop tout le temps là. Allez. Place à la bonne idée du samedi. Bonjour Marion Chopin.
3: Hello, bonjour.
2: Hello, bonjour. Hello Marion. Bienvenue ici. Vous êtes la cofondatrice de Trocli. Alors on connaissait Alors on connaissait le covoiturage. Voici avec Trocli le co-camionnage. Alors allez-y, expliquez-nous.
3: Exactement, trop bien. Et oui, je suis la cofondatrice avec ma super associée Diana et on a lancé cette toute nouvelle plateforme. Effectivement, c'est du covoiturage, mais en camion. Et on le fait avec des pros de la route. C'est-à-dire que c'est hyper safe, hyper sécure. Et en plus, je suis hyper émue de faire l'annonce ici, sur votre antenne, du premier voyageur Trocli il y a 2 jours.
2: Ah, comment il s'appelle?
3: Comment il s'appelle? Pour un voyageur, il s'appelle, et vous n'allez pas me croire, c'est vrai, il s'appelle Séraphin.
2: C'est dingue.
3: Qui ouvre la voie.
2: Bravo. Alors, on va expliquer comment ça marche, Marion. Parce qu'en fait, voilà, vous vous êtes dit que chaque jour, voilà, on croise des milliers de camions sur la route où il y a que le conducteur avec une place vide à côté du conducteur. Et là, vous vous êtes dit, il faut que cette place, elle soit occupée, quoi.
3: C'est ça. Et vous le dites, c'est 20 milliards de kilomètres qui sont parcourus par an, toujours avec un siège passager vide. C'est énorme.
2: Ouais.
3: Et en fait, quand en parallèle de ça, on sait qu'il y a plus de 3 millions de jeunes ruraux qui galèrent à se déplacer. Là, on s'est dit, il faut qu'on fasse connecter ces deux mondes qui se parlent pas.
2: Voilà. Donc, connecter le jeune en milieu rural qui n'a pas de moyen de locomotion avec le chauffeur routier qui est tout seul dans sa cabine. Voilà.
3: Exactement.
2: Et donc?
3: Donc, voyez le truc, c'est qu'il y a un impact, il y a un triple impact. Il y a un impact économique pour le pouvoir d'achat des voyageurs. Hein, il faut savoir qu'on est 50% moins cher que le train quand il y en a, parce que c'est ça le sujet. Hier soir, on a eu une demande d'un passager qui voulait voyager avec son fils. Son train a été annulé au départ de Dijon.
2: Ouais.
3: Donc, là, pareil, on a pu l'aider. Mmh. Donc, économique pour le pouvoir d'achat des voyageurs, pour le pouvoir d'achat des conducteurs, c'est-à-dire qu'on est à plus de 800 euros par an de pouvoir d'achat supplémentaire pour le conducteur. Volontaire. Et pareil pour le transporteur, on est à 80 000 euros par an pour une flotte de 100 camions à peu près.
2: Oui, allez-y, Marion.
3: Comme on fait pour vos auditeurs, c'est hyper simple. Vous allez sur Trocli, c'est app.trocli.io, vous nous trouvez partout sur les réseaux.
2: Trocli, c'est T-R-U-C-K-L-Y. T-R-U-C-K-L-Y.
4: Très bien.
3: Merci. Vous allez vous chercher un trajet et puis vous verrez, on va vous mettre en lien avec des conducteurs. Vous pouvez directement réserver, payer en ligne. Tout est transparent, c'est hyper simple. Hein. Aujourd'hui, on fait des super plateformes.
2: Hein. Parce que c'est un service payant, mais qui paye quoi qui gagne quoi alors, en gros?
3: En fait, c'est tripartite. C'est-à-dire que moi, voyageur, je vais réserver mon trajet en ligne. C'est à peu près... 0,11 centimes le kilomètre, ça vous donne une idée, c'est comme le covoiturage standard. Et puis, vous payez votre trajet, et là, nous, directement, il y a une notification qui est envoyée au conducteur, et il vous prend là où c'est inscrit sur la plateforme.
2: Et lui, le conducteur, il gagne un petit peu d'argent, c'est ça aussi?
3: Il gagne tout, il gagne quasiment tout, en fait. C'est-à-dire qu'après, c'est redistribué entre le conducteur, qui est à... plus de 50% pour le conducteur, ensuite pour le transporteur, et puis il y a une petite commission de la part de Trocli.
2: Évidemment. Non, mais c'est très très bien. Et puis surtout, ça évite aussi, enfin mine de rien, ça casse aussi un petit peu la solitude du conducteur.
4: Mais c'est vrai.
3: Ouais, c'est exactement ça. Et en fait, notre déclic à nous, ça a été de se dire que, je ne sais pas si vous le savez, ce chiffre, il est incroyable. Plus de 90% de nos marchandises qu'il y a dans nos frigos, même dans les hôpitaux, ont été acheminées par la route.
2: C'est ça.
3: Alors qu'en fait, on a des clichés sur les routiers. Moi, je peux vous dire qu'on les sélectionne, nos conducteurs. Ils sont tous hyper sympas. Ils ont envie de rendre service. Et ça, c'est une autre émission.
2: Oui.
3: Mais et puis surtout, les cabines sont vraiment nickel, quoi.
2: Bien sûr.
3: C'est leur dernier.
4: On avait fait des émissions avec des routiers et les cabines sont très bien équipées.
2: C'est nickel parce que c'est à la fois leur lieu de travail, leur lieu de vie. Enfin voilà, donc c'est. Et Marion, franchement, c'est une très bonne idée. Bravo, parce qu'effectivement, ça casse un peu la routine du conducteur, la solitude du conducteur, et puis effectivement, tous ces jeunes. Alors on dit jeune parce que c'est réservé une tranche d'âge, c'est ça le...
3: En fait, nous, on dit jeune parce que donc on est des entrepreneurs avec mon associé, donc on sait que pour qu'un service marche, il faut être focus. Donc, on a été focus sur ce segment-là, qui sont les jeunes. On veut aider les jeunes. Pourquoi ? Parce que aussi, c'est un cri du cœur. Hein. C'est-à-dire qu'en France, le taux de chômage des jeunes est faramineux. Et donc, quand je disais il y a 3 millions de jeunes en territoire rural, et 3 millions, sur ces 3 millions, 40% d'entre eux refusent un job faute de pouvoir y aller. Et donc ça, pour moi, c'est vraiment mon cri du cœur. Et donc c'est pour ça qu'on s'est dit, d'abord, on veut offrir cette solution aux jeunes. Mais bien sûr, c'est ouvert à tous. C'est-à-dire que nous, on va cibler les jeunes, on fait des appels aux jeunes, on va dans les festivals pour parler de truckie, etc. On va dans les écoles. Mais bien sûr que tout le monde est bienvenu.
2: Évidemment. Et puis... Bravo Marion, bravo. Cette idée est Marion Chopin, la cofondatrice de Truckly, la première plateforme européenne de co-camionnage pour transformer les 20 milliards de kilomètres parcourus chaque année par des camions vides. Bravo Marion.
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4: Il est l'heure du petit dernier point la route, c'est ma journée.
2: On va faire un petit coucou à Sylvie. Allez. Bah oui, rapide, on est à la bourre. Sylvie, ça va?
10: Oui, ça va. Bonjour à tous les trois.
2: Bonjour.
10: J'ai 10 secondes pour vous dire un tas de trucs.
2: Vas-y, 10 secondes. Et 10 secondes?
10: Eh ben, parce qu'on a un super souvenir. Il y a un an, vous étiez à Besançon avec nous.
2: C'était bien.
10: Et puis, c'était formidable. Bon, voilà. Et puis, Besançon, Franche-Comté, Cancoyote, évidemment.
2: La Concaillotte. Vive la Concaillotte. Vive toi, ma Sylvie. Pardon, l'état à la bourre.
4: Rappelle demain.
2: On te rappelle demain, Sylvie, d'accord. Comme ça, on prendra le temps de discuter. Allez, on te rappelle demain. Ok, je t'embrasse fort, ma Sylvie. Merci beaucoup. Voilà, mes amis, j'ai fini.
4: Oh, la barbe, j'en ai une main. Il vient d'arriver.
2: On va rappeler Sylvie demain. Je m'y engage.
4: Et on revient demain.
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2: Merci à toute l'équipe. Passez une belle journée ici et pas ailleurs. Tout de suite, c'est Ma France Weekend version économie. Parce que là, il est tout pile 13h, mes amis. À demain.
13: Bonjour à toutes et tous, bienvenue dans Ma France Week-end. Le samedi, l'équipe de Paris Ici les économies est sur le pont pour votre pouvoir d'achat. Dans 5 minutes, on va bricoler ensemble comment faire soi-même sans se ruiner. Mais d'abord, l'actu de ce samedi. Bonjour Benjamin Mathieu.
15: Bonjour Valère, bonjour à tous. On commence ce journal avec les détails de la prime gros rouleur annoncée le 22 avril dernier par le Premier ministre. Pour faire face au prix du carburant qui flambe depuis des mois, les détails sont publiés aujourd'hui. Une prime qui sera de 50 euros. Elle sera versée fin mai à plus de 3 millions d'automobilistes qui devront, pour la recevoir, déclarer au maximum 16 880 euros de revenus par an et rouler au minimum 15 km par jour pour aller travailler. Concernant les mesures annoncées pour les professionnels, les boulangers, les taxis, les transporteurs et les pêcheurs s'estiment oubliés par le gouvernement. Ils le disent et manifestent depuis 2 heures à Paris, comme David Lequintre, pêcheur à Lorient, président de l'Union française des artisans pêcheurs.
16: Avant la crise, le gasoil, on touchait à peu près entre 60 et 65 centimes. Le gasoil pêche. Il y a encore une semaine et demie de ça, à Lorient, il est monté jusqu'à 1,30€. Et là, on est en complication économique depuis maintenant, ça va faire 2 mois. Jusqu'à présent, l'aide de 20 centimes n'a même pas encore été actée par la Commission européenne. Et ça, c'est pour le mois d'avril. Alors que c'est au mois d'avril qu'on aura fait les plus gros pics d'augmentation. Et pour le mois de mai, la Commission européenne a acté les 35 centimes d'aide pour le mois de mai. Après, il n'y a rien du tout. Ce qu'ils ont mis sur la table, je ne dis pas que ce n'est pas bien, mais ce n'est pas assez. Et nous, ce qu'on veut, c'est rencontrer M. Lecornu pour justement mettre en avant les solutions que nous avons. Par exemple, la taxe éolienne que le Comité national des pêches bénéficie. Donc on estime, nous en tant que pêcheurs, que nous sommes impactés et que cet argent-là doit servir pour cette crise. Et on espère que M. Lecornu va nous entendre. C'est pour ça qu'on est venu à Paris, parce que de la Bretagne, il ne nous entend pas. Là, on est quand même près de lui, donc j'espère qu'il va entendre.
15: C'est frime et interdit depuis hier.

0: pas de passer dans les champs. C'est une bataille pour essayer de bloquer les accès.
1: Hier, à 4h du matin, c'est lui qui a appelé les gendarmes. Le céréalier a mis un tracteur en travers de sa ferme. Il a monté des barrages de fortune sur les chemins pour empêcher les teufeurs de rouler dans ses champs.
0: Des herses, des Canadiens, tout ce qu'on a pu trouver, quoi.
2: Les camions passaient, il y avait du bruit, ça criait, ça rigolait, ça klaxonnait. C'était par milliers. Voitures, camions, c'était par milliers. Je ne sais pas ce qu'ils peuvent faire. Détruire les cultures, détruire le matériel.
0: On verra ça dans 3 jours, ou 4, ou 5, je ne sais pas, ou 10.
1: 20 000 personnes ici, à Bangui, c'est du jamais vu. Ce qui le choque le plus, c'est que c'est un terrain militaire. Lui, il a besoin d'un laissez-passer de l'armée pour accéder à ses parcelles, et encore pas les jours de tir des canons César.
0: On nous met tout plein de normes, qu'on n'a pas le droit de faire ci, pas le droit de faire ça. Et puis là, open bar. Allez-y. Donc,
2: Et déjà, la vie d'agriculteur n'est pas facile.
0: Et puis ça, en plus, alors là...
1: Selon les jeunes agriculteurs, les teufeurs ont détruit 200 hectares de cultures et de foin.
3: Et ça devrait durer jusque dimanche. En foot, l'avant-dernière journée de Ligue 2 avec du suspense à tous les étages dans ce multiplex qui est à suivre dès 20h sur ici.fr. C'est peut-être le grand soir pour Le Mans FC et ses supporters. Les 100 et or, deuxième, affrontent Reims, le cinquième en cas de victoire. Les Sartois peuvent décrocher la montée en Ligue 1 16 ans après l'avoir quitté. Mais Yann Lastenet, les joueurs ne veulent pas se mettre la pression.
4: Oui, même si le capitaine Edwin Quarchi le répète, les joueurs du Mans FC n'ont rien changé à leurs habitudes cette semaine.
5: Après, bien sûr, on sait qu'il y a un enjeu derrière, mais voilà, on a travaillé comme on a l'habitude de travailler. Je pense que ça commence à devenir aussi naturel, avec toute humilité, bien sûr. Beaucoup de plaisir, beaucoup de confiance, et voilà, on espère que ce sera positif.
4: Le groupe a déjà vécu cette situation l'an passé en décrochant la montée en Ligue 2 lors de la dernière journée, et puis une victoire du Mans FC ce soir ne suffira pas. Il faut aussi que Saint-Etienne perde à Rodez. Les joueurs vont-ils se tenir au courant de l'évolution du score à la mi-temps? Pas Patrick Videra, en tout cas, l'entraîneur du Mans FC.
6: Vous pouvez pas leur priver, quoi qu'il arrive, de regarder leur téléphone, ils sont capables de le faire. Après, moi, j'ai envie qu'on reste focus simplement sur nous. Moi, en tout cas, personnellement, je vais rester focus ce que nous, on est capable de faire.
4: Car Reims va être une équipe difficile à battre, rappelle le coach Sartois.
6: Une équipe très compliquée à jouer, vous le savez très bien, qui a été formatée pour pouvoir remonter très rapidement et de pouvoir aller en Ligue 1. Individuellement, ils sont sûrement plus forts que nous, mais nous, voilà, on doit continuer à avoir cette force collective.
4: L'entraîneur Manceau compte donc sur le soutien des 25 000 spectateurs du stade Marie-Marvin pour aider ses joueurs à créer l'exploit.
3: Le Mans-Reims, évidemment, à suivre sur ICI-Maine, et donc autre match important à suivre, Rodez-Saint-Etienne, évidemment sur ICI Saint-Etienne-Loire et sur ICI.fr.
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9: Bonjour à toutes et tous et bienvenue dans votre magazine Ma France, par ici les économies. Vous connaissez notre objectif, hein, chaque semaine, vous redonner du pouvoir d'achat. Et aujourd'hui, on va bricoler ensemble, même si vous êtes comme moi, un bricoleur du dimanche et encore, hein, franchement, que vous vouliez installer une étagère dans une chambre ou construire un abri de jardin, on va tout vous dire avec notre invité. Bonjour Cyril Julien.
10: Bonjour.
9: Vous êtes expert du bricolage au sens large, hein, auteur d'un ouvrage, Rénover sa maison du sol au plafond.
10: Exactement.
9: C'est paru chez Solar. French Rénovation sur les réseaux sociaux, autour d'un million d'abonnés quand même. Je vous propose pour commencer, Cyril, de répondre à une première question d'une auditrice.
11: Bonjour, Inès, 34 ans, professeure de poterie. J'habite dans les Hauts-de-Seine. J'ai le projet de réaménager mon appartement. Et j'ai notamment l'idée de refaire entièrement ma décoration intérieure et aussi d'abattre quelques cloisons pour ouvrir certaines de mes pièces. Le problème, c'est que je souhaite faire ça en autonomie, mais que je n'y connais pas grand-chose en bricolage. Donc, je ne sais pas comment me lancer et pire, j'ai peur de faire n'importe quoi. Quel conseil pouvez-vous me donner pour savoir par où commencer pour apprendre à bricoler par moi-même? Merci.
9: Merci à vous Inès, Cyril, Julien. On commence fort là, direct.
10: Oui.
9: En gros, elle est pas bricoleuse, mais elle a de grosses ambitions.
10: Qu'est-ce que vous pouvez dire? Casser des cloisons directement.
9: C'est ça.
10: Alors, qu'est-ce qu'on peut dire? Déjà, faut différencier. Il y a bricolage et bricolage. Il y a les petites choses, donc refaire de la peinture, refaire, je sais pas moi, du papier peint ou voilà. Tout ce qui est un petit peu décoration, puis il y a des choses qui sont un petit peu plus lourdes, un peu plus grosses, qui ont plus de risques forcément. Mmh, mmh. Quand on parle d'abattre des cloisons, par exemple, il faut s'assurer de certaines choses. Déjà que le mur ne soit pas porteur,
9: ouais,
10: parce que sinon ça peut s'effondrer, donc ça c'est pas terrible. Et puis après, il peut y avoir des réseaux dans les murs. Il peut y avoir de la plomberie, donc de l'eau,
9: ah oui.
10: Il peut y avoir de l'électricité aussi.
9: Des passages techniques.
10: Des passages techniques. Ouais, donc il faut s'assurer qu'il y ait absolument rien dans les murs. Enfin voilà, avoir des...

0: dire, faire des petites vérifications de base avant de pouvoir abattre.
1: Alors, on va discuter justement des petits travaux, des plus gros, de comment faire des économies en faisant nous-mêmes. C'est l'objet de cette émission. Mais juste pour finir la réponse pour Inès, en gros, ce que je comprends en creux, c'est tout ce qui est déco, pas de problème, allez-y, on peut se débrouiller soi-même et puis apprendre en marchant. Oui. Par contre, tout ce qui est un peu plus dans le dur, peut-être qu'il faut se faire aider, non?
0: Au moins avoir un conseil technique, c'est-à-dire d'avoir un ami qui connaît vraiment ou une amie qui connaît vraiment bien le domaine et qui peut vous dire, ok, là, c'est bon, vous pouvez casser, démolir, commencer par-ci. Voilà, c'est bien d'être accompagné. Et puis après, en effet, on a des tutos, on a pas mal de choses en ligne, on peut apprendre.
1: Bah, on va y revenir. Alors, bricoler, faire soi-même, c'est le thème de cette émission, à la clé des économies, de la satisfaction aussi. Cyril Julien, j'aimerais qu'on parle petit et grand projet en commençant par cette question. Est-ce que c'est vraiment à portée de tout le monde de bricoler ou alors il faut des prédispositions?
0: Moi, je ne crois pas vraiment à la prédisposition. Ouais. Je pense qu'il y a des gens qui vont apprendre plus facilement que d'autres, peut-être plus vite que d'autres. Peut-être pareil pour l'apprentissage d'un instrument ou de quelque chose comme ça. Mais moi, je pense que tout le monde peut s'y mettre et commencer à son niveau. Il faut juste être réaliste sur ce qu'on se sent capable de faire ou pas. Voilà.
1: Ça a le mérite d'être clair. Hein. Pour quelqu'un qui débute, quels sont les trois outils indispensables à avoir chez soi sans exploser son budget? J'imagine qu'il y a quand même la petite caisse à outils de base à avoir.
0: Oui, c'est ça. Il y a les instruments à main, on va dire, les outils à main de base. Mais après, sinon, moi, je dirais la visseuse, la classique, la perceuse à béton. C'est toujours pratique pour fixer même une étagère ou une petite chose comme ça. Et après, un instrument qui facilite la vie tout le temps, c'est tout bête, il y en a des pas très chers aujourd'hui, c'est des niveaux laser. C'est un laser qui se met de niveau tout seul. Et ça facilite vraiment la tâche. Ouais.
1: Mais est-ce que ça vaut vraiment le coup d'acheter ces outils ou alors est-ce qu'il faut passer par la location? J'imagine qu'il faut aussi se caler selon ses usages. Enfin, on n'achète pas comme ça. Ça y est, j'ai des grands projets, je veux faire et on s'emballe parce que là, ça peut être des dépenses un peu inutiles.
0: Mais oui, c'est ça. Ouais. En fait, je pense qu'on peut acheter une petite base des outils dont on va servir vraiment très régulièrement parce que voilà, on va perdre énormément de temps à les louer et puis au final, ça va revenir cher. Et puis par contre, dès qu'on va avoir un travail à faire, quelque chose de ponctuel mais assez lourd, on va aller louer. En général, quand on loue dans une boutique de location, on a des outils professionnels. Donc, je sais pas, par exemple, si on veut poncer son parquet, on va utiliser une machine professionnelle parce que elle est adaptée, parce qu'on va, elle est faite pour ça. Donc c'est vraiment très bien. Ou démolir un mur, c'est bien d'avoir un marteau piqueur.
1: Le vrai bon.
0: Parce qu'on va gagner du temps et puis on va moins s'embêter. Donc c'est plus utile.
1: Parce que parfois on va acheter un équipement pas trop cher. Mm-hmm. Et finalement le résultat est pas au rendez-vous. On a presque gaspillé notre argent parce que j'imagine qu'il y a des marteaux piqueurs, il y en a plein.
0: Alors je sais pas si. Je sais pas si c'est une question de résultat forcément, mais c'est une question de temps et d'épuisement. C'est-à-dire qu'un outil pro, il est fait pour abattre du travail de manière professionnelle, il va pas griller, il est fait pour pouvoir travailler toute une journée en non-stop, alors que un outil amateur, c'est ça en fait, il va être peut-être résistant pour une heure ou deux. Et c'est ça qui différencie en fait les outils. Donc on va arriver peut-être à la même chose, mais moins vite. Et surtout, on risque de brûler les appareils les moins chers.
1: Je parlais location, il y a aussi le prêt, la location entre particuliers, prêt entre particuliers. Il existe une communauté des bricoleurs, justement, qui s'entraident et qui parfois, on peut retrouver sur des groupes, sur les réseaux sociaux ou autres, pour se prêter du matos, par exemple, parce que ça, c'est une source d'économie aussi qui est géniale.
0: Alors, j'en ai entendu parler, honnêtement, je ne suis pas expert dans le domaine. C'est vrai que moi, de mon côté, je suis mon matériel, donc voilà, mais je sais que ça existe.
1: Ouais, c'est ça, il y a pas mal de plateformes. Je pense à Allo Voisin et d'autres, effectivement, même sur Le Bon Coin, parfois, il y a même des choses à donner. Enfin, il faut quand même chercher, on peut faire des économies. Alors, une autre question, si on veut s'équiper malin, Cyril Julien, vous conseillez plutôt quoi? Les grandes enseignes, les sites en ligne, l'occasion? Où est-ce qu'on va acheter ces outils?
0: Je pense que c'est un petit mélange de tout ça. Il n'y a pas de solution miracle. On peut faire des très bonnes affaires sur de l'achat, en seconde main.
1: Ouais.
0: Et puis, il peut y avoir aussi des promotions dans les grandes enseignes. Il peut y avoir
1: des gens qui
0: commandent très loin aussi, qui mettent du temps à recevoir leurs outils. Il y a plein de façons de faire, en fait.
1: C'est-à-dire qu'ils achètent à l'étranger pour payer moins cher.
0: Il y a des sites on peut acheter à l'autre bout du monde, je ne vais pas citer les marques, il y a un peu de tout.
1: Vous pratiquez quoi comme type d'achat? J'imagine que vous cherchez la qualité, parce que vous avez quand même pas mal ambitieux.
0: Je suis plutôt professionnel, je construis une maison, après je touche à tous les corps de métier, on va dire. Je veux du matériel professionnel aujourd'hui. C'est même un plaisir de travailler avec des bons outils. Donc, en général, je reste avec une marque. Et puis, il y a cette histoire de batterie aussi, vous savez.
1: Oui.
0: Tout est aujourd'hui très... tout est sur batterie. Donc, on veut avoir les mêmes batteries pour gagner du temps. On ne veut pas aller chercher la batterie d'une marque, charger la batterie de l'autre marque. Enfin, voilà, il y a une histoire comme ça.
1: Ce que vous me disiez, Cyril Julien aussi, ce que je comprends, c'est que ça peut valoir le coup d'acheter du matériel d'occasion pour bricoler quand on est un bricoleur, disons, occasionnel. Mm-hmm. Est-ce qu'il y a des points sur lesquels il faut faire attention? Vous parliez tout à l'heure un peu du kit de départ, donc je sais pas, vous parliez de la visseuse, vous parliez du truc laser. Je suis un bricoleur du dimanche.
0: Non, il n'y a pas de souci, niveau laser.
1: Du niveau laser, ouais. Etc. Il faut faire attention à certaines choses, notamment en termes de sécurité, en termes de qualité. Quel serait votre regard, vous, si vous deviez acheter d'occasion?
0: Je dirais que y a des marques, on va dire, si on va acheter, je dirais, de l'occasion, oui. Moi j'irais sur des marques plutôt professionnelles.
1: Ok.
0: Parce qu'on est sur des marques qui sont, comme je vous le disais, les outils sont fabriqués pour être résistants. Donc on va avoir plus de chances d'avoir des choses qui durent dans le temps.
1: Ah oui, c'est intéressant. Ouais.
0: Si on est déjà sur des marques un petit peu plus amateurs, elles vont peut-être être beaucoup plus fatiguées facilement. En tout cas, peut-être moins réparables aussi, parce qu'en général, les grandes enseignes pro ont une réparabilité importante. On peut aller... Il y a des SAV, il y a tout ça, quoi. Donc on pourrait faire réparer plus facilement du matériel professionnel.
1: Ça, on retient. C'est quoi les marques professionnelles? Donnez-nous quelques exemples.
0: Eh bien, on a du DeWalt, on a du Bosch professionnel, on a du Hilti, on a... Voilà, et après, ces enseignes-là, on va dire que... Je ne veux pas dire que ça se vaut. Vous avez des spécificités. Hilti, ça va être spécialisé dans le béton, les marteaux-piqueurs, okay. Le gros. Et puis après, vous avez des marques Milwaukee aussi, pour en citer une autre. Festool pour le bois. Voilà, donc on est... ça permet, en fait, d'accéder à des outils qui sont quasiment inaccessibles pour le particulier.
1: À des prix plus accessibles et hyper solides, quoi. Enfin, je veux dire,
0: c'est ça. Puis c'est un plaisir. En fait, les marques pro, elles vont chercher à vous faciliter la vie. Donc, vous trouvez la petite astuce dans l'outil qui change un peu pour qu'en fait, telle coupe soit plus aisée. Ou voilà, c'est ça qu'on va rechercher.
1: On retient cette info. Cyril Julien est notre invité, expert bricolage, auteur de Rénover sa maison du sol au plafond. Aujourd'hui, on essaie de vous donner des clés pour bricoler, faire vous-même et à la fin faire des économies. Cyril, est-ce qu'il y a une erreur classique des débutants qui finit par coûter plus cher que prévu quand on veut s'y mettre?
0: Je dirais que quand on veut commencer, en fait, il faut se dire que souvent le résultat d'un bricolage va dépendre surtout des choses qui sont invisibles. Et vu que c'est invisible à la fin, on va dire, eh bien, on va pas forcément imaginer qu'il faut passer par cette étape-là. Donc, je parle par exemple pour de la peinture. Si vous préparez pas votre support ou si vous posez du carrelage, et pareil, vous faites pas de primaire d'accrochage. Alors, je vous parle peut-être.
1: Mais le support, c'est préparer le mur. En fait,
0: préparer
1: c'est ça,
0: le mur. Donc, par exemple, pour peindre, il faut garantir une adhérence. Donc, si vous peignez sur un mur qui est sale, qui est gras ou qui n'a pas été égrené, comme on dit, c'est-à-dire rayé. Alors, j'en parle dans mon livre. C'est toutes les étapes, astuces de professionnels pour que ça tienne. Eh bien, on va avoir des peintures qui peuvent cloquer. Donc, en fait, c'est de l'argent complètement mis à la poubelle.
1: Donc, suivre bien les étapes et pas y aller à l'intuition, mais quand même s'en renseigner.
0: Voilà, c'est ça. Donc, aujourd'hui, en plus, on a des sources qui sont
1: justement,
0: énormes.
1: Bon, il y a votre livre, on l'a compris.
0: Exactement.
1: C'est sorti
0: qui est très, très bien, vraiment.
1: Rénover sa maison du sol au plafond, ça c'est OK.
0: Ouais.
1: Mais sinon, on peut aussi trouver sur YouTube, les réseaux sociaux.
0: Oui, alors sur YouTube, c'est vraiment...
1: Ouais.
0: C'est énorme la source là-dessus, les partages. Il y a énormément de créateurs de contenu qui font des vidéos, des tutos. Donc voilà, après...
1: Vous en recommandez un ou deux que vous aimez bien?
0: Après, il y a des créateurs de contenu qui sont spécialisés par domaine. Alors,
1: faut pas hésiter à aller dans les spécialités.
0: Ah oui, je pense, parce que forcément, un créateur de contenu qui a 20 ans de métier dans la plomberie, ça va être technique, mais vous allez avoir les meilleurs conseils parce que vous allez avoir l'expérience. Donc, pareil dans la peinture, si vous avez un peintre, il va vous donner les petites astuces, les petites choses. Donc oui, en fait, il y en a tellement.
1: Bah oui.
0: Et ils sont, franchement, pour moi, ils sont tous très bons.
1: Mais parfois, on a l'impression qu'on peut tout faire soi-même quand on les suit, elle et il. C'est-à-dire, effectivement, alors il y a des passages parfois un peu invisibles, comme vous dites, ou qu'on peut zapper. Mais à quel moment vous conseillez, quand on veut faire soi-même et faire des économies, de s'arrêter, de dire là, il y a une limite?
0: Je pense que la limite, c'est une question de sécurité. C'est-à-dire que dans les travaux, par exemple, je ne sais pas, un exemple tout bête, mais ce qui touche au gaz... On va dire qu'on n'y touche pas. En plus, il y a des normes, il y a des sécurités, il y a de l'assurance. Alors, l'électricité complexe aussi, des tableaux électriques, des câblages complexes, tout ça, on va pas y toucher. En fait, faut se dire que si on n'est pas capable vraiment de de réparer d'éventuels dégâts, faut éviter.
1: Et à ce moment-là, on appelle un artisan, tout simplement, un professionnel.
0: Oui, on appelle un professionnel. On fait attention aussi parce que c'est aussi compliqué de faire travailler des professionnels. On fait des devis comparatifs. Hein, bref, j'en parle aussi dans le livre. C'est important de.
1: On se précipite pas en fait.
0: On se précipite pas.
1: La technologie ouvre des opportunités, avec par exemple l'impression en 3D. J'aimerais qu'on en parle avec Marceau Renaud. Bonjour Marceau.
2: Bonjour.
1: Vous êtes fondateur de 3DM Impression. Vous pouvez imprimer en 3D toutes sortes d'objets pour le compte de particuliers, c'est-à-dire
2: particuliers, aussi professionnels, que ce soit des artisans, des choses comme ça. Je peux imprimer toutes sortes de pièces en 3D.
1: Et quand vous dites toutes sortes de pièces, par exemple?
2: Alors, par exemple, ça peut être très bien des petites pièces qui sont déjà, des petites pièces en plastique qui sont cassées d'objets du quotidien. Ou alors tout simplement des petits gabarits qui peuvent aider pour les artisans pour fabriquer telle pièce ou pour pouvoir, faire une cale pour rehausser en fonction des chantiers, des choses comme ça. Donc ça peut vraiment être de tout. Pour du particulier, ça peut être aussi très bien de la figurine, de la personnalisation, des choses comme ça. Mais essentiellement, moi, on va dire la plupart de mes demandes, ça va être des pièces en plastique qui sont cassées pour divers objets, que ça soit pour la piscine pour l'été, des tondeuses, des choses comme ça. Et ces pièces-là en plastique, soit elles ne se trouvent pas à l'unité sur le commerce, donc sur Internet, choses comme ça, ou auprès du vendeur directement. Et donc, dans ce cas-là, moi, je viens les redessiner et les refaire directement pour pouvoir réparer la tondeuse, ou l'objet en question, si jamais...
1: Et le faire... Et le faire durer, en fait, c'est ça qui est super. Donc là encore, des économies à la clé, puis c'est aussi durable au passage. Mais qu'est-ce qu'on doit vous envoyer? La pièce défectueuse, c'est pas nous qui faisons le dessin, on est d'accord? Parce que moi, je sais pas dessiner.
2: Moi, c'est mon travail principal. Parce qu'en fait, 3DM Impression, c'est ma micro-entreprise, donc c'est une activité secondaire que je fais.
1: Ouais.
2: Et mon travail principal, déjà, c'est de concevoir des machines. Donc moi, je fais de la conception, ce qu'on appelle la conception assistée par ordinateur, donc de la CAO.
1: Mmh.
2: Et en fait, ça va être mon but de reconcevoir entièrement la pièce. Donc si vous, aujourd'hui, vous avez une pièce qui est cassée, quelque chose comme ça, eh bien, vous venez vers moi, que ce soit avec une pièce neuve, si par exemple, vous avez une symétrie, des choses comme ça, ou alors sinon, la pièce directement cassée. Si elle n'est pas trop cassée, moi, je vais juste me recoller de façon à pouvoir prendre mes dimensions et je vais pouvoir la redessiner en 3D et après, derrière, pouvoir la réimprimer en trois dimensions, avec des filaments qui peuvent être de différentes technologies.
1: Eh ben, j'ai l'impression que Cyril Julien valide. Hein, c'est pas mal.
0: Je suis fan de l'impression 3D.
1: Voilà.
0: On imprime même des maisons aujourd'hui. Hein.
1: Incroyable.
0: C'est dingue.
1: Merci beaucoup en tout cas Marceau Renaud d'être venu nous voir. Vous êtes fondateur de 3DM Impression. Et donc le site c'est 3DM-impression.fr. Dans un instant, on va recevoir Karima Lepsir qui a un bon plan pour vous du matériel de chantier gratuit.

0: Allogiro, un jour au mauvais endroit sur votre radio locale ici.
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0: En version magazine, le thème aujourd'hui, comment bricoler, faire des économies pour des petits ou des grands projets. Je suis avec Cyril Julien, expert du bricolage, auteur de Rénover sa maison du sol au plafond. C'est paru chez Solar. French Rénovation sur les réseaux sociaux, 1 million d'abonnés, rien que ça. Et Karima Lepsir, cofondatrice de Cycle Zéro, vient de nous rejoindre. Bonjour Karima.
3: Bonjour.
0: Qu'est-ce que c'est Cycle Zéro ?
3: Alors Cycle Zéro, c'est une solution qui permet de récupérer des matériaux de construction destinés à être jetés à la base pour les remettre sur le marché. Aujourd'hui, on jette énormément et c'est encore des matériaux utilisables. Donc nous, on organise leur réemploi.
0: Matériaux de construction, c'est-à-dire qu'est-ce qu'on peut trouver là sur votre plateforme en tant que particulier, par exemple ?
3: Alors, on peut trouver des portes, des fenêtres, du bois, de l'isolation, un peu de tout ce qui est encore en bon état et réutilisable.
0: Et quand vous dites encore en bon état et réutilisable, derrière, est-ce qu'il y a le mot gratuité ou ça coûte de l'argent si on veut bénéficier de ça ?
3: Alors non, c'est totalement gratuit pour les particuliers. Nous, on estime en fait que ces matériaux qui étaient à la base destinés à la benne, donc à la déchetterie, n'ont pas leur place en déchetterie puisqu'ils sont en bon état. On les a vérifiés en amont et ça a été vérifié par des professionnels sur le chantier. Donc on préfère les redonner à la population pour éviter les problématiques liées au pouvoir d'achat qu'on constate actuellement.
0: Donc là, c'est vraiment fin du monde et fin du mois en une seule application, Cycle Zéro. Le site, c'est cyclezero.fr. Cyril Julien, vous connaissiez ?
4: J'en ai entendu parler il n'y a pas très longtemps. Je trouve ça
5: génial.
4: Formidable.
5: Ouais, c'est génial. Génial.
3: Ouais. Mais, en fait, le réemploi, vraiment, ça permet de réduire l'impact carbone. Parce qu'on fait pas du recyclage, ce qui est un peu à la mode. On fait du réemploi.
0: On réutilise, quoi. Ouais.
3: On réutilise. Ouais. Et ça permet aussi de faire baisser les coûts, clairement. On fait des chantiers, on fait économiser énormément d'argent aux entreprises du BTP, mais également aux particuliers, puisque finalement, nos récupérateurs économisent en moyenne entre 1 500 et 2 000 euros par reprise.
0: Parce que ce qu'il faut comprendre, c'est que côté chantier, pour les professionnels, ça fait des bennes en moins, en fait, tout simplement.
4: Et ça coûte très cher.
3: Exactement.
0: Et ça coûte très cher. Exactement, et pour les particuliers ou les professionnels de l'autre côté, c'est de la fourniture gratuite, quoi. Enfin, c'est vraiment, c'est du bon sens. Et vous, vous êtes mis au milieu, Karima, avec cyclezero.fr. Moi, je vous dis bravo, c'est super.
3: Merci beaucoup
0: en tout cas d'être intervenu et je redis encore une fois le site, donc c'est cyclezero.fr. Cyril Julien, expert du bricolage, auteur de Rénover sa maison du sol au plafond chez Solar, c'est sorti. 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Avant de nous quitter, un petit quiz, le vrai faux, hein, pour finir avec les idées claires sur ce thème du bricolage. Vrai ou faux, les outils d'entrée de gamme sont toujours une mauvaise idée?
4: Faux.
0: Ça le mérite d'être direct.
4: Ouais, c'est ça. Ça okay. Dépend pourquoi, mais faux.
0: Louer un outil est souvent plus rentable que l'acheter pour un usage ponctuel.
4: Vrai.
0: On peut faire la plupart du temps des travaux soi-même avec des tutos en ligne.
4: Vrai. Ça dépend en quoi. Toujours pareil.
0: Pas tout, hein. Faut pas savoir tout. Fixer ses limites, vous l'avez dit.
4: Voilà,
0: hein.
4: C'est ça. Ouais, faut savoir sentir ce qu'on est capable de faire et puis pas tout ce qui est l'étanchéité. Enfin, des choses qui peuvent coûter très cher, on évite.
0: Étanchéité, travaux électriques aussi.
4: Travaux électriques, des fondations structurelles, enfin tout ça, on évite. Ouais.
0: Faire appel à un artisan coûte toujours plus cher que de faire soi-même.
4: Moi, je dirais faux. Je dirais faux parce que c'est un gros sujet, mais parfois le pas cher coûte cher. Donc c'est toujours pareil, prendre un mauvais artisan, entre guillemets, ça peut coûter aussi très cher. Mais voilà, on peut mal faire soi-même et ça coûte finalement beaucoup plus cher puisque derrière on va rappeler un artisan. Donc c'est compliqué.
0: Cyril Julien, expert du bricolage, auteur de Rénover sa maison du sol au plafond, c'est paru chez Solar French Rénovation sur les réseaux sociaux. Merci beaucoup.
4: Avec plaisir.
0: Pour vos éclairages. J'espère que vous y voyez plus clair, hein, vous qui nous avez écoutés sur votre radio locale ici. 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La semaine prochaine, on va remplir, notre déclaration d'impôt ensemble. Je dis mais ça va bien se passer parce que on aura un expert comptable avec nous et on va voir comment profiter et bénéficier surtout dans le bon sens de nos droits. Vos questions, par ici les économies, RadioFrance.com à ce sujet, à suivre des infos près de chez vous et votre après-midi en musique sur votre radio locale ici.
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11: L'infotrafic en temps réel pour vous accompagner en ce week-end avec la gare de Lyon qui est fermée, je vous le rappelle, jusqu'à demain midi. Aucun train ne circule pendant cette période depuis et en direction de la gare de Lyon, qui lance un important chantier de modernisation pour améliorer la ponctualité des trains et du RERD. Toutes les infos sont à retrouver bien sûr sur l'application ici et sur ici.fr. Journée classée orange dans le sens des retours en ce samedi, c'est ce que nous annonce Bison Futé. On attend du monde, notamment sur les principales autoroutes. Je pense à l'A6, je pense à l'A4, à l'A10, au niveau du péage de Saint-Arnoult pour ce dernier week-end des vacances. Et puis, notez que ce week-end, nous avons aussi un gros concert au Stade de France avec des risques de bouchons attendus durant la soirée autour du Stade de France. Bon week-end avec votre radio locale ici par Île-de-France. Numéro 1, bien sûr, sur l'infotrafic.
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0: Irrésistible de George Benson avec Give Me The Night, un classique produit par le célèbre Quincy Jones en 1980. C'est Sophie Nolvaux avec vous. Quel plaisir de vous retrouver pour ce premier week-end du mois de mai. Un long week-end peut-être pour vous. J'espère d'ailleurs que vous avez reçu ou offert votre brin de muguet, celui qui porte bonheur évidemment. Des clochettes délicates au parfum si particulier qui marquent le retour officiel du printemps et l'arrivée des beaux jours. Et on célèbre justement ces bonnes nouvelles dans un instant avec Julien Clerc. Juste après Louane, avec Conduire sur votre radio locale ici.
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0: Coldplay avec Feels Like I'm Falling in Love sur votre radio locale ici. Je vous souhaite un excellent samedi. À suivre dans la playlist de votre après-midi, Fool's Garden avec Lemon Tree, juste après un voyage dans le temps et dans l'espace qui nous emmènera jusqu'au Brésil à Bahia en compagnie de Véronique Sanson.
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0: le groupe anglais Softcell avec le mythique Tainted Love sur votre radio locale ici. Ravie de vous retrouver ce samedi 2 mai. C'est Sophie Nolvaux au micro de votre radio préférée, celle qui vous accompagne avec des infos pratiques près de chez vous, juste après vos trois chansons françaises à la suite.
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0: On accueillera le duo Marc Lavoine et Catherine Ringer, le nouveau single de Florent Pagny, mais aussi Mylène Farmer. Excellent après-midi.
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0: a des duos qui marquent et celui-ci en fait partie. Marc Lavoine et Catherine Ringer avec Qu'est-ce que t'es belle sur votre radio locale ici. Dans une poignée de minutes, on met l'ambiance avec le groupe de jazz funk américain Earth, Wind & Fire. Mais tout de suite, ce sont quelques infos près de chez vous.
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2: L'infotrafic en temps réel pour vous accompagner en ce week-end avec la gare de Lyon qui est fermée, je vous le rappelle, jusqu'à demain midi. Aucun train ne circule pendant cette période depuis et en direction de la gare de Lyon, qui lance un important chantier de modernisation pour améliorer la ponctualité des trains et du RERD. Toutes les infos sont à retrouver bien sûr sur l'application ici et sur ici.fr. J'en ai classé orange dans le sens des retours en ce samedi. C'est ce que nous annonce Bison Futé. On attend du monde, notamment sur les principales autoroutes. Je pense à l'A6, je pense à l'A4, à l'A10, au niveau du péage de Saint-Arnoult pour ce dernier week-end des vacances. Et puis, notez que ce week-end, nous avons aussi un gros concert au Stade de France avec des risques de bouchons attendus durant la soirée autour du Stade de France. Bon week-end avec votre radio locale ici par Île-de-France. Numéro 1, bien sûr, sur l'infotrafic.
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0: Where the Streets Have No Name, on se baladait dans les rues de Belfast grâce à U2. Son chanteur, Bono, a écrit cette chanson en s'inspirant d'une histoire selon laquelle on pouvait deviner la religion et les revenus d'un habitant de la ville suivant la rue dans laquelle il habitait. 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Dans quelques minutes à 15h, vous avez rendez-vous avec l'info en France et dans le monde en 90 secondes. Mais avant, on va retrouver Alain Souchon, Bruno Mars et Patricia Cass sur votre radio ici.
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2: Un chèque de 50 euros pour les gros rouleurs les plus précaires. Cette indemnité est promise par le gouvernement pour lutter contre l'envolée des prix de l'essence. Concerne 3 millions d'automobilistes. Elle sera disponible fin mai. Les détails de cette aide ont été publiés ce matin au journal officiel. Plus de 1000 litres d'un liquide hautement inflammable, le cyclohexane, déversé hier midi dans le Grand Canal d'Alsace à Chalampé, c'est dans le Haut-Rhin. Une fuite due à un problème d'étanchéité sur un raccordement lors d'une livraison d'un navire citerne, nous apprend ici Alsace. Un barrage flottant et de la mousse de stabilisation a permis de contenir le produit qui a été pompé pendant la nuit, précise la préfecture. Après le dramatique accident en Ardèche qui a fait 5 morts hier, 5 jeunes de 17 à 19 ans, les premiers éléments de l'enquête pointent une vitesse excessive sur une route particulièrement sinueuse. Les jeunes victimes sont tous originaires de la banlieue lyonnaise. Après l'agression d'une religieuse catholique française à Jérusalem, le ministre des Affaires étrangères Jean-Noël Barrot demande que cessent les actes antichrétiens qui se multiplient en Terre Sainte. Cette religieuse de 48 ans avait été jetée au sol et rouée de coups mardi par un homme sur le mont Sion. En sport, en foot, à suivre dès maintenant cette demi-finale de Ligue des Champions retour. En foot féminin, les Lyonnaises battues 2-1 par Arsenal à l'aller. Les tenantes du titre vont tout tenter à domicile avec l'aide de leurs supporters. Et puis dans une heure, en rugby, les Toulonnais vont tenter de faire un exploit au Leinster. On est en demi-finale de Coupe des Champions.
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4: Le temps pour votre samedi après-midi avec un ciel qui restera assez nuageux, notamment sur l'ouest de la région, avec même de l'instabilité que nous annonce Météo France. Attention, sur le reste de la région également, beaucoup de nuages. Les températures restent encore douces, entre 19 et 24 degrés. Et pour demain dimanche, là encore, attendez-vous à un ciel assez nuageux durant toute la journée sur l'ensemble de la région Île-de-France, avec des températures qui ne dépasseront pas les 17 degrés demain matin.
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0: Ça fait indéniablement partie des beautés de la nature devant lesquelles on s'émerveille à chaque fois, un arc-en-ciel. C'est ce que nous chantait Ease avec Over the Rainbow sur votre radio locale ici. Très bon samedi tout le monde, c'est Sophie Nolveau pour vous tenir compagnie. Dans un instant, les infos pratiques près de chez vous. Mais juste avant, ce sont les trois chansons françaises à la suite. Avec Étienne Dao, Marine et Johnny Hallyday, bel après-midi.
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0: Bonne route à l'écoute de votre radio locale ici. Belle journée avec Étienne Dao et Épaule Tatou. À suivre, le groupe Status Quo avec Indie Army Now, juste après quelques petites infos d'ici.
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2: L'infotrafic en temps réel pour vous accompagner en ce week-end avec la gare de Lyon qui est fermée, je vous le rappelle, jusqu'à demain midi. Aucun train ne circule pendant cette période depuis et en direction de la gare de Lyon, qui lance un important chantier de modernisation pour améliorer la ponctualité des trains et du RERD. Toutes les infos sont à retrouver bien sûr sur l'application ICI et sur ICI.fr. Journée classée orange dans le sens des retours en ce samedi, c'est ce que nous annonce Bison Futé. On attend du monde notamment sur les principales autoroutes. Je pense à l'A6, je pense à l'A4, à l'A10 au niveau du péage de Saint-Arnoult pour ce dernier week-end des vacances. Et puis notez que ce week-end, nous avons aussi un gros concert au Stade de France avec des risques de bouchons attendus durant la soirée autour du Stade de France. Bon week-end avec votre radio locale ici par Île-de-France. Numéro 1, bien sûr, sur l'infotrafic.
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0: Je vous souhaite un excellent après-midi à vous qui écoutez votre radio locale ici. C'était Eros Ramazzotti avec Cosé della Vita. Vous êtes né un 2 mai, vous êtes taureau comme Eddy de Preto qui fête ses 35 ans aujourd'hui.
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0: Bon anniversaire aussi à Laurie, au petit frère de Gims, Dadju, à Lily Allen, David Beckham ou encore The Rock. Il sera bientôt 16h, l'heure de s'informer. Avant ça, la musique continue de plus belle avec Phil Collins, le duo français qu'on adore en ce moment, Pascal Obispo et Francis Cabrel. Il y aura aussi France Gall.
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2: Une personne en urgence absolue et des blessés par des éclats d'obus ramassés lors de la Free Party qui se tient près de Bourges dans le Cher, annonce la préfecture. 20 000 personnes sont toujours rassemblées sur un terrain militaire où se déroule cette fête. 650 gendarmes sont désormais déployés. Une quarantaine de personnes ont été verbalisées. La ligne de crête de Marine Le Pen concernant les bénéfices de Total Energy. La leader du RN réclame une taxation des super profits si le plafonnement des prix mis en place par le pétrolier n'est pas suffisant pour le pouvoir d'achat des Français. Total Energy qui fait une opération de prix fixe à 1,99€ le litre pendant les ponts de mai. Sale temps pour les touristes dans l'Hérault malgré le beau temps. À la suite des fortes pluies de l'hiver, les moustiques ont été multipliés par 5. Conséquence à la Grande Motte. Dans l'Hérault, les touristes désertent les campings infestés par ces insectes, nous raconte ici Occitanie sur son site internet. En sport, en foot, les Lyonnaises sont portées par leur public en demi-finale retour de Ligue des Champions. Battu 2-1 à l'aller par Arsenal, l'OM mène 2-0 sur sa pelouse à la mi-temps. L'avant-dernière journée de Ligue 2, Le Mans peut valider sa montée en Ligue 1 ce soir en cas de victoire face à Reims. Match à 20h dans le cadre d'un multiplex à suivre évidemment sur ici.fr. Saint-Etienne va tenter également de valider son ticket pour l'élite en se déplaçant à Rodez. Et puis en rugby, les Toulonnais vont tenter de faire un exploit. Ils se déplacent au Leinster en demi-finale de Coupe des Champions. Le match débute, il a débuté il y a une minute, tout pile.
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4: Le temps pour votre samedi après-midi avec un ciel qui restera assez nuageux, notamment sur l'ouest de la région, avec même de l'instabilité que nous annonce Météo France. Attention, sur le reste de la région également, beaucoup de nuages. Les températures restent encore douces, entre 19 et 24 degrés. Et pour demain dimanche, là encore, attendez-vous à un ciel assez nuageux durant toute la journée sur l'ensemble de la région Île-de-France, avec des températures qui ne dépasseront pas les 17 degrés demain matin.
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C'est Sophie Nolvaux avec vous pour cet après-midi musical. 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À suivre, Sandra, mais tout de suite, M. Pokora avec Quand même.

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1: Oui, il porte un maillot du PSG, il est fier d'ailleurs. Et nous sommes chez lui dans une pièce quasiment secrète. Bonjour Benoît.
2: Bonjour et bienvenue dans le repère des initiés. C'est une pièce qui est dédiée à ma passion pour le foot et notamment pour le Paris Saint-Germain.
3: Il y a des objets collecteurs qui sont accrochés au mur, qui sont dans une penderie sur notre droite. Il y a quoi dans la penderie ?
2: Eh bien dans la penderie, il y a ma collection de maillots portés ou préparés pour les joueurs du Paris Saint-Germain. Des maillots qui, ça va être un petit peu crado, mais qu'on connaît la sueur, qu'on connaît les batailles sur le terrain, qu'on quand même participé au match, quoi.
3: On est assis là dans un canapé, c'est confortable. Il y a le rétroprojecteur pour regarder les matchs, des tableaux sur les murs, et il y a un tableau là-bas, c'est quoi à l'intérieur ? C'est un morceau de filet de but ?
2: Oui, exactement, c'est un morceau de filet de but. C'est un filet qui vient tout simplement de Munich, parce qu'en fait, c'est le filet qui était dans le but face à la tribune où j'étais pendant la finale Ligue des Champions. Et en fait, c'est le vrai filet qui vient directement de là-bas, quoi.
3: Vous avez ramené d'autres souvenirs de Munich, hein ?
2: J'ai ramené de la pelouse aussi.
3: De la vraie pelouse ?
2: Ouais, de la vraie pelouse. Donc j'ai pu constater par mes propres yeux qu'en fait c'est vraiment une pelouse hybride. Il y a de la partie synthétique et de la partie naturelle. Parce qu'en fait du coup j'ai pu faire deux pots. Un pot avec la version synthétique et le sable, parce qu'il y avait du sable. Et un pot, enfin une partie sous résine avec vraiment l'herbe naturelle que j'ai figée dans la résine. En dessous il y a quelques coffrets. Il y a les livres des copains aussi, parce qu'il y a des copains en tribune qui ont écrit des livres. Donc on est là, faut leur rendre honneur. Et après, on arrive vraiment le gros du gros avec les unes concernant le Paris Saint-Germain. Il y a des billets d'avion de déplacement quand je suis parti au Qatar voir PSG Flamengo. Et il y a aussi une grande affiche qui était dans les abribus, il me semble, de la ville de Paris quand on est devenu champion d'Europe. Donc voilà le petit tour, le petit 360 de la pièce.
3: Quand vous êtes assis dans ce fauteuil, vous vous sentez comment dans cette pièce ?
2: Et ben là, je vais être très honnête avec toi, je me sens pas bien parce que c'est pas ma place. Parce que ma place, elle est plutôt de l'autre côté du canapé. Parce que, en fait, avec les copains, par superstition, enfin, avec le foot, tout est question de superstition. Mais ma place, elle est là-bas. Mais non, mais en vrai, je rigole. Moi, je trouve qu'on est bien. On profite, quoi. On est là, entre nous. En plus, dans cette pièce, il n'y a pas de réseau, il n'y a rien. Donc, on est vraiment. On est là, quoi. On vit foot.
3: Merci Benoît, fan du Paris Saint-Germain, de nous avoir ouvert les portes de ce temple, votre temple du PSG.
2: Yes, bah merci à vous pour la visite et puis allez Paris, on espère le back-to-back.
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1: Renaud avec Dès que le vent soufflera sur votre radio locale ici. Dans quelques minutes, des infos utiles près de chez vous et puis des conseils pour s'occuper durant ce premier long week-end de mai. L'humour en tube, ce sera avec Gad Elmaleh et Paco Pérez. Mais d'abord, on retrouve Kim Wilde juste après Christophe Maé avec La Lune. Bon samedi. 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
1: Bonjour à tous, bienvenue sur l'antenne d'ici Paris-Île-de-France. Pour les gens qui suivent le football un peu de loin, ce match PSG-Lorient à 17h comme ça, en plein week-end du 1er mai, c'est pas forcément le match le plus intéressant de l'année. Mais si vous êtes un supporter du Paris Saint-Germain, au contraire, il va y avoir tellement d'enseignements dans ce match qui vient se loger entre les deux rencontres historiques entre le PSG et le Bayern en demi-finale de la Ligue des Champions. Ce PSG-Lorient, il va être l'occasion de voir comment Luis Enrique fait respirer son équipe. Il va être l'occasion de voir de nouveaux visages aussi sur le terrain. Et pour tous ceux qui suivent les jeunes avec passion, c'est toujours des moments très importants. Pour vous faire vivre ce match entre le Paris Saint-Germain et les Merlus du FC Lorient, bien entendu, notre duo de choc, Bruno Salomon et Éric Rabessandratana, ancien capitaine du Paris Saint-Germain. Ça, c'est que pour Éric, hein, parce que Bruno, il n'a pas été capitaine du PSG. Même s'il le mériterait, ils sont là tous les deux, ils sont au sol. Ils sont au Parc des Princes. Salut les garçons.
2: Salut Pia.
1: Oh là là là là, ce duo, j'adore. Les garçons, je l'ai senti dans nos échanges d'avant-match, surtout avec toi Bruno, vous êtes de bonne humeur.
2: Oui, de bonne humeur, avec ce soleil qui irradie le Parc des Princes, la victoire face au Bayern Munich, toutes ces éloges sur le Paris Saint-Germain depuis 2 à 3 jours, ça fait du bien de se faire refaire faire un petit peu les pompes par à peu près toute la planète.
1: C'est vrai, hein.
2: Voilà, tiens, j'ai un petit peu, j'ai un peu de poussière sur ma chaussure, est-ce que tu peux l'enlever? En tout cas, voilà, c'est effectivement tout va bien pour ce PSG, un PSG qui va recevoir Lorient aujourd'hui. Comme tu l'as dit, ça va être, il y a les jeunes, alors même en tribune ici, on va être très clair, hein, il n'y a que les vrais,
1: ah ouais,
3: parce que
2: là,
3: c'est sûr.
2: Là, il n'y a pas 280 journalistes, hein, on n'est pas sur la jauge,
3: c'est énorme,
2: Bayern Munich, on est plutôt sur la jauge 50 journalistes à peine.
3: Sur un premier match de reprise en,
2: c'est ça,
3: de l'année.
2: C'est ça, on est sur un petit match amical.
1: On est entre nous, quoi. C'est bon.
2: On est entre nous, mais seuls les vrais sont là. Et on va vous faire vivre, parce que nous, on est là depuis désormais 18 ans à vous faire vivre les rencontres du Paris Saint-Germain. Et on ne va pas laisser tomber comme ça. Surtout qu'on va vivre plein de belles choses dans cette rencontre entre Lorient et le PSG.
1: Évidemment, alors dans quelques secondes, on sera aussi en plus d'être en broadcast radio, comme on dit maintenant à l'anglaise, on sera aussi en live vidéo sur YouTube. Et vous qui nous écoutez, vous allez pouvoir interagir avec nous, vous allez pouvoir nous poser vos questions, nous donner votre avis aussi sur la composition d'équipe. Avant de te passer la parole Bruno, pour que tu nous donnes justement cette compo qui forcément va être un peu originale par rapport à celle contre le Bayern, avant ça je voudrais vous dire d'abord qu'à la fin du match, pendant le débrief, on vous offrira un bon d'achat de 100 € pour vous acheter des super sapes chez Foot Dimanche. Moi par exemple, aujourd'hui je porte un t-shirt avec dessus une silhouette de Pedro Miguel Paoletta, que tous les amoureux du PSG reconnaissent évidemment au premier clin d'œil. Ça, ce sera pendant le débrief. Après le match, on vous donnera un indice sur le chat et à l'antenne pour que vous puissiez gagner ce bon d'achat de 100 €. C'est vraiment des fringues très très chouettes. On s'habille un peu tous comme ça depuis quelques temps et franchement c'est très cool. Et puis par ailleurs, à la mi-temps, on va vous faire un autre très beau cadeau, parce que vous savez, le PSG Handball, la version hand, voilà, du club, est première du championnat à 2 points devant le HBC Nantes, qui est aussi une incroyable équipe de hand. Et ces deux équipes vont se rencontrer à 3 journées de la fin du championnat. Ce sera à la fin du mois de mai, le 27 mai exactement, un mercredi. Et ce qu'il y a de spécial, ce match, au-delà du fait que le championnat et la victoire en championnat va sans doute se jouer sur ce match, c'est qu'il a été délocalisé par le Paris Saint-Germain à l'Accor Arena pour que 15 000 personnes puissent y assister. Donc ça va être une grosse fête et nous on vous offre 2 fois 2 places pour aller voir ce match. Ça se passera à la mi-temps, il faudra appeler au 01 42 30 10 10. 01 42 30 10 10, c'est notre numéro, et d'ailleurs c'est le numéro que vous pouvez aussi composer si vous voulez. Pourquoi il se moque de moi, Ali?
2: On va vous faire sourire et dans quelques instants on va vous faire sourire. Vas-y, termine.
1: Juste pour dire c'est que si vous voulez nous parler maintenant là, si vous voulez faire l'avant-match avec nous, bien entendu vous êtes les bienvenus au 01 42 30 10 10. C'est Marion qui vous accueille aujourd'hui. Sarah Lou est aussi avec moi, quand vous verrez quand le live sera en ligne, en vidéo. vidéo, vous verrez qu'elle n'est pas à côté de moi, mais elle est bien là, elle est en régie, elle va lire vos messages, elle va les faire remonter du chat jusqu'à l'antenne. Les garçons, on vous écoute, on a envie de rire.
2: Oui, alors,
3: et tu vas
2: est-ce qu'il est toujours bon de rire dans la, voilà, quand oui. il fait beau comme ça, quand tout va bien pour ton équipe? Eh bien, il y a quelques instants, le collectif Ultra Paris, le virage Auteuil, a commencé à lancer un « Et ils sont où ?» Et ils sont où les Marseillais?
1: Eh oui,
2: parce que la question se pose, je crois qu'ils sont au fin fond de...
3: Je pense qu'ils n'ont pas la réponse.
2: Ouais, ils n'ont pas la réponse. Ils sont en train de prendre une avoinée du côté de Nantes, 3 buts à 0, avec 3 buts encaissés en moins de 15 minutes en début de seconde période. Ils sont en train de sombrer du côté de la Beaujoire. Moi, j'étais prêt à mettre de l'argent dessus, hein, sur les Nantais.
3: C'est vrai?
2: Non, mais c'est vrai. Ils jouent bien, Nantes. Nantes, ils jouent pas mal. Ce qu'on a vu avec Vahid, il y a du travail, ça bosse. Et face à une équipe qui bosse pas et qui est complètement à la rue, j'aurais peut-être pas parié le 3-0. Mais le petit chambrage nous a fait marrer. Voilà, effectivement. Donc, ils sont où les Marseillais avant le match? Ça mange pas de pain et ça fait sourire.
1: Et est-ce que du coup, ça a chanté dans les tribunes? Ça a été repris?
2: Ça a repris, oui, tout à fait. Okay. Alors, après, il faut le savoir. Hein. On est week-end rallongé, public avec un public qui est un peu clairsemé pour l'instant, pas encore arrivé, et ça va être jeune sur le terrain et dans les tribunes, beaucoup de kids un petit peu partout qui vont vivre peut-être pour certains leur premier match ici au Parc des Princes, mais voilà, en tout cas c'est ça donne ça l'ambiance. On est à peine pour l'instant à peine 20 000 dans le stade, mais ça va se remplir, j'en suis persuadé.
1: Évidemment. Alors Bruno, maintenant j'ai envie que tu nous donnes la compo pour le match de tout à l'heure. C'est dans 23 minutes et 20 secondes maintenant, ce match entre le Paris Saint-Germain, premier du championnat évidemment, et Lorient qui est 9e du championnat, donc c'est pas une équipe de bas de tableau. On t'écoute Bruno.
2: Lorient qui est une équipe qui joue très bien au ballon, toujours très agréable à voir jouer cette équipe du FC Lorient dans la cage du Paris Saint-Germain. Et ça déjà, ça va nous faire un premier débat, un premier échange. Renato Marine, l'Italien brésilien, le Brésilo Italo, voilà, il est là dans la cage pour la première fois de sa carrière avec le Paris Saint-Germain. Défense centrale avec William Pacho qui sera accompagné de Lucas Beraldo sur le côté gauche, Lucas Hernandez, et enfin sur le côté droit Seni Mayulu. Au milieu de terrain, Fabian Ruiz, Kangin Lee et Dro Fernandez, et enfin devant en attaque Désiré Doué, Bradley Barcola, Ibrahim Mbaye. Laissez-moi vous présenter le banc du Paris Saint-Germain, parce que là le banc il est assez improbable. Bilal Lorando sera sur le banc. C'est un gardien remplaçant pour aujourd'hui, puisqu'on le rappelle que la Shkoumoun, on peut dire ça que comme ça pour Lucas Chevalier, poursuit. Il s'est blessé jeudi à l'entraînement à une cuisse. Il y aura Marquinhos, Thomas Cordier, Samba Koulibaly, Warren Zaïre-Emery, Joao Neves, Gvisha Kvaratskhelia, Ousmane Dembélé et le buteur Pierre Mounangué, qui est un excellent garçon attaquant, très très intéressant. J'aimerais le voir quelques minutes sur la pelouse du Parc des Princes. Entraîneur Luis Enrique. Rico,
3: ouais.
2: Pia, l'heure est grave. Non, mais Renato Marine, la première de Renato Marine.
3: C'est cool, moi j'avais envie de le voir. On n'arrête pas de me faire des.
2: 1m90.
3: On n'arrête pas de me faire des compliments sur lui. Donc écoute, c'est l'occasion, surtout dans un contexte pareil. C'est l'idéal pour lui, parce que bon, je vais pas dire qu'il n'y a pas de pression, mais il est quand même concerné par un match important, mais sans avoir trop de pression. Donc c'est intéressant de le voir dans ce contexte.
2: En tout cas, effectivement, c'est un garçon qui tient les gants en espoir du Paris Saint-Germain, qui bosse bien. Tout le monde en dit vraiment du bien. Dans quelques instants, un de nos invités va pouvoir nous en parler un petit peu plus. Mais ce qui est sûr, c'est que c'est un garçon, on nous dit qu'il est l'avenir du Paris Saint-Germain. Moi, je me méfie toujours avec l'étiquette avenir du Paris Saint-Germain, parce qu'on m'avait parlé d'Alphonse Areola quand il avait 16 ans. On m'avait dit, tu verras, le PSG n'aura plus besoin de gardien pendant plus de 20 ans. On aura notre gardien de but. Bon, bah, il n'est pas là, il est à West Ham, il est remplaçant. Donc, on va quand même se méfier. On a vu Mike Maignan partir. Donc, on va voir un petit peu. Il est arrivé cette année.
3: contexte émotionnel qui est différent voilà. Hein, au Paris Saint-Germain.
2: Il est arrivé de l'AS Rome, c'est une bonne pioche en tout cas du Paris Saint-Germain, et on va voir ce que ça donne aujourd'hui. C'est un petit peu comme la première, rappelez-vous, de Marcin Bulka à l'époque, c'était du côté de Lens, le contexte n'était pas tout à fait pareil. Là c'est vrai qu'on est dans un contexte plutôt favorable pour le PSG, même s'il y a quand même le titre à aller chercher. Faut pas faire n'importe quoi non plus ce soir, sinon pour la compo, Rico, il a pas fait n'importe quoi le coach. Il n'a pas mis tous les jeunes, c'est des garçons qui ont tous un peu de temps de jeu et qui connaissent là où ils doivent jouer.
3: Exactement, il est un peu toujours dans la récompense de ceux qui n'ont pas joué. Alors évidemment c'est aussi pour reposer les autres, mais n'empêche que voilà, ça fait partie de la gestion. Là, il va permettre à certains de retrouver du temps de jeu et à d'autres de peut-être se découvrir des qualités de latéral droit par exemple.
2: Un certain Sénie Mayoulou qui va prendre effectivement le couloir droit, on rappelle que...
3: Ah, mais c'est intéressant quand même parce qu'il a aussi les caractéristiques de finisseur, il est capable de jouer un peu partout au milieu, il a vraiment des voilà, après défensivement je sais pas ce que ça va donner, mais en tout cas dans le côté un petit peu plus haut et j'ai envie de dire liberté un peu de d'évoluer partout là, il peut être intéressant à ce poste aussi.
2: On rappelle que Vitinha, que Nuno Mendes qui a besoin de se reposer hein. J'espère qu'ils l'ont mis dans un frigo là pendant 6 jours après le bouillon qu'il a pris face à Michael Olise. On espère que ce sera bien mieux pour lui mercredi prochain face au Bayern Munich, mais en tout cas ce qui est sûr c'est que Mendes, Safonov et Vitinha sont tous les deux dans les gradins ce soir. Ils sont là pour regarder le match de leur coéquipier, mais le but est bien évidemment de les faire souffler, les joueurs du Paris Saint-Germain.
1: Et alors les garçons, avant de vous rendre la parole et avant aussi de donner la parole à un jeune homme brillant qui va venir nous donner des informations sur nos jeunes joueurs, il faut quand même que je vous tienne au courant, en parlant de banc fourni, de ce qui se passe du côté du Bayern Munich, le Bayern évidemment contre qui nous allons jouer la semaine prochaine la demi-finale retour de Ligue des Champions. Le Bayern est en train de jouer un match contre Heidenheim en championnat allemand, et le Bayern est en train de perdre 2-1 contre Heidenheim. On est au tout début de la deuxième période, et alors ce qui est assez marquant dans ce match, c'est le banc du Bayern. Si je vous lis la liste des joueurs qui sont sur le banc, on a du Manuel Neuer, Alphonso Davies, Dayot Upamecano, Tom Bischoff, Joshua Kimmich, Michael Olise, Luis Diaz et Harry Kane. Donc autant vous dire qu'on a bien mis les titulaires au frigo aussi du côté de Vincent Kompany et du Bayern Munich, qui donc est en train de perdre son match contre Heidenheim. Évidemment, match qui n'est pas du tout terminé, et sachant que c'est le Bayern en face, tout est possible. Les garçons, on l'a dit, il y a beaucoup de jeunes dans le groupe aujourd'hui. C'est toujours assez excitant pour les supporters qui suivent un peu les U19 et les espoirs du Paris Saint-Germain. Il y en a un seul qui est aligné dans la compo, c'est Ibrahim Baye, qui maintenant est un pro depuis quelques temps déjà. Et évidemment, Renato Marin, dont c'est pas la première titu, hein, c'est la deuxième. Il avait été titularisé en Coupe de France contre Fontenay en 32e de finale de la Coupe de France. Mais il y a aussi des jeunes qui vont sans doute entrer en cours de jeu pendant le match. Arthur Vigneault, Bilal Lorandon, j'en doute puisqu'ils sont gardiens, mais peut-être Thomas Cordier, latéral gauche, Samba Koulibaly, défenseur central, Pierre Moungengue, attaquant. Et on a envie de discuter un petit peu avec quelqu'un qui connaît bien ce sujet des jeunes. Il s'appelle Ilyes Peeters, c'est un habitué des chroniqueurs et des débatteurs de ton émission Bruno, 100% PSG, La Tribune. Il est journaliste à 90 minutes et il est évidemment en tribune de presse cet après-midi. Salut Ilyes.
4: Salut Pia, salut tout le monde.
1: Ilyes, merci mille fois d'être avec nous.
4: Merci à vous.
1: C'est très cool pour nous de t'avoir parce qu'on sait que tu vas pouvoir nous faire des petits portraits comme ça rapides de ces joueurs que les supporters ne connaissent pas forcément. Commençons par Renato Marin, Ilyes. Ouais. Qu'est-ce que tu sais de lui ?
4: Avec grand plaisir. Bah écoutez, Renato Marin, comme l'a dit Bruno un peu en préambule, c'est vraiment un gardien très prometteur, considéré en interne comme un prospect et le futur du poste. Au poste de gardien de but. Pour le décrire un peu dans son style de jeu, c'est un gardien qui est très à l'aise jeu au pied, très Luis Enrique compatible dans ses relances notamment. Il faut savoir qu'il a commencé sa carrière au Brésil et qu'il était au départ défenseur dans une équipe de futsal. Il est devenu gardien un peu par défaut et il a adoré ça. Donc voilà, c'est un garçon très jeune, de 19 ans on l'a dit, qui travaille beaucoup, très travailleur, très concerné. Luis Enrique l'apprécie énormément. Ce qu'on peut retenir aussi, c'est qu'à chaque fois qu'on pose une question à Enrique sur Safonov ou sur Chevalier depuis le début de saison, il cite Renato. Renato Marin. Vraiment, il inscrit son portier italo-brésilien dans le groupe des trois gardiens.
1: Il a toujours un mot pour lui.
4: Il a toujours eu un mot pour lui. Et là, il a une chance de se montrer au Parc des Princes dans cet après-midi ensoleillé face à Lorient. Donc, on va vraiment l'observer attentivement. Moi, j'avais pu le voir avec les espoirs, notamment lors de matchs amicaux, parce que du haut de ses 19 ans, il est plus éligible pour disputer la Youth League. Donc, il n'a pas vraiment joué de match ni de championnat, ni de Coupe d'Europe ou de match vraiment en jeu. Donc là, c'est une première pour lui cette saison. Mais ouais, il est plein de qualités, il est capable de faire l'arrêt qu'il faut quand il le faut. J'ai parlé de son jeu au pied qui est assez impressionnant et il est très grand, il s'impose. J'ai vraiment hâte de voir ce qu'il va nous sortir aujourd'hui.
1: Donc Renato Marin, lui, c'est sûr, on va le voir. Il y en a certains autres qui forcément espèrent pouvoir rentrer en jeu. Est-ce que tu peux nous dire un mot, Iliès, de Pierre Moungengue, l'attaquant qui casse un peu sûr. La baraque hein, avec les jeunes?
4: Ouais, bien sûr. Pierre Moungengue, gros attaquant de la catégorie U19. C'est l'un des plus gros joueurs qui justement il attire des scouts un peu chaque semaine au campus. Il est très observé. C'est le meilleur buteur évidemment de cette équipe U19. Il empile les buts, je crois qu'il est déjà à plus d'une vingtaine de buts toutes compétitions confondues. C'est un profil assez atypique dans le sens où physiquement il est assez imposant, surtout pour un jeune de 18 ans. Il est très costaud, très fort sur ses appuis. Il est en avance physiquement, je trouve, par rapport aux jeunes de son âge dont on parlera un petit peu après. Sportivement, sur le terrain, il apporte beaucoup. Il est très concerné par le pressing, un peu comme Dembélé. J'aime bien sa faculté à être le premier défenseur, à déclencher des pressings sur les défenseurs centraux ou sur les gardiens adverses. Donc il ne rechigne pas à la tâche. Avec le ballon, il fait ce qu'il sait faire, c'est-à-dire qu'il joue avec son corps. Il est clinique devant le but. Il joue avec ses ailiers qui eux ont de la vitesse et il peut soit les lancer en profondeur, soit profiter pour jouer en tant que pivot. Donc c'est un joueur assez complet. Je pense qu'il a de l'avenir. Je mets quand même une petite réserve dans le sens où c'est un numéro 9 vraiment pur, un peu à l'ancienne, un peu comme un Gonçalo Ramos. Donc dans le système de Luis Enrique, à l'avenir, à court et moyen terme, je ne sais pas ce que ça pourrait donner, d'autant que si je ne dis pas de bêtises, il est en fin de contrat dès cet été. Donc je ne dis pas qu'il va partir, hein, loin de là, mais j'attends de voir. En tout cas, ces premières minutes potentielles aujourd'hui nous donneront des indications. En tout cas, c'est vraiment un talent. Maintenant, est-ce qu'il pourra s'inscrire dans le collectif et le système de Luis Enrique? Ça, j'ai pas la réponse.
1: En tout cas, dans un contexte où on évoque dans la presse un potentiel départ de Gonçalo Ramos à la fin de la saison, Pierre Moungengue, il pourrait avoir une vraie carte à jouer hein, s'il devait devenir l'un des numéros 9 de l'effectif et être par exemple un finisseur. On a une question. Le chat est ouvert. Le direct sur YouTube, le YouTube Live, ça fonctionne grâce à Sarah Lou Bakouche qui a réussi à le sortir de l'ornière. Merci Sarah Lou. Donc le chat est ouvert, vous êtes tous les bienvenus. Et on a une question très intéressante qui peut être posée directement à toi, Elias, de William, qui nous dit: Mathis Janjal, qui n'est pas dans le groupe aujourd'hui, donc Mathis Janjal qui est aussi un attaquant chez les jeunes, alors qu'il a fait plusieurs fois partie du groupe pro cette saison, son absence aujourd'hui est-elle liée à son éventuelle non-prolongation de contrat au Paris Saint-Germain?
4: Alors très bonne question à laquelle j'ai pas d'éléments de réponse concrets. Honnêtement, j'ai pas d'informations là-dessus. Ce que je peux dire par contre, c'est que Mathis Janjal, il a vécu une deuxième partie de saison un peu plus compliquée que la première, lors de laquelle, notamment en Youth League, en championnat, il avait vraiment été étincelant et c'est ça qui l'avait amené justement jusqu'aux séances d'entraînement avec Luis Enrique, jusqu'à sa première convocation et sa première apparition, je crois que c'était contre Auxerre en début de partie de saison. Donc voilà, depuis janvier c'est un peu plus compliqué pour lui. Il a eu, je crois, une blessure au genou en février, ce qui l'a un peu éloigné des terrains. Il faut aussi qu'il digère un peu toute cette effervescence qu'il y a autour de lui. C'est compliqué à cet âge-là, vous savez, quand on commence à parler de vous, quand on commence à vous voir, surtout quand on fait sa première en Ligue 1. Il doit gérer ça. Il a aussi la question de son avenir. Nos confrères du Parisien indiquaient il y a quelques semaines que Hambourg, je crois, était proche de le recruter cet été. Donc il y a des facteurs sportifs, il y a des facteurs un peu plus extra-sportif qu'il concerne, qui explique un peu sa deuxième partie de saison moins brillante que la première. Et je pense que c'est un peu pour ça, et peut-être que Luis Enrique veut aussi voir un peu tout le monde, qu'il a fait venir une première vague de jeunes en première partie de saison et que là il en appelle des autres, parce que on l'a pas dit, mais cette génération des U19 et des U18, elle est très talentueuse et très homogène en fait. C'est pour ça qu'ils ont fait un très beau parcours en Gambardella, où ils vont aller en finale, en demi-finale de Youth League aussi, en championnat U19. 2019. Donc il y a vraiment beaucoup beaucoup de joueurs à voir. C'est pas comme les générations précédentes où il y avait vraiment une ou deux têtes d'affiche qui sortaient du lot. Là, il y a vraiment plusieurs joueurs à surveiller. Et je pense que Luis Enrique voulait tous un peu les voir aussi au moment de, enfin, durant cette saison.
1: Merci beaucoup Ilyes. Il reste deux joueurs dont on n'a pas parlé. C'est Thomas Cordier et Samba Koulibaly. Est-ce que tu peux très rapidement nous dire un mot sur eux? Thomas Cordier, capitaine chez les jeunes.
4: Thomas Cordier, capitaine, 20 ans, donc le doyen de cette équipe des jeunes. Ça fait longtemps qu'il est en équipe de jeunes. Il est le joueur qui a le plus joué en Youth League cette saison. Il est latéral gauche, gaucher, pas très grand mais très combatif. Moi, il me fait penser un peu à l'échelle gardée bien sûr, mais à un petit Maxwell.
1: C'est ce que j'allais dire, je te jure.
4: C'est pas le plus rapide, c'est pas le plus grand, c'est pas le plus fort physiquement, mais je le trouve très intelligent, très soyeux avec son pied gauche, très propre techniquement. Et ce que je peux dire aussi sur Thomas Cordier, c'est que dans le système défensif de Jean-François Vullier, il reste souvent à gauche comme un troisième central pour permettre de l'autre côté à David Boly de lui monter, un peu comme ce que peut faire Nuno Mendes pour laisser Hakimi prendre le couloir chez les pros. Donc il y a vraiment c'est un joueur que je trouve très intelligent, très mature pour son âge. Il avait été ciblé par le Red Star l'été dernier, il avait préféré rester au PSG. Et voilà pour Thomas Cordier.
1: Merci beaucoup. Un dernier mot sur Samba Koulibaly, défenseur central. Il y a peu de chances qu'il joue quand même aujourd'hui, je pense.
4: Samba Koulibaly, c'est quand même une progression assez impressionnante de sa part. En première partie de saison, il n'était pas vraiment dans les premiers noms qu'on affichait au poste de défenseur central. Il a été bien aidé par le départ de Noam Kamara, vous savez, l'ancien Titi qui est parti à Lyon en janvier. Depuis, on voit beaucoup plus Samba Koulibaly en Youth League, en championnat et même parfois avec les espoirs. Moi, je l'aime bien ce joueur. C'est pas le défenseur central le plus grand, mais je le trouve très propre techniquement, très sobre à la relance, très courageux balle au pied. On le voit beaucoup, comme j'ai dit, ces derniers mois. Il monte en puissance. Il était titulaire en demi-finale de Youth League et il est audacieux. Voilà, il est audacieux. Il ose en tout cas monter balle au pied s'il ne trouve pas de solution. Il est propre et lui, par contre, ça peut être un défenseur à l'avenir sur lequel Enrique pourrait miser, je pense.
1: Merci beaucoup, Ilyes Peeters de 90 minutes. C'était super cool que tu puisses venir nous donner toutes ces infos. Il y a des questions aussi dans le chat sur l'absence de David Boly dans le groupe, qui est un peu étonnante parce que David Boly, il est latéral droit et que en l'absence d'Hakimi, ça aurait été assez logique qu'il monte dans le groupe. Ouais. Juste en une phrase, ça t'inspire quoi à toi, Ilyes?
4: Honnêtement, j'ai pas d'infos non plus. J'ai essayé d'en avoir, j'en ai pas eu. Mais
1: tu t'es posé la question aussi, j'imagine.
4: Oui, j'ai essayé de creuser là-dessus parce que David Boly, j'ai dit tout à l'heure que c'était un groupe très homogène, mais David Boly, c'est vraiment le nom qui ressort le plus parce que c'est le plus jeune, il a des qualités extraordinaires pour son âge. Mais je pense qu'en vue de la finale de Gambardella qui arrive, il y a peut-être cet esprit de ne pas prendre de risque, de trop l'exposer et de lui faire éventuellement subir une blessure comme il en avait subi une contre Fontenay lors de sa première titularisation. Je pense que vous en souvenez en décembre dernier. Donc, hormis ces deux raisons-là, moi je ne vois pas vraiment de raison qui expliquerait pourquoi David Boly n'a pas été vu par Luis Enrique ces deux, trois derniers jours. Donc voilà, si j'ai des infos, vous en faites pas, je vous les donnerai.
1: Merci Ilyes.
4: Voilà.
1: Merci, bon match à toi.
4: Bon match à tous.
1: Je vais te laisser rendre le casque à Bruno, Salomon, Eric Rabé, Sandratana évidemment est toujours là. Et je suppose que tu as religieusement écouté ce que disait Ilyes sur nos jeunes, Eric.
3: Ça va? Non, parce que j'essaie de retrouver mes enfants dans la foule. Et je te jure, j'ai galéré depuis tout à l'heure.
1: J'ai dit, je suppose que tu as religieusement écouté Ilyes et tu as
3: par
1: dit
3: contre,
1: comment.
3: Ça a l'air vachement intéressant parce qu'avec tout ce qu'il a dit.
1: Bon, en tout cas, Eric.
3: Voilà, j'avais une autre mission là.
1: Ce qui est sûr, c'est que les viewers qui sont sur le chat YouTube, eux, ils sont à fond de voir les jeunes. Par exemple, on a Zkalou Kaerala qui dit que c'est un gros challenge pour les jeunes ce soir parce que les Merlus, ça tourne bien. On a Patrick qui nous dit cool cette compo, faut faire jouer les jeunes. Et Karim qui trouve que c'est logique à ce stade de la saison d'avoir une équipe qui tourne comme ça. Et puis on a aussi Julien qui fait un petit clin d'œil à Vahid Halilhodžić, le coach de Nantes, évidemment ancien parisien et ancien coach du PSG, parce que grâce à Vahid, Marseille est en train de couler contre Nantes. Voilà, Eric, j'ai envie de t'entendre sur Fabian Ruiz. Parce que Fabian Ruiz, il est revenu après 3 mois de blessure, il a fait des bouts de match. Aujourd'hui, il est titulaire et Fabian Ruiz, c'est un peu l'inconnu pour le match contre le Bayern, le match retour. Comme Warren va devoir remplacer Hakimi au poste de latéral droit, Fabian Ruiz sans doute va être titularisé au milieu et il a intérêt à être en forme, Eric.
3: Alors moi, sincèrement, je pense pas qu'il va être titularisé au milieu de terrain.
1: Ah ouais ?
3: Bah non.
1: Mais qui alors ?
3: Bah, je vais être très clair avec toi en termes de forme et en termes de moi je pensais qu'il allait mettre Beraldo, je sais pas si ce sera le cas, mais
1: c'est possible
3: en termes
1: aussi, hein.
3: De... Ben, bien sûr c'est possible, c'est complètement possible, surtout que voilà, je pense que c'est aussi un test aujourd'hui pour Beraldo pour savoir si tu le vois sortir au bout d'une mi-temps, c'est que il a l'idée elle est quelque part. Non mais techniquement
2: il est en défense centrale, Rico.
1: Bah ouais, Beraldo, oui. Il joue pas au milieu aujourd'hui
2: là,
1: a priori
2: là pour moi Fabian Ruiz il va au milieu de terrain, ouais. Et là il a 90 minutes pour convaincre.
3: Moi je suis pas sûr qu'il mette. J'ai du mal à croire que son entrée contre le Bayern elle est catastrophique.
2: Oui,
3: non mais moi j'ai re-regardé le match hier, je te jure. Elle est catastrophique. Les six ou sept ballons qui touchent les premiers. Il est en retard, il est le ballon il part, il s'échappe, il part dans les pieds de joueurs du Bayern et tout ça. Je te jure franchement, je me dis qu'il est pas prêt, quoi. Là, c'est pas possible. J'imagine pas que Ruiz joue contre le Bayern, qui rentre, oui, mais qui joue.
2: Sauf que Beraldo n'a fait que briller face à Nantes et face à Angers, quoi. Enfin, c'est, comme je l'ai déjà dit à l'antenne, Beraldo c'est la DSL ou la 2G. Et le match qu'on va vivre, c'est la 5G. Ça va doucement quand même, Beraldo.
3: Ouais, je sais,
1: mais Ruiz, il a un côté 3G aussi. Hein.
3: Moi,
2: je préfère encore un 3G qui est connecté avec le très très haut niveau. Ouais. Mais ça, c'est après un avis.
3: Non, c'est pas ça. C'est que là, sur le, j'ai envie de te dire que dans les qualités même, c'est-à-dire d'être capable de défendre devant la défense, Beraldo, il sera toujours meilleur. Et on a besoin de quelqu'un qui va être bon défensivement aussi, parce que c'est la guerre, quoi. Parce que là, je vais te dire, le match que tu as joué mardi c'était de tous les instants, et c'est surtout que tu es à 100% physiquement. Regarde comment ils ont fini tous ruinés, et le Bayern un peu moins ruiné que nous, hein. Donc et le Bayern, j'ai regardé, c'était 4 km de plus que le Paris Saint-Germain, ils avaient couru, hein.
2: En tout
3: donc
2: cas, les deux
3: j'ai
2: équipes,
3: envie de te dire c'est chaud, hein.
2: Les deux équipes qui rentrent sur la pelouse, Renato Marin qui a suivi son capitaine Fabian Ruiz, capitaine on a oublié de le dire, mais c'est Fabian Ruiz qui est capitaine.
1: C'est un autre signe quand même.
2: Ouais, alors par contre moi j'ai jamais trop aimé quand il était capitaine. J'ai toujours des
3: c'était des trucs de Coupe de France
2: ou genre il était pas très dynamique avec son groupe, mais on va voir un petit peu ce que ça donne. En tout cas, Renato Marin, il a besoin des checks de tous ses copains. Il vient de se mettre à la fin de la, c'est très drôle, il tape dans la main des Lorientais et il se met comme s'il était le 12e Lorientais, et en fait il tape dans les mains de ses coéquipiers. Il a besoin de ça,
3: ouais, je pense.
2: Il a besoin du haut de ses 19 ans. Il va vivre un grand moment. Le Parc des Princes est quasiment plein, au trois quarts plein.
3: Attention à Lorient.
2: Totalement plein. Ah, ça va jouer.
3: Attention à Lorient, parce que Lorient, les conditions sont magnifiques. Le terrain est magnifique. Le stade est plein. Et derrière, tu joues Paris Saint-Germain. C'est un match de gala. T'as pas de pression. Attention.
2: C'est ce que je voulais dire. Il y a un truc qui est important. C'est que tu vois, on peut faire tourner un peu. On a plein de jeunes sur le banc. Et au moins, personne vient nous casser les noisettes, ouais, pour nous dire Paris plombe le championnat, parce qu'on ne joue pas une équipe qui joue le maintien. Ils sont déjà maintenus, et ouais, c'est mérité. Et c'est pas une équipe qui joue l'Europe. Donc parfait, on joue face à une équipe qui nous convient parfaitement pour un match entre deux. Puisque Bayern joue en ce moment aussi, on ira jeter un œil dessus. Je compte sur toi, Pia, pour aller regarder ce qui se passe du côté du Bayern Munich. L'arbitre de la rencontre, j'ai oublié de vous le présenter, Sébastien de Chépy, et la composition d'équipe de cette équipe de Lorient. Elle est belle, elle est joueuse. On va s'en méfier pour le PSG. Avec, je vous rappelle qu'on a fait match nul là contre eux, hein, au match aller.
1: Ouais.
2: On s'était fait un peu brasser.
1: Et au Parc, c'est une demande d'allemand. Hein. C'est la deuxième équipe qui nous a plus battu au Parc.
2: Ah, c'est l'équipe
1: derrière Monaco.
2: Effectivement.
1: Juste, le Bayern vient d'égaliser contre Heidenheim. Ils sont à deux partout à la 68e minute.
2: Très bien. Et eux aussi, je crois qu'ils ont fait quand même pas mal tourner. Bon, après, ils sont champions. Et ils ont bien raison. Nous, on fait tourner en étant pas encore champion. Mais bon, faut quand même jouer le coup. 6 points d'avance. Les joueurs du Paris Saint-Germain qui se réunissent en rond près du rond central avec cette belle image et la composition d'équipe du FC Lorient. Yvon Mbogo dans la cage, défense centrale à 3 avec Fay, Talbi et Adjei. Il y aura sur les côtés Arsène Kouassi et le très très bon. Je l'avais trouvé très bon face à Marseille. Panos 4 séries, je m'étais regardé parce qu'il est toujours bon de rire, je vous le rappelle. Et en regardant quelques matchs comme ça, en tout cas la Bretagne, ça leur plaît pas aux Marseillais, parce qu'on rappelle, ils ont perdu, je crois. Ça doit être du 3-0, quelque chose comme ça. Et on en était à 3-0 à la 90e, donc je pense qu'on
3: a la 97e aussi. Donc c'est ça.
1: Aurélie sur le chat, les garçons nous signalent qu'à la mi-temps pour le Bayern, tous les titulaires sont rentrés d'un coup.
2: Ah, comme ils ont fait la dernière fois, ils étaient menés 3-0, ils font rentrer à tous les titulaires, histoire d'eux. On fera peut-être rentrer, moi je pense pas que les jeunes vont rentrer. Moi je pense que les jeunes ils viennent goûter. Je vous rappelle que le ticket d'entrée avec Luis Enrique, il n'est pas gratuit. Donc tu viens pas juste faire un entraînement.
3: Je pense que c'est vraiment pour faire un résultat aujourd'hui, quoi qu'il arrive.
2: Moi je pense que les Guevara, les Marquinhos et les Warren Zaïre-Emery, ils vont rentrer dans les dernières.
3: C'est bien terminé à Nantes.
2: Ouais, ben voilà, ça fait
3: dommage.
1: 3-0.
3: Oui, 3-0. Ouais.
1: 3-0.
3: Ils ont pas été très très bons en fin de deuxième mi-temps. Ils ont rien mis comme but.
2: Tap chronomètre. C'est parti pour le coup d'envoi donné par les Lorientais qui vont jouer tout le blanc. On recommence. L'arbitre vient d'arrêter tout ça. Il faut tout recommencer. Il y en a un qui était parti trop tôt.
1: On voit des images. C'était de Fabien Ruiz qui parle à ses coéquipiers. Il fait des chiffres avec les doigts. Il explique des trucs tactiques. Il a l'air proactif là en tant que capitaine.
2: On a besoin de ça. Top chronomètre, c'est parti. À nouveau pour le Paris Saint-Germain. Ce sera donc Désiré Doué en pointe.
3: Alors attention.
1: Il joue où, Mayulu?
2: Mayulu prend bien le couloir droit. C'est pour lui à droite.
3: Non.
2: Et c'est ce qu'on avait. On a bien senti le coup. Et le ballon pour Mvogo qui va être pressé par les Parisiens. Pressing et on écarte sur le côté droit pour Kouassi qui va être pressé. Talbi qui n'arrive pas à s'en sortir. Le pressing parisien avec Andro Fernandez qui est venu. J'ai lu là quelques articles de presse espagnole là, qui commencent à s'énerver parce que pour l'instant, Andro Fernandez, avec le Barça, il a joué des minutes en Ligue des Champions, alors qu'avec le PSG, non. Mais par contre, avec nous, il est titulaire sur des rencontres.
3: Ouais. Et il est toujours en compétition.
2: Oui, et puis
3: il est surtout toujours en compétition.
2: Toujours pour le rappeler, 4 séries voilà. Qui est parti côté droit. Attention à lui. Ça va permuter 4 séries. Et il y a Olivier Pantalone, c'est les Corses, c'est Lille qui s'occupe de ça, puisqu'il y a lui et Yannick Cahuzac.
3: Ouais, j'ai vu, ouais.
2: Voilà, Cahuzac qui est l'un des entraîneurs en devenir. Tout le monde en dit le plus grand bien. Il est adjoint pour le moment de Pantalone, mais on l'annonce comme futur entraîneur d'une équipe.
3: Moi, je l'aurais plus vu Boucher, Charcutier,
2: mais tu te rends compte, c'est finalement le tacticien.
3: C'était un boucher sur le terrain.
2: C'est ça, mais finalement, il est un fin tacticien.
3: Ah, c'est bien, tant mieux.
2: Avec toutes ces suspensions, il a eu le temps de regarder les matchs. Allez, attention.
3: Il a eu le temps d'analyser les équipes.
2: C'est ça. Kanginli, première minute de jeu, 1 minute 33, exactement. On va tourner le jeu pour Bradley Barcola. Il est à une vingtaine de mètres du poteau de corner. Redonne derrière lui pour Fabien Ruiz. On a besoin que Fabien Ruiz touche des ballons et surtout distribue des petits bonbons là. Et déjà, l'équipe de Lorient en position basse.
3: Ouais, Doué qui va aussi monter. C'est Dro qui est passé numéro 9 là pour l'instant.
2: J'ai pas eu le temps de terminer la composition d'équipe de cette équipe de Lorient, mais on va se méfier de la paire Cadio à Bergel qui est pas mal du tout au milieu de terrain. Là, deux défensifs et devant c'est Avo Mbembong, Pablo Pagis.
3: Ah oui.
2: Qui est excellent ballon au pied,
3: mais qui a quelques gènes de son père.
2: Qui a pris quelques gènes du papa. Par contre, il devrait faire vraiment un procès à son coiffeur depuis le début de saison. Et après, Bamba Dieng, qui lui est un serial buteur cette saison, alors qu'il ne mettait pas un pied devant l'autre quand il était à Marseille. C'est assez fou. Mais il a vraiment sauvé aussi cette saison à l'Orientaise. Beraldo, ballon au pied pour Kanginli. Kanginli qui redonne pour Beraldo. On est à 40 mètres du but l'Orienté. On fait tourner du côté du Paris Saint-Germain.
3: Ouais, on essaye de laisser les Parisiens jouer. Et d'un seul coup, on met en place un pressing un peu plus agressif et un peu plus vite. Ouais. Oh, dommage qu'il n'ait pas donné à Beraldo. Il n'a pas vu Mbaye qui avait fait un appel. Il partait dans le dos du défenseur.
2: Et alors, ce qui est assez intéressant, c'est de voir que Beraldo n'est pas défenseur gauche, mais que dans cette phase offensive, on est avec une défense à 3 et que Beraldo est défenseur central droit.
3: Ouais,
2: parce que Pacho, voilà, à la droite de Pacho, on bouge pas Pacho. C'est parti. Bradley Barcola qui va faire une tentative, mais Kouassi intervient et peut dégager ce ballon. Pas pour longtemps, puisque Désiré Doué vient mettre le pied et ça dégage le ballon en touche à 15 mètres du poteau de corner. Si on se met en sens de la marche, Paris s'est installé, a installé la caravane depuis 3 minutes de jeu dans le camp lorienté. Lorient a

0: Ouais, c'était une bonne récupération et il y a eu un enchaînement avec Doué, mais je sais pas ce qu'a voulu faire Mbaye.
1: Je
0: crois que c'était Mayulu, mais
1: non, c'est Mbaye. Il a voulu jouer dans l'axe. C'était assez particulier. Si vous nous rejoignez sur l'antenne d'ici Paris de France et sur aussi sur la chaîne YouTube, sur notre live pour ce match entre Lorient et le Paris Saint-Germain, où la passe de Beraldo est belle.
0: Ouais, c'était beau. Hein.
1: Et bien, je vous rappelle, il faut liker ce live, n'hésitez pas, et puis abonnez-vous. Vous êtes de plus en plus nombreux à nous rejoindre.
2: Et Bruno, on a Kinshiriz qui est arrivé sur le live, qui a dit mais c'est qui en fait aux commentaires. Donc je lui ai répondu et il a répondu mais c'est super, il commente bien en plus.
1: Ah ouais, c'est
2: au pluriel. Merci,
0: on a bien voilà. Du match.
2: Bienvenue à tous ceux qui nous découvrent et qui nous rejoignent. Voilà. Et donc l'idée évidemment c'est de vous abonner à la chaîne. Sinon je chante. Voilà, c'est ça le truc. La menace.
1: Le pire dans tout ça, c'est qu'elle chante pas comme une casserole parce qu'elle est chanteuse lyrique quand même. Donc attention,
2: elle peut nous pousser la note. Je dirais pas faire des aigus, mais bon.
1: Ah oui, pour nos oreilles, c'est gentil. Allez, attention avec le Paris Saint-Germain. Toujours, on les travaille. Hein, c'est l'orienté. On va passer avec Fabien Ruiz qui va écarter sur le côté gauche pour Désiré Doué. Désiré Doué en provocation face à Talbi. Il va fixer.
0: Mal,
1: c'est pas mal.
0: Ouais,
1: attaque oui. Goal. Ibrahim Mbaye de la tête. Goal. Et voilà le centre de Désiré Doué. Très bien. Très très bien. Mbogo qui sort très mal. Ah, qui laisse vraiment. Et Mbaye, il a pris Mbogo, mais le ballon aussi.
3: Je ne suis pas sûr qu'il ait joué le ballon. Il arrive et le ballon, à mon avis, il est dégagé par le gardien sur Mbaye et qui rentre dans le but après.
1: Ouais, mais c'est pas grave, ça rentre.
3: Mais ça compte. Bien joué en tout cas, Doué. C'est surtout. Il n'en a pas rajouté. Il a essayé de fixer son adversaire et derrière, hop.
1: Bon décalage. Désiré Doué servi. Et ensuite, ce centre, il élimine. C'est ça. C'est Mbogo qui boxe des deux points sur Mbaye. Ça revient sur le buffet d'Mbaye, exactement. Mbaye, il a pris le ballon sur le buffet, fait rentrer le ballon dans la cage et il a pris Mbogo qui fait quand même 1m90 et doit faire au moins 90 kilos. Mais à la 6e minute de jeu, le Paris Saint-Germain qui, dès les premiers instants, peut-être une position de hors-jeu sur Désiré Doué.
0: Non, du tout. Je pense que c'était le contact entre le gardien. Non, mais là, il n'y a rien, les gars. C'est lui qui vient se jeter.
1: Ah, tu mettrais un pénalty à la place?
0: Non, pas du tout. Hein. Une faute de Mbaye. Mais Mbaye, en fait, il subit l'action. Il entre. Voilà, bien sûr. Ça a été long, hein, quand même. Hein.
1: Allez, c'est validé pour le Paris Saint-Germain. Et donc, Mbaye. Et on ne va pas pouvoir donner une passe décisive à Désiré Doué.
0: Eh non.
1: Non, parce que c'est Mbaye. Mais voilà, c'est bien. Le Paris Saint-Germain qui ne pouvait pas mieux débuter dans cette rencontre. Pas eu de grands changements. Et hop là, et par contre, mettez-moi s'il vous plaît Renato Marin dans les meilleures conditions pour son premier ballon. Il le met au sol, il va être pressé par Pablo Pagis, attention. On s'est mis dans le feu tout de suite là.
0: Des fois, ils font des trucs.
1: Voilà, en plus pour mettre dans les mauvaises conditions ton gardien, il n'y avait pas mieux.
0: Bah ouais.
1: Et heureusement, on va pouvoir se dégager. Luis Enrique demande à ce que tout le monde remonte.
0: Ah, c'est bien, et on est bien remonté très haut.
1: Bon, ça c'est bien, Rico.
0: Ouais, c'est bien. Pour l'instant, on est pas sorti.
1: On l'a travaillé cette équipe. Hein. On l'a fait bouger de droite, de gauche. On a essayé un petit peu.
0: Ouais, ça a été là. On va dire que le décalage a été fait par le talent de Désiré Doué.
1: Ouais.
0: Mais aussi par l'application et la concentration. Voilà, on est sérieux pour l'instant, sans faute.
1: En tout cas, il y a plein de messages aussi. Il n'y a pas que sur le chat, hein, YouTube. Il y a aussi sur nos réseaux sociaux. Il y a Perrine qui nous dit : moi, je suis tranquille dans la voiture, en train de rouler, en train d'écouter. Prudence, bien sûr, au volant.
2: Et au passage, vous pouvez caler le son de la vie.
1: Attends, avec Renato Marin, il est resté sur sa ligne. Il a hésité d'aller chercher le ballon. Centre côté droit du grec Katsiris qui a mis dans la boîte là. Et Renato Marin, je ne sais pas trop ce qu'il a fait. Et donc, Dieng est allé à la tête. C'est venu dans les gants de Renato Marin. Ouais, dans sa sortie, il n'était pas Rico.
0: C'est surtout qu'ils sont encore en duel, donc c'est plutôt judicieux de ne pas sortir dans cette situation. Et bon, voilà, après il a un peu de réussite parce que le ballon lui arrive dans les mains, mais c'est vrai que voilà, je pense que c'était plus compliqué pour lui d'aller sortir et te mettre au contact des trois joueurs qui étaient en duel. En truelle.
1: Ça va être un premier ballon. Voilà, il y a un point relancé sur Pacho, passe courte. Renato Marin. Hop, il va écarter. Pour Beraldo. Mbaye. Ah, attention de ne pas prendre trop vite confiance. Ibrahim Mbaye, la perte de balle, elle n'est pas bonne. Milieu de terrain, ça va être pour Dieng.
0: Hop,
1: on va faire une espèce de billard dans la surface de réparation. On va sortir le ballon en corner.

0: Ouais, mais c'est bien. Au moins, voilà, Chevalier. Hernandez a fermé l'espace sur le côté. Et du coup, bon, même si Pacho l'avait en corner, voilà, il y a pas eu le décalage qui a été fait dans le dos.
1: Attention, coup de pied arrêté avec cette équipe de Lorient. Corner côté droit. C'est le premier corner de la rencontre pour cette équipe de Lorient.
2: Et on a TPV sur le chat qui dit nous sommes gourmands, chère équipe B, plus d'attaque.
1: Ben c'est vrai, il a raison, mais.
3: Oula.
1: Hop, ballon récupéré par les Parisiens, ça va être frappé, non, par les Lorientais, frappe ras de terre qui va passer à côté. Mais bon, première attaque, premier but, donc on va pas non plus se plaindre. La première action, voilà. Je veux bien être gourmand, mais après, il faut faire gaffe à l'indigestion aussi.
0: Oui, on veut de la qualité et de l'efficacité, surtout ouais, parce qu'on a eu des matchs à 28 tirs et on n'avait pas de but. Hein, donc,
1: c'est le deuxième but de la saison pour Ibrahim Mbaye en Ligue 1. Et on est en train de le récupérer depuis que Luis Enrique l'a sorti du groupe sur un match face à Lyon pour lui dire bah, va dans les gradins, ça va, tu vas voir, on voit bien le match aussi.
0: C'est bien, ouais, moi j'ai
1: voilà.
0: J'ai testé pour toi.
1: C'est
0: tu
1: ça,
0: vois,
1: j'ai testé, tu vois, c'est sympa. Et derrière, en plus, petite pique dans la presse pour dire bon, ben.
0: Ça se mérite,
1: une place, chaque minute se mérite. Après, derrière, il lui a redonné sa chance, mais il voulait voir un peu si il y avait réaction. Bon, il y a un peu de déchet là.
0: Il y a un peu de déchet.
1: Beraldo perd de valeur au tir.
0: Ouais, Beraldo, je pense qu'il préfère jouer mieux. Hein.
1: Ah mais nous, il nous l'a dit, hein, la sortie du match à Angers, il nous a dit, bah, moi je préfère,
0: bah, bien sûr.
1: J'ai pas besoin de surveiller derrière.
0: Non mais je pense qu'il a une petite pression en tant que défenseur central et que derrière...
1: Fabien Ruiz, au pressing sur Abergel. Oh, pas mal. Mayulu, il vient de se faire passer comme un bleu par Kouassi. Kouassi qui accélère, Kouassi sur 30 mètres.
0: Voilà
1: Kouassi à l'épaule, c'est bien. Il n'y a pas faute, à l'épaule,
0: limite, hein.
1: Il est allé. Bon, j'aurais sifflé.
0: Non, hein. Ouais, bon, Mayulu, s'il te plaît, tu vas rentrer dans le match parce que là.
1: Ouais. C'est dommage parce que là, il était rentré dans le joueur. Il avait fait un bon tampon. Attention à Kouassi qui a récupéré ce ballon, le centre devant le but. Il va falloir. Regarde qui est en train de défendre ça m'intéresse. Drô Fernandez qui est dans la surface de réparation pour venir aider les défenseurs. Intéressant comme positionnement.
0: Ouais,
1: il sort le ballon en touche.
0: Il a fermé un petit peu derrière Fabien Ruiz et Hernandez. Et bah, c'était bien, fallait, parce qu'il y avait un joueur qui était là. Donc il a suivi un petit peu aussi.
1: Et le ballon est pour.
0: Attention.
1: Abergel, le centre, c'est repris. Et le but. Et voilà, Pablo Pagis, reprise de volée à 15 mètres.
0: Beraldo
1: au marquage, à la rue. Renato Marin qui se détend, ça part au fond. Elle est belle cette petite reprise car très bien placée, il ne l'a pas mise en force, il l'a placée. Il est à 10-12 mètres, tout proche du point de pénalty et il ouvre son pied, il va le mettre petit filet droit. On savait que ça allait être un match ouvert, 12e minute de jeu.
0: On ne s'attendait pas à ce que ce soit Beraldo qui te mette dedans quand même. C'est ça le truc, c'est qu'on a besoin de joueurs qui ont l'habitude de jouer et là Beraldo c'est quand même le cas dernièrement. Et la concentration, le duel, là il se fait jongler, il va se jeter là au duel, il saute n'importe comment. Je sais pas pourquoi il saute comme ça. Hein. Derrière Mayulu qui est en train de trottiner. Je sais pas quoi penser de Mayulu parce que il montre tellement d'humeur et d'état d'âme dans son comportement juste
2: ah bon
0: le ouais moi je bah ouais moi je le sens pas à fond je le sens ouais il est toujours en train de trottiner
2: Mayulu.
0: Il est toujours en train de trottiner, toujours en train. Je te jure, je comprends pas avec la chance que t'as de jouer dans une équipe comme ça. Et
1: non mais regarde, t'as mené 1-0. Regarde l'attitude de Ibrahim Mbaye qui fait sa petite talonnade au milieu de terrain, qui ne sert à rien, qui redonne le jeu à l'orienté. Mayulu qui fait le coup d'épaule, mais après derrière qui fait pas l'effort. Il y a des petites choses comme ça qui font dire que le haut niveau, faut aller le chercher et ça se joue aussi sur certains détails.
0: Non mais c'est ce qu'il faut comprendre surtout, c'est que ce Paris Saint-Germain, il a son 11 type et on va dire ce 12 type et derrière, il n'y a pas de discussion sur ce 12 type. Et après, derrière, les gars, je vous préviens, on va arriver sur un mercato où là, on va acheter des joueurs. Hein. On va pas rester comme l'année dernière où on fait rien. Donc, si vous êtes pas, vous n'avez pas compris que bah, il fallait rentrer dans le futur, c'est pas possible, quoi.
1: En tout cas, le Paris Saint-Germain qui voit déjà cette équipe de Lorient revenir. On le savait, Lorient,
0: oui,
1: ça joue. Un but partout.
0: C'est toujours pareil.
1: C'est pas.
0: Faut que ce soit la qualité de ton adversaire, il n'y a pas de problème. Mais que ce soit toi qui sois dans un relâchement et qui permette des choses, là, c'est plus embêtant en fait. Et c'est ça le truc que Paris et que c'est son équipe B doit doit rectifier.
2: Talbi. On a Yanis Maker pardon, sur le chat qui dit Mayulu il va partir au Bayern, je le sens. Et on a au contraire Pascal Allemand qui dit Ibrahim Bay c'est un gosse, soyez indulgent.
0: Oui, non. Bah non, pourquoi t'es indulgent avec Warren Zaïre-Emery, c'est le même âge, c'est on te demande à un moment donné de plus parler d'âge puisque c'est ce que c'était la phrase d'Mbappé. Et après à un moment donné quand tu les critiques tu dis faut être gentil. Bah non, faut pas être gentil, faut être juste.
1: Et Drô Fernandez
0: juste sur le
1: Fernandez,
0: sur
1: la, c'est un gosse, il a 18 ans
0: bah
1: aussi.
0: Oui hein. Non mais t'es on n'est pas attention. On n'est pas on est juste dans ce qu'on attend en fait. Il y a forcément de l'exigence que tu attends parce que tu es dans une équipe, une grande équipe d'Europe. Donc si tu veux participer à la fête, eh ben faut être au niveau.
1: Mais surtout en plus on a quand même un coach qui nous incite un peu à ça sur le côté voilà, chaque minute doit être importante, validée par les jeunes. Donc bah, en fait dans leur attitude on va regarder un peu
2: ils les infantilisent pas quoi.
0: C'est le professionnalisme. Bah, c'est non mais c'est vrai tu intègres le professionnalisme et donc l'exigence.
1: Regarde la qualité de l'investissement d'Andro Fernandez sur ses rencontres. Chaque fois qu'on lui donne une minute de jeu,
0: il va comment il courait dans tous les sens pour charbon. Défendre et
1: bah,
0: tout
1: c'est
0: là.
1: Ça, il va au charbon. Allez, ballon pour Lucas.
0: Le meilleur
1: Hernandez.
0: Exemple, c'est Warren. Hein. Oui. J'ai envie de te dire.
1: 15 minutes de jeu, ouais. Le score est d'un but partout. 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Et tiens, je me permets un petit message. Et je salue Axel et Colin avec leur doudou Stitch. Ils sont en train d'écouter dans la voiture le match avec leurs parents, que je salue aussi. Et ils sont en train de partir en vacances et ils sont en train d'écouter religieusement la rencontre. Donc bonjour et coucou à Axel et Colin. Allez, avec le ballon pour Barcola, milieu de terrain. On retravaille cette équipe de Lorient. C'est reparti. Ballon pour...
2: Ça taille les Marseillais au parc.
1: Ouais, bah ouais, c'est ça. Je pense que tout le monde veut que cette équipe de Marseille prenne la 7ème place.
0: On rappelle que si Monaco gagne, il passe 7ème. Hein.
1: Ballon pour... Bon, après Monaco, ils sont quand même, eux aussi, dans la série, on fait n'importe quoi de ta fin de saison.
0: C'est incroyable, je te jure.
1: Désiré Doué côté droit. Ils collent vraiment à ligne gauche. Hein,
0: ouais, ils échangent avec Barcola, là.
1: Mbaye. On redonne derrière pour... Pacho, Hernandez,
0: oh, pardon, Talon, ça, Adoboué, beau, ça.
1: Barcola et l'intervention
0: ouais,
1: parfaite.
0: Elle a touché, c'est vrai.
1: Il a raison et on va se calmer du côté d'Abdou Faye qui s'énerve. Alors, ah, c'est sorti, oui, c'est bon, l'arbitre a vu. Barcola l'avait touché. Et le ballon qui va être dégagé par Noah Kadiou. Question de hors-jeu, retour de position de hors-jeu de Bamba Dieng. Le Paris Saint-Germain à égalité, un but partout. Ballon pour Mayulu. On écarte côté gauche pour Lucas Hernandez. Brandé Barcola est parti. Brandé Barcola qui va accélérer, qui va centrer. Est-ce que ça va rompre? Ils ont failli faire un petit jeu de billard là, qui est revenu sur Mbogo. C'était Kadiou. Ça a tapé dans le pied de Kadiou, puis dans le pied d'Abergel avant d'arriver dans les gants. Avant d'arriver dans les gants d'Mbogo qui va pouvoir se dégager. 17ème minute de jeu. Noah Kadiou qui porte le ballon. Noah Kadiou, c'est un gros gabarit, hein, Noah Kadiou. Oh oui, Barcola qui
0: heureusement qu'elle part parce que sinon c'est Doué qui part tout seul au but. Hein.
1: Ah, il n'a pas réussi à la redresser correctement, mais Bradley Barcola s'était mis sur la trajectoire du ballon que Kadiou a proposé à Talbi et le dégagement de Mvogo. Mvogo, il est pas à l'aise avec le pressing des joueurs parisiens. Mayulu, perte de balle, milieu de terrain, Dieng, il a été pris, et c'est maintenant pour Pablo Pagis, le buteur. Pablo Pagis qui va écarter, ça joue plutôt pas mal, avant mais bon qui va écarter, c'est pour 4 séries.
0: Ouais
1: Lucas Hernandez, il s'est pas fait embarquer n'importe
0: pas
1: comment.
0: Lucas, hein.
2: Il est bien Lucas Hernandez en ce moment.
0: Hein. Ouais, il revient bien, ouais.
2: Ouais, franchement. On commence à avoir important. Des vraies solutions sur les deux postes de latéraux, alors que justement on n'a pas recruté à ces postes-là et finalement avec les forces en présence, c'est quand même costaud quoi.
1: C'est effectivement, ça tient la baraque. Sachez qu'on a un Luis Enrique, pas dire nerveux, mais
0: hors jeu, non ?
1: Ouais, il y a deux positions d'hors jeu, mais qui brasse beaucoup sur son banc, qui donne beaucoup d'instructions à son équipe bis.
0: Oh oui,
1: oh, ça
0: oh oui.
1: C'est pas mal, Lucas Hernandez,
0: voilà
1: c'est pour Brandé Barcola, surface de réparation servie par Lucas Hernandez. Oh, ils ont failli se mettre un but contre leur camp, Talbi et Et Barcola,
0: chapeau l'intervention défensive, parce qu'elle est dure celle-là, ouais, à faire pour la sortir quand on est en face de son but à 1m50 et on arrive à la mettre à côté. Franchement, chapeau.
1: La qualité du ballon dans le dos de la défense lorientaise, voilà, de la part de Lucas Hernandez.
0: T'as vu la relation, ce que je disais, la relation avec Barcola. Ce ballon-là, il le maîtrise Ruiz, et du coup, quand il arrive à te le mettre et que Barcola est bien lancé,
1: c'est une petite louche très agréable, très propre. Allez, ballon pour Kanginli, premier corner pour le Paris Saint-Germain. Kanginli au ballon, corner côté gauche, et on se met en face de la cage d'Mbogo. C'est mal tiré, ça va être dégagé par les Lorientais, ça revient. Ce sera un deuxième corner pour le Paris Saint-Germain. Il va falloir le lever un petit peu plus. On a voulu jouer au premier poteau, mais Avergel a bien senti le coup. Kanginli à nouveau, c'est reparti. Corner côté gauche, c'est pas tendu, mal. C'est pas mal, ça va passer au-dessus de la cage, corner, et ce sera un nouveau corner, corner côté gauche, troisième édition. C'était un peu plus intéressant, ça a été touché par un Lorienté, c'est passé au-dessus de la cage de Mvogo, et c'est reparti pour Kanginli. Troisième tentative, c'est parti,
0: pas mal, ça.
1: Et bien tiré, ça va revenir sur Mayolo, la frappe, l'équilibre est précaire et ça passe au-dessus la cage de Mvogo.
0: Ouais, il a privilégié la force, parce que la balle, elle arrivait, elle était tentante de frapper fort, sauf qu'il avait peut-être pas besoin de mettre autant de force. Avec le ballon, quand il ressort comme ça, là, automatiquement tu as de la puissance forcément, et tu te sers de cette puissance pour que ta frappe soit de qualité. Alors elle l'était, mais un peu trop forte et sans précision.
1: Et le ballon qui va être récupéré. Oh, Mvogo, il va nous faire une craquette avant la fin de l'après-midi sur le pressing des joueurs parisiens.
0: Ah non, hors jeu,
1: arrête tout. Voilà, merci.
0: Alors, tu vois, le problème là de leur construction de jeu, c'est qu'en fait, il aurait dû la donner une touche de balle. Il s'est arrêté, il a fait le contrôle, il est revenu et après il a donné le ballon, et là les Parisiens étaient arrêtés, donc ils s'est retrouvé en hors-jeu.
1: Ballon récupéré par Kanginli, s'il a vu Barcola, c'est parti, Barcola profondeur, il n'y a pas cru.
0: Mieux que ça.
1: Ouais, il aurait fallu la qualité de la passe de Lucas Hernandez.
0: Exactement, et il a mis ce ballon entre deux en fait. Il y avait Doué, il y avait Barcola, et elle n'était pas bonne pour ni l'un ni l'autre en fait.
1: Ballon pour les Lorientais, ça va partir sur le côté là-bas avec avant même Bong et Bong qui va partir. Ruiz. Bien joué Ruiz. Qui redonne derrière pour Mayulu, il envoie au casse-pipe Renato Marin qui a un bon coup de savate là pour dégager, qui trouve plutôt bien Mbaye, mais qui de la tête perd le ballon. Attention à Kouassi, il va réussir à
0: jouer.
1: Puis il récupère le corner, bien joué à lui. Lucas Berrano, on a compris, hein. Défenseur central, je pense qu'il a mis une croix dessus dans sa tête.
2: C'est clair, mais nous aussi du coup.
1: Bah ouais, mais là,
0: on l'avait mis.
2: On avait déjà mis ça, la
0: c'est
2: croix.
0: Sûr. Mais bon,
2: dans on un, s'en sort
0: dans,
2: bien quand même.
0: Dans
2: hein,
0: un besoin
2: d'avoir
0: de,
2: une deuxième chance.
0: Dans un besoin de d'utilisation à ce poste-là, voilà, on s'était dit bon allez, contre Lorient, il fait beau, un beau terrain. Bah non, il est pas dans le mood là.
1: Félicitations aux supporters de Lorient qui ont rempli tout un parquage. Ils sont environ 800 à 900 là dans le parquage parisien.
2: Et on a Annabelle qui trouve sur le chat que Ruiz fait un bon retour. Vous en pensez quoi, vous les garçons?
0: Bon, il n'y a pas trop de rythme. Attends, on va attendre
1: on va y revenir, Annabelle. Promis, on en parle. Juste corner côté gauche pour les Lorientais. C'est parti. Deuxième poteau, faut intervenir.
0: Le métier, t'as vu?
1: Oh, c'était.
0: Ah, ça a été sifflé. Non, ça a été sifflé. Je pense que soit la faute sur Mayulu, soit la faute sur Marine, parce que Marine a été empêchée de sortir. D'ailleurs, là, il prend un petit apprentissage là-dessus. Hein.
1: Ah oui,
0: parce que là, il était bloqué, il n'a rien compris. Hein. Il s'est mis dans sa course, il s'est dit, il voulait sortir pour aller chercher la balle, et non, il n'est jamais arrivé.
1: En tout cas, le ballon qui va être récupéré par les Parisiens. Et là, j'ai l'impression que le capot est en train de s'énerver pour dire, c'est pas possible. Donner plus d'ambiance encore. Ouais, il n'est pas content. Le capot du virage auto, il n'est pas très content. Il est en train de demander à ce que le public en donne beaucoup plus dans cette rencontre.
2: Kinch Skyrise tout à l'heure, qui trouvait que vous commentiez super bien, vient de comprendre que vous étiez en plus au stade et qu'on avait la vraie ambiance derrière vous. Il est trop content, il est aux anges.
1: Ah, attention à Fabien Ruiz, ouais, c'est gentil, c'est pour Marco Lassé.
0: Oh, elle tombe pas,
1: dommage, ça passe juste à côté du poteau droit. Oui, on est en direct, c'est comme ça depuis 18 ans sur notre antenne, les amis, pour ceux et celles qui nous découvrent aujourd'hui sur les réseaux sociaux. On est d'habitude, on a nos petites têtes qui apparaissent, mais on a une petite souci Voilà, sur la chaîne YouTube, d'habitude, on a la tête qui apparaît.
2: Il y a toujours un souci, c'est jamais le même, mais il y en a toujours un.
1: Toujours un petit truc, histoire de. Voilà, c'est, on apprend aussi, c'est, bien, voilà, bien, c'est bien l'apprentissage. Sûr. 23e minute de jeu, et je voulais juste répondre à Annabelle. On a un Fabien Ruiz qui est intéressant comme capitaine parce qu'il parle beaucoup à Drô Fernandez, il parle beaucoup à Kanguili.
2: Ouais,
1: ça, j'aime bien.
2: Ouais.
1: Ça, j'aime bien. Oh, ça va être un
0: peu Kanguili.
1: Kanguili s'en prend à Mayulu.
0: Attends, s'il te plaît.
1: On va y revenir dans quelques instants, Rico, mais voilà, sur Fabien Ruiz, j'aime ça. Je trouve que ça manque encore un peu de tempo. Mais
0: ouais, c'est ça.
1: Il est embarqué par le tempo qui est assez lent dans cette rencontre aussi.
0: Et quelque part, ça peut être bien pour lui. Son...
1: Katsiris qui va centrer. C'est dégagé.
0: Allez, faut y aller. Mba, il a.
1: Ballon récupéré par Kanguili. Kanguili se fait brasser. Il redonne derrière à Mayulu. Kanguili, qu'est-ce qui t'a pas plu tout à l'heure, Rico? Et là, il est en train de s'énerver, Rico. On explique juste qu'est-ce qui t'a pas plu au milieu de terrain tout à l'heure avec Kanguili, déjà.
0: Kanguili, parce qu'en fait, le joueur glisse et lui, il est surpris. Et du coup, le ballon passe devant lui tout doucement. Et après, il crie parce qu'il veut que ce soit Mayulu qui y aille. Alors que lui, pouvait y aller. C'est juste que lui, il est pas prêt, en fait. Il s'attend pas à ce que le mec glisse. Tu dois être prêt, tu dois faire le pressing. Si tu fais le pressing, tu fais le pressing. C'est-à-dire qu'il peut y arriver, il peut se passer n'importe quoi pendant ce pressing.
1: Et comme on n'a pas le droit de mettre des caméras dans le stade pour faire voir le live et nous voir en live, vous n'avez pas vu la tête de Rico sur une passe en retrait de Seni Mayulu. Ça t'a énervé parce que pas de marche avant avec lui.
0: Bah non, mais c'est ouais. Je t'ai dit, moi je suis désolé, hein, je bloque un peu sur le, mais je suis très lecture de ce que tu envoies par rapport à ton comportement corporel et c'est à deux à l'heure, c'est pas très enthousiasmant, tu vois. J'ai un problème d'énergie dans ce que me demande, comme me propose Mayulu.
1: En tout cas, attention avec Désiré Doué. Il est sorti. Corner pour le Paris Saint-Germain. Le quatrième corner côté gauche. Ce qui serait bien, c'est qu'on en ait un qui fasse un peu frouillou, un peu du grabuge là.
0: Et on change, non? Ouais, on change. C'est pas Kanguili là. Ouais. Ça va être Doué.
1: Désiré Doué qui a dit à Kanguili, c'est bon, t'inquiète. Et Kanguili qui veut quand même le tirer. Bon bah très bien. Qu'est-ce qu'ils ont fait?
0: Ils ont joué un. Ils l'ont joué malin et Abergel avait compris.
1: Ouais, en fait, en gros, ils ont voulu jouer court entre les deux. Donc, Désiré Doué a fait comme si il allait laisser le ballon et finalement, il l'a joué très vite sur Kanguili. Mais on l'a fait pas. Abergel, qui est l'un des bons milieux de terrain défensifs du championnat, il a que cette particularité et ce petit défaut d'être marseillais.
0: Voilà. Il a joué à Nancy, donc je peux pas le condamner complètement, mais il y a quand même du Marseille.
1: Il a quand même cet accent.
0: Mais voilà.
1: Il a quand même cet accent bizarre. Allez, attention avec le ballon pour Fabien Ruiz. Fabien Ruiz qui donne pour Désiré Doué. On en est à 26 minutes de jeu. Le score est d'un but partout entre le Paris Saint-Germain et Lorient, cette 32e journée de Ligue 1.
0: Drô
1: Fernandez qui élimine Pablo Pagis. Là, on est avec des petits techniciens.
0: Trop petit.
1: Mais il a joué trop court sur Kanguili.
0: Ouais, bonne récup, les gars.
1: C'est Désiré Doué et Bradley Barcola. C'est pour Désiré Doué. Désiré Doué, le slalom. Désiré Doué qui va y aller. C'était beau. C'était beau de la part de Désiré Doué. Un espèce de slalom, c'était la piste noire, il a le premier piqué, le deuxième piqué, bim, bam, bam, et il s'est présenté face à Mbogo, il a ouvert un tout petit peu trop le pied.
0: Ouais, il doit fermer, il doit savoir où il est. C'est un petit peu le... Alors par contre, Désiré Doué, il m'inquiète énormément parce que depuis le match du Bayern, déjà avant le match du Bayern, c'est-à-dire au début du match, mais j'ai l'impression, il est toujours les mains sur les genoux comme si j'étais fatigué, quoi. Et je pense qu'il est fatigué. Et ça m'inquiète énormément. Je me dis comment c'est possible qu'il soit.
2: Il est moins
0: autant...
2: dans le timing que les autres, je trouve.
0: Ouais, je sais pas, mais en tout cas, il dégage un truc de fatigue aussi, je te jure. Hein. Regarde.
1: Un peu comme Hakimi.
0: Exactement. C'est le problème des déséquilibres.
2: Aussi, il a eu un passage comme
0: les
2: ça.
0: Déséquilibres de préparation, tu sais, quand t'es ouais. blessé, là. C'est ça le plus dur à rééquilibrer pour Enrique, en fait.
2: En tout cas, Désiré Doué, pour le match contre le Bayern, il fait partie des candidats à un poste de milieu. Hein.
0: Oui, aussi.
2: C'est pas Fabien Ruiz, ça peut être Désiré Doué aussi. Hein.
1: Ah, mais
2: bon.
1: Joueur comme il est.
2: Bah ouais.
1: Tu vois,
2: ouais.
1: Tenter des 1v1, là, moi je suis pas sûr. Bon, à voir avec Mbaye qui va mettre le pressing. Corner. Oui, corner. Allez, corner côté droit.
0: Ouais, c'est bien.
1: C'est bien. Mbaye qui est allé mettre la pression sur le porteur du ballon.
0: Ouais, avec un Beraldo qui lui donne le ballon ce coup-ci. C'était pas le meilleur moment, mais bon, voilà, on arrive à avoir un corner. Mais tout à l'heure, il avait fait un meilleur appel et bien plus dangereux, et il lui avait pas donné.
1: En tout cas, ce qui est sûr, c'est que On a un corner pour le Paris Saint-Germain avec Konguili. Corner côté droit, c'est parti, allez, c'est rentrant. Dommage. Ça brasse, c'est dans la surface de réparation.
0: Ça a sifflé,
1: effectivement. Le duel avec Abergel. Moi, pour le match de mercredi, je pense vraiment qu'un Luis Enrique, il va partir avec son Fabian Ruiz. Ne le vois pas faire autrement.
0: Et peut-être de composer après, oui, en ayant essayé le Ruiz.
1: C'est ça. Mais de ne pas faire le contraire,
0: possible,
1: en fait.
0: Possible.
1: Et il va tenter le coup. En tout cas, le ballon est pour Mvogo qui va se dégager. 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
2: Vous savez tout ce qu'on reçoit comme message gentil, Bruno. Tu veux que je t'en lise ?
1: Ça fait plaisir.
2: On a le temps là ou pas ?
1: Ah bah on a le temps.
2: On a Frog Scottish qui nous a écrit 18 ans avec Bruno depuis la.
1: Attends, avec le départ de Mbaye qui a été servi par Désiré Doué. Franchement, la passe du fessier de Désiré Doué était exceptionnelle. Il avait deux joueurs face à lui, un petit rebond et son réflexe, ça a été de faire ping, de mettre un petit coup de fesse pour décaler le ballon et le donner à Mbaye qui est parti dans un couloir. Pardon.
2: Alors donc Frog Scottish, 18 ans avec Bruno depuis la découverte de France Bleu Paris un soir d'hiver rentrant du boulot dans les bouchons entre Glasgow et Édimbourg, je me suis arrêté sur la bande AM et
0: c'est
2: paf
0: bon,
2: accro. Et on a Thomas à l'inverse qui dit: je viens de découvrir votre radio, je kiffe, des commentateurs intéressants 100% parisiens, merci. Voilà,
1: bah ça fait
2: au
1: plaisir.
2: Debout de la chaîne,
1: ça fait plaisir, merci
0: les gars,
1: merci à vous. Et en tout cas on en rougit, c'est pas que la chaleur. En tout cas 30e minute de jeu, toujours ce score d'un but partout. Désiré Doué qui vient de se mettre dans l'axe au milieu de terrain là, il vient toucher des ballons. Mayulu vient aider Fabian Ruiz. Oh, le petit pont, il est pas mal, c'est pour Ibrahim Mbaye.
0: Il a la réussite, mais ça passe.
1: Ouais, ça passe.
0: Allez, Mbaye à gauche.
1: Dans ces cas-là, c'est comme les tours de magie, Rico. Faut pas raconter. Le...
0: Oui, c'est
1: faut
0: vrai.
1: Faut pas
0: c'est
1: dire. Là, tu. Allez, hop.
0: Ouais.
1: Ça passe.
0: C'était voulu.
1: Fabian Ruiz pour Ibrahim Mbaye. Mbaye pour Pacho à 35 mètres du but, plein axe. Beraldo qui va écarter côté droit pour Konguili.
0: Mbaye qui est venu à gauche. Hein.
1: Konguili.
0: Allez, là, il est bon quand il fait
1: centre,
0: ça, Konguili.
1: Il met ça dans la boîte. Attention de ne pas prendre le contre de. Bamba Dieng. On va récupérer le ballon avec Pacho. Bradley Barcola.
0: Oh, et Hernandez qui était tout seul.
1: On n'a pas eu de grosses actions en fait. Hein.
0: Non.
1: Konguili.
0: Konguili qui était de l'autre côté là.
1: Ouais,
0: qui s'est retrouvé là.
1: Qui était à droite tout à l'heure.
0: Oh,
1: il y a quelques instants,
0: arriver.
1: C'est ça. Beraldo fait tourner. Beraldo pour Désiré Doué. Pacho. Ah, et Lorient, ils ont fait ce qu'il fallait, égaliser assez vite. Et ils reviennent à leur plan initial, prêts à attendre le Paris Saint-Germain et à contrer. Regarde le bloc. Regarde le bloc, ah, il est sur une ligne de 20 mètres.
0: Ils sont sur, ouais, exactement.
1: Sur, ouais, 20 mètres max, hein, du premier défenseur au dernier attaquant. Assez impressionnant. Oh, hop, Fabian Ruiz. Il est chargé, en tout cas attaqué par Avom et Bong. Ballon récupéré par. Fernandez, Lucas Beraldo passe claqué pour Fabian Ruiz qui fait 30 mètres mèche au vent. Ibrahim Mbaye pour Désiré Doué qui fixe trois joueurs.
0: Il
1: envoie pour Fabian Ruiz en retrait et l'excellente intervention de Montassar Atalbi qui depuis tout à l'heure fait un très bon match. Depuis le début de la rencontre, il a senti le coup, il a senti que Fabian Ruiz allait faire une passe en retrait sur cet excellent ballon de Désiré Doué. Il y a un truc, c'est que le seul qui est tout rouge dans cette rencontre, c'est notre Fabian Ruiz. Est-ce qu'il a pris un coup de soleil ces derniers jours parce qu'il faisait chaud au campus? Attention, corner côté gauche. Konguili, c'est tendu. Deuxième poteau, la reprise. Mayulu, c'est parti. Le rebond. Et là, parade d'Mbogo qui fait sauter le ballon au-dessus de la barre.
0: Eh oui.
1: Ce rebond était assez particulier, mais c'était tenté.
0: Ouais, c'était bien joué. Elle est dans le bon sens, on va dire.
1: Il la rabat en fait. Hein. Dans sa reprise, en fait, au lieu de la faire partir droite,
0: il la rabat
1: contre le sol pour lui donner un rebond et la faire passer en lob sous la barre.
0: Ouais, c'est pas toujours voulu. Hein. Je pense que là, c'est vraiment c'est le moment où tu prends la balle. Allez, Kanguedi.
1: Corner, oh, allez, Payoulou, c'est parti. Redonne derrière, le centre, la tête.
3: Oh, la barre transversale. La barre transversale pour Lucas Hernandez. Le haut de la barre transversale. Là, pour le coup, elle est tapée sur le dessus.
0: Et t'es battu, hein.
1: Ouais, exact. Mbogo était battu. C'est bien, ça, sur coup de pied arrêté. C'est intéressant.
0: Et c'est bien joué de la part d'Hernandez, parce que Hernandez, il a attaqué son ballon en arrivant du deuxième poteau. Un petit peu en reculant. C'est peut-être pour ça que c'est plus compliqué pour lui de la redresser, mais elle est vraiment juste sur le dessus de la barre.
1: 4 séries, il va vraiment avec le coude pour l'écarter, mais normal, ouais. Hein, c'est un duel, mais voilà. Il est peut-être un peu gêné là-dessus.
0: C'est possible.
1: 4 séries justement à Bergel.
0: Allez,
1: faut presser, Bergel, faut presser. Ce sera fait. Ben, oups là, la main de Drô Fernandez, non?
0: Ouais, il était bon, à côté. L'arbitre,
1: okay, l'arbitre était là.
0: Allez, donc
1: il l'a pas joué. Il va jouer dans l'axe. C'est pour Bradley Barcola qui va peut-être pouvoir se retourner. Il rejoint avec Drô Fernandez. Drô Fernandez, il joue trop court, il joue trop petit dans ce qu'il fait pour l'instant.
0: Ouais, regarde. Alors, ça. Ah, bien joué Barcola. Le retour. Oula.
2: Sur Drô, on a Christophe dans le chat qui nous dit: je me suis focus sur Drô pendant 5 minutes et il propose toujours vers l'avant. Et ça, toujours. C'est vrai. Hein. C'est
0: toujours. Clair. Et on a eu une récupération de Barcola. On aime ça, là. Il s'est battu jusqu'au bout de l'action.
1: Ouais, c'est toujours de la marche avant. Il a raison, Christophe, de dire ça. Kanguili, externe du pied, raté. Est-ce que Barcola va la récupérer? Non, c'était pour Talbi, mais il est intéressant, même dans sa récupération de balle. Lucas Hernandez, il dit à Monsieur De Chépy. Monsieur De Chépy lui dit: écoutez, partez.
0: Vous avez emmené tout.
1: Voilà, je vais pas vous mettre un jaune. Il arrive derrière, il vient mettre un petit coup dans le talon. Il y a faute de Lucas Hernandez.
0: Ouais, parce qu'il emmène un peu le pied et c'est ça a l'air plus spectaculaire qu'autre chose, mais n'empêche que voilà, il emmène le pied en même temps, donc du coup, il y a forcément faute puisqu'il y a contact.
1: On vient de revoir un ralenti de la reprise de Seni Mayulu avec le rebond, et j'aurais bien voulu voir Mvogo rater ce ballon et voir ce qu'aurait fait Talbi exactement, parce que Talbi s'est accroché sur la barre transversale et a mis son corps
0: en opposition
1: pour voir essayer de... C'était pas très mal. Bizarre. En se tenant à la... Mais t'as le droit, ça? En se tenant à la barre transversale?
0: Oui.
1: S'il y a juste ton corps, oui, ça ne touche pas les mains, tout.
0: À partir du moment, oui, je pense que...
1: Ok.
0: Je pense que c'est bon.
1: 35e minute de jeu.
0: Comme tout le monde ne peut pas choper la barre transversale et,
1: et
0: mettre ses abdos en opposition au ballon.
1: Moi, j'essaie de faire ça, je me fais une crampe. Hein. Attention avec le ballon pour...
0: avec Pagis
1: qui vient de prendre un Beraldo par derrière. Il est allé pour faire mal, Beraldo, pour le coup, j'ai l'impression.
0: Beraldo, il lui a mis un coup de... Ouais. Un coup de... Je veux pas jouer la défense centrale.
1: Ouais, c'est ça.
0: Regarde.
1: C'est une béquille. C'est une petite béquille.
0: Ouais, je pense que c'est surtout la...
1: Bam. Ah oui, sur le haut de la cuisse.
0: Ouais, c'est la tête du Péroné, là, ça, un peu, là.
1: Ça fait mal. Ça fait mal. Je vois qu'il y a Marc qui nous demande si on fait le live pour mercredi, mais bien évidemment, on y sera.
2: J'ai répondu en majuscule. Mais bien sûr, Marc.
1: Mais bien sûr.
2: Allons.
0: Ça sort.
2: Bien sûr, mardi. On parle du chat sur le live YouTube, évidemment, sur la chaîne 100% PSG. Il y a beaucoup, beaucoup de nouveaux qui arrivent. Si vous êtes un nouveau et que vous trouvez que c'est cool, il faut vous abonner à tout prix. Ne tournez pas les talons avant d'avoir fait ce petit geste écolo. 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
1: Bon pour la planète.
2: Exactement. Il y a déjà un nouvel abonné à Tribune, hein, Bruno. J'annonce.
1: D'accord. Très bien. Parfait. Allez, attention. Ballon pour Mayulu. Le côté Mayulu Mbaye, c'est pas foufou.
0: Non.
1: Aujourd'hui, Mvogo. Kadiou, attention à lui, qui a vu Désiré Doué lui passer dans le dos là. Talbi, Faye qui voudrait le ballon. On rejoue sur Kadiou.
0: Voilà,
1: ça,
0: pourquoi.
1: C'est une bonne récupération de balle, perte de balle de 4 séries, et ça revient sur Pacho. Pacho qui va. Oh, il s'est raté, Pacho. Complètement raté.
0: Il s'est raté parce qu'il a changé au dernier moment de choix. Il doit la donner à Drô déjà au départ, qui était tout seul là dans l'axe. Et après, il a vu Désiré Doué et il s'est trompé d'endroit pour lui donner.
1: C'est un ballon pour Debout le Parc. Ouais, ça part de Boulogne, c'est bien, s'il faut mettre un peu la pression. Oh, Mbogo qui se rate peut-être dans son dégagement avec bien joué Bradley Barcola. Bradley Barcola qui va récupérer le ballon sur le côté. Bradley Barcola qui va fixer, qui redonne pour Kanguili. Kanguili qui va armer.
3: Oh, la balle.
1: Oh, elle est belle. Elle était magnifique.
0: Superbe.
1: Et quel arrêt. Quelle parade, Rico, d'Mbogo qui s'est détendu parce que là, il avait mis ce qu'il fallait dans le pied. Konginli pour faire partir un pétard.
0: Ah ouais, c'est dommage, il doit même presque un peu plus la dévisser, mais c'était bien joué. Une frappe du droit bien tendue, le petit crochet du gauche pour remettre sur le pied droit, et après la frappe bien tendue, et elle est encore un petit peu axiale. C'est pour ça que le gardien peut la sortir, mais c'était bien joué. Hein.
1: Il y a quelque chose qui me plaît de plus en plus dans le Parc des Princes, je vais y revenir dans quelques instants, mais pour le moment Konginli pour Fabien Ruiz qui redonne à Konginli qui centre, et là Lucas Hernandez il part dans les photographes. J'aime voir de plus en plus de gens, tu vois, sur certains champs. Eh bien, j'aime voir la tribune Paris qui se lève en train de
2: taper dans les mains.
1: Qui, voilà, c'est ça, effectivement.
2: Il arrête de se reposer sur Auteuil.
1: Ouais, c'est ça.
0: Et
1: on voit des gens là en quart de virage. Ça commence à venir à se lever et à mettre cette ambiance pour continuer.
0: Beraldo,
1: il joue.
0: Là, à un moment donné, il va falloir.
1: Alors, Beraldo, on explique. Le ballon est dégagé par les l'orienté et en fait, ça vient sur lui. Au lieu de mettre la tête pour rassurer son gardien qui est juste derrière, il laisse passer le ballon vers le gardien. Et là, t'as Bamba Dieng qui part dans le dos. Petit coup de chaud. Mais Renato Marin était.
0: Il était à l'entrée de la surface, donc il a récupéré ce ballon. Mais il n'y avait pas une. Il n'y avait pas la, comment on dit, la ligne droite de Longchamp.
1: De Longchamp, c'est ça. Effectivement.
2: Bon, la bonne image bien parisienne.
0: Ouais,
2: on a largué tout l'ouest de la France là. Je vous signale qu'on est écouté à Portland et à Tbilissi au moment où on se parle.
0: Écoute, il n'y avait pas la rue du centre-ville de Portland.
1: Fabien Ruiz pour Lucas Hernandez dans la surface de réparation, ça revient pour Désiré Doué. Ah, Bradley Barcola, contact avec Katseris.
0: On va regarder si on voit, mais il n'est pas content.
1: Bradley Barcola pas content
0: parce
1: du tout.
0: Ils se sont retrouvés les deux au sol.
1: Ah, il s'arrête en fait dans son geste et donc Katseris vient se percuter contre lui. Bon,
0: ouais, c'était plutôt bien joué, moi je trouve.
1: Ballon pour Mvogo. C'est pas le match de l'année, mais au vu des changements,
0: vu l'enthousiasme un petit peu.
1: Oula, Lucas Hernandez. Katseris, il en a marre, il se fait rentrer dedans. Fois-ci, c'est Lucas Hernandez.
0: Lucas Hernandez, il va pas te regarder. Hein, donc
1: Et moi, que Yannick Cahuzac vienne se plaindre que son joueur s'est fait tamponner, si tu veux, c'est quand même. Ça se boit très frais, tu vois, ça c'est un truc. Il a fait ça quand même toute sa carrière. Et le mec maintenant vient parler de ça.
0: Aïe,
1: heureusement que Lucas Hernandez est prêt à aller au charbon. Parce que là, la bêtise du jeune Mayulu. Allez, Dro Fernandez, servi par Lucas Hernandez. Dro Fernandez à la ballon au pied. Dro Fernandez qui va donner pour Bradley Barcola, perte de balle. Il est très impressionnant, Noah Cadio, physiquement.
0: C'est là Dro, il ne doit pas donner la balle, il doit garder la balle. Et en fait, il fait une passe assez forte dans les pieds de Barcola qui est à 1 mètre de lui. Et du coup, il n'a pas le temps d'enchaîner. Et je sais pas s'il a eu peur justement de. Elle sort.
1: Pagis, ballon sorti par Kouassi. Très bien, parfait. Allez, on va jouer du côté de Mayulu. Et si vous nous rejoignez sur le chat, sur l'antenne d'ici Paris-Île-de-France, 42e minute de jeu. Le score est de.
0: Et Doué,
1: un peu partout.
2: Un peu partout, ça commence à s'ennuyer dans le chat. Pas pour les commentaires, mais par rapport au match, on trouve que ça ronronne un peu.
0: Ouais, ça ronronne, c'est vrai.
2: Et que Lorient est bien organisé aussi en bloc.
0: Il n'y a pas beaucoup d'action.
1: Moi, je sais ce qui va se passer sur le.
0: Ouais, de toute façon, ça va rentrer à un moment donné.
1: Tu vas faire rentrer du Dvara, tu vas y aller, tu vas mettre du Warren. Et tu vas peut-être faire rentrer un Titi, histoire de féliciter, mais.
2: Eric, la rue principale à Portland s'appelle Burnside Street.
0: Et ben voilà.
2: Pour la prochaine fois, tu sauras. Merci à Eric de nous avoir donné l'info.
1: Est-ce qu'elle est aussi grande? Est-ce qu'elle est aussi grande que la
2: rue de Longchamp? Aux États-Unis, toutes les rues vont très droit, donc ça devrait marcher.
0: Elle doit être surtout plus large, ça c'est sûr.
1: Ça c'est sûr. Allez, ballon pour. Jamais fait Portland, ça me plairait bien. Ballon pour les Parisiens, Bradley Barcola qui veut.
0: Oui, par contre, regarde, il est là, lui.
1: Lucas Hernandez, je vais te dire un truc.
0: Corner.
1: Il va récupérer son corner.
0: Très bon. J'aime bien Lucas, il est dans l'esprit. Voilà, tu vois la différence. Le mec, il a 65 ans, il est là, il joue. Et il donne tout, il calcule pas.
1: Il n'est pas dans la fioriture. Ouais, c'est pas parce que c'est Lorient. Ben oui, mais ça, c'est. Les Mbaye et Mayulu doivent prendre de lui.
0: Bien sûr.
1: Ou les Konginli d'ailleurs. Allez, attention, Konginli Côté gauche, c'est parti, corner. On a Tenol et Mayulu, il redonne derrière, c'est pas mal. Fabien Divarmé, c'est contré. Ça va être touché.
0: Ah non, c'est là où tu sais qu'il n'est pas en forme. Parce que l'enchaînement, le contrôle et l'enchaînement de la frappe, il a mis, j'exagère, il a mis 3 heures, mais n'empêche que c'était très très long. Et pour un joueur qui est en forme, tu contrôles et dans la foulée, tu frappes. Voilà, le contrôle, et là, t'attends, et hop, tu vois, de déclencher son équilibre pour aller frapper, c'est beaucoup trop long.
1: En tout cas, juste histoire de vous faire rire un petit peu, parce qu'il est bon de rire.
2: Bien sûr.
1: On a le droit de se moquer de nos amis marseillais aujourd'hui.
2: Oui, bah oui.
1: Eh bien, sachez que la Provence a noté l'équipe de Marseille 0 sur 10. Tous les joueurs ont eu 0. C'est une première. Je remercie Laurent qui m'a envoyé ça.
0: C'est énorme. Écoute,
2: je plains les supporters marseillais. C'est horrible ce qui leur arrive. Franchement.
0: Bah, voilà. Non, mais déjà que tu les vois à la sortie du match la dernière fois et que là, bah là, tu vas perdre contre Nantes. Que presque tout le monde bat,
1: mais
0: on va dire.
1: Belle, mais franchement, Vaïd, il est arrivé 2 mois trop tard. S'il les prend 2 mois plus tôt, il les maintient. Le travail qu'ils font, franchement, ils sont pas cuits encore.
0: Ils ont gagné. Ça dépend aussi d'Auxerre, je crois.
1: Rennes, ils ont transpiré face à Nantin. Attention, avec là, Désiré Doué. Attention, face à réparation. Désiré Doué, il arme. Ça va être récupéré peut-être. Non, ça sera les Lorientais. Et c'est la mi-temps. Ah, monsieur de Chépy, pas une seconde de plus. Tout le monde
0: entre. Je pense qu'il a le train après.
1: Ouais, c'est
0: comme
1: ça.
0: Je me monnais en pleine journée, il a le train.
1: C'est la mi-temps. Ici, le score est d'un but partout. Le Paris Saint-Germain qui avait ouvert la marque avec Ibrahim Mbaye à la 6e minute de jeu. Égalisation de Pablo Pagis à la 12e minute de jeu. Pour le reste, pas grand-chose à se mettre sous la dent. Il y a des petites choses au Paris Saint-Germain. Vous allez pouvoir en parler. Un bon Lucas Hernandez, un bon, j'aime bien Désiré Doué,
0: ouais,
1: un Fabien Ruiz intéressant, un gros Fernandez qui va au charbon, en tout cas qui joue vers l'avant, et ça déjà c'est important. Et pour le reste, je vous laisse en parler dans le débrief.
2: Ouais, et dans le chat, ça parle plus d'Habib Bey actuellement que du PSG Lorient. Mais Bruno, il y a une question pour toi quand même de Sergio, oui, qui demande si tu as pris tes places pour les Foo Fighters.
1: Pas du tout, je les ai déjà vus à Québec, ça me suffit. Oh
2: bah ouais. Le mec qui a de l'ambiance. Allez, va manger ta petite brioche.
1: Je vais voir System of a Down si ça vous intéresse.
2: Ah, c'est bien aussi. Bah, Sergio, dis-nous ce que tu penses de System of a Down. On sera un plaisir. Moi, j'ai demandé aux internautes sur le chat de la chaîne YouTube 100% PG d'envoyer des cœurs pour Vaïd, parce que je pense que c'est l'occasion ou jamais aujourd'hui.
1: C'est ça.
2: Voilà. Merci Bruno, on se retrouve dans un instant. Nous, on reste avec Eric Rabessandratana, ancien capitaine du Paris Saint-Germain, qui va passer cette mi-temps avec nous. Et bien sûr, avec vous aussi, parce que même si vous êtes sur le chat, vous pouvez appeler au 01 42 30 10 10 et vous pouvez discuter en vrai avec nous, avec votre vraie voix. Ça nous fera super plaisir de vous parler. C'est Marion qui vous accueille. Et évidemment, message principal, si vous passez sur le chat, abonnez-vous à la chaîne. Parce qu'à chaque fois qu'on passe des centaines d'abonnements, et bah franchement, on est hyper content. On se check dans les mains dans notre bureau Cellule PSG à Radio France et ça nous fait vachement plaisir. On revient dans quelques petites secondes avec donc Rabé avec vous au 01 42 30 10 10. 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A tout de suite, vous êtes sur Ici Paris Île-de-France.
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2: Avec vous tous qui nous écoutez sur un mode radio à l'ancienne, comme toujours depuis 18 ans, et vous suivez les matchs sur ICI Paris-Île-de-France, qui s'appelait avant France Bleu Paris, avec Bruno Salomon depuis 18 ans, avec Eric Rabé-Sandratana depuis plus de 10 ans, avec moi aussi maintenant sur l'antenne. On est tous une espèce de grande famille qui vous comprend aussi, vous tous. Voilà, on est heureux de partager ces moments avec vous. Maintenant, vous pouvez aussi interagir avec nous en nous suivant en vidéo sur notre live YouTube 100% PSG. Et c'est très cool parce que pendant le match, au lieu de regarder le match, bah, je réponds à vos vannes sur le chat. Sarah Lou Bakouche est en régie et elle aussi, elle répond à vos messages. C'est elle, l'être humain qui est derrière le compte ICI Paris-Île-de-France sur le chat et qui est là pour s'occuper de vous, pour répondre à vos questions, etc. Vous pouvez aussi nous appeler 01 42 30 10 10 pour débriefer la mi-temps avec nous ou pour débriefer à la fin du match. On aura un débrief assez court à la fin du match puisqu'on aura une reprise d'antenne des autres émissions à partir de 19h. Mais en tout cas, vous êtes les bienvenus. 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Et maintenant, je me tourne vers toi, Rabé. Globalement, qu'est-ce que tu as envie de dire sur la mi-temps qu'on vient de voir entre le PSG et Lorient, sachant que le score actuellement est à 1 partout?
0: Ouais, on est un petit peu trop dans la gestion, j'ai envie de dire. On tient la balle, on essaie de naviguer un peu et la fatiguer cette équipe, mais il n'y a pas réellement de projection vers l'avant. C'est ce qui me manque un petit peu. Voilà, faut prendre un peu plus de risques. Alors évidemment, qui dit prendre plus de risques dit peut-être plus d'échecs et du coup de derrière les départs en contre du côté de Lorient. Mais là, en vrai, tu peux pas ronronner comme ça trop longtemps et parce que j'ai regardé, je crois qu'ils ont 0,28 à l'expected goal. Les Lorientais, ils ont marqué quand même un but, mais ils jouent pas trop, quoi. Ils jouent presque pas en fait. Si tu leur donnes pas la balle, ils font rien, ils sont juste en train de défendre. Et toi, tu t'en fais pas plus parce que tu prends pas trop de risques en fait derrière dans ta possession de balle, et c'est ça qui me dérange.
2: On a Annabelle sur le chat de la chaîne YouTube qui dit: faut qu'on gagne absolument, la saison blanche peut encore exister. Et c'est vrai, Eric, on a tendance à l'oublier. Ce sera pas une saison totalement blanche parce qu'on a gagné des titres liés à la saison dernière. On en a gagné cette année. Mais en tout cas, pour l'instant, pas de Coupe de France, ça c'est sûr. La Ligue des Champions, c'est évidemment pas encore sûr. Et le championnat non plus pour l'instant. On a 6 points d'avance sur Lens. On pourrait avoir 9 points d'avance si on gagne contre Lorient et si Lens ce soir perd contre Nice, ce qui est loin d'être gagné. Donc, ouais. Donc voilà, Annabelle, elle a raison, Eric. Hein. Faut pas se démobiliser, faut le gagner ce match.
0: C'est pas tant sur la saison blanche, qu'il n'y aura pas de saison blanche. T'as gagné le trophée des champions et du coup, voilà, t'as fait d'autres choses aussi. Donc évidemment que je suis pas trop sur le côté de la saison blanche, mais c'est surtout que tu peux pas. Il y a pas de relâchement possible en fait. C'est-à-dire que on a eu des moments moins bien et du coup, on a grillé un peu des jokers qu'on n'a pas l'habitude de griller dans les saisons, j'ai envie de dire. Et puis il y a aussi. Faut pas se voiler la face. Il y a aussi un adversaire, Lens, qui fait une saison exceptionnelle et qui mérite de continuer à titiller jusqu'à la fin de saison. Donc eux ne lâchent rien. Et ce qui est intéressant, et ce qui redonne un peu de niveau aussi au championnat, c'est ça, c'est d'avoir des équipes comme ça qui sont capables de tenir un peu la dragée haute au Paris Saint-Germain.
2: On va accueillir Johan qui est en ligne avec nous, Eric, pour nous donner aussi son opinion sur la première mi-temps du Paris Saint-Germain. Salut Johan.
6: Salut à tous, ça va quoi?
2: Ça va, on a l'impression que t'es un peu dans une tempête de vent là, ouais, Johan.
6: Je suis sur les quais du 19e et je t'avoue qu'il y a un peu de vent.
2: On l'avait reconnu, le vent parisien. Ouais. Bon Johan, du coup tu l'as suivi comment la première mi-temps si t'es sur les quais?
6: Du coup je suis en train de préparer mon lancement de saison avec les Paris Mousquetaires. Donc on a une soirée ce soir avec les adhérents du club. Et je me suis dit, je vais me poser, je vais sortir, je vais regarder Pierre faire la vestiaire à l'antenne. D'ailleurs, bon anniversaire. Et là, t'annonces que je fais gagner les places d'or. Non, mais attends, tiens, j'ai appelé avant, mince. Et non, je me suis ennuyé, vraiment, c'est triste, hein, mais je me suis ennuyé.
2: Attends, si tu es candidat pour les places de hand, on peut peut-être s'arranger, Johan, hein.
6: Bah, bien sûr que je vais être candidat pour les places d'or. Ma femme m'a demandé d'en acheter, j'ai pas le temps d'en acheter. Donc...
2: C'est pas vrai. Bah attends, bah écoute, je te laisse gérer ça avec Marion tout à l'heure, après qu'on ait échangé, mais il y a peut-être moyen, on va voir ça.
6: Mais tu sais, oui. la seule notion de plaisir que j'ai pris ce soir, parce que moi j'ai regardé Nantes jouer, Nantes a joué incroyablement. Et j'ai pris du contre plaisir Marseille. À regarder Nantes, ouais. Parce que Paris me donne pas envie. Quand t'es l'équipe B, que tu veux monter en équipe première, propose du jeu, t'es contre Lorient, t'es pas non plus contre Lens qui... Alors je rebondis sur ce qu'Eric a dit, est en train de faire une fin de saison un peu catastrophique quand même, parce que défaite sur match nul. Mais par contre, là ce soir, je ne reconnais pas Paris. Fabien Ruiz, il ne sera pas titulaire au Munich Stadium, je ne pense pas.
2: Ah ouais, tu mets qui alors, Johan? Parce que honnêtement, il n'y a pas beaucoup de solutions. Hein.
6: Bah, moi je mets Beraldo. Hein.
2: Ah ouais, tu mets Beraldo quoi.
6: Bah oui, parce que Ruiz, il l'a dit tout à l'heure, il a dit sur un contrôle, il met une demi-seconde à contrôler, frapper. Il frappe pas direct, c'est bizarre. Donc moi, pour moi, aujourd'hui, on va gagner à Munich parce qu'on a une équipe qui est capable de faire tout et n'importe quoi. On le voit ce soir. Par contre, la saison blanche, non. La Ligue 1, Lens est en train de faire un peu une fin de saison catastrophique. Nous, on a commencé à se réveiller. On a commencé à reprendre des points là où il fallait en prendre. À part ce soir, on perd pas des matchs tout le temps. Il y a 2-3 matchs que tu perds. Angers, la semaine dernière, c'était une catastrophe, mais tu gagnes. Ouais. Donc pour moi, non, on va gagner le titre de Ligue 1, ça c'est sûr. Et mardi, au Mini Stadium, je pense que ça va le faire parce que on a une équipe qui est solide. Tu fais rentrer Xvara, tu vois qu'il y aura 2 buts de Xvara. Je suis persuadé.
2: Bah écoute,
6: il est inépuisable.
2: Ouais, non, c'est sûr qu'en ce moment, Xvara, il marche sur l'eau. Alors, je vais vous donner d'ailleurs des nouvelles du Bayern Munich. Ils ont fait 3-3 contre. Ouais, c'est fini. Contre Heidenheim en Allemagne. Donc, à la 60e minute de jeu, il y a un peu tous les gros titulaires qui sont rentrés. Donc, toute la ligne d'attaque, Olysée, Diaz et Harry Kane. Ouais, et Harry Kane. Je crois qu'il y a Joshua Kimmich aussi qui est rentré. Il me semble que c'était lui le 4e qui est rentré à la 60e. En tout cas, voilà, ils ont fait 3-3, il n'y a pas eu de catastrophe, ils sont déjà champions de leur côté. Je ne sais pas quel a été le contenu du match, on verra ça plus tard, mais en tout cas c'était ça pour la petite info. Johan, on t'embrasse, on te remercie d'avoir été avec nous. On va faire réagir Eric sur ce que tu as dit, on va accueillir aussi les autres supporters qui sont en ligne avec nous. Bisous Johan.
6: Bisous Pierre, bonne soirée.
2: N'oublie pas de parler à Marion des places de hand si jamais elles ne sont pas attribuées. Hein. Allez, bisous. Ciao Johan. On va prendre Olivier au téléphone. Salut Olivier.
10: Salut Olivier.
11: Salut Pierre.
2: Comment ça va? Et tu peux dire salut à Rabé aussi, non, quand même?
11: Salut, pardon. Et notre ancien capitaine, ouais, est comment, Olivier Rabé?
10: La prochaine fois, on raccroche.
2: Attends, moi, j'adore donner des leçons de conduite aux auditeurs. Bon, Olivier, merci d'être avec nous. T'as entendu Johan, voilà, qui reconnaît pas trop le Paris Saint-Germain aujourd'hui. Est-ce que tu es d'accord avec lui? Est-ce que ça t'étonne? Est-ce que ça t'inquiète ou pas du tout?
11: Non, honnêtement, ça m'inquiète pas. Alors moi, je ne fais que vous écouter, donc j'ai pas vu le match. Je vous écoute, j'étais à la salle de sport en vous écoutant. Et d'abord, bravo à tous, parce que franchement, on vit ça, c'est intense et c'est top de vous avoir tous les trois.
2: C'est trop sympa, merci.
11: Et moi, je suis... Beraldo, jamais à la place de Fabien Ruiz, quoi. Fabien Ruiz, même avec 3 secondes de retard, il est 3 fois meilleur que Beraldo. Enfin, il n'y a pas photo, quoi. Je comprends pas qu'on puisse penser ça. Tu mets Tapa Hakimi, tu mets Warren à droite, tu mets Fabien au centre, et après, tu vois, tu commences comme ça.
2: Après, il y a une autre option à laquelle personne ne pense trop, mais c'est de garder Warren au milieu de terrain et de mettre Mayulu à droite, Eric. Ce serait possible,
0: non,
2: ça.
0: Non, hein. Non, même pas en rêve.
2: Même pas en rêve.
0: Non, même pas en rêve, merci.
2: Non, mais toi, rêve. Eric, avant le match, tu votais Beraldo plutôt. Hein.
0: Mais moi, je votais Beraldo, ouais. Mais je votais Beraldo, c'est pas forcément. C'est parce que je pense que techniquement, il est capable de bosser, que défensivement, il a quand même des notions défensives et que défendre au milieu de terrain, c'est plus facile pour lui que de défendre en tant que défenseur parce qu'il n'est pas le dernier. Et puis surtout pour l'état de forme, c'est-à-dire que Beraldo est 100 fois meilleur en forme qu'un Ruiz. Et c'est là-dessus où je disais que voilà, je veux avoir des certitudes au début sur les mecs que je mets physiquement, parce que c'est pas seulement un affrontement technique, c'est un affrontement physique aussi contre cette équipe de du Bayern qui a fait 4 ou 5 kilomètres de plus que toi sur le match de mardi.
2: Ouais, gros débat. On a lancé un sondage sur le chat à l'instant, là, sur le chat de la chaîne YouTube 100% PSG. Un sondage justement pour vous demander à vous si vous préférez aligner mercredi au milieu de terrain Beraldo ou bien Fabián Ruiz ou bien Désiré Doué. Voilà, c'est quand même un choix entre trois joueurs qui sont quand même de haut niveau, mais bon, c'est pas Warren et c'est pas le Fabián Ruiz de l'année dernière pour l'instant. Merci beaucoup d'avoir été avec nous, Olivier. On t'embrasse et on te souhaite une bonne deuxième mi-temps avec nous, du coup.
11: Merci, ouais, exactement.
2: Merci beaucoup, Olivier. On va accueillir Abla qui, je crois, va repartir avec deux places pour aller voir jouer le PSG Handball le 27 mai contre Nantes à l'Accor Arena. Salut, Abla.
12: Salut.
2: Comment ça va, Abla?
12: Eh bien, ça va bien, merci, et vous?
2: Mais nous, on est hyper contents de te parler, par exemple, déjà, premièrement. Abla, est-ce que tu vas aller voir jouer le PSG Handball à l'Accor Arena?
12: Eh bien, pourquoi pas, si vous m'en offrez l'occasion, avec plaisir.
2: Évidemment, bon, Abla.
12: On aurait préféré voir PSG Bayern, mais bon, c'est pas grave.
2: Écoute, Abla, j'ai envie de te dire, t'auras qu'à te mettre sur YouTube, voilà, pour le match PSG Bayern, et on sera là, évidemment, tous ensemble, bien sûr. On aura bien décoré le studio, ça va être trop bien. Rabé, tu seras avec nous en plus en studio, évidemment, puisque ça se joue à Munich.
0: Et ben voilà, absolument, je serai là.
2: Ça va être une grande soirée. En tout cas, Abla, on te souhaite un bon match aussi avec le PSG Nantes contre Nantes. C'est un match évidemment qui sera super important puisque le championnat pourra se jouer là-dessus. 27 mai à l'Accor Arena. Et on te fait des gros bisous, Abla.
12: Gros bisous, allez Paris.
2: Merci beaucoup, Abla, d'avoir été avec nous. Merci beaucoup. Eric, j'entends le speaker qui parle.
0: Ouais, les joueurs du Paris Saint-Germain sont sur le terrain.
2: Ouais.
0: Est-ce qu'il y a des changements? Non. Zéro. Pas de changement.
2: Ok, c'est logique.
0: 6, 10, non, c'est bon, pas de changement.
2: Est-ce que Bruno est déjà revenu parmi nous?
0: Bruno, il discute avec Romain.
2: Ok, bah tu sais quoi, ça va me donner l'occasion de te
0: et
2: lire ce message.
0: De qui reviennent aussi.
2: Ce message de Nabila qui dit Pia Clément la meilleure. Voilà. Je l'ai placé.
0: D'accord. Ouais. Bon, tu diras à ta cousine d'arrêter d'envoyer des messages. Hein.
2: Nabila n'est pas ma cousine, mais je l'aime quand même. Évidemment. Bon, Eric, pour toi, en attendant Bruno. Ah bah t'es là, Bruno.
0: Il est là, parfait. Bruno.
2: J'allais demander à Eric qui est le joueur qui lui a le plus plu sur la première mi-temps, parce qu'on n'a pas, on s'est pas posé cette question. Tous les deux, comme ça, en un mot, vous choisiriez qui?
1: Lucas Hernandez.
0: Ouais, Hernandez, exactement.
2: Ok. Ouais, trop bien. C'est pas forcément...
1: Lucas Hernandez parce que
0: dans l'état d'esprit,
1: ouais, c'est lui, il est dans un match de Ligue 1 qu'il faut aller gagner pour aller sur un titre et tu vois sur le. Sur l'engagement en fait.
0: Ouais, ouais, il est dans la valeur de ce que voilà. Tu vois, il mesure ce que c'est, il est content encore de tu vois, de jouer et d'avoir retrouvé surtout encore un peu plus son niveau. Et du coup, je pense que voilà, il est dans le kiff et il est dans le don. Donc voilà, il donne tout et il calcule pas.
1: Je comprends que ça soit peut-être pas voilà, il est pas offensif etc, mais pourtant il a réussi tu vois, à faire 2-3 bonnes passes, il y a des choses qui étaient plutôt intéressantes. Et top chronomètre pour le coup d'envoi de cette seconde période donnée par le Paris Saint-Germain, un coup d'envoi à plat et non pas en profondeur. Étrange, ça ne c'est pas comme ça habituellement pour le Paris Saint-Germain.
0: Vu que Lorient ne sort pas, il y a pas de raison de.
1: Oui, c'est vrai. Tu as raison.
0: J'allais dire, on vaut mieux garder la balle. Hein.
1: Et le ballon qui est déjà, c'était pour Désiré Doué, c'était Beraldo. Par exemple, Beraldo, il a mis ses chaussures de ski aujourd'hui.
0: Beraldo, franchement.
1: Mais c'est marrant, hein. Là on l'avait encensé, retour, etc. Ouais. On se dit c'est formidable. Et là vraiment sur le poste de central, alors il est central droit.
0: Ouais, mais je suis pas sûr que ça soit un vrai problème.
1: D'accord.
0: Non. Bon. Je pense que là pour le coup on a choisi le confort de Pacho et pas celui de Beraldo.
2: Les garçons, pour le match retour contre le Bayern, on a lancé un sondage, Bruno, en ton absence, pour savoir qui devait jouer au milieu à la place de Warren, si Warren joue à la place d'Hakimi. Et bien c'est Fabián Ruiz à 53% qui a remporté le sondage, Doué 29%, Beraldo 17%.
1: Alors sachez, alors j'explique qu'il s'est passé un truc, c'est qu'il y a eu contact entre Lucas Beraldo et le Greg Panos Katsiris. Et Ah non, c'est Lucas, d'accord. Lucas Hernandez.
0: Ouais,
1: non, alors là, ça, alors je reprends.
0: C'est
1: tout.
0: Là-bas, ouais.
1: Ouais, parce que là, d'abord, on reprend tout. Il y a deux joueurs l'orientés au sol. Le premier, c'est Pablo Pagis. Contact avec Lucas Beraldo. Ouais. Et Lucas Beraldo l'a fait tomber et il s'est écroulé sur Pablo Pagis. Pablo Pagis qui est appelé avec Lucas Beraldo par l'arbitre, monsieur Bastien de Chépy. Ça, c'est une première chose. Lucas Hernandez, lui, a marché
0: il
1: sur
0: a pris
1: le
0: son
1: pied
0: carton,
1: de Cáceres. Donc Lucas Hernandez, lui, il a pris un carton. Donc il y a deux événements, en fait. Là, monsieur de Chépy, il est en train de parler aux deux et il leur dit, vous vous calmez.
2: Beraldo, c'est pas, il n'est pas tombé sur lui. Hein. En fait, ils se sont accrochés au niveau footballistique sur une action assez longue. Et derrière, Beraldo, en fait, a attrapé le Lorientais et l'a foutu par terre.
1: C'est Pablo Pagis, hein, le buteur. Attention quand même avec ce coup franc côté droit. Si on se met en face de la cage d'un Renato Marin qui place son mur. Renato Marin qui a le virage Auteuil dans son dos. Pablo Pagis au ballon, côté droit, 20 mètres à peine.

0: Ah oui, j'y vais. Et là, tu vois, dans un professionnel, tu faut faire attention. Hein.
1: Ah ben là, en tout cas,
0: c'est déjà trop tard. Hein. Si t'es seulement dans la réaction, c'est trop tard.
1: Il apprend. Là, pour le coup, lui est en apprentissage.
0: Ah oui, là, pour l'instant.
1: Chaque seconde qu'il peut passer sur le terrain, c'est bien. Mais là, il va falloir faire. Ibrahim Mbaye. Mais pourquoi il joue pas dans l'axe sur Dro Fernandez? Sérieusement,
0: évident.
1: Et Luis Enrique, il en est fou
0: bien sûr.
1: De rage.
0: Ça n'a pas de sens de
1: et
0: jouer
1: Dro
0: là.
1: Et Dro Fernandez qui va aller appuyer sur Mvogo. Vraiment, là, c'est ridicule ce qui vient de se passer. Pour expliquer, hein, en fait, en gros, Mbaye, il a joué côté droit sur Mayulu. Alors que vraiment, dans l'axe, au centre, on était à 45 mètres du but d'Mvogo. La mer s'est ouverte pour Dro Fernandez et il y avait un tunnel, il fallait y aller.
0: Tu sais, c'est quand on dit le jeu demande ça, bah, ouais. Le jeu demandait à ce que tu remettes le ballon de l'autre côté et pas de ce côté-là. Et quand, là, tu le mets au hasard de l'autre côté.
2: Attends, est-ce que c'est au hasard ou est-ce que c'est fait exprès?
0: C'était surtout où il n'y avait personne. Donc, faire exprès, j'espère qu'il n'a pas fait exprès. Mais...
2: Il aurait pu faire exprès de se favoriser Mayulu et pas Dro Fernandez.
1: Viane Ruiz, par contre,
0: non,
1: vous couper, les amis. Il y avait un centre de Fabian et il faut intervenir du côté de Lucas Hernandez.
0: Joué, Lucas.
1: Lucas Hernandez qui passe devant avant Mbong et il tombe, faute sifflée. Lucas Beraldo, Seni Mayulu. Le côté droit ce soir est amorphe, hein, on va être clair. Kanginli accroché par Pablo Pagis. Kanginli pour Seni Mayulu. Seni Mayulu dans l'axe pour Pacho. Monté très haut. Fabian Ruiz. Désiré Doué. Allez, Désiré. Désiré, il. La faute, on la voit. Et on l'a vu. Adjaye qui vraiment pousse dans le dos.
0: Et Barcola qui était prêt à partir. Ils ont eu chaud, hein, que Ruiz n'ait pas donné le ballon très vite.
1: Et qui, pour le moment, ce sera un ballon pour Désiré Doué. Et on
0: ça
1: a
0: s'échauffe.
1: Des joueurs qui vont s'échauffer. Et c'est pas le quatrième ou cinquième choix. C'est Warren Zaïre-Emery et Joao Neves. Ballon pour Désiré Doué. 20 mètres du but d'Mvogo. Ça va partir pour Désiré Doué. Est-ce qu'il ne va pas la tenter direct?
0: Ah oui.
1: C'est parti. Hop, ça retombe pas. Ça passe au-dessus. 50e minute de jeu, toujours un but partout. Il n'est pas content, Rafa Paul, là. Ça a été pas très bien tiré, Rico.
0: Ouais, pas très bien tiré. Il y a beaucoup trop de force par rapport à. Tu es plus loin, donc tu as une tendance à vouloir forcer un peu plus ton tir, mais le problème c'est que il faut une certaine finesse aussi pour que le ballon redescende, et là ça manquait de finesse.
1: Attention, ça part dans le dos. Attention, heureusement.
0: Ouais, il y avait hors-jeu.
1: Il y avait une position d'hors-jeu.
0: Avantage,
1: on va jouer du côté de Bradley Barcola. Allez, Bradley Beraldo. Plus vite.
0: Ah ouais,
1: plus
0: vite. Regarde comment il trottine. Regarde, je te jure.
1: Seni Mayulu.
0: J'ai l'impression d'avoir. Je suis désolé du terme, d'avoir un touriste. Regarde.
1: Beraldo
0: il est
1: hein.
0: En promenade.
1: Beraldo et Mayulu. Hein.
0: Il y a pas, il fait pas. Voilà, il marche. Ah ouais, moi il m'énerve quand il est comme ça là.
1: Tu sais quoi, c'est lui qui va sortir. Parce que Warren va aller à droite, je pense, pour se chauffer côté droit.
0: Ouais, peut-être. Je pense que là, on va lui donner une petite fonction.
1: Kanginli. La touche a été jouée rapidement par Lucas Hernandez qui donne le tempo.
0: Bon, de toute façon, Mayulu, le centre. À droite, ça marche pas.
1: C'est ça.
0: Et pourtant, je pense que tu sais, il y a des fois.
1: Qualités.
0: Ben voilà, il y a le problème, il est, c'est peut-être aussi, tu vois, l'intégration du fait que c'est possible que tu joues à ce poste-là. Lui doit se dire, oh non, lui, je dépanne, hein, c'est tout.
1: Attention, corner côté gauche, si on se met en face de la cage d'Mvogo. C'est tiré, Kanginli, la tête, ça revient une nouvelle fois sur. C'était Seni Mayulu, pied gauche.
0: Il doit frapper,
1: raté.
0: Il doit frapper direct.
1: Toi, tu penses qu'il doit prendre pied droit tout de suite?
0: Il est plus facile à frapper direct qu'à enchaîner comme ça, surtout que son contrôle n'est pas bon.
1: Fabien Ruiz qui veut jouer rapidement la touche, il ne va pas pouvoir le faire.
0: Ouais, il va la laisser à Mayulu, c'est son rôle.
1: Ouais, là, on a vraiment Joao Neves et Zaïre Emery qui sont en train de s'échauffer, de se préparer, de faire chauffer la gomme pour terminer le match. Beraldo sur Renato Marin. Attention Renato Marin. Beraldo servi. Ouais, mais là, Kanginli, il faut.

0: Il y allait quand même, hein. À l'épaule, il se fait bouger. Heureusement, Fabian Ruiz vient l'aider.
1: Ouais, bah pourquoi la passe derrière? Voilà.
0: Lucas Hernandez,
2: c'est ça qu'on attendait de Ruiz.
0: Longue passe pour Désiré Doué. Lucas Hernandez avec Désiré Doué. Désiré Doué, est-ce qu'il va pouvoir se relever? Bien joué.
2: Bien joué.
0: Franchement, ça a été récupéré par Désiré Doué. Désiré Doué qui va rentrer dans la surface de réparation, qui va armer. C'est Mvogou.
2: Oh, c'est une frappe de fatigue. Regarde le corps de. Regarde Doué, comment il est là. Regarde.
0: Il en peut plus.
2: Je te jure, il est fatigué là. Je sais pas comment il va faire pour récupérer. Je sais pas comment il va faire pour récupérer. Ouais, déjà, je te jure, moi, je pensais vraiment pas qu'il allait jouer parce que ça faisait pour moi partie des mecs qui étaient vraiment fatigués pour le match du Bayern.
0: Mais il est l'un des seuls qui est vraiment un peu percutant dans cette rencontre.
2: Ouais, bien sûr.
0: Parce que Barcola, quand il veut pas, il veut pas. Hein. Allez, voilà, ça sera pour Dro Fernandez de la part de Barcola.
2: Bah, Barcola, le problème, c'est qu'il a besoin des mecs autour, en fait.
0: Fabian Ruiz, Barcola. Barcola pour Fabian Ruiz. Fabian Ruiz, Barcola, côté gauche, ça va centrer. Deuxième poteau. Mayulu est au sol, pas de faute. Estime l'arbitre, il ne demande rien. C'est ni Mayulu.
2: Il fallait surtout qu'il soit debout pour récupérer ce ballon.
0: Et pour l'instant, le Paris Saint-Germain, qui après exactement 54 minutes de jeu, est à égalité un but partout avec le FC Lorient. Bon, en fait, ils vont rentrer pour les 30 dernières.
2: Ouais, il faut que. Ouais. Quand t'es fatigué, c'est un peu le. C'est un peu le cerveau qui prend le relais et qui te persuade que ça va aller, tu vois. Voilà, c'est dégagement. Quand tu mets un joueur qui tire un 6 mètres, bah, tu prends le risque que le mec couvre toutes les. Si le ballon est rendu à l'adversaire, qu'il couvre tout le monde derrière.
0: Adjaye qui s'est fait passer à Bergel aussi face
2: vite,
0: à Kangili.
2: Plus vite.
0: Ah, Mayulu qui est vraiment.
2: Pour donner la balle derrière, mais donne-la tout de suite.
0: Au petit trop.
2: Je te jure, si tu fais 4, 5 touches, 6 touches de balle pour donner le ballon à Beraldo. Non mais.
0: Ballon pour Beraldo. Beraldo. Dro Fernandez. Dro Fernandez, Lucas Beraldo, 40 mètres du but. Kangili côté droit. Kangili.
2: C'est facile de défendre comme ça pour Lorient. Hein.
0: Kangili et la talonnade en trop. Et là, Kouassi qui va tenter de sortir ce ballon.
2: Vas-y,
0: c'est pour Pablo Pagis.
2: Les talonnades.
0: Laurent Bergel, elle est belle la sortie de la part des Lorientais. Attention quand même, Pablo Pagis, il vient de se faire 30 mètres ballon au pied. Il le donne à Noah Kadiou. Kadiou, ce grand physique, il a du ballon. Hein.
2: Ah ouais. Ah, il fait vraiment morceau là. Hein.
0: Laurent Avergel qui change complètement de côté.
2: Voilà. Bien encore, joué voilà. Ça.
0: C'est bien. Bradley Barcola enfin. Et l'accélération. Bradley Barcola, il est parti. Bradley Barcola, il a accéléré. Bradley Barcola, il est parti sur un plus de 40 mètres. Il va rentrer la surface de réparation. Il va éliminer. Il rentre. Il va pouvoir mettre en retrait. Ça revient sur Ibrahim Mbaye qui tente de frapper. Ça revient sur Dro Fernandez qui est poussé dans le dos.
2: Ah bah attends, oh
0: non, mais ça, quand même, il s'est fait marcher sur le pied.
2: Bah,
0: quand même.
2: Bien sûr.
0: Devant l'arbitre, mais rien dit l'arbitre de touche. Il se relève, Dro Fernandez, il a compris.
3: Il est quand même vraiment excellent, Dro Fernandez.
0: Ouais,
3: moi, j'adore ce qu'il propose.
2: Ouais, quand il aura pris la mesure et un peu plus d'épaisseur en fait.
3: Ouais,
2: je pense que là aujourd'hui il est un peu dans je suis nouveau, je suis voilà, tu vois, mais quand il aura appris.
3: Ouais, mais je sais pas, dans son placement il est toujours disponible, il est hyper fluide, il accélère toujours le jeu, il joue vers l'avant, enfin moi j'adore.
2: Regarde, t'as vu quand ce qu'il t'envoie Mayulu, il vient faire un duel, il a pas envie d'être. En fait, il t'envoie le mec. J'ai pas envie d'être là en fait. J'ai pas envie d'être là. Tu m'as mis là, mais j'ai pas envie d'être là.
0: Ouais, il veut pas être à droite.
2: Il a pas,
0: en fait.
2: Il a pas, regarde les mains sur les hanches, je suis fatigué, j'ai pas envie de jouer.
0: Il s'est fait passer comme un cadet par Pablo Pagis.
2: Regarde. Ils sont fatigués, regarde. Il est fatigué. Moi c'est ça que je comprends pas. Les mecs qui jouent pas, il y a un moment donné. Tu attends ton temps pour venir et jouer et participer. Et tu peux pas arriver et être fatigué. Si t'es fatigué, le mec il se dit bon bah je peux pas compter sur lui. Évidemment, ce qui est normal pour un entraîneur. Parce que ton rôle c'est d'être prêt à jouer quand on t'appelle. C'est ça le plus dur. Le plus dur quand t'es remplaçant, c'est d'être prêt au moment où on t'appelle. Mais c'est ton rôle. Donc tu dois être prêt quand on t'appelle.
0: Mais ce qui est fou, c'est de comment on peut à cet âge-là faire passer des messages ?
2: Je te jure.
0: C'est dommage, franchement, ça me rend un peu triste. ça veut dire que dans l'état d'esprit de certains, il va falloir grandir encore. C'est, après, c'est normal, hein, c'est des jeunes, mais là, c'est pas le bon message du côté de Céline Mayulu. Mbaï, il court tout seul, hein, il court dans le vide.
1: Ouais.
0: Ah, allez, va la chercher encore. Allez, avec Ibrahim Mbaï qui.
2: C'est dommage, il avait fait un super truc.
0: Il était quasiment à deux doigts de récupérer le ballon face à Talbi, c'est bien. On rappelle que pourquoi ce soir, on l'a pas souligné ça quand même, pourquoi ce soir pas de Gonçalo Ramos, il est suspendu après le match d'Angers.
2: Zabarni.
0: Et pourquoi pas de Zabarni? Parce que suspendu.
3: Et bien sûr, Hakimi Chevalier et Quentin Djantou blessés.
0: C'est ça.
3: Et donc au repos, Vitinha, Nuno Mendes et Matvei Safonov. Voilà, on fait un petit tour.
0: C'est toujours bon de le rappeler quand même. Allez, Bradley Barcola, servi par Fabian Ruiz. Bradley Barcola, attention à la position de hors-jeu pour Lucas Hernandez. Fabian Ruiz servi par qui sert Lucas Hernandez côté gauche. Fabian Ruiz, il va lever la tête. Il travaille vraiment bien, il est orienté défensivement.
2: Ouais, c'est surtout que nous, on propose rien. Il n'y a pas d'appel dans la surface, il n'y a pas de. Il n'y a rien du tout. Tout le monde est arrêté, regarde.
0: Très peu d'occasions dans cette seconde.
2: Ouais, regarde, tout le monde est arrêté.
0: Les
2: ils
0: deux
2: sont tous arrêtés.
0: Ouais, 60e minute de jeu, c'est ça. Les 30 dernières sont pour Joao Neves. Bon, bah là, je peux te dire que. On va brancher le compteur électrique.
3: Joao Neves, c'est qui alors?
0: Et Warren Zaïre-Emery. Ok. Allez, ballon pour Fabian Ruiz. Bradley Barcola. Bradley Barcola dans la surface de réparation, l'accélération, il pousse trop, c'est pas grave, l'idée était bonne.
2: Ouais, au moins il y a de la percussion, même si voilà, là c'était.
0: Alors,
2: trop.
0: Qui rentre? Et qui sort?
2: Qui sort surtout.
0: Pardon, veuillez m'excuser, qui sort? Luis Enrique qui est en train de donner ses consignes. On s'ennuie un peu, beaucoup, passionnément à la folie.
2: Ouais, on s'ennuie.
0: Et pour l'instant, le ballon
2: le panneau. On veut voir le panneau.
0: Mbaï qui va presser Mvogo. Je maintiens que Mvogo, il y a quand même moyen d'aller lui en chipper une fois.
2: Voilà, ils sont gênés. Ah, oula. Non.
0: Petite poussette dans le
2: Oui, j'allais dire, il y a un passif quand même.
0: Ça sera pour Dro Fernandez qui porte le ballon, qui vient d'être accroché. Ouais, là, la faute, elle est. Oui, bien évidemment. Avo Mbong.
2: Ah ouais, parce que je pensais qu'il avait glissé.
0: Tu vas voir. Regarde, hop. Il pousse, petite poussette, glisse et
2: t'as
0: pousse.
2: T'as vu le mauvais appui là? Ah, moi il y a plus de glissade. Ah bah voilà, Ruiz. Ce sera Ruiz qui va jouer. C'est réglé. C'est Ruiz qui va jouer mercredi.
0: Bon bah il aura tenu 60 minutes, Fabian Ruiz. Il n'est pas très content.
4: Sorti également du buteur du Paris Saint-Germain cet après-midi. 49,
0: Ibrahim Mbaye qui sort, 60 minutes aussi pour lui.
4: Remplacé par notre numéro 96.
0: Alors, comment ça va jouer?
2: Mais là, Mayulu, il doit se dire: ah non, j'espère que je vais jouer milieu de terrain. Là. Parce que là,
0: c'est ce qui va se passer, regarde, non? Attends. Il vient de donner consigne.
2: Je crois pas.
0: Warren Zaïre-Emery, Joao Neves. Alors, on va déjà suivre ce qui va se passer sur ce coup franc. On est à 30 mètres du but d'Mvogo. Le Paris Saint-Germain est à égalité, 61e minute de jeu.
3: Pas Kanginli qui va passer.
2: Pour moi, il n'y a pas besoin de Warren en latéral droit. Là, on a besoin de lui au milieu de terrain en fait.
0: C'est parti avec Désiré Loué, servi.
2: Allez,
0: c'est maintenant pour Warren qui va frapper.
2: Coaching gagnant.
0: Oh, l'entrée. Incroyable. L'entrée du papa, du tonton, il a 19 ans.
2: Bon bah voilà. Il aura peut-être dû faire rentrer Warren
0: Zaïre-Emery, la frappe à 20 mètres. Bam-boum. Ça part au fond. Change boy, il donne trois consignes. Personne vient sur lui. Au premier ballon.
2: Elle est touchée, ça c'est sûr.
0: Au dernier
2: moment.
0: Pas.
2: Si, au dernier moment. C'est le 3. C'est le 3 qui la touche du talon. Il en allait au sol et il est accroupi. Regarde, elle est touchée du talon là.
0: Ouais.
2: Et en fait, c'est là où il voit rien.
0: En tout cas, le Paris Saint-Germain, elle était cadrée de toute façon cette frappe.
2: Ouais. Mais voilà, c'est essentiel.
0: Et on prend 61e minute de jeu. Warren Zaïre-Emery.
2: Ça va peut-être les réveiller. Et voilà, regarde, déjà.
0: Baby Boss. Rien.
2: Neves, il est là. On va mettre du pressing déjà. Allez, un peu
0: c'est
2: plus.
0: Céline Mayoulou qui va être en pointe.
2: Tiens, regarde comment. Et comme par hasard, il a retrouvé de l'énergie. Tiens, c'est marrant. C'est bizarre quand même. T'as vu ce pressing qu'il est allé faire sur. Alors que là, il était fatigué pour jouer latéral droit.
0: Toi, t'as ça dans le vestiaire. Tu t'es
2: là. Bah, je me dis, monsieur, bah, bien sûr. C'est pas possible. Tu vois, ça s'appelle prendre les gens pour des cons. Enfin, je déteste
0: des
2: ça.
0: Des imbéciles, Rico, des imbéciles.
2: Ouais. Je sais pas si c'est assez fort, imbécile.
0: Ah, bah, on a bien compris par rapport au mot que tu viens d'utiliser.
2: Non, mais.
0: C'est incroyable. Allez, Désiré Doué.
2: Je comprends pas. Non, mais à ce stade-là, Oh là là, ils me font peur. Allez pas nous blesser. Hein. Alors, il y a une vague d'échauffement là aussi. De la jeunesse.
0: Je vois qu'il y a plein de supporters qui sont ravis. En fait, il a même pas fêté. C'est vrai, Warren. Ouais. Juste, écoutez, voilà, j'ai fait simplement mon travail. 63e minute de jeu, 2-1 pour le Paris Saint-Germain.
2: Il y a du Titi qui est parti à l'échauffement là.
0: Ouais, les jeunes sont partis à l'échauffement pour leur faire humer, goûter, tout ça.
2: Et là, ça doit gamberger. Hein. Dans la tête, ils se disent, oh là là, si je rentre.
0: C'est ça. C'est sûr drôle. Que là, ils doivent se dire.
2: Ah bah ouais.
0: Ça va moins rire. Là, regarde, t'as vu la tête qu'ils ont fait. Ils ont regardé, les tribunes sont pleines et tout, en train de dire waouh.
2: Ouais, ouais, c'est beau.
0: C'est beau.
2: C'est beau, c'est bien.
0: Ça te rappelle la première ?
2: Ben non, mais découvrir comme ça. Moi,
0: toi,
2: la
0: t'étais
2: première,
0: quoi, remplaçant ou t'as été titulaire ?
2: Ouais, j'ai joué titulaire direct, je peux te dire, j'ai pas eu le temps de réfléchir. Hein.
0: Quel patron.
2: Je suis arrivé dans le groupe pro le lundi soir et le samedi je jouais titulaire. Donc j'ai envie de te dire, j'ai pas eu le temps de réfléchir.
0: Non, mais remarque, pour moi c'est bien.
2: Oui, c'est bien. Franchement, c'est bien. Bah, c'est mieux. En vrai,
0: t'as
2: c'est mieux.
0: Pas besoin de te poser de questions.
2: Non. Et oh, donc, bien joué.
0: Attention,
2: oh là, elle est pas passée.
0: Papa avec Ouangué, donc qui est en train de s'échauffer. Et on aura aussi Koulibaly.
2: Ah, il lui a mis un coup. Il lui a mis un coup.
0: Le Paris Saint-Germain qui a repris la main dans cette rencontre, qui a fait ce qu'il fallait. Pas faire de bêtises, hein. Voilà, il y a une faute de Joao Neves au milieu de terrain.
2: Ouais, qui s'est excusé.
3: Je suis tellement contente de voir Cordier s'échauffer, je vous jure, ça me fait plaisir.
0: Bah non, mais c'est bien après.
2: Ouais, c'est cool.
0: Mais cette minute-là, enfin tu vois, s'il rentre, il va falloir la savourer et après la travailler parce que rien n'est acquis avec Luis Enrique.
3: Non, mais tu vois, même quel que soit son avenir, il a quand même 20 ans maintenant, il a fait toutes ses classes à Paris et.
0: C'est
3: costaud quoi.
0: Ah oui, ouais, c'est bien.
3: Il a vu les petits jeunes lui passer sous le nez, à partir avec les pros. Lui, il a jamais eu sa chance. Ça me fait quand même plaisir pour lui.
2: T'as raison. C'est une petite récompense.
0: Ça, c'est ton côté maman avec le cœur pour tes titis. Et voilà. Ne touchez pas aux titis et aux féminines. Attention, avec bien pour ceux qui nous découvrent. Si vous voulez jouer, si vous voulez rentrer dans la bagarre.
3: C'est sûr que je les aime bien.
0: C'est sûr que je peux tuer.
3: Non, je peux tuer, non, mais je le raconte pas. Pour les auditeurs parce que vous le savez déjà. Enfin, en tout cas, toi, Bruno, tu le sais déjà, mais j'ai eu l'occasion de croiser Quentin de Jantou il y a 2 jours sur le club Tour Snipes. Je ne l'avais pas revu depuis que je l'avais interviewé il y a 1 an et demi pour sa toute première interview long format et première interview tout court d'ailleurs. Et en fait, je ne savais pas trop comment lui dire, mais est-ce que tu te souviens de moi ? Et quand je lui ai dit, tu vois qui je suis ? Il a rigolé, il m'a dit bah évidemment, bien sûr, et du coup c'était un moment très sympa quand même. Ça m'a fait plaisir.
0: Une vidéo à découvrir en short.
2: Bonjour madame.
0: À découvrir en short sur
3: la chaîne
0: notre chaîne, ouais. Notre chaîne YouTube.
3: Exactement.
0: Avec des très belles lunettes de soleil de Pierre Clément. Ballon récupéré par Céline Mayoulou sur le côté. On parlait de foot féminin, juste une info pour nos meilleurs ennemis, Lyon, les Lyonnes qui ont réussi à renverser la table face à Arsenal et se qualifier pour une nouvelle finale de Ligue des Champions.
2: C'est une vraie performance parce qu'Arsenal, c'est quand même.
0: Victoire 3-1 et rappelez que le Paris Saint-Germain, les féminines de Paulo César vont affronter Lyon en finale de Coupe de France le 10 mai prochain du côté de Valenciennes et on espère enfin que Paulo César va trouver la bonne formule. Bon, Beraldo, faut arrêter, défenseur central. La passe qu'il vient de faire à Drô Fernandez, une catastrophe. Sérieux ?
2: Je n'arrive pas à comprendre comment tu peux être déconnecté comme ça. Quand tu joues au foot, tu joues au foot, quoi. C'est pas genre il y a un match qui est plus intéressant que l'autre. En plus, les conditions elles sont géniales. Le terrain il est magnifique. T'es en plein milieu de l'après-midi. Tu sais que t'as été tranquille parce que après t'as ta soirée. Franchement, je te jure, tout est parfait là. Ouais, et la température elle est géniale.
0: Le parc résonne. Il y a une belle petite ambiance, une belle
2: pression. Il y a que du plaisir. Là, franchement, il y a que du plaisir.
0: Et puis en plus, elle est importante cette rencontre face à Lorient parce que si tu la gagnes. Je pense qu'on va commencer à pouvoir parler du titre de champion
2: bien sûr,
0: de France.
2: Bien sûr, évidemment. Il te manque 6 points. C'est pas compliqué. Il te manque 6 points. Voilà, donc t'en fais 3 déjà.
0: Non,
2: et en plus tu joues Lens. Donc
0: ouais.
2: Si tu gagnes contre Lens, c'est fini.
0: Ouais, c'est
2: déjà.
0: Fini.
2: Voilà. Donc ta saison elle est finie, on s'en fiche du reste.
0: De toute façon, on la connaît l'histoire. Hein. Moi, je la connais l'histoire. Hein. C'est qu'on va aller fêter le titre chez eux, histoire de vraiment leur faire avaler la couleuvre jusqu'au bout. Attention avec Noah Cadieux quand même. Pablo Pagis qui va écarter côté droit pour Kouassi. Kouassi, c'est pour. On reverra un jour Renato Marin, j'en suis persuadé. Mais jusqu'ici, j'ai.
2: Ouais, c'est light.
0: C'est trop light.
2: Ouais. Je suis d'accord.
0: En fait, là, il accompagne le ballon. En fait, le ballon, il passe devant sa cage.
2: Oh, c'est
0: et
2: bien
0: et il accompagne du regard et il se demande ce qui lui arrive.
2: Bon, il va vite, lui. Il a allongé les.
0: Effectivement,
2: les...
0: Bah, c'est Montassar Talbi à nouveau. Il fait un match d'enfer.
2: Il a allongé les. Ouais, ça commence à siffler un peu derrière. Il a allongé les compas là, pour aller faire le sprint. C'était pas mal.
0: Il a fait le sprint avec Désiré Noé. Il n'avait pas non plus.
2: Ouais, c'est ça. J'allais dire.
0: Parce que t'es défenseur central et que tu te retrouves dans le couloir en train de te dire ah j'ai Désiré Doué, faut que je couvre, et ben il a réussi, il a mouliné avec les jambes là, il a fait des.
2: Ah franchement c'était.
0: Croyez-en mon expertise de runner désormais, d'homme qui court.
3: Bien sûr.
0: Voilà. Et ben il a allongé les jambes. Allez attention avec le ballon pour.
3: Ça c'est l'expertise de dormeur ça.
0: Bah oui c'est ça.
3: Il a allongé les jambes.
0: On rappelle qu'il y a le We Run Paris le 28 juin prochain et que notre équipe d'ici Paris-Île-de-France, Pia, Rabé et Romain Bédouc et moi-même avons pris la décision et pris le pari qu'on allait le faire.
2: Vous avez pris la décision, j'ai accepté.
5: C'est pas pareil. Ce n'est pas pareil.
2: Je tiens à remettre l'église au milieu du village.
0: C'est vrai qu'on te l'a un peu imposé.
2: Les gars,
5: ça ne m'était même pas venu à l'idée.
0: Il a vu la conversation WhatsApp apparaître. Il s'est dit tiens, qu'est-ce qui se passe ? Attention avec un joueur parisien. C'est Céline Mayoulou qui a pris un coup. Désiré Noé, il est passé sur le côté.
2: Désiré Noé, on n'y est pas, on joue pas,
0: il n'y a personne. Et ouais, mais c'est Mayoulou qui doit être là, il était au sol.
2: Qu'est-ce que c'était bien joué de la part de Désiré Doué.
0: Mais Désiré Doué, franchement.
2: Il n'a rien attendu.
0: Ça a été le joueur le plus impactant de la soirée, en fait.
2: C'est ça la différence. C'est que tu vois, il est fatigué. Ça, là-dessus, il n'y a pas de discussion. Mais par contre, dans la percussion, quand il est parti, il y va.
0: Ballon pour. Sur le côté. Joao Neves.
3: Les gars, vous avez fâché Zitouni 53 parce que vous avez spoilé le résultat du match des Lyonnaises. Et il est dégoûté parce qu'il avait enregistré le match.
5: Aïe.
3: Donc, ouais, il n'est pas content.
0: Plus. Ça se fait plus d'enregistrer un match.
2: Oui, c'est vrai. Hein.
3: Bah, si, de ne pas regarder cassette. Le résultat, ça se fait.
2: Ouais. Sur une cassette vidéo.
3: Je sais pas.
0: Allez attention avec Warren Zaïre-Emery.
2: Il n'y a pas de faute.
0: Attention. Il reste debout. Warren Zaïre-Emery, l'entrée hyper impactante. Warren Zaïre-Emery, c'est pour Corinli. Il va vouloir armer. Ça va être dégagé.
2: C'est dommage qu'il n'ait pas voulu redonner à Warren là, parce que le petit enchaînement. Oula.
0: Les Barcola, c'était pas mal ce qu'il venait de faire. Bon par contre 4 séries, il est au sol tout le temps.
2: Il a fait, ah ouais,
0: tous les contacts, il en peut plus.
2: Ce match là pour lui c'était pas terrible.
3: Les gars, quand on aura un peu de temps dans le match, vous me dites et je vous lirai quelques messages d'amour, ok ?
0: Pas de souci, avec plaisir, que du love. Et ben, tu sais quoi, j'ai 3 changements.
2: Tu peux, vas-y.
3: Ah bah voilà. Nickel.
0: Allez, 3 changements l'orienté, donc vas-y, c'est pour toi.
3: Parfait, j'ai 3 messages. Alors on a Jean-Pierre qui nous écrivait tout à l'heure. Salut la team, content d'être avec vous, continuez et merci à tous pour votre bonne humeur, c'est contagieux. On a Atwin Asim qui nous a écrit merci à Rabé, Bruno et Pia pour les commentaires parce que moi j'arrive plus à mettre le son sur la télé depuis bien longtemps, je n'écoute que vous pendant les matchs du PSG.
0: Merci.
3: Et puis monsieur Malik qui dit bonsoir la team, je vous écoute depuis Montréal et ça fait plus de 10 ans, je me rappelle de Stéphane Bitton qui s'asseyait au coin à côté de Bruno.
0: C'est vrai.
3: Voilà, ça fait plaisir, merci à tous pour vos messages, c'est vraiment adorable.
0: Merci infiniment.
2: Ah, c'est cool.
0: Effectivement, ça nous rappelle des bons souvenirs, ça nous rappelle qu'on est là depuis de très nombreuses années et c'est toujours un plaisir de commenter les matchs du Paris Saint-Germain. Alors il y a les très très très très très gros matchs comme mardi, puis il y a les matchs aussi comme ce PSG Lorient et on
3: oui,
0: les fait tous.
3: Sergio trouve que ça commence à être un peu long ce match.
0: Il nous reste 18 minutes.
2: J'ai une anecdote drôle. Il y a un des titres qui était en train de s'échauffer et je pense que Luis Enrique l'a appelé et qu'il a mis du temps à arriver et qu'après il a fait un sprint et en arrivant il l'a regardé, il est genre c'est bon tu veux jouer ou pas, parce que et après il a dit bah ok, et il lui a montré le banc pour dire bah vas-y va te préparer.
0: C'est Pierre Mougangué qui effectivement a été un petit peu je pense qu'il a la tête un peu dans les étoiles. Va falloir remplacer Céline Mayoulou, on va mettre un vrai attaquant de pointe pour le coup.
2: Ouais,
0: c'est un garçon
2: bien.
0: Qui sait jouer devant. le meilleur buteur des U19.
2: Alors bien joué Warren encore là. Sortir de là, ils étaient trois autour de lui.
0: L'entrée de Neves et Warren Zaïre-Emery pour une équipe comme ça en face.
2: Bien sûr.
0: Qui espère que ça soit les bons gangués et autres qui rentrent. Et là non, tu fais rentrer ça et attention avec Bradley Barcola. Bradley Barcola, ça va dans la
6: formation.
0: Bradley, le crochet, c'est passé. Double crochet.
6: C'est trop, Bradley frappe.
0: Ah, il fallait frapper. Il fallait frapper parce que là, attention.
6: Il a fait plus dur.
0: Ça va partir. Il y a un 3 contre 4. Parisien, cinquième vient de rentrer, c'est Don Fernandez.
2: Il y a un 3 contre 4 Parisiens, mais surtout dans les 4 Parisiens, il y a un Beraldo qui n'a pas trop envie de jouer aujourd'hui.
0: C'est ça.
2: Donc voilà, c'est bon, il s'est reparti derrière.
0: Là, c'est Limayoulou, il va sortir. Je pense que c'est pour lui. Ou vous, Désiré Doué, tu le mets au frais pour la fin de match?
6: Ouais, peut-être, ouais. Peut-être. Ouais, je pense que tu peux garder un. Tu vas mettre un Mayoulou à droite. Ouais.
0: Parce que lui sera titulaire.
2: Ou un Kanguini à droite et un Mayoulou derrière. Et ouais, je pense, ouais.
0: Le Mayoulou, il va commencer à. Il va en avoir ras le pompon d'être brassé dans tous les postes. Là. Hop là, allez, Joao. Oui, il y a pas de chaud. Oulala, William Pacho, il a pris un mauvais coup par derrière de Kouassi.
3: Ça va.
0: Il se relève, touche, il va se relever.
2: Ce qui fait peur, c'est qu'il avait le pied au sol et que là, voilà, il lui a marché sur le pied quand même.
3: Ah, petit Pierre.
0: Petit mot de la part.
2: Eh oui.
0: Et Désiré Doué qui prend Mougagné dans les bras et qui dit allez mon gars, maintenant
2: c'est bien.
0: Lâche les chevaux. Il vient déjà se mettre dans le paquet. Et s'il mettait le but d'entrée, tu vois, comme Warren Zaïre-Emery.
2: Ça serait beau. Hein. Bon, on aimerait bien un petit troisième pour être tranquille quand même.
0: Histoire d'être tranquille et que le Paris Saint-Germain se mettre à l'abri. C'est parti pour ce coup franc, 35 mètres du but, c'est dans la boîte.
2: Le plus grand, Joao Neves qui était là.
0: Et Mougagné d'entrée, il s'est fait prendre par Noah Kadiou et qui lui tirait le maillot. Déjà, tu vois, d'entrée, tu.
2: Bienvenue chez les pros.
0: C'est ça, dans les duels là. Et le Paris Saint-Germain qui va récupérer le ballon. Et on fait tourner.
3: Vous me dites parce que j'ai encore des messages d'amour au cas où. Hein.
0: 18 ans, hein, on rappelle, Pierre Mougagné.
2: C'est Mayoulou qui a passé à droite.
0: Il doit en avoir ras le casque de bouger dans tous les sens, de tous les postes là. Allez, ballon pour Lucas Hernandez. Lucas Hernandez, Bradley Barcola, Kanguini, ça revient derrière. Est-ce qu'on va avoir le contre pour nous? Ça va être dégagé. Bip, peut parler aux joueurs.
2: Je pense qu'ils en ont marre un peu l'orienté de courir comme ça depuis tout à l'heure. Hein.
0: Bah, en fait, c'est une équipe qui. C'est une équipe qui aime jouer. Donc de se retrouver à courir comme ça et à courir après le ballon, bien joué, récupération de balle.
2: Ah, Pierre Mougagné,
0: calme-toi. Il va pouvoir donner son premier ballon pour Warren Zaïre-Emery, côté droit. Tu rigoles.
2: Je rigole parce qu'il a été nerveux. Sur le coup, il a marché trois fois sur le ballon avant de trouver le bon sens.
0: Nancy, mon vieux. Là, tu commences dans le Parc des Princes, champion d'Europe.
2: Bravo.
0: Non, mais tu vois, c'est vrai que sur son premier ballon.
2: Oui, c'est clair.
0: Là, il s'est emmêlé les crayons en disant où est parti le ballon.
2: Ah, bah là, c'est
0: mais
2: sûr.
0: Il s'est bien rattrapé.
2: Quand tu commences au Parc des Princes, ça te met une pression supplémentaire, évidemment.
0: Et là, on est sur du Titi pur sang, hein. Gamin de Évry-Courcouronnes. Le 91 est représenté. Ballon pour Séni Mayoulou.
3: Et donc, Bruno, Scotty, je fais remarquer qu'on va commencer à voir jouer des joueurs au PSG qui n'étaient pas nés quand tu as commencé à commenter les matchs du PSG.
0: Merci de me le rappeler. très gentil. Ah oui, mais ça.
2: Allez, deuxième change.
0: Je le confirme.
2: Change, il y a Pierrot qui attend le ballon au deuxième. Là.
0: Ballon pour un. Ouais, c'est Kanguini. Côté gauche.
2: On fixe. Comme ça, on ramène un peu. Regarde, tu vois, on ramène un peu tout le monde.
0: Ce qui est sûr, c'est que Joao et Warren sont venus vraiment cadenasser le milieu de terrain.
2: Quand t'as cette maîtrise-là, après, tu sais tout de suite que ça change tout, quoi.
0: Allez, 76e minute de jeu. 2-1 pour le Paris Saint-Germain. Si vous nous rejoignez sur l'antenne d'ici Paris-Île-de-France.
2: Non.
0: Perte de balle de Mougagné. Et qui va redonner derrière. Oups, la perte de balle. Et attention, ça part en contre pour les joueurs de. C'est but. Renato Marine s'est complètement planté dans son face-à-face et Mougagné qui perd le ballon. Regarde, Mayoulou qui va tout de suite le voir en disant c'est pas grave. Aïe. Pierre Mougagné, la passe en arrière. Il tente de servir pour Beraldo. Et le contre XXL de Tosin qui se retrouve face à Renato Marine qui sort très mal lui aussi. Il élimine Beraldo, il se met sur son pied droit, ça tape le poteau. Et but pour cette équipe de Lorient.
2: Les émotions.
0: Ah bah là pour le coup
2: la c'est gestion des émotions. Et déjà il donne le ballon. La première fois il le perd parce qu'il le donne pas au bon endroit. Il le récupère. Et derrière, il veut donner à Beraldo, mais il la donne trop forte et pas au bon endroit. Et derrière, contre-attaque. Pas de chaud, pas terrible dans le duel. Et derrière, voilà.
0: Par contre, là, tu vois, c'est là où un Pacho doit aller voir Moukanguier, lui dire allez, c'est pas grave. Un Beraldo aussi, un Lucas Hernandez, ce serait bien.
2: Joao Neves lui a dit hein, c'est bon.
0: Ah, on est en train de vérifier quelque chose du côté de l'arbitre. On est en train de lui parler dans l'oreillette. Enfin, pour moi, il n'y a rien. Mais,
2: Non, non, on attend surtout qu'il se replace.
0: Aïe, aïe, aïe, le gros plan sur Moukanguier.
3: Ah, c'est dur, hein.
0: Ah, bah oui, mais c'est le monde professionnel.
3: Mais pourquoi ça a sifflé? J'ai pas compris.
2: Parce que tu prends, ils ont deux occasions, ils mettent deux buts.
0: Ouais, ouais, franchement, deux.
2: C'est ça le problème en fait.
0: Ah bah non, mais attends, Pierre.
3: C'est dur de siffler quand même.
0: Non, mais moi, le jeune Renato Marine, désolé, dans sa sortie aussi, c'est.
2: Non, là, c'est terrible pour lui. Hein. Parce que là, il fait rien en fait. En fait, t'as l'impression qu'il est spectateur de tout. C'est-à-dire qu'à aucun moment, il y a une prise de décision et de. Tu vois?
0: Ouais.
2: Surtout quand t'es gardien, t'as besoin de caractère et t'as besoin de. Voilà, tu vois.
0: Mais en fait, ces deux jeunes-là sont rattrapés par leurs émotions tous les
2: Exactement.
0: Deux à leur niveau.
2: Exactement.
0: Et c'est pas grave et c'est normal.
2: Non, c'est pas grave, mais c'est surtout que tu dois transformer ça en énergie et pas en truc qui te t'empêche de t'exprimer en fait.
3: Alors sur le live c'est le pauvre, pas grave, c'est pas grave petit, c'est comme ça qu'on apprend.
2: Ah oui, c'est comme ça.
3: Début à tout.
2: Non mais c'est vrai, c'est comme ça qu'on apprend.
0: C'est clair, là il vient de se replacer dans l'axe. En plus on lui demande
2: et puis là t'as l'impression, regarde dans le comportement, t'as l'impression qu'il est.
0: Il est écrasé.
2: Il a tout sur les épaules, ouais, regarde.
0: Il est écrasé, hein,
2: regarde,
0: il a les
2: regarde
0: épaules,
2: dans le comportement.
0: Ouais. Il a le dos voûté en fait. Ouais. Il est complètement écrasé.
3: Il s'est vous gagné.
0: Ouais.
3: Aïe aïe aïe.
0: C'est son style sûrement d'être comme ça un peu puissant, mais là, pour le coup, tu sens que beaucoup, beaucoup trop d'émotions pour lui. Allez, attention, Bradley Barcola sur le côté. Joao Neves, là il faut que les patrons prennent les clés de la fin de rencontre. Deux buts partout. Kanginli, deuxième poteau, Bradley Barcola, la tête, ça revient sur Joao. Moukanga, allez vas-y, rattrape-toi petit, ça va être revenir sur Moukanga. Oh quel dommage, il a frappé, il a tenté de se retourner. C'est bien mon petit.
2: Perds pas. Bien joué. Oh da.
0: Oula. Lucas Hernandez. Aïe aïe aïe, trop Hernandez.
2: Ah mais Drouet il fait faute parce qu'en fait le ballon d'Hernandez il est pas bon, mais c'est surtout que derrière Drouet il tacle le ballon et avec sa jambe droite il emmène la jambe de son adversaire. Et du coup.
0: Ah, quel dommage là devant la surface. Ah, il se jette, mais c'est Mvogo qui stoppe ce ballon.
2: C'est dommage parce qu'après il est parti dans son truc. Là il doit la donner à Drouet après.
0: Mvogo il a un bon réflexe et qui ferme les jambes parce qu'en fait ça lui passe sinon entre les jambes ce ballon de. Ça aurait été la belle histoire là pour le coup.
2: Ah oui.
0: Et c'est peut-être pas terminé parce que ça doit lui donner un peu confiance.
2: Ouais, ça c'est bien, on le retrouve dans ses qualités surtout.
0: Ouais, exact. Allez.
2: Ouais.
0: Ça sera un ballon pour les joueurs l'orienter. Attention, ballon qui sort des limites du terrain et 81e minute de jeu. Le Paris Saint-Germain est à égalité, deux buts partout. Allez,
2: c'est ça, hein. c'est ce qu'on attend de. Non, mais c'est ce qu'on attend des joueurs
0: allez,
2: du
0: Paris. Allez, Pierre Moukanguier qui va tenter de presser sur Mbogo.
2: Voilà, Bardet.
0: Ça sera pour Drouet Fernandez sur le côté. Il s'est fait balayer par Laurent Abergel. Abergel, il a le vice parfait pour un milieu de terrain. Allez, le parc qui se réveille, le parc qui veut le troisième but. Ça sera pour Lucas Hernandez pour Bradley Barcola. Allez mon petit Bradley, fais péter l'étincelle. C'est pour Céline Mayoulou, ça revient. Allez, il s'arrête. Céline Mayoulou, la passe n'était pas bonne.
2: Elle a été contrée.
0: Et ça va repartir du côté des Bretons.
2: Attention le ballon.
0: Attention Pacho, ça part dans le dos. Attention Hatsune, ça va revenir.
2: Faut revenir.
0: Ça va frapper dans quelques instants.
2: Superbe.
0: Renato Marine, l'arrêt enfin du buffet. Bien joué.
2: Ah non.
0: Bien joué de la part de Renato Marine. Il a pris la frappe de Tossa dans le buffet, mais il y est allé. Ça peut lui faire du bien. Enfin de. de servir à quelque chose, pour être très clair, parce que depuis le début de la rencontre, c'était pas ça.
2: Ouais, c'est bien, tu vois. On aurait voulu qu'il ait un duel comme ça au début du match, comme ça peut-être que ça l'aurait mis dedans.
0: Allez.
2: Pacho, pas terrible non plus encore dans le duel. Hein.
0: Et sachez qu'en virage Auteuil, on a eu deux beaux hommages pour James, que certains d'entre nous ont connu, et pour Polo aussi.
3: C'est vrai ? Et, à Auteuil ?
0: Ouais, il y a eu des chants pour Polo en virage Auteuil.
3: Ah, oh, c'est trop stylé. Ça fait 3 ans aujourd'hui que Polo est décédé. Un ancien Supra qui était un ami proche.
0: Et c'est Romain Bédoux qui me le signale.
3: Ah, ça me fait tellement plaisir, je te jure.
0: Ah, et le ballon est pour Joao Neves. Joao Neves. C'est bien, là. Moi je suis content pour Renato Marin parce que
2: c'est bien,
0: là, s'il prenait le but là-dessus. Mais attention, parce que Tosin, t'as vu, hein, l'entrée là c'est pour faire mal au PSG, pour terminer fort. Mugagné qui redonne derrière. Et Luis Enrique qui dit à Mugagné, tu me fais pas des passes en arrière, tu vas vers l'avant.
2: Ah oui.
0: Brandé Barcola, Seni Mayulu, demi-tour sur lui-même. Changement de côté pour Kanginli.
2: Elle est bonne, le deuxième.
0: Deuxième poteau.
2: Allez, Lucas.
0: Elle est touchée,
2: oui, bien sûr.
0: Lucas Hernandez, elle est touchée par l'orienté. Est-ce que le Paris Saint-Germain va réussir à mettre le troisième?
2: Ça serait bien, les gars.
0: Ouais, Paris qui s'est mis dedans, hein, quand même. Là, vraiment, pour le coup. Et là, un peu plombé par sa carte jeune. Allez, corner côté gauche. Par Kanginli.
2: Oh,
0: c'est pas possible, le poteau pour Lucas Hernandez encore.
2: Allez,
0: c'est parti. Gagné, ça revient, Mayulu. Oh, la tête qui fracasse le poteau gauche. Retour de position de hors-jeu de Kanginli.
2: Ah ouais.
0: Oh, il y était allé.
2: Elle était superbe.
0: Il a eu un coup de tête.
3: Kanginli, la tête ou Mayulu?
2: Non, c'était Lucas
0: Hernandez.
3: Ah.
2: Elle va sur le poteau et elle ressort et elle revient dans les pieds de Kanginli et Kanginli se retrouve hors-jeu.
0: Ouais. Et là, vraiment, il y est allé. Il y est allé fort. Et dommage pour lui.
2: Bien joué, Renato Marin, parce que le ballon était parti. Hein. Il est sur la trajectoire.
0: Ah, c'est pas dans le buffet, c'est dans les jambes. Il arrive à bien sortir ça. Le Paris Saint-Germain à égalité de but partout.
2: Il récupère le ballon parce qu'ils vont.
0: Ah, c'est dommage. C'est quand même bête. On avait fait le plus dur. Côté du PSG, il nous reste 5 grosses minutes à vivre et après il y aura les arrêts de jeu. Sachez que Lens joue à Nice ce soir. Et Nice, ils vont être motivés parce que vu Nantes.
2: Ah, ils en ont besoin, surtout.
0: Voilà, ouais, avec Nantes qui vient de se réveiller. Là. Allez, Kanginli, pas de perte de balle. Changement de côté pour Lucas Hernandez. La passe est un peu forte, mais il va la contrôler. C'est pour Joao Neves pour Bradley Barcola, entrée de surface de réparation. Bradley Barcola qui va vouloir frapper.
2: Oh, il y a une main.
0: Allez,
2: un
0: bon coup franc.
2: C'est allez, Joao, c'est maintenant, mon petit.
0: Joao Neves au coup franc. C'est demandé par Eric Rabessandratana. Coup franc à 18 mètres du but. Vraiment juste en dehors de la surface de réparation. Ah, c'est Kadiou. Hein. Ouais, elle est bien décollée, il n'y a pas de souci. Ouais. Il y aura aussi un Metz Monaco. Aujourd'hui, Joao Neves ou Kanginli?
2: Je pense que c'est Joao.
0: Toi, tu penses à Joao?
2: Ouais.
0: Bon, on va voir.
2: Allez, Joao, fais-moi plaisir, s'il te plaît, mon 86e petit.
0: 86e minute de jeu, le Paris Saint-Germain qui va tenter le coup de reprendre la main dans cette rencontre. Est-ce que ça va le faire, Joao Neves ou Kanginli? L'un ou l'autre, je m'en fous, tout ce que je veux.
2: Prends tranquille, surtout.
0: C'est que calme. Ça rentre.
2: Voilà, faut prendre son temps.
0: Allez, Joao Neves, il prend les pas d'un gars qui va tirer. Il prend deux petits pas, le mur est à distance.
2: Tranquille.
0: On se détend. Joao Neves, 18 mètres du but, ça brasse devant la surface de réparation. Voilà.
2: Qu'est-ce que c'est que ces traits là?
0: Qu'est-ce qu'il est venu mettre un trait comme ça?
2: C'est quoi ces traits là?
0: Bon, très bizarre. Allez, Joao Neves pour le coup franc dans quelques instants. 18 mètres de la cage d'Ambogo, c'est parti. Et est-ce que ça aurait pas touché la main? Mayulu qui frappe le poteau. Ah, c'est pas possible. Deuxième poteau pour le Paris Saint-Germain. Il avait mis Willem Vogo.
6: Attention, attention, parce que là on n'est pas allé au duel. Oh là, heureusement.
0: Récupération de balle, récupération du ballon. Warren Zaïre-Emery, Kanginli qui fait tourner le jeu. C'est pour João Neves. João Neves qui va y aller. João Neves qui est en la surface de réparation, qui donne maintenant pour Mayulu. Mayulu qui centre. Ah, ça va être dégagé en catastrophe.
7: Ah, Mayulu qui avait fait ce qu'il fallait, c'est-à-dire la mettre au-dessus du gardien
6: en piqué. Il a sifflé ? Non, je crois qu'il a sifflé à fond du match.
0: C'est quoi ce bazar ? 87e minute de jeu.
6: Je vais dire, c'est quoi ça ?
3: Le mec en peut plus.
6: Je te jure.
0: Ballon pour Beraldo. Et ça fait deux poteaux en 5 minutes quand même pour le Paris Saint-Germain. On n'est pas verni. Kanginli qui va se retourner. Ça dans la boîte, mais c'est mal dosé. Et ça va être dégagé.
6: Si des joueurs, regarde Kanginli là.
0: Ah, il y a une main. En fait, le PSG demande une main dans la surface.
6: Ah ouais ?
0: Non.
6: Ah, il est en train de parler en tout cas là. Non ?
0: Non, non. Oh, le poteau avec les trois joueurs qui courent après le ballon là. En tout cas, les angles qui nous sont proposés, c'est pas pour nous proposer la... on voit pas la main, donc on voit rien. Allez, c'est dégagé, il n'y a pas de souci. Le dégagement, Nvogo, il va prendre son temps, c'est normal.
6: Ouais.
0: Et moi je me méfierais quand même de cette fin de match. Et ça brasse au milieu de terrain, perte de balle. Allez Beraldo. C'est pour Seni Mayulu.
7: Garde là.
0: Seni Mayulu à l'épaule, perte de balle de Kanginli. Oh, et le ballon va être récupéré.
6: Ouais, regarde, il est
0: Lucas
6: là.
0: Hernandez qui récupère bien le ballon. C'est pour Bradley Barcola. 5 contre 3. Bradley Barcola qui va vouloir. Mais ouais, c'est un L'Orienté qui sort ce ballon corner. Qu'est-ce qu'il y a, Rico ?
7: Bradley, tu dois finir les actions. Il doit progresser là-dessus. C'est un truc de fou. Il fait le plus dur. La fixation, 1, 2. Et derrière, il tire sur le joueur. Mais non. Il doit être lucide dans les trucs comme ça. C'est là où il doit progresser. Il a une marge de progression tellement énorme. Il fait des choses incroyables et derrière, il valide pas parce que il lui manque ce petit truc là.
0: Il nous reste exactement 30 secondes et après il y aura le temps additionnel de cette rencontre. Corner côté droit pour Kanginli. Ça va partir dans quelques instants.
6: Bien tiré ça.
0: Allez, dégagé. Dro Fernandez qui va s'armer la frappe et ça passe à côté.
6: 4 minutes. C'était une frappe d'enfant là.
0: C'est ça, ouais,
6: de Dro.
0: Frappe de fatigué.
6: Ah ouais là.
0: Il était un peu rôti. Et le Paris Saint-Germain qui s'avance vers un match nul. Attention de ne pas faire de bêtises dans cette fin de rencontre. Parce que cette équipe de Lorient est venue pour jouer au foot et tenter le coup. Aïe, Dro Fernandez, attention à la tête. Ballon en retrait pour Renato Marin. Renato Marin donne ce ballon à Beraldo. Pour l'instant, le ballon est pour Bradley Barcola. Contrôle parfait. Bradley Barcola en profondeur pour Dro Fernandez. Faut centrer mon petit. Ah là là, il est mort. Il est cuit. Dro Fernandez là.
6: Fatigue.
0: Le contrôle, il n'y arrive pas.
6: Il s'est fait mal au dos en plus.
0: Allez, il va se relever. Quel dommage. Parce que l'enchaînement était bon avec Bradley Barcola. Vous savez quoi, Bradley va en avoir une dernière. Est-ce que Paris va réussir à le gagner ce match ? On va devoir se contenter du match nul.
3: On valide. 22 tirs parisiens, seulement 6 cadrés.
6: On valide quasiment le championnat sur cette victoire si on arrive.
0: En rappelant une barre transversale et deux poteaux quand même dans cette rencontre aussi. Warren Zaïre-Emery. Warren, il joue vraiment comme un papa. Ah, quoi.
6: Il gère.
0: Voilà, Bradley, perte de balle. Attention parce que Lucas Hernandez, il n'avait pas fermé.
6: Départ arrêté. Attention.
0: Attention, quoi aussi qui est sur le côté là-bas.
6: Allez, va.
0: Allez, Dro Fernandez, il a plus rien.
6: Pas de jambes, mais c'est pas grave.
0: Allez, encore, ça, encore, encore. Allez, le tir.
7: Allez, Pierrot.
0: Là, il s'arrête.
6: Regarde.
0: C'est dommage.
6: Il n'est pas dehors, là.
0: Les ballons qui va être récupéré par les Lorientais sur le côté gauche. Pour le moment, on ne fait rien de ces derniers instants dans cette rencontre. C'est dommage parce que c'est vrai que Pierre Mouguenguet, en fait, il fait sa course et en fait, il a un moment de réflexion. Et dans sa réflexion, il arrête son mouvement, il arrête un tout petit peu de courir. C'est pas grand chose, c'est un dixième de seconde, mais c'est suffisant pour ne pas arriver sur le gardien à temps. Allez, Ballon pour Kanguili. Kanguili côté droit. Kanguili est passé. Kanguili la roulette. Kanguili qui va donner maintenant pour Jean-Neves. Mayulu qui va pas pouvoir récupérer ce ballon.
2: Allez, il faut jouer plus vite hein. Parce que là il y a 2 minutes. Même pas 2 minutes. Plus de 2 minutes.
0: Allez, on appuie Joao Neves. Joao Neves pour Kanguili. Les derniers instants de cette rencontre. Est-ce que Paris va aller sur le 3-2 ou va rester sur ce 2 buts partout? Kanguili, ça va centrer. Est-ce qu'on récupère le ballon? Il n'y a rien du tout. Vas-y, relève-toi. Le joueur l'orienté qui est au sol, c'est Albi qui a été énorme ce soir aujourd'hui.
2: Ouais. Ouais. Pour le coup, il a couru.
0: Il a des crampes dans tous les sens. Et pour le coup, j'ai envie de le croire, même si ça tombe au bon moment, mais au vu des efforts.
2: Alors lui, je pense qu'il n'y a pas de souci.
0: Ah, c'est ça, c'en est vraiment. Il n'arrive pas à se relever.
2: Bradley, il a mal aux jambes aussi. Hein. Je vois s'étirer un peu là, les jambes. Ils sont fatigués.
0: Rico, on paye cette saison complètement folle. Hein. Déjà d'être là où on en est et de pouvoir jouer. Il nous reste combien? Il nous reste 30 secondes, les amis. La dernière pour le Paris Saint-Germain, sûrement. Beraldo. Qu'est-ce qu'il nous fait? Beraldo, c'est quoi cette passe? Ah, Mayulu. C'est pas vrai. Mayulu, il va pouvoir se retourner. Mayulu porte le ballon, il écarte sur le côté.
2: Oh,
0: pour Bradley Barcola à la main. Est-ce qu'on va revenir sur cette main? Il va revenir.
2: Il y a un penalty.
0: Yes, mon petit. Main dans la surface de réparation. Penalty pour le Paris Saint-Germain. Monsieur De Chépy semble sûr de son coup. Elle est écartée.
2: Maintenant, je sais pas si. Sur le moment, je l'ai vu. Alors après, est-ce qu'elle est vraiment écartée? Il va regarder.
0: Tout de suite, il demande vite une réaction. Ça donne quoi? Ah si, il y a main. En fait, il l'a mis dans le dos, mais. Ah non, c'est les fesses. Pas de pénalty.
2: Il n'y a pas de main.
0: Pas de pénalty. Pénalty qui va être annulé. C'est l'arrière-train, sûr et certain. Par contre, juste avant, il y a une main.
2: Il y avait une main juste avant, mais.
0: On va finir le match là-dessus. Eh zut, tu vas voir.
3: Il était en dehors de la surface, la main?
2: Non, il était dans la surface.
0: Non, il est dans la surface, mais
2: là, je pense que c'est le bassin. Hein. C'est le.
0: Oui, c'est
2: le fessier, là.
0: Oui, c'est sûr. Je crois, hein. Enfin, pour moi, c'est ça, Rico.
2: Bah, de l'angle qu'on nous a proposé, je vois pas de main. Hein.
0: Bon, on va voir. Ça m'étonnerait. Ça me serait vraiment très étonnant.
2: Alors.
0: Monsieur De Chépy va prendre une décision.
2: Est-ce qu'il a le droit de dire pas de main? Ou est-ce qu'il doit aller voir?
0: Alors hop, il demande aux deux capitaines de venir. Ça veut dire qu'il va pas, siffler le pénalty, c'est sûr.
2: Voilà, Berger le part, il est content, donc il n'y a pas de main.
0: Ouais.
2: C'est sûr.
0: Voilà. Et le pénalty est annulé, ce qui est normal.
2: Ouais, c'est normal.
0: Tout à fait normal. Clairement.
2: Complètement.
0: Il n'y a pas de soucis. Et dans quelques instants, l'arbitre va siffler la fin de cette rencontre. Le Paris Saint-Germain accroché. Et voilà, qui. Comme quoi, aller dans le haut niveau, c'est pas simple.
2: Oui. Il y a une exigence.
0: Exact. Et cette exigence-là, il faut l'avoir à tous les niveaux. Et,
2: allez
0: voilà, c'était pour Bradley Barcola. Et c'est terminé. Fini. Monsieur De Chépy met son sifflet à la bouche. Lorient fait l'exploit. Ils sont ravis. Ils s'assoient, prient, embrassent la pelouse. Ils ont fait l'exploit et réussi à accrocher le Paris Saint-Germain sur le score de 2-2. Paris accroché. Mauvaise soirée pour le Paris Saint-Germain qui s'est fait plomber dans son Paris jeune. Puisque, je suis désolé, hein, mais oui. Renato Marin malheureusement n'a pas été assez impactant. Et Pierre Moukengue a fait une grosse bêtise qui a amené le deuxième but. C'est pas grave, c'est comme ça.
2: Ah non, ça arrive.
0: Le Paris Saint-Germain prend un point de plus.
2: Ça allait pas perdre déjà, c'était sûr.
0: Ça va remettre cette équipe de Lens en confiance en se disant bah, si on tape Nice, ça passe pour nous. En tout cas, ils reviendront à 4 points.
2: Ouais. Exactement.
0: Mais nous, il faut garder distance de sécurité. Il va rester deux matchs, Brest à domicile et ensuite le match à 90 mètres de là, c'est-à-dire face au Paris FC.
2: Ça aurait été bien de prendre
0: ouais,
2: ces points-là.
0: Ça, il aurait fallu plier l'affaire là. Paris n'aura pas fait. Là, c'est encore un sensé de suspense, mais il n'est pas énorme non plus quand même. Hein.
7: Non.
3: En tout cas, on a Frog Scottish qui trouve que les Titi n'ont pas saisi leur chance aujourd'hui. On va revenir dessus dans les quelques minutes qui nous restent. On aura juste 6 minutes de débrief de ce match. Mais avant que tu partes, Bruno, je voudrais te lire des messages qu'on a reçus sur le chat de la chaîne YouTube 100% PSG. Grégory qui nous écrit 18 ans d'amour à l'antenne. Je mettais même France Bleu dans mon resto pendant les matchs. Bisous la famille. Mérema qui nous écrit coucou mon équipe en or. Comment vous allez? Merci d'être là chaque soir et de nous faire vibrer lors des matchs du PSG. King Skyrise qui nous a découvert ce soir et qui dit perso, je passe un très bon moment. Vous êtes bien agréables, messieurs, dames. Et que tout qui écrit salut à la team depuis Taipei. Le match serait un somnifère parfait. Vos commentaires arrivent à me garder en éveil. Je ne sais pas si je dois dire merci. Voilà. Évidemment, on embrasse tous les auditeurs qui nous écoutent depuis l'autre bout de la planète, en pleine nuit, en pleine journée. Ça nous fait vraiment plaisir que vous soyez avec nous. Bruno Salomon, merci parce que je rejoins les auditeurs. Hein. Sans toi, c'était la siesta, ça.
0: Bah, on l'a pas fait. On l'a pas fait. C'est l'heure de l'apéro maintenant. Donc ça va aller.
3: Ouais. Oh les cœurs, c'est l'heure de l'apéro.
0: Oh, les cœurs, c'est l'apéro.
3: Bruno Salomon, on te laisse filer. Eric, je vais te demander ton sentiment général sur ce match dans un instant. 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Bruno, pas Bruno, Rabé, il nous reste 2-3 minutes ensemble. Oui, Bruno.
0: Juste te dire, 3 buts partout entre le Bayern Munich et la lanterne rouge du championnat allemand, oui. Heidenheim. 3 partout, voilà, c'est juste comme ça.
3: Oui, je l'avais déjà dit tout à l'heure, mais t'as raison de le rappeler, c'est très important.
0: Ça rappelle que... Voilà,
3: que tu ne m'écoutes pas.
2: Non, mais ça, il était pas là.
0: Ça rappelle que entre deux matchs comme ça, deux demi-finales, c'est aussi compréhensible d'avoir
2: bien
0: des coups de
2: moins. Bien sûr.
3: Évidemment. Et c'était pas exactement pareil hein, du côté du Bayern, évidemment. Une équipe complètement remaniée, des cadres qui sont entrés à la 60e minute.
2: Ouais, ils ont fait rentrer les cadres. Hein,
3: exactement.
2: Les
3: ils ont vraiment fait jouer les trois attaquants.
2: Warren et Neves ils sont rentrés, mais sinon voilà, Dembélé, Guara, tu fais pas rentrer en fait.
3: Ok, bon, Eric, je te donne la parole pour que tu nous dises quand même globalement comment tu ressors de ce match avec confiance, avec frustration, voilà.
2: J'ai rien du tout qui. Non, parce que ce match-là n'allait pas donner le ton de quoi que ce soit. En fait, c'est surtout que ça te donne des indications sur la marge des Titi à avoir pour pouvoir participer à ces matchs-là. La marge de ceux qui ont moins de temps de jeu mais qui répondent pas forcément, je parle de Beraldo, de Mayulu, tu les utilises dans un poste qui leur plaît pas et ils te donnent pas satisfaction parce que ils sont pas dans le mood et c'est ça qui me dérange. C'est pas, tu vois, on sait très bien que t'aimes pas jouer défenseur central, on sait très bien que t'aimes pas jouer latéral droit, mais c'est pas pour ça que tu dois pas jouer en fait. Et que quand on te remet comme par hasard, quand on te remet devant, tu retrouves de l'énergie pour aller faire du pressing sur le gardien et sur, tu vois, ça me dérange. Ça c'est pas collectif, c'est pas penser équipe, c'est pas voilà. On sait tout ça, il y a pas besoin de, tu vois, ça fait très égoïste de genre je te montre que je suis pas très bon à ce poste-là, comme ça tu me remets plus jamais à latéral droit. Alors qu'en fait, il pourrait. Si vraiment il était dans l'esprit de d'apprentissage, il pourrait. Ouais. Mais là il l'est pas et ça me dérange.
3: Bon, écoute, on va terminer sur la dernière minute avec Christophe en ligne qui a peut-être trouvé le bon nom de l'ancien joueur du Paris Saint-Germain qui donc a joué au PSG à Lorient, était un chouchou d'Ancelotti et a même été son capitaine. Salut Christophe.
8: Salut tout le monde, salut l'équipe.
7: Salut Christophe.
8: Salut capitaine.
3: Et alors Christophe, comme par hasard, t'as trouvé le nom du joueur?
8: C'est un Christophe.
3: Bah, évidemment, c'est un Christophe. C'est lequel alors?
8: Exactement. C'est Jallet.
3: Et évidemment, c'est notre Jallet bien aimé. Bah écoute,
7: Jallet, super mec en plus.
3: Ouais, franchement, il a l'air adorable. J'aimerais trop le rencontrer. En tout cas, voilà, Christophe, tu gagnes un bon d'achat de 100 euros chez Foot Dimanche. Tu vas être super sapé. Je le dis à chaque fois, mais envoie-moi une photo de toi quand tu auras les fringues. S'il te plaît, personne ne le fait jamais.
8: Carrément.
3: Ça me fera plaisir.
8: Ok. Ok, bah avec grand plaisir. Avec grand plaisir. Encore merci. Puis bravo à vous. Ça fait tellement d'années que je vous écoute depuis le début. Donc c'est toujours un plaisir. Et continuez, la chérie, c'est top. Et merci beaucoup.
3: Merci Christophe d'avoir été avec nous. Ça nous fait super plaisir. On vous aime tous. Hein. On a eu énormément de messages tellement adorables sur le chat YouTube. Ça fait super plaisir. Merci beaucoup Rabé aussi d'avoir vécu ce match avec nous. Une belle après-midi au Parc des Princes avec un 2-2 qui ne va pas trop nous casser la tête parce que c'est pas bien grave. Voilà, on vous laisse. Bien sûr, c'est l'heure des informations. Et puis juste après, vous retrouvez Marie-Pierre Chambry avec un petit moment dans les années 80. Et ça, on aime les années 80. C'est nos années. Bisous.
9: La vitesse pointée du doigt dans l'accident de la route qui a coûté la vie à 5 jeunes hier dans la vallée de la Canse en Ardèche. Une voiture a fait une sortie de route, elle a chuté d'une vingtaine de mètres dans un ravin et s'est embrasée. 4 jeunes hommes et une jeune femme âgées de 17 à 19 ans ont péri. Ils cherchaient visiblement un lieu où se baigner. Nathalie Rodriguez pour Isidro Mardèche.
10: Oui, il faisait partie d'un groupe de 10 jeunes originaires du département du Rhône. C'est ce qu'explique la procureure de la République de l'Ardèche dans un communiqué. 10 jeunes qui roulaient dans 2 voitures différentes et ils circulaient donc dans la vallée de la Canse hier après-midi pour trouver un lieu de baignade. D'après les premiers éléments de l'enquête et les premières auditions de témoins, le conducteur du véhicule accidenté roulait trop vite avant le drame sur cette route sinueuse et étroite. Des investigations médico-légales et des analyses toxicologiques sont par ailleurs en cours pour déterminer s'il avait bu de l'alcool ou consommé des stupéfiants. Ce sont les copains des victimes, arrivés un peu plus tard dans le second véhicule sur les lieux de l'accident, qui ont alerté les secours. Ce sont eux qui ont été pris en charge en priorité par la cellule médico-psychologique d'urgence mise en place par la préfecture de l'Ardèche. Une association d'aide aux victimes a été saisie aussi pour accompagner les proches, les familles. Selon nos informations, les jeunes victimes sont originaires de communes de la banlieue Est et Nord de Lyon.
9: Un marin pêcheur breton porté disparu en mer depuis mercredi, parti seul à bord de son bateau depuis la commune d'Audierne dans le Finistère. Il n'a plus donné signe de vie. D'importants moyens ont été déployés, mais les recherches menées jusque jeudi soir n'ont pas permis de le retrouver. Il n'y a pas non plus trace de son bateau. Plus de 20 000 teufeurs sont toujours rassemblés pour une rave partie illégale dans le Cher sur un terrain de tir de l'armée. C'est sans doute le plus gros technival sauvage depuis le début de l'année en France qui a surpris les autorités, qui craignent que ces champs strictement interdits au public soient pollués par des résidus de munitions, voire par des obus non explosés, et que les festivaliers évidemment s'y rendent. Mais les teufeurs semblent complètement inconscients du danger, Marc Bertrand.
11: Jules et Sandra sautent en balançant les bras devant les énormes murs d'enceinte. Leurs pieds tapent dans l'herbe folle et quand on leur dit qu'il y a peut-être des munitions enfouies dessous...
12: Pas du tout, mais on est 40 000,
13: il n'y a pas de mine qui a sauté pour l'instant.
11: Le préfet, il dit qu'il y a des munitions non explosées.
12: Eh ben tant mieux, comme ça on explose hein.
14: C'est une excuse pour nous dissuader de faire la fête.
11: Depuis la fenêtre de ses chambres d'hôtes au village, Anne entend les basses catastrophées. Son domaine est le dernier, avant les panneaux terrain militaire, défense d'entrée.
15: Même nous, en tant qu'habitants, on n'a pas le droit d'aller se promener avec son chien, on n'a pas le droit de traverser ces champs. Toutes les semaines, il y a des tirs. Les essais du canon César, des essais de missiles, on entend péter comme si on était en Ukraine, quoi.
11: Même les agriculteurs qui cultivent les terres ici ont besoin d'un laissez-passer de l'armée. Le maire Denis Durand a peur pour les jeunes.
16: C'est un terrain militaire créé en 1917, il y a eu des essais pendant la Première Guerre mondiale. À l'époque, on se préoccupait pas des charges qui n'avaient pas explosé, donc je pense qu'il y a un danger réel.
11: Devant lui, les teufeurs à pied coupent à travers le champ de tir, sous le regard des gardes de l'armée dans leur pick-up.
16: On assiste à un état impuissant, impuissance de l'État, impuissance de la force publique.
11: Le préfet a enjoint les teufeurs de ne surtout pas s'approcher des bois, zone à risque élevé, mais il n'y a pas de toilettes et c'est là que tout le monde va faire ses besoins.
9: À noter qu'un fêtard a été renversé la nuit dernière sur le bord de la chaussée en marge de la fête. Il est en urgence absolue. On passe au sport, en football féminin, les Lyonnaises n'ont pas tremblé en demi-finale. Retour de Ligue des Champions contre le tenant du titre. L'OL avait perdu à Arsenal 2-1, mais revanche 3-1 tout à l'heure au retour dans une belle ambiance, Xavier Monferrand.
13: Cette fois, elle ne leur échappera pas, cette finale. Un an après être tombée ici même à Lyon, chez elle, face à Arsenal, eh bien les Lyonnes ont pris leur revanche sur les Anglaises qui les avaient privées de la finale. Victoire 3 buts à 1 des Lyonnaises, 2 buts d'écart qui leur permet donc de sortir Arsenal et de retrouver ce rendez-vous qui leur va si bien, une 12e finale européenne. Depuis la création de la Ligue des Champions, elles n'ont manqué, les Lyonnaises, que 5 fois la finale en 16 éditions. 8 titres de championne, c'est dire. Les Lyonnaises sont de retour au sommet du football européen avec une chance unique de soulever une 9e fois ce trophée si prestigieux, peut-être face à leur grande rivale désormais, le FC Barcelone, qui affrontera le Bayern Munich demain dans l'autre demi-finale.
9: Voilà, et la finale, ça se joue à Oslo le 23 mai prochain. En Ligue 1, il reste 3 journées avant la fin de la saison et ça sent le sapin pour l'OM. Défaite 3-0 à Nantes, Marseille qui voit s'éloigner la qualification pour la Ligue des Champions. Le leader, le PSG, vient de terminer son match nul 2-2 avec une équipe bis face à Lorient. Les titulaires ont été préservés en prévision de la demi-finale retour en Ligue des Champions contre le Bayern mercredi prochain. Toutes les rencontres de Ligue 1 et également en Ligue 2 où il y a beaucoup d'enjeux, notamment une possible montée de Le Mans pour la saison prochaine en Ligue 1. 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

0: Un petit coup d'œil sur la circulation pour ce samedi fin de journée. Attention à cet accident qui peut vous surprendre à l'entrée de la D361. Deux véhicules impliqués au sud-est de Paris, pile à la hauteur de Pont-au-Combeau. Un peu plus haut, la 86 est saturée dans les deux sens entre Nogent et Rosny-sous-Bois. Et puis toujours ces travaux sur la 14 qui ralentissent tous les trajets entre la Porte-Maillot, Neuilly et la Défense. Sur le périph' au sud, entre Gentilly et la Porte-Brancion, c'est plein. Vous êtes très nombreux, Porte d'Orléans. Et puis attention, gros bazar sur la 1 dans le sens Saint-Ouen-La Courneuve. En plus, ce soir, il y a un concert au Stade de France. Il faut éviter absolument la porte de Saint-Ouen jusqu'à la porte d'Aubervilliers. Il y a des fermetures de partout. On fera un point un peu plus tard sur votre radio ici.
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0: Et on commence 100% années 80 avec un extrait d'un album de Marc Lavoine, ses premiers tubes. Ça résonnait entre le parking des anges, les yeux revolvers, il y avait 7 chansons. C'est 100% années 80, bascule avec moi. Merci d'être là.

0: Caliente et Marc Lavoine sur votre radio, ici Paris, Île-de-France.
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0: Après toutes ces émotions sur le terrain et des hits maintenant sur cette émission 100% années 80 qui est vraiment faite pour vous, des tubes enchaînés, vous savez que ça existe aussi sur la web radio sans pub évidemment. On a prévu pour vous jusqu'à 20h en vrac comme ça, Elie Medeiros, Michel Berger, encore Bronski Beat. Et puis n'oubliez pas sur le web évidemment, vous pouvez aussi nous suivre un petit peu partout dans le monde si vous partez en vacances, si vous n'êtes pas encore rentré, quoi qu'il arrive, votre radio ici est partout avec vous. 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

0: Ça oui, ça c'est pour le R&B de Détroit, Olivier Shedham. Oliver Shedham, avec un titre pris par à peu près tous les rapports du monde entier, DJ et autres émissions de télé. Ce soir, on libère aussi, on s'inspire et on n'oublie pas la pleine lune. Tiens, il y en aura deux ce mois-ci. On fait un point pleine lune, c'est important de le remarquer. Si vous ratez celle-ci, la prochaine aura lieu le 30 mai. Deux fois plus de vœux à faire et moi j'en ai un de plus pour vous. 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Rendez-vous tout de suite sur les routes avec toutes les 15 minutes un point sur votre trafic en temps réel à Paris et en Île-de-France. 160 km de bouchons cumulés en ce moment et cette panne signalée sur l'A13 dans le sens Provence-Paris de Vaucresson vers Saint-Cloud. Plus au sud sur l'A6 direction Grigny depuis Ris-Orangis. Encore une voiture immobilisée. Puis n'oubliez pas que le trafic est interrompu sur la ligne 13 pour les transports en commun. On fait un point, on en fera un autre à 19h30, demain jusqu'à midi. Sur la ligne 3 jusqu'au 12 mai, pas de métro entre Gallieni et Gambetta. Et puis aucun TGV ne circule gare de Lyon et gare de Bercy jusqu'à demain après-midi. 01 42 30 10 10. Bon courage et surtout laissez-nous quelques messages si vous voyez quelque chose sur votre chemin.
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0: C'est à suivre, à venir l'ensoleiller Philippe Laville dans 100% années 80 et le groupe Europe. Ça colle un peu par terre, c'est un peu comme dans les fêtes foraines, ça pègue. Mais c'est bien, on a envie de l'écouter ce groupe, c'est dans un instant sur votre radio, ici.
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0: Philippe Laville qui nous a embarqué en 3 minutes. Au François, en Martinique, on y était, hein, il tape sur des bancs. Vous-même, lui, ne croyez pas à cette chanson. Il était loueur de bateaux aux Antilles et ce titre l'a propulsé en haut des charts. Et c'est au programme de votre émission 100% années 80 sur votre radio ici. Côté trafic et bouchons, on a 165 km de bouchons cumulés en ce moment. On fait un point toutes les 15 minutes sur les routes franciliennes et à Paris. Et on compte sur Christopher Faleras pour nous parler des fermetures nombreuses en ce moment, aussi bien sur les routes le soir, la nuit, mais aussi sur les rames et sur les rails.
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2: L'infotrafic en temps réel pour vous accompagner en ce week-end avec la gare de Lyon qui est fermée, je vous le rappelle, jusqu'à demain midi. Aucun train ne circule pendant cette période depuis et en direction de la gare de Lyon, qui lance un important chantier de modernisation pour améliorer la ponctualité des trains et du RERD. Toutes les infos sont à retrouver bien sûr sur l'application ICI et sur ICI.fr. Journée classée orange dans le sens des retours en ce samedi, c'est ce que nous annonce Bison Futé. On attend du monde, notamment sur les principales autoroutes. Je pense à la 6, je pense à la 4, à la 10, au niveau du péage de Saint-Arnoult pour ce dernier week-end des vacances. Et puis, notez que ce week-end, nous avons aussi un gros concert au Stade de France avec des risques de bouchons attendus durant la soirée autour du Stade de France. Bon week-end avec votre radio locale ici par Île-de-France. Numéro 1, bien sûr, sur l'infotrafic.
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0: D'ailleurs, je complète, Christopher, qu'il est recommandé d'utiliser les transports pour aller à Saint-Denis ou au Stade de France, sauf que le RER est fermé, qu'il n'y a pas de la station n'est pas desservie. Donc je vous dis juste bon courage si vous allez au concert ou si vous habitez du côté de Saint-Denis. Heureusement qu'on a de la bonne musique pour vous. TTDA, Terence Trent D'Arby, sur votre radio, ici.

0: 87, on a froid, mais on est à fond sur ce tube Sign Your Name, Terence Trent D'Arby, à l'instant sur votre radio, ici Paris, Île-de-France. Ce soir, des invités très spéciaux, des 20h avec Émilie Mazoyer pour Décibel. Je vous rappelle que le samedi, c'est la playlist des invités. Et c'est Kyo, un groupe entier, qui va donner une liste de chansons, celles qu'ils préfèrent en tout cas. Rendez-vous tout à l'heure avec Émilie Mazoyer. Dans notre playlist, à nous, 100% années 80 jusqu'à 20h, il y a forcément du Michel Berger, aussi Sting prévu dans quelques instants, et Elie Medeiros.
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0: 1985, on allait voir Out of Africa au cinéma et on écoutait Sting qui bouleversait tout le monde avec ce titre dans son premier album en solo, un clip en noir et blanc. Sting qui sera cet été, peut-être comme vous, aux quatre coins de la France, guettez ses dates, il est tout le temps en concert en France, tout l'été. On jette un coup d'œil sur la condition de circulation en ce moment même à Paris et sur les routes franciliennes. Vous avez 143 km de bouchons cumulés. Si vous roulez, zone C, encore en vacances, évidemment, vous allez rentrer de week-end demain, on sera là pour faire la route avec vous. La 86 au sud de Paris est saturée, de Thiers jusqu'à Créteil, direction Maison Alfort. Et on vous rappelle ce concert au Stade de France ce soir et demain soir aussi. La bretelle de sortie numéro 2 de la 1 dans le sens Paris-Province sera fermée dès ce soir entre 21h45 et minuit et demi. La bretelle de sortie numéro 9 de l'autoroute A86 sera fermée à 22h15. Et la bretelle numéro 8 de l'A86 en direction de Saint-Denis-Pleyel sera fermée de 22h15 à 1h. Donc faites passer ce message si vous connaissez des personnes qui soit habitent dans le coin, soit vont à ce concert. 01 42 30 10 10, on vous attend.
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0: Et numéro 1 sur les tubes, 100% années 80 jusqu'à 20h sur votre radio, ici Paris-Île-de-France. C'est intense dans le son, dans les arrangements et dans la voix. Bronski Beat, c'est à suivre dans quelques secondes.
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0: on se fait plaisir sur votre radio ici par Île-de-France, Oumak & Oumak. C'est la playlist 100% années 80 jusqu'à 20h, heure à laquelle vous retrouvez Émilie Mazoyer. On jette un dernier coup d'œil sur les transports et sur la condition de circulation avec 130 km de bouchons cumulés en ce moment même à Paris et sur les routes franciliennes. Sur trois voies, la bande d'arrêt d'urgence est fermée sur la 6. En ce moment même, il y a une panne dans le sens province Paris. Attention, on nous signale aussi sur le WhatsApp de l'émission un accident sur la 1 dans le sens province Paris du côté de Aulnay, direction Le Bourget. Bonne soirée à vous.
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0: Très bon choix, merci. Passez une belle soirée, un bon week-end. C'est Émilie Mazoyer et Kyo qui arrivent. Toujours la première pour dire l'heure, Émilie.
2: Salut tout le monde, bienvenue dans les meilleurs moments de Décibel avec ce soir les chansons préférées de Ben, le chanteur de Kyo. À 20h sur votre radio, ici, c'est l'heure de Décibel avec, comme chaque samedi, un invité qui partage avec vous ses chansons préférées. Ce soir, ça va être rock puisque mon invité, c'est Ben du groupe Kyo.

0: met des guitares dans vos oreilles depuis 2003 et leur deuxième album Le Chemin. Kyo qui était venu nous rendre visite à la sortie de l'album Ultra Violent. Kyo en tournée 2027, on va en parler aussi. Et surtout, c'est Ben qui ce soir choisit la musique.
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0: Eh oui, c'est ça, le concept de Décibel. Du lundi au vendredi, toute l'actualité musicale. Et puis le samedi et le dimanche, des chansons qui passent pas forcément à la radio. Le dimanche, donc, choisi par les auditrices et les auditeurs. Ce sera demain à 20h. Il y a encore temps de vous inscrire d'ailleurs pour participer. Il suffit d'envoyer un petit email, Décibel, avec un S à la fin, @radiofrance.com. Vous nous dites que vous avez envie d'être auditeur programmateur et hop, vous déboulez avec nous un dimanche. Et ce samedi, donc, Ben de Kyo à la manœuvre. Oui, il y aura du rock. Bienvenue, monsieur Benoît Poher.
3: Merci beaucoup.
0: Ah, mais je suis trop, trop contente que tu viennes faire cette émission du samedi. Parce qu'on n'a jamais fait de road trip ensemble, toi
3: c'est,
0: et moi.
3: C'est ce qui va se passer. Là.
0: Et là, c'est ce qui va se passer. Pendant une heure, bah, tu conduis et tu choisis les disques.
3: Ok.
0: C'est celui qui conduit qui choisit les disques, hein, c'est normal.
3: Ouais. T'as de la chance, j'ai récupéré mon permis il n'y a pas longtemps.
0: Bon, très bien. Alors, on est tranquille. Il y aura beaucoup de rock, je le dis. C'est la musique qui te berce depuis toujours ?
3: Ouais, bah justement, enfin quand j'étais vraiment petit, déjà mes parents écoutaient, tu sais, mes parents c'était un peu des hippies,
0: ouais.
3: Donc il y avait les Doors, les Stones, les Beatles, les Bee Gees, tu vois, il y avait cette cette vibe là.
0: Ça va, c'est que des belles références.
3: Ouais, il y avait Kiss même.
0: Ouh.
3: Il y avait un 33 tours de Kiss à la maison. C'est ça.
0: Tu te faisais le maquillage et tout quand tu
3: étais petit. Non, mais par contre, je l'écoutais bien en boucle.
0: Très drôle. Bah alors ce soir, on va vraiment se balader dans tout un tas de styles de rock différents. C'est plutôt anglais et américain. Il y a quand même une petite surprise française un petit peu plus tard. Je ne dis pas quoi.
3: Okay.
0: Une espèce de ultime chanson d'amour du répertoire français qui est difficile à mixer avec Guns N' Roses ou les Deftones.
3: Ouais.
0: Mais voilà. Il y a quelque chose qui va se passer à un moment. Mais bon, commençons par une Madeleine, pour celles et ceux qui ont grandi dans les années 90. C'est un bon Nirvana, quoi.
3: Bah, Nirvana, ouais, c'est le truc qui a changé ma vie. Et d'ailleurs, je me souviens de quand Kurt Cobain est décédé.
0: Oh là là.
3: Oh, j'ai vu qu'il y avait une nouvelle polémique, là. Je sais pas si t'as vu.
0: Sur Kurt Cobain ?
3: Ouais.
0: C'est quoi encore ?
3: Un assassinat, apparemment.
0: Un assassinat ?
3: Ouais.
0: On y croit ou pas ?
3: Pas trop.
0: Mais non, on n'y croit pas, il s'est suicidé, Kurt Cobain.
3: Ben, je crois.
0: Oui,
3: en tout cas,
0: aussi.
3: J'avais 14 ans et j'ai pleuré toutes les larmes de mon corps.
0: J'étais tellement triste au collège. Et tout le monde était triste, en fait.
3: Ouais, on était tous tristes. Moi, j'avais les posters et tout dans la chambre. Tu vois. C'était dur, hein.
0: Mais non, mais attends, je vais te dire un truc bizarre. Mais tu sais que tu lui ressembles un peu.
3: À Kurt ?
0: Ben oui.
3: Vas-y,
0: avec tes
3: bon.
0: Yeux bleus, là, tes cheveux blonds. Faudrait que tu laisses pousser un peu les cheveux.
3: Mais c'est ce que j'avais fait à l'époque.
0: T'avais fait ça à l'époque.
3: Mais ça rendait moins bien, je te jure.
0: Mais là, franchement, en tout cas, ouais, c'est une référence, c'est sûr, pour les ados des années 90 et leurs parents qui comprenaient pas trop, mais qui étaient tristes pour nous aussi. Mmh. T'as choisi Lithium, c'est sur l'album Nevermind.
3: Mmh.
0: Pourquoi celle-là ?
3: Bah, en fait, parce que la préférée de tout le monde, c'était Smell Like Teen Spirit et
0: ouais.
3: Come As You Are. Et en fait, moi, celle qui m'a le plus marqué, c'était plutôt Lithium. Parce que, tu sais, Nirvana, c'est souvent très peu d'accords pour
0: oui.
3: faire une chanson. D'ailleurs, Smell Like Teen Spirit, c'est les mêmes accords pendant tout le long. Et souvent, c'était comme ça, c'était leur côté punk. Et Lithium, c'était un peu plus complexe. Et voilà, c'était ma préférée de Nevermind.
0: Et puis surtout, on connaît tous les paroles du refrain, puisque c'est
3: yeah, yeah, yeah, yeah.
0: Allez, c'est parti. Nirvana, Lithium, premier choix de Ben de Kyo. On va passer une bonne heure ensemble.

0: Lithium de Nirvana pour démarrer cette soirée avec Ben de Kyo, notre invité dans Décibel. Le moment où l'album de Nirvana sort, c'est 91, donc c'est pas encore le début de Kyo. Vous avez commencé à jouer ensemble quelques années plus tard.
1: Ouais, je crois que j'ai intégré le groupe en 94, donc c'était avant de rencontrer les gars.
0: Ah, donc la chanson qui arrive par contre après, Black Hole Sun, Soundgarden, là on est en plein dans la période où tu rentres dans le groupe.
1: C'est exactement ça, et puis c'est vraiment un des groupes qu'on écoutait tous, et quand t'es ado, c'est vrai que tu te fais tes potes un peu en fonction de tes goûts musicaux.
0: Ah oui.
1: Ça fait partie de ton identité, tu vois.
0: Ouais,
1: donc
0: ouais.
1: Quand j'ai rencontré les gars, on écoutait les mêmes trucs, et c'est comme ça que le groupe a commencé.
0: Alors Soundgarden, qui avait la particularité, alors oui, de représenter aussi une certaine idée du grunge comme Nirvana qu'on vient d'écouter, mais le truc, c'est que le chanteur de Soundgarden, il avait une voix sublime, il chantait incroyablement bien.
1: Pour moi, c'est le plus grand chanteur, ouais, pour moi. Il y a d'ailleurs un album posthume, parce que lui aussi est décédé.
0: Oui.
1: Et en fait, qui s'appelle No One Sings Like You Anymore.
0: Personne ne chante comme toi.
1: C'est ce que je pense. Il n'y a pas la relève de cette voix-là, qui était un peu une voix qui était un peu héritée de Led Zepp et Robert Plant et tout ça.
0: Ah, mais oui, Chris Cornell, il aurait pu même faire crooner s'il avait envie.
1: Mais c'est un crooner quelque part.
0: Ouais.
1: Tu vois, il a une voix de crooner.
0: Crooner grunge.
1: Et j'ai une petite anecdote quand même. Par rapport à ça, c'est que quand on a fait le premier album de mon autre groupe, Empire, on enregistre le studio en studio à Los Angeles, et le producteur de l'album dit « Tu sais qui a chanté dans ce micro juste avant toi la semaine dernière ? » Chris Cornell.
0: Oh, wow.
1: Et c'était pour la BO, je sais pas
0: de
1: si tu te souviens, de James Bond.
0: You Know My Name. Non.
1: Et donc c'était la semaine d'après, j'enregistre dans le même micro que mon idole de toujours, tu vois.
0: Wow.
1: Incroyable.
0: C'est beau ça.
1: Grosse pression.
0: Tu m'étonnes. Réécoutons Soundgarden, ce Black Hole Sun qui ne se démode pas. Hein.
1: Non.
0: Truc vieilli, impeccable.
1: Pas du tout, ouais.
0: Comme nous. Bonne soirée. Vous écoutez ici. Ne vous moquez pas, c'est vrai.

0: C'est un chef-d'œuvre, cette chanson Black Hole Sun de Soundgarden. Et comme ça, ça nous aura permis, cher Ben de Kyo, d'avoir démarré l'émission à Seattle. En fait, Nirvana, Soundgarden. Oui. T'es allé là-bas? Est-ce que t'es un fan de musique qui va visiter les lieux?
1: Non, j'y suis jamais allé, mais c'est vrai que la plupart des groupes qu'on a écoutés, c'était Seattle. Hein.
0: Ah, dans les années 90.
1: Ça a transformé notre vie, ouais.
0: Ah, ouais, carrément. Alors, moi, j'ai une copine qui est allée journaliste pour, je sais plus si c'était les 20 ans ou les 25 ans de la mort de Kurt Cobain. Elle m'a dit, c'est horrible, en fait, à Seattle, plus personne n'en parle, plus personne se souvient.
1: Ah, c'est oublié.
0: Et c'est pas un truc. Pourtant, elle a essayé d'aller, tu vois, dans des bars de jeunes, des salles de concert et tout. Et en fait, cette image que nous, on a de Kurt Cobain, de Seattle, du grunge et tout, là-bas, les gars, ils sont passés à autre chose.
1: À Grey's Anatomy, c'est pas là-bas que ça se passe,
0: Grey's Peut-être Anatomy. C'est ça.
1: Parce qu'ils sont passés à Grey's Anatomy.
0: C'est ça. Donc voilà, comptez plutôt sur nous pour entretenir la flamme, parce que visiblement, les Seattleiens.
1: Même là-bas, ouais.
0: Ouais, non, ils ont autre chose à faire, je vous jure. Bon, Ben, j'ai dit tout à l'heure qu'il y aurait une surprise en français, c'est maintenant.
1: Ok.
0: Parce que dans ta liste super rock, où on croisera tout à l'heure, ouais, les Guns ou les Deftones, tu nous as mis Francis.
1: Ah ouais, mais c'est mon dieu.
0: Francis Cabrel, c'est ton dieu. Raconte.
1: Mais en fait, c'est vrai qu'il y avait peu de trucs français qu'on écoutait. Et moi, je me suis fait attraper par ces textes. Et d'ailleurs, j'ai honte parce que il y a pas longtemps, il y avait une fête à Sony Music dans le bâtiment. J'étais en train de faire de la promo là-bas. Et je vois Francis qui parle avec Marianne, la boss de Sony. Et je me suis dit, qu'est-ce que tu fais? Est-ce que tu vas le voir? Ils étaient en train de parler. Est-ce que tu lui dis, tu lui témoignes toute l'admiration que tu as pour lui? Et non, je me suis défilé.
0: T'as pas osé?
1: Non. Oh. Mais si je meurs sans avoir fait un truc avec lui, je serais un peu triste, je crois.
0: Ouais, il faut se débrouiller pour créer une rencontre, mais ou peut-être une rencontre musicale. Si tu n'as pas juste envie de lui dire Francis Cabrel, non. Je vous aime.
1: Ouais, non, je te parle d'un truc musical.
0: Un truc musical.
1: C'est peut-être suite à cette émission que nous faisons ensemble que le message va lui arriver à l'oreille. Hein.
0: Compte sur moi. J'adore transmettre ce genre de petits messages d'amour, donc je vais m'en occuper. Mais oui, ce serait beau. Alors, tu as choisi une des ultimes chansons d'amour de Francis.
1: En fait, c'est vrai, c'est pas original, parce que c'est une des plus connues avec La Corrida, Sarbacane et tout. Mais je pense que moi qui suis à la recherche de la chanson d'amour ultime, je pense que lui, il a chopé sur celle-ci. D'ailleurs, il y a Woody qui l'a reprise. Il y a, tu vois, le nombre de gens, en fait, qui sont fascinés par ce morceau, justement, parce que c'est vraiment pas loin de la perfection de la chanson d'amour, quoi.
0: Alors, les amis, partons en voyage dans la perfection de Francis Cabrel. Je t'aimais, je t'aime, je t'aimerais. Choisi pour vous par Ben de Kyo.

0: Je t'aimais, je t'aime, je t'aimerais. On a chanté à tue-tête dans le studio.
1: Ben oui. C'était beau.
0: C'était un instant karaoké romance. C'était vraiment magnifique. Francis Cabrel. Donc voilà l'émission qui démarre très fort. C'est Ben de Kyo qui est aux commandes ce soir de Décibel. Nirvana, Soundgarden, Francis Cabrel. Si vous êtes intrigué, dites-vous que voilà, dans la suite, il y aura du lourd. Alors à tout de suite, les amis, pour continuer tout ça.
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0: Et mon invité de ce soir, c'est Ben du groupe Kyo. On s'est vu il n'y a pas très longtemps à l'occasion de la sortie
1: Absolument.
0: De Ultra Violent, le nouvel album de Kyo. Alors vous partez sur une grosse tournée de Zénith, janvier 2027.
1: Absolument.
0: Voilà.
1: On fait le festival quand même en 2026.
0: Oui, mais festival d'été 2026.
1: Ouais.
0: Et ensuite, des gros zéniths. Vous avez enchaîné les énormes tournées anniversaires aussi, c'est vrai, récemment. Donc voilà, maintenant vous maîtrisez sur les longues durées, dans les grandes salles et tout. C'est des tournées un peu marathon, quoi.
1: On a besoin de faire un break, hein, honnêtement.
0: Ouais.
1: Et là, on est en break, ça fait du bien.
0: Oui,
1: et on va être impatient de remonter sur scène. Mais je pense qu'il fallait arrêter un petit peu.
0: Ouais. C'est ça, voilà.
1: Il fallait se reposer, aller recharger les batteries. Ouais.
0: Alors, je vous donne les dates, les amis, puisque les billetteries sont déjà ouvertes pour aller applaudir Kyo. L'Entremonde Tour 2027, c'est le 29 janvier à Lille, le 31 janvier à Dijon, le 4 février à Rennes, le 5 à Bordeaux, le 12 à Nantes, le 19 février à Amnéville, le 21 février à Strasbourg, le 27 à Clermont, 28 février à Lyon. Et enfin, le 13 mars 2027 à Paris, La Défense Arena. Histoire de se mettre dans l'ambiance, on va écouter la chanson titre de l'album, Ultra Violent. Chanson d'amour aussi, en vrai.
1: Il y a toujours de l'amour.
0: Toujours.
1: Dans toutes les chansons de Kyo, il y a de l'amour.
0: C'est ça, voilà. Juste, qui s'adapte au monde dans lequel on vit. Qui n'est pas que pétale de rose, il faut bien le dire. Kyo est de retour.

0: Le mot est fort, mais il est vrai. Ultra violent, c'est le nom aussi du nouvel album de Kyo qui est sorti à la fin du mois d'octobre dernier. Ultra violent. La tournée ne s'appelle pas Ultra Violence, merci, parce que là, ça faisait beaucoup.
1: Bah ouais, hein.
0: Voilà, l'entremonde.
1: L'entremonde.
0: Voilà, ça laisse.
1: Ça permet de faire tout ce qu'on veut.
0: Exactement. Oui, là, vous pouvez vraiment vous laisser aller dans tous les délires créatifs qui vous font plaisir. Tournée qui démarre donc le 29 janvier à Lille. Ah mais non, j'ai oublié nos Belges. 22 janvier, Forêt Nationale.
1: Forêt,
0: Bah oui, si vous êtes dans le nord de la France, parfois c'est plus sympa d'aller à Forêt qu'ailleurs. Donc voilà, 22 janvier, Forêt Nationale de Bruxelles. Et ensuite, tournée française donc jusqu'au 13 mars à Paris, La Défense Arena, la plus grande salle fermée d'Europe.
1: S'il vous plaît.
0: Voilà, bravo, c'est la classe. On va se mettre un petit jingle pour reprendre notre road trip. Oui, on est imaginé sur la route des vacances. C'est Ben de Kyo qui conduit et qui choisit la musique.
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0: Alors, tu nous as déjà régalé avec Nirvana, Soundgarden et Francis Cabrel. On repart pour encore quelques kilomètres, cette fois-ci avec un groupe américain encore qui s'appelle les Killers.
1: Ouais. Alors les Killers, c'est un de mes groupes préférés.
0: Ouais.
1: Et à l'époque, quand je les ai vus en concert, l'anecdote elle est folle. C'était, j'essaie d'être concis. Hein.
0: Vas-y, vas-y.
1: Mais c'était la sortie de la Xbox 360 à Los Angeles. Et donc nous, les ambassadeurs français qui vont découvrir la console en exclusivité.
0: Okay.
1: Et donc c'est une soirée. Il y a Linkin Park, il y a tous les acteurs que tu peux. Et donc le concert, c'était The Killers. Je connaissais très très peu, et c'est la première fois que je les voyais sur scène. Et j'en avais rien à cirer, parce que je connaissais pas, alors qu'après c'est devenu un de mes groupes préférés. Mais l'anecdote, elle est pas vraiment sur The Killers, elle est sur Scarlett Johansson.
0: Oh, waouh!
1: Voilà.
0: Donc qui était là?
1: Qui était présente à l'événement. Et, bon, les jeunes ne fumaient pas, mais moi à l'époque, je fumais.
0: Ouais.
1: Ma clope, et elle me demande du feu.
0: Oh.
1: Sauf que moi, je pensais que feu, j'avais 20, 22, j'étais nul en anglais à cette époque-là. Maintenant, je suis meilleur.
0: Ouais.
1: Mais je pensais que c'était fire, tu vois.
0: Ah,
1: do you have a lighter?
0: Ouais.
1: What? Do you have a lighter? Excuse me? Do you have a lighter? Voilà, Scarlett Johansson me demande trois fois un lighter, je ne sais pas ce que c'est.
0: Et toi, la deuxième, il est bête.
1: Il est complètement con, celui-là.
0: Qu'est-ce que c'est que cet homme?
1: Il y a un grand mec qui arrive, hyper beau gosse, qui lui tend son zippo. Et qui lui allume sa clope. Voilà.
0: Comment t'as raté ta chance avec Scarlett Johansson?
1: Ça s'est passé comme ça.
0: Aïe, aïe, aïe. Vous voyez les enfants, deux leçons à retenir de ce que Ben vient de vous raconter. Ne fumez pas, certes, mais si vous fumez, parlez bien anglais.
1: Au moins l'un des deux.
0: Au moins l'un des deux. Allez, on écoute les Killers avec une chanson, bah tiens, justement, d'amour raté. C'est parfait ça, Ben. Mr. Brightside. Bisous Scarlett.

0: Mr. Brightside, les Killers. Ça, c'est une chanson qui fait danser et pourtant avec de la guitare. Vous voyez, tout ça n'est pas du tout impossible à concilier. Je dis ça, Benoît, parce que c'est fou comme la guitare ayant été passée de mode. Là, on dit qu'elle revient. Mais beaucoup d'arguments, c'était oui, mais parce que aujourd'hui, les gens veulent danser. En fait, la guitare, on peut tout faire avec.
1: Ah, bah, bien sûr.
0: Bah, oui.
1: À la base, on danse sur la guitare. Hein. Le blues.
0: Bah, oui, c'est vrai.
1: Ouais.
0: Et le rock'n'roll aussi.
1: Le rock'n'roll.
0: Voilà. Donc ça n'est pas un argument. Oui, les gens veulent s'amuser, mais on veut de la guitare aussi. Weezer. Bah, dis donc, c'est quand même une bonne nouvelle d'écouter Weezer. Passe très peu à la radio en France.
1: Ouais.
0: Ils ont un gros tube, Island in the Sun.
1: Absolument.
0: Voilà.
1: C'était avec les petits animaux là. C'est pour ça aussi, je pense, ça participe au succès du titre.
0: Parce qu'on aime bien les clips mignons. Mais non, mais c'était tellement un tube d'ailleurs, Island in the Sun de Weezer.
1: C'était un énorme tube, ouais.
0: Je pense que c'est aussi, ça a été acheté par une banque et maintenant, tu sais, c'est le jingle.
1: Ah, t'as raison.
0: Ou un assureur, un truc comme
1: ouais,
0: ça.
1: Ouais, ouais, ouais, effectivement.
0: Voilà. Donc nous, on va pas sur cette chanson là. On va sur une chanson qui s'appelle Say It Ain't So.
1: Ouais, j'ai hésité vraiment. Il y avait plein de chansons. Et en fait, Weezer, bah, j'ai choisi ça parce que c'était mon premier concert. Alors, de ma vie.
0: T'avais quel âge ?
1: Je sais pas, j'avais 16, je pense.
0: Ouais. Ah oui, donc t'as attendu quand même un certain temps.
1: Ouais, ouais. Et c'était pas un concert de Weezer en tête d'affiche, c'était Weezer, The Offspring. Et Body Count, qui était le groupe
0: de Ice-T,
1: ouais.
0: Qui faisait du rap metal.
1: Rap metal.
0: Ah
1: et
0: ouais.
1: Donc c'était les trois.
0: Qui n'ont rien à voir. Hein.
1: Ça n'a rien à voir.
0: Qu'est-ce que c'est que cette affiche éclatée,
1: Et c'était Zénith. Donc je pense qu'ils pouvaient pas à l'époque remplir un Zénith seul,
0: aucun
1: des trois. Donc ils se sont mis tous les trois. Et quant à ça, dans une soirée, franchement, c'est pas mal du tout, quoi. Et sauf que Weezer s'était fait complètement huer, parce qu'effectivement, personne ne les connaissait en France, alors que moi, je m'étais pris une grosse claque de pop rock indé. Et puis, je suis hyper fan. Et il y a Chino Moreno, d'ailleurs, le chanteur de Deftones, qui dit le meilleur premier album de tous les temps, c'est le premier album, donc le Blue Album
0: de
1: The Weezer, ouais, qui est parfait.
0: Alors nous, on va écouter Say It Ain't So. Ne faites pas comme au Zénith ce soir-là, ne leur jetez pas des tomates et écoutez plutôt la classe et le talent de Weezer. Chanson, je pense pouvoir dire sans aucun risque, hein, que c'est la première fois qu'elle passe sur votre radio ici. Et c'est grâce à Ben de Kyo qui est notre invité ce soir et qui vous fait une playlist exceptionnelle.

0: It Ain't So. Quelle joie d'écouter tout ça en ce samedi soir. C'est Ben de Kyo qui choisit pour vous la musique. Et c'est drôle qu'on ait commencé, mon cher Ben, l'émission par la période grunge des années 90 avec Nirvana, avec Soundgarden. Et là, on va écouter Guns N' Roses. Alors, ce qui est marrant, c'est qu'en fait, Guns N' Roses, ils ont un peu été ringardisés par l'arrivée des groupes style Nirvana, qui leur ont un peu piqué la place.
1: Il y a un film génial d'Aaron Aronofsky avec Mickey Rourke, The Wrestler, où il joue un catcheur. Et qui dit cette phrase géniale, qu'est-ce qui nous a fait chier Kurt Cobain? C'était tellement cool, Motley Crue, les Guns, le glam rock en fait.
0: C'est ça, les mecs avec les cheveux longs.
1: Et il dit, avec son spleen, il a tout foutu en l'air. Et c'est vrai que Nirvana ringardisait les Guns.
0: Ben oui.
1: Mais tous ces groupes-là.
0: N'empêche que toi, voilà, t'as toujours une tendresse pour Guns N' Roses.
1: Ouais, moi, tu sais, je gravais sur les tables du collège Guns N' Roses, la tête de mort, les machins, les flingues, les roses et tout.
0: Oh, c'était notre truc, ça me fait plaisir. Moi, j'étais amoureuse de Slash.
1: Et t'es amoureuse de Slash?
0: Ah,
1: en plus, il est bien.
0: Franchement, il est pas mal. Hein. J'avais choisi le bon parce que toutes celles qu'avait choisi Axel, pardon, mais.
1: Ouais, c'est chaud.
0: Axel poubelle, alors que Slash, il est nickel.
1: Ouais, d'accord.
0: You Could Be Mine, alors en plus d'être une chanson des Guns, c'était la bande originale de Terminator 2.
1: Évidemment. Donc là, t'as 12 ans. Moi, j'ai 12 ans.
0: Ah bah oui, c'est les années collège.
1: J'ai pile l'âge d'aller voir au ciné, parce que c'est interdit au moins de 12 ans, Terminator 2. Oh. Et ça finit par You Could Be Mine. Alors là, t'es un gamin de 12 ans, tu prends tout dans la tête, quoi.
0: Tu te souviens? Et l'intro à la batterie. Ça là. Oh là là là là là.
1: J'ai très mal fait d'ailleurs.
0: C'est pas grave, on s'en fiche, on n'est pas batteurs. On embrasse les batteurs. Les gens pensent jamais à eux. Alors voilà.
1: C'est vrai. Trop peu.
0: Ne râlez pas. You Could Be Mine, Guns N' Roses. Merci Ben. On s'éclate.

0: se moquer du look d'Axl Rose, mais jamais de sa voix. Parce qu'alors ça, quand même.
1: Ouais. Ouais, c'était le seul à avoir une voix comme ça. Hein.
0: C'est une voix incroyable, une voix unique. Guns N' Roses, You Could Be Mine. Benoît, toi, pour préparer justement une tournée de Kyo, tu vas faire tous les jours avant le concert, tes vocalises,
1: oh là
0: etc.
1: Là, non, mais moi, c'est cauchemardesque. Moi, je fais rien du tout. Hein.
0: Tu fais rien? Et non. Tu t'abîmes pas la voix?
1: Si.
0: Ah, d'accord. Tu t'en fiches?
1: Franchement, je manque de discipline. Hein.
0: Mais c'est dingue. Alors après, l'avantage, c'est que vu que ton public connaît vraiment toutes les paroles par cœur, si un soir ça marche pas, ils peuvent chanter à ta place. Mais t'as pas la petite discipline du chanteur tous les jours?
1: Non.
0: Non, d'accord. Mais c'est pas grave. Non, mais je vais pas t'engueuler. Après, tu peux faire la loli lolou ou pas.
1: Je sens que t'es à deux doigts de m'engueuler quand même.
0: Non, non, non. Par contre, on va t'écouter chanter. Pas tout seul d'ailleurs, formidable. C'est le duo de l'album, ouais. Ultraviolent, avec, je crois, on dit Madness, mais ça s'écrit MDNS.
1: Ouais, MDNS, Madness, Mad.
0: Ouais, Mad.
1: Ouais.
0: Et là, pareil, craquage pour cette personne.
1: Ah ouais, c'est vraiment. En fait, il apporte un truc d'une fraîcheur incroyable. C'est quand la dernière fois que t'as entendu du punk en français?
0: Les vents passent. C'était
1: exactement,
0: il y a longtemps.
1: Exactement. Et ben lui, il ramène ce truc-là, ce truc très très banlieue anglaise, tu vois. Et il le fait en français. Et ouais, on a eu un coup de foudre pour cet artiste. Et, ça commence à cartonner pour lui d'ailleurs.
0: On lui souhaite le meilleur. Et il est sur Ultraviolent, l'album de Kyo en duo. Ça s'appelle Formidable.

0: Rio, bientôt en tournée, l'Entremonde Tour 2027, ça commence au mois de janvier prochain et on va vous voir aussi sur quelques festivals d'été. Alors, Benoît, c'est l'heure de la dernière chanson de l'émission. Donc c'est la fin de notre balade en bagnole ensemble où tu as choisi que des musiques super, je dois dire merci.
1: Merci beaucoup.
0: Merci pour cette dose de rock extrêmement salutaire. On termine avec un groupe qui s'appelle les Deftones. Et alors c'est pas compliqué, il y a les gens qui connaissent pas Deftones et qui vont découvrir. Et si tu connais, normalement tu aimes. C'est à peu près comme ça que ça se passe avec ce groupe.
1: Oui, puis c'est surtout un groupe qui a su traverser les époques. Et ce qui est fou, c'est que c'est quand même TikTok qui a remis ce groupe au goût du jour. Et en fait, ce groupe qui a 30 ans n'a jamais eu autant de succès. Et là, ils remplissent des stades. Et c'est vraiment une traîne. En fait, il y a une traîne sur un de leurs morceaux. Et tu vois des gamins qui font du lip-sync sur Deftones. C'est hallucinant. Et ça a relancé leur carrière.
0: Ah bah, écoutez, on souhaite ça à tous nos vieux groupes des années 90, hein, si ça peut leur arriver. T'as choisi d'écouter donc Be Quiet and Drive Far Away, les Deftones, pour terminer cette soirée. Merci beaucoup, Benoît.
1: Merci à toi.
0: Longue vie à Kyo et à l'année prochaine sur les routes.
1: Avec plaisir.

0: On aura rarement écouté autant de rock dans décibels, incroyable. Les Deftones pour terminer cette heure de musique avec Ben, le chanteur du groupe Kyo. Merci à lui pour cette jolie sélection et de voyage au pays des guitares. Merci à l'équipe de décibels. Il y avait Iris Guitoni, Enzo d'Hospital, Nicolas Bonzon et Franck Moilier. Merci à vous d'avoir été là. On se retrouve demain à 20h. Le décibel du dimanche, ce sont les chansons préférées des auditrices et des auditeurs. Vivement demain.
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4: L'infotrafic en temps réel pour vous accompagner en ce week-end avec la gare de Lyon qui est fermée, je vous le rappelle, jusqu'à demain midi. Aucun train ne circule pendant cette période depuis et en direction de la gare de Lyon, qui lance un important chantier de modernisation pour améliorer la ponctualité des trains et du RERD. Toutes les infos sont à retrouver bien sûr sur l'application ICI et sur ICI.fr. Journée classée orange dans le sens des retours en ce samedi. C'est ce que nous annonce Bison Futé. On attend du monde, notamment sur les principales autoroutes. Je pense à l'A6, je pense à l'A4, à l'A10, au niveau du péage de Saint-Arnoult pour ce dernier week-end des vacances. Et puis, notez que ce week-end, nous avons aussi un gros concert au Stade de France avec des risques de bouchons attendus durant la soirée autour du Stade de France. Bon week-end avec votre radio locale ici par Île-de-France. Numéro 1, bien sûr, sur l'infotrafic.
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0: Saviez-vous que c'est le frère de Jean-Jacques Goldman qui est à l'origine du titre « Parle-moi » d'Isabelle Boulet ?
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0: Cette chanson a été écrite par Robert Goldman. Décidément, les Goldman, une famille faiseuse de tubes. Parle-moi aborde un thème universel, la difficulté de maintenir le dialogue dans un couple. C'est le premier succès d'Isabelle Boulet en France qui l'installe en 1998 comme l'une des grandes voix de la francophonie.

Isabelle Boulay en couple avec Éric Dupond-Moretti, un fan de l'artiste avant de la rencontrer, à tel point que le premier disque de la Canadienne est resté bloqué dans le lecteur CD de sa voiture à force de l'écouter en boucle.

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3: L'infotrafic en temps réel pour vous accompagner en ce week-end avec la gare de Lyon qui est fermée, je vous le rappelle, jusqu'à demain midi. Aucun train ne circule pendant cette période depuis et en direction de la gare de Lyon qui lance un important chantier de modernisation pour améliorer la ponctualité des trains et du RERD. Toutes les infos sont à retrouver bien sûr sur l'application ICI et sur ICI.fr. Journée classée orange dans le sens des retours en ce samedi, c'est ce que nous annonce Bison Futé. On attend du monde notamment sur les principales autoroutes. Je pense à l'A6, je pense à l'A4, à l'A10 au niveau du péage de Saint-Arnoult pour ce dernier week-end des vacances. Et puis notez que ce week-end nous avons aussi un gros concert au Stade de France avec des risques de bouchons attendus durant la soirée autour du Stade de France. Bon week-end avec votre radio locale ici par Île-de-France, numéro 1 bien sûr sur l'infotrafic.
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0: Saviez-vous qu'On ira tous au paradis de Paul Naref a été enregistré avec des gens trouvés dans la rue?
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0: En 1972, Michel Polnareff veut un son authentique et vivant. Son équipe descend alors sur le trottoir et recrute des passants au hasard pour chanter le refrain en studio. C'est cette joyeuse bande d'anonymes qui donne au titre sa ferveur de stade.

0: en affirmant que les saints iront au paradis avec les assassins et les filles de joie. Paul Naref provoque la France conservatrice de l'époque. Une provocation qu'il poussera jusqu'au bout, avec son affiche mythique où il pose fesses nues pour annoncer son concert.
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3: L'infotrafic en temps réel pour vous accompagner en ce week-end avec la gare de Lyon qui est fermée, je vous le rappelle, jusqu'à demain midi. Aucun train ne circule pendant cette période depuis et en direction de la gare de Lyon, qui lance un important chantier de modernisation pour améliorer la ponctualité des trains et du RERD. Toutes les infos sont à retrouver bien sûr sur l'application ICI et sur ICI.fr. Journée classée orange dans le sens des retours en ce samedi, c'est ce que nous annonce Bison Futé. On attend du monde, notamment sur les principales autoroutes. Je pense à l'A6, je pense à l'A4, à l'A10, au niveau du péage de Saint-Arnoult, pour ce dernier week-end des vacances. Et puis, notez que ce week-end, nous avons aussi un gros concert au Stade de France, avec des risques de bouchons attendus durant la soirée autour du Stade de France. Bon week-end avec votre radio locale ici par Île-de-France. Numéro 1, bien sûr, sur l'infotrafic.
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1: L'infotrafic en temps réel pour vous accompagner en ce week-end avec la gare de Lyon qui est fermée, je vous le rappelle, jusqu'à demain midi. Aucun train ne circule pendant cette période depuis et en direction de la gare de Lyon, qui lance un important chantier de modernisation pour améliorer la ponctualité des trains et du RERD. Toutes les infos sont à retrouver bien sûr sur l'application ICI et sur ICI.fr. Journée classée orange dans le sens des retours en ce samedi, c'est ce que nous annonce Bison Futé. On attend du monde, notamment sur les principales autoroutes. Je pense à l'A6, je pense à l'A4, à l'A10, au niveau du péage de Saint-Arnoult pour ce dernier week-end des vacances. Et puis, notez que ce week-end, nous avons aussi un gros concert au Stade de France avec des risques de bouchons attendus durant la soirée autour du Stade de France. Bon week-end avec votre radio locale ici par Île-de-France. Numéro 1, bien sûr, sur l'infotrafic.
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1: L'infotrafic en temps réel pour vous accompagner en ce week-end avec la gare de Lyon qui est fermée, je vous le rappelle, jusqu'à demain midi. Aucun train ne circule pendant cette période depuis et en direction de la gare de Lyon, qui lance un important chantier de modernisation pour améliorer la ponctualité des trains et du RERD. Toutes les infos sont à retrouver bien sûr sur l'application ICI et sur ICI.fr. Journée classée orange dans le sens des retours en ce samedi, c'est ce que nous annonce Bison Futé. On attend du monde, notamment sur les principales autoroutes. Je pense à l'A6, je pense à l'A4, à l'A10, au niveau du péage de Saint-Arnoult pour ce dernier week-end des vacances. Et puis, notez que ce week-end, nous avons aussi un gros concert au Stade de France avec des risques de bouchons attendus durant la soirée autour du Stade de France. Bon week-end avec votre radio locale ici par Île-de-France. Numéro 1, bien sûr, sur l'infotrafic.
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3: Charles, il paraît que tu adores, mais alors vraiment que tu adores cuisiner.
4: Oui, j'adore ça.
3: Alors, c'est quoi tes spécialités?
4: J'en ai une, c'est pas une spécialité française, mais c'est les carbonara, mais les vrais carbonara.
3: C'est-à-dire les vrais carbonara?
4: C'est-à-dire qu'il nous faut du guanciale.
3: Ouais.
4: Et des linguini.
3: Ouais.
4: Et puis donc des œufs, du pecorino et un peu de parmesan aussi, voilà.
3: Il n'y a pas de crème dans tes carbonara. C'est ça que tu veux nous dire, parce que les Italiens mettent
4: crème
3: pas
4: de crème de lèse majesté.
3: Exactement. En Italie, on ne mange pas de crème dans les carbos, alors que nous, on en fout 3 tonnes. Il paraît que tu adores faire griller les poissons.
4: Oui, alors je vais essayer de faire très court, à vos stylos, à vos papiers. Prenez des petites queues de lotte, c'est pas un poisson qui est très...
3: Mais j'adore les joues de lotte et les queues de lotte, mais j'adore ça, c'est mon
4: alors,
3: poisson.
4: Queue de lotte, en petit cube, Valérie.
3: Ouais, Valérie. Vas-y.
4: Queue de lotte en petit cube. Vous faites ça bardé de lard très fin ou du fumé ou nature, comme vous voulez.
3: Ouais.
4: Et entre chaque, vous mettez un bon morceau de bon chorizo.
3: Oh là là.
4: Et vous faites ça à la plancha. 10 minutes, vous retournez, c'est une tuerie. Vous faites ça avec un riz aux algues et c'est excellent.
3: Moi, je fais des joues de lotte au barbecue.
5: Ah oui,
3: avec du
4: ah bah oui, oui.
3: Ah bah oui, les joues de lotte, les joues de cabillaud, j'adore. Oh là là, mon Dieu. Mon Dieu, comme ça a l'air bon.
5: Vous pouvez m'inviter cet été, pensez.